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1: Je suis sûr que vous êtes déjà passé devant le château du Barou, sauf que le château du Barou, sans un homme, il serait aujourd'hui inexistant, détruit, entièrement détruit. C'est André Vaison de Pradène qui l'a sauvé. Il arrive en Vaucluse au début du 20e. Très vite, il s'enracine, il devient conseiller municipal, conseiller départemental, puis maire de Murs pendant près de 4 mandats. André Vaison de Pradène, c'est un homme public, engagé, décoré de la Croix de guerre 14-18, chevalier de la Légion d'honneur, mais c'est surtout un sauveur de pierre. 3 châteaux vont marquer son existence. D'abord, celui de Murs, dont il devient propriétaire. Ensuite, il y a le château de Javon sur son plateau forestier. Et puis, il y a donc le Barou. L'histoire la plus spectaculaire, quand il prend possession au début du siècle, le château féodal est dans un état catastrophique. Les guerres, les pillages et l'incendie de 1929 ont tout dévasté. Je vous renvoie d'ailleurs à la chronique consacrée sur l'histoire du château du Barou. Et là, donc, André Vaison de Pradène va se lancer dans une reconstruction titanesque. À l'époque, pas de subvention, pas de mécénat, tout est assez frais. Et sur 10 ans, il fait travailler 10 maçons pendant 10 ans. On va consolider les murs, refaire les toitures, dégager les salles, restaurer les escaliers. Il va redonner une silhouette, une sorte de colonne vertébrale à ce château qui domine les dentelles. Et c'est ce gros travail, notamment la nouvelle toiture en béton, qui va permettre au château du Barou de survivre lorsqu'il y aura un second incendie en 1944 pendant la Seconde Guerre mondiale. Sans ces travaux-là, le château qu'on visite aujourd'hui n'existerait plus. Et puis il y a aussi cette autre facette moins connue. André Vaison de Pradène était un passionné de préhistoire. Ses travaux aujourd'hui font encore référence. En fait, il a longuement étudié les ateliers préhistoriques autour de Murs grâce aux paysans qui lui rapportent leurs trouvailles contre quelques pièces. Une grande partie aujourd'hui de sa collection a été donnée au musée d'Orsay et c'est loin d'être fini. Aujourd'hui, une biographie est actuellement en préparation par son petit-fils Jean-Baptiste Vaison en collaboration avec un archéologue. Mais la vie d'André, elle, se termine tragiquement. Il meurt accidentellement à Paris, intoxiqué au monoxyde de carbone dans son appartement avec son épouse et sa fille. Seul son fils survit et c'est ce fils qui va prolonger l'esprit du père en protégeant les propriétés familiales. Et aujourd'hui, donc, c'est son petit-fils, Jean-Baptiste, avec Fanny, qui poursuivent cette histoire au Barou, notamment avec la création du premier whisky du Vaucluse, élaboré à l'intérieur même du château.
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2: Aujourd'hui, je me trouve à Châteauroux, je suis devant un gîte de France, plus connu sous le nom de Porte de la Vieille Prison. Mais alors, pourquoi ce nom? Vous allez le savoir tout de suite.
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2: Je suis avec Amélie Bourmeau-Binard, guide conférencière à l'Office de Tourisme de Châteauroux. Bonjour Amélie.
4: Bonjour.
2: Bon alors, on s'en doute un petit peu de ce que c'était avant.
4: Oui, c'est ça. Alors, entre le nom et l'apparence, alors, on est vraiment avec un gîte de France aujourd'hui, mais il n'y a pas de doute, autrefois c'était une porte. Mais pourquoi Porte de la Vieille Prison et porte de quoi aussi? En fait, c'était la seule et unique porte d'entrée pour entrer dans la cour du château Raoul. Et oui, quand on passe cette porte, on arrive au niveau du château Raoul, qui est encore là aujourd'hui. Et cette porte de la vieille prison, à la base, s'appelait la porte Saint-Martin. Et c'était la seule porte d'entrée. Donc, on voit encore aujourd'hui, au niveau de cette porte, déjà, on a l'arcade de la porte, mais au niveau de l'arcade, on voit une sorte de rigole, qui est l'emplacement de l'ancienne herse. Ces grilles qui étaient souvent en métal ou en bois et qui permettaient de protéger. On voit aussi encore les gonds. Alors, quand on voit la taille, vous voyez, ils sont imposants, ce qui montre la taille de la porte en bois. Et puis quand on passe cette porte, on est dans un petit chemin très étroit qui était aussi un des systèmes de défense pour arriver dans le château.
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4: Et donc pourquoi Porte de la Vieille Prison ? Dans les années 18e, 19e siècle, petit à petit les remparts sont détruits. Parce qu'on avait des remparts qui entouraient le château mais aussi la ville. Donc la plupart des parties des remparts ont été complètement détruites. Il n'en reste plus grand chose aujourd'hui. Mais cette porte, elle a été préservée parce que la salle des gardes qui se trouve donc dans la partie haute au-dessus de l'arcade, elle a servi temporairement de prison. Donc on l'appelait la porte de la prison. Mmh. Et puis quand il y a une autre prison qui a été construite, c'est devenu...
2: Il faut différencier.
4: Exactement. Mmh. La porte de la vieille prison. Et aujourd'hui, cette ancienne salle des gardes, cette ancienne prison, c'est tout simplement un gîte de France.

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1: 6h19, c'est votre rendez-vous les gens d'ici. Tous les jours, nous mettons en lumière une personnalité qui fait briller notre région. Elle se confie au micro de Romain Bruno et aujourd'hui, sortez vos crayons de couleur. À l'honneur, une personne qui, grâce à son invention, transforme les dessins de vos enfants en véritables dessins animés. Direction le 11e arrondissement pour retrouver Romain Bruno. Romain, vous êtes avec cette créatrice de génie.
2: Et oui, je suis avec Claire Failly. Elle est artiste et auteure. Claire, bonjour.
3: Bonjour.
2: Vous donnez vie aux dessins des enfants avec cette collection de livres, cahier de dessins animés. On ouvre ce livre, qu'est-ce qui se passe? Expliquez-nous un petit peu votre idée.
3: Alors c'est magique, ça marche très simplement. C'est un livre à lire et colorier qui se transforme en dessin animé. Je colorie ma page, je la prends en photo à travers l'application Bling Book et instantanément, mon coloriage se transforme en dessin animé qui me raconte une histoire. La page d'après fait la suite du dessin animé et quand on a tout colorié, ça crée un dessin animé complet de 4 minutes pour les petits livres, de 8 minutes pour les grands livres qui raconte une histoire continue.
2: Il y a plein de thèmes.
3: On a plein de thèmes, on a par exemple les sciences avec les dinosaures ou la mer, on en a sur les contes avec les fables de La Fontaine, on en a sur les héros avec le petit prince, le petit Nicolas, les Schtroumpfs, etc. Et puis on en a sur les artistes avec Monet, Van Gogh, Picasso et plein d'autres.
2: D'où vous est venue cette magnifique idée de cahier de dessins animés?
3: L'idée de départ, c'était de donner un nouveau souffle au livre sans le remplacer. Et là, on va ramener la force du numérique avec la force du travail de l'auteur et qui rassemble les générations, puisqu'on travaille même avec des EHPAD. On a 300 EHPAD en France qui utilisent nos livres pour faire colorier les grands-parents avec les petits-enfants de passage, tous ensemble.

0: d'y créer des dessins animés.
1: J'ai même entendu dire que ça va encore plus loin que l'animation du dessin, puisque même l'enfant qui colorie peut apparaître au final dans le dessin animé.
0: C'est ça qui est formidable, c'est qu'une fois qu'on a fait son dessin animé, l'enfant peut aussi, avec l'application Blinkbook qui est gratuite, faire un selfie et même enregistrer sa voix. Et là, il devient le héros du dessin animé. C'est lui l'acteur, il va répondre aux questions que ses propres coloriages lui posent. Donc, il écoute l'histoire qu'on lui raconte, ou bien, en plus, il peut raconter la sienne et jouer tel un acteur.
1: Une idée comme ça, création de ce cahier de dessins animés, c'est forcément récompensé.
0: Alors, nous avons été récompensés par le concours Lépine. On a eu la médaille d'or du concours Lépine en 2018. Donc, merci pour la médaille d'or.
1: Cahier de dessins animés, Blinkbook. On avait avec nous Claire Failly. Merci Claire.
0: Merci beaucoup.
1: Maintenant, je vais prendre mes petits crayons de couleur et je vais m'attaquer à créer un dessin animé. Promis, je déborde pas en plus.
0: Ah, si vous débordez, c'est pas grave, puisque la technologie va reconnaître le dessin. Ouais. Et donc, au final, le résultat est très beau, même si l'enfant de 3 ans a gribouillé son dessin.
1: J'ai 40 ans.
0: Ça marche aussi.
2: Merci beaucoup Romain Bruno et merci à votre invité Claire Failly, artiste et auteur des cahiers de dessins animés. Et pour voir ce que ça donne, et c'est vraiment très étonnant, n'hésitez pas à aller retrouver dès maintenant la vidéo étonnante de ce cahier animé filmé par Romain sur nos réseaux sociaux, Instagram et Facebook, ici Paris-Île-de-France. Vous tapez ça dans la barre de recherche et vous allez nous trouver très très vite.
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4: Wikizef, petit guide à l'usage des étrangers du sud du péage d'Arras en vacances dans notre belle région.
5: Votre cousine a décidé d'organiser son anniversaire, seulement les temps sont durs. Elle voudrait réunir la famille, mais faire ça à moindre frais. Vous savez, les réceptions dans les grandes familles, ça fait vite cher. Hein. Rien que la famille proche, ils sont 25. 2-3 cousins en plus avec les gosses, on monte vite à 50. Alors elle a une idée. Elle se dit, je vais faire à manger des pentières au four avec des saucisses au barbecue. Et ils ramèneront chacun une ou deux bouteilles. Et là, votre cousin, il dit, Vadius, ça va faire une paire de bouteilles. Ne paniquez pas, Wikizef est là pour vous aider. Votre cerveau s'est mis en route à essayer de compter. Et vous ne parvenez pas à trouver comment une trentaine d'adultes en ramenant une ou deux chacun, voire trois, on arrive à une simple paire.
4: Définition.
5: Une paire de bouteilles. Beaucoup de bouteilles. C'est simple, hein. Mais attention, quand on dit une paire de bouteilles, c'est quand on sait qu'il va y en avoir beaucoup, peut-être même de trop, mais on ne sait pas combien. Et en acceptant ce qui va par paire naturellement, les chaussures, les tototes, les chaussettes, les prunes et les jumeaux. Par contre, à un colloque de jumeaux, on peut dire, des jumeaux là-bas, il va y en avoir une paire. Et si on va par là, dans le dressing de votre femme, je suis sûr que des chaussures, il y en a aussi une paire.
4: Exemple.
5: Une paire de manifestants selon la police, une belle paire de manifestants selon les syndicats. Je crois qu'on a fait le tour. Depuis le temps des Wikizef, je crois, j'en ai fait une paire, je suis sûr.
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2: Pierre Nus s'installe pour les astuces de sa mamama. Bonjour Pierre.
6: Goedemorgen, Yves Verhoeven. Salut Bissam.
2: Info pour celles et ceux qui viennent de découvrir peut-être une rayure sur un de leurs meubles.
6: Hop là, je vais t'en passer. Oui, ça arrive, hein. Une dent de chien, une griffe de chat, un jouet de bébé. Les roues des camions en plastique, ça laisse des traces des fois. Bon, un petit choc, ça peut parfois abîmer vos meubles préférés, mais ma mamama m'a rassuré. Elle m'a dit d'acheter des noix. Alors c'est pas parce que je porte le même patronyme que j'en fais la promotion, mais le cerneau de noix est riche en huile et graisse naturelle. Mais c'est l'intérieur de la noix, car n'y allez pas avec la coquille pour frotter sur le meuble, ça va empirer les choses. Vous frottez le cerneau directement sur la rayure en allant dans le sens du grain du bois. Bon, vous faut un peu frotter, hein.
2: Vous frottez longtemps. Un petit peu quand même.
6: Voilà, faut que l'huile sorte. Et il faut laisser agir l'huile pendant environ 5 à 10 minutes pour qu'elle pénètre le bois. L'huile libérée va dans la rayure, ça aide à nourrir le bois sec qui est exposé par la rayure. Et surtout, les pigments naturels de la noix vont aider à teindre la rayure. Et ça va mieux correspondre à la couleur du bois qui l'environne, ça la rend beaucoup moins visible, cette rayure. Ensuite, vous laissez agir, vous essuyez l'excès d'huile avec un chiffon doux et propre, n'y allez pas avec le côté vert de l'éponge, Gal, et vous lustrez légèrement la zone. Alors ça fonctionne beaucoup mieux sur les rayures peu profondes et sur les bois dont la couleur est proche de celle du cerneau de noix, donc un brun assez clair. Mm-hmm. Les meubles verts ou rouges, vous oubliez.
2: Oui, bah.
6: Merci, ma maman. Oui.
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1: Itinéraire bis à Saint-Fargeau cette semaine. Aujourd'hui, j'ai décidé de m'arrêter chez Europe Militari. Antoine Guyot, bonjour.
2: Bonjour.
1: Europe Militari, c'est quoi, Antoine ?
2: Europe Militari, c'est une entreprise que j'ai créée il y a plus de 15 ans, l'année de mes 20 ans, et où nous rachetons du matériel militaire aux armées françaises, que nous reconditionnons et que nous vendons majoritairement à l'export.
1: Ici, on ne parle pas de surplus militaire.
2: Non, on ne parle pas de surplus militaire parce qu'on ne vend pas d'accessoires, d'habits, de treillis ou autres. Nous, on stocke des véhicules et de la pièce détachée.
1: On peut donner une idée à nos auditeurs, combien de véhicules, qu'est-ce qu'on a comme véhicules également ?
2: La gamme de véhicules va de la moto au blindé, en passant par les véhicules logistiques. Tout dépend des flux entrants et sortants, mais on peut stocker en moyenne entre 500 et 800 véhicules.
1: Voilà. Qui sont vos clients ?
2: Pour les petits véhicules, on a beaucoup de clients, agriculteurs, chasseurs, résidents secondaires pour ce qu'on appelle les Peugeot P4, un petit véhicule polyvalent 4x4. Ça, on en vend, c'est constant, on en vend une soixantaine par an en France depuis une quinzaine d'années. Et tout le reste, c'est l'export. C'est l'export hors Europe, donc pour des pays souvent en voie de développement, majoritairement en Afrique, où les routes sont totalement impraticables et où on a besoin de véhicules rustiques, à forte motricité, donc 4x4, 6x6, et qui ont fait leurs preuves pendant leur service aux armées pendant maintenant plus de 35 ans. Et que, d'ailleurs, l'armée française a toujours ces véhicules-là, qu'elle reprolonge sans cesse parce que ce sont de bons véhicules.
1: Voilà. Vous fournissez en temps de guerre, mais vous fournissez également après, en temps de paix.
2: Oui, effectivement, nous avons plusieurs clients, dont l'ONU, qui a plusieurs bataillons et détachements partout dans le monde, et notamment en Afrique, et effectivement on intervient, on leur vend des véhicules, sont sans électronique, à forte motricité, qui peuvent aller partout, et y compris la pièce détachée.
1: L'armée française est client également chez vous ?
2: Oui, absolument. Alors nous, on achète depuis longtemps à l'armée française, quand elle vend, donc on achète, on stocke beaucoup de choses, et il arrive quand même parfois, effectivement, elle ait besoin, alors pas forcément de véhicules, mais de pièces détachées, parce que le véhicule ne va pas sans la pièce détachée, et on a développé, on a fait fabriquer énormément de pièces détachées, et quand on peut rendre service à l'armée, on le fait, voilà.
1: Oui, ça c'est un autre marché, c'est la pièce détachée également chez vous.
2: Hein. Et oui, vous pouvez pas décemment dire à un client, quel qu'il soit d'ailleurs, français ou à l'export, qu'on vous vend un véhicule et que vous n'avez pas la pièce pour le réparer, ça n'a pas de sens. Donc il faut ce qu'on a développé depuis 6 ans, une vraie infrastructure avec du palettier, un magasinier, et donc on a un vrai service de pièces détachées, on exporte tous les jours, on envoie palettes, petits colis, ainsi de suite.
0: Voilà. 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
1: Itinéraire bis à Saint-Fargeau cette semaine, et aujourd'hui j'ai décidé de m'arrêter à la boutique Ardici. Aurélie Boulomier, bonjour.
3: Bonjour.
1: Cette boutique Ardici, Aurélie, expliquez-moi, elle est juste à côté ou dans l'office de tourisme de Puisaye-Forterre ?
3: Elle fait partie intégrante de l'office de tourisme de Puisaye-Forterre depuis 2021. Anciennement, c'était un espace d'exposition et on a décidé de créer un espace dédié à l'artisanat d'art local qui est une réelle identité de la destination touristique et de la Puisaye-Forterre. On compte plus de 130 artisans d'art installés en Puisaye-Forterre, ferronniers, encadreurs d'art, céramistes évidemment. C'est l'identité artisanale locale, des luminaires en papier, des travaux de couture, récemment découvert du dessin à la loupe et le mobilier en béton.
1: Comment vous choisissez les artisans que vous exposez ici ?
3: On lance un appel à candidature à la base de données des artisans d'art qu'on a créé avec la communauté de communes. Et à cet appel de candidature répondent environ une quarantaine d'artisans d'art. Et on les insère soit dans la boutique de Saint-Fargeau, soit dans la boutique de Saint-Amand-en-Puisaye.
1: Alors ici par exemple, autour de nous, quels sont les artisans d'art ? Allez, on va en citer quelques-uns. Je vois de très très beaux luminaires juste en face de moi.
3: Effectivement, Ale Casanova qui est basée à Toussy, l'atelier galerie, est là en permanence avec ses luminaires. Elle est la seule sur le territoire à créer ce type d'objet d'art. On a également Isabelle Delin, céramiste en Puisaye-Nivernaise et formatrice au CNIFOP. Coralie Rago, qui est couturière sur le petit village de Trény. Pour la première fois, nous accueillons Annie Carcaillon, qui fait du dessin à la loupe.
1: Et puis des meubles en béton, c'est étonnant ça.
3: C'est assez étonnant, c'est assez exceptionnel. C'est Rudy Baucher, la bétonnerie à Aiglonie.
1: J'imagine que les expositions ventes qui se font ici, elles tournent.
3: On décline 3 sessions d'exposition par an. On a novembre, mars, avril, juillet et août, octobre.
1: On est à quelques jours de Noël. Ici, on peut trouver un cadeau original et à tous les prix.
3: Oui, effectivement. Et réalisé localement, c'est ça l'important.
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1: Itinéraire bis à Saint-Fargeau cette semaine et c'est la pause gourmande comme chaque semaine. J'ai choisi de m'arrêter chez Fléchet, pâtissier, chocolatier, glacier, biscuitier. Mélanie, bonjour.
4: Bonjour.
1: Cette maison, est-ce que vous pouvez nous la présenter ?
4: Alors, c'est mes beaux-parents qui ont créé donc la maison Fléchet, donc Monsieur Patrick Fléchet et Madame Lucette Prost. Donc il y a 34 ans de ça. Ensemble, ils ont tout d'abord repris le côté juste pâtisserie. Ça s'est agrandi après en salon de thé et dernièrement, en 2019, ils ont ouvert donc le côté boutique des spécialités où là on peut retrouver tous nos produits ainsi que des produits locaux, régionaux pour agrémenter un peu, faire des paniers garnis, tout ça.
1: Nous sommes dans cette boutique qui est magnifique, avec, on est à quelques jours de Noël, pas mal de chocolat et autres gourmandises. Il y a des pièces très particulières que vous faites pour Noël ?
4: Oui, alors bon, la pièce maîtresse que j'adore, c'est le sapin qu'on fait en chocolat au lait ou chocolat noir dans sa belle petite boîte avec son beau petit nœud. Après, on fait toujours les bonbonnières de différentes manières, en forme de cabosse, en forme de bonbonnières rondes et ovales, qui ont chacune leur particularité de garniture. Après, on peut retrouver le croquet phare des fêtes, c'est le croquet de Noël. C'est un biscuit, donc comme les croquets qu'on fait habituellement, qui est très tendre et friable en bouche, mais avec des épices de Noël dedans, des amandes, de l'abricot et de la figue. Et ça peut très bien accompagner le foie gras comme un petit thé ou un petit café.
1: Vous parlez des croquets, c'est l'une des spécialités de la maison avec le macaron de puisée, c'est ça ?
4: C'est ça. Alors on a les croquets tendres qui sont sur différentes versions, noisette raisin, mande orange, citron, chocolat, cranberry ou noix. Et on a le macaron de puisée qui est là vraiment le produit phare de la maison. Donc une macaronade à l'ancienne aux amandes, très moelleuse sur un petit biscuit sablé.
1: Et on ne donne pas la recette, c'est un secret de fabrication ?
4: C'est ça, c'est un secret de fabrication. À part Monsieur Fléchet, donc père et fils qui connaissent la recette, sinon personne ne la sait, même pas moi. Je sais juste les ingrédients, mais je ne sais pas la recette exacte.
1: Dites-moi Mélanie, quand on vit dans un univers aussi gourmand, est-ce qu'on résiste encore ?
4: Pas toujours, ça dépend. Bien sûr, on a tous nos petites faiblesses. Moi, ça va être le chocolat, ça va pas être forcément les biscuits. Mais bon, après, il faut quand même goûter un peu pour pouvoir conseiller le client.
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1: Itinéraire bis à Saint-Fargeau cette semaine et à quelques jours de Noël. Eh bien, il fallait que je vous parle. Je suis à Château de Cartes, la boutique Château de Cartes à Saint-Fargeau. Yanis, bonjour.
5: Bonjour.
1: Le Château de Cartes, Yanis, c'est quoi ?
5: Le Château de Cartes, donc, c'est une boutique où vous trouverez des jeux de société, principalement, des jouets, un peu de jouets pour les petits, pour premier âge. Vous trouverez également aussi quelques produits cadeaux, comme des bougies de charrue.
1: Ces jeux de société, moi je suis restée à l'époque du Monopoly. Il y a eu une grosse avancée dans ces jeux de société.
5: Ah oui, complètement, effectivement. Donc l'avancée a commencé dans les années 2000 déjà, où de nouveaux jeux comme Catan, qui ont révolutionné le genre, sont arrivés. Et depuis, en fait, ça n'a pas arrêté de s'accroître. En fait, chaque année, on a une quantité phénoménale de jeux de société qui sortent. Ça n'arrête pas. Donc maintenant, il y en a pour tout le monde. En fait, ça qui est bien, c'est qu'il y en a pour tout le monde, tous les âges, des joueurs, des non-joueurs, des enfants, des personnes âgées. Tout le monde y trouve son compte en fait maintenant.
1: Il y a combien de jeux ici dans cette petite boutique sous la porte d'entrée de Saint-Fargeau ? Est-ce que vous les avez comptés, Yanis ?
5: Il y en a environ dans les 400 ou 500, ça dépend du roulement en boutique, mais oui, on doit être dans ces eaux-là. En tout cas, du nombre de références depuis le début qu'on a ouvert cette section, oui, il y en a eu beaucoup en tout cas.
1: Et ça veut dire que chaque jeu, vous le connaissez. Vous connaissez les règles, à qui il peut s'adresser.
5: Alors, on essaie d'en connaître le maximum possible. Une grosse partie des jeux qu'on propose, effectivement, on essaie de les connaître. On en a testé une partie. On ne peut pas tout tester non plus, c'est impossible. Mais évidemment, ce qu'on ne peut pas tester, on se renseigne dessus, on regarde des vidéos, on se renseigne vraiment sur les jeux, qui nous permet après, effectivement, de conseiller au mieux tel jeu pour telle personne.
1: En fait, les jeux qui sont là devant moi, j'ai l'impression que je ne les vois qu'en boutique et dans des boutiques comme la vôtre, qui sont spécialisées.
5: Alors oui, effectivement, ce qu'on essaie de faire en boutique, dans la nôtre, comme la nôtre, c'est de proposer des jeux qu'on trouve idéalement pas en hypermarché ou dans, on va dire, les boutiques un peu, voilà, hypermarché classique. On essaie de proposer des jeux qui ne sont pas forcément connus du public et qui, justement, méritent de l'être.
1: il y a des jeux pour tout le monde.
5: Ouais, il y en a pour tout le monde. C'est ça qui est bien maintenant, c'est qu'en fait, tout le monde peut y trouver son compte.
1: Contrairement à Internet, le jeu, ça rassemble. C'est ça qui est important à dire aussi.
5: Ah, complètement, oui. L'avantage, c'est qu'on passe de très bons moments en famille, entre amis. Alors, on vit des sacrés moments qu'on ne vivra jamais forcément sur Internet.
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1: Itinéraire bis à Saint-Fargeau cette semaine et aujourd'hui, eh bien, j'ai décidé de m'arrêter dans un endroit totalement merveilleux, c'est le théâtre du Picuccio. Florent Amar, bonjour.
7: Bonjour.
1: Ce théâtre, racontez-moi son histoire.
7: Son histoire, elle a démarré maintenant, oh là là, il y a 20 ans. En ce qui me concerne,
1: ouais.
7: J'ai repris cette salle qui était une salle de cinéma à l'époque et je suis arrivé avec l'envie de transmettre du livre théâtre. Et du coup, on a commencé à monter une pièce, deux pièces, trois pièces, quatre pièces. Ça a touché des enfants, des adolescents et des adultes. Et aujourd'hui, je suis plus axé sur les adultes, c'est vrai. Mais ce théâtre est merveilleux parce qu'il est parti de zéro. Et que maintenant, il a une petite histoire et qu'il y a des gens qui l'envient.
1: Effectivement, là, on est juste derrière le château, dans un endroit assez magique. Lorsque vous avez poussé la porte de ce tout petit théâtre, qu'est-ce que vous vous êtes dit ?
7: Tout de suite, il y a une harmonie entre le bois, l'ambiance et la disposition de la salle qui offrait, juste pour celui ou celle qui avait un peu d'imagination, de quoi faire, puisque ça fait 20 ans que ça existe. Voilà. Et qu'il y a eu 21 comédiens qui déambulaient sur cet espace qui est magnifique, qu'on appelle la scène.
1: Vous avez commencé avec des ateliers pour les enfants. Aujourd'hui, vous m'avez dit que ce sont plutôt les adultes qui oui. viennent à vos ateliers. Que viennent chercher ces gens dans vos cours de théâtre ?
7: Au début, le plus souvent, ils venaient chercher, régler un peu des comptes avec une certaine timidité. Pour les parents, il y avait deux versions. Ils me prenaient pour un orthophoniste, pour être honnête, pour certains. Et en plus, je pouvais permettre de sortir d'une inhibition, de bouger, de calculer, de mieux phraser, de mieux s'exprimer. Donc, du coup, voilà, il y avait cet aspect-là. Pour d'autres parents, c'était plus radical. C'est moins cher que le cheval, c'est moins cher que le tennis. C'était aussi bête que ça. Mais c'était génial parce qu'il permettait quand même à des gamins d'aller voir une activité. Par contre, pour les adultes, eux, ils venaient chercher quelque chose de différent. Déjà, du plaisir.
1: Au bout de 20 ans, Florent, vous avez créé de vraies générations.
7: Ouais, ouais, il y a eu de tout. Il y en a qui sont devenus artistes, d'autres qui ont ouvert des portes du conservatoire, d'autres qui produisent, d'autres qui font de la scénographie. Puis j'en ai qui deviennent des merveilleux comptables, des merveilleux bouchers. Il y a eu de tout, mais ça a permis vraiment d'impulser, de gagner en assurance pour certains, de découvrir le plaisir du mot, du verbe. Si jamais un jour je devais faire la fête avec tous ceux qui sont passés au Picuccio Théâtre, je crois que ça ferait une bonne moitié du village.
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8: Là, je suis dans la rue du Port et je m'apprête à aller prendre un cours de pâte à pizza. Atelier pizza chez Oncle Héraclite. C'est parti. Bonjour, mon oncle.
9: Bonjour.
8: Alors, on va apprendre à faire des pizzas, c'est ça ?
9: L'atelier dure grosso modo 1h30, 2h et on va étaler notre temps entre théorie et pratique, grosso modo à 55 ans.
8: Est-ce qu'on apprend à faire voler la pâte sur un doigt ?
9: Non, pas vraiment, parce que ça, c'est joli pour le show, mais ça sert à rien.
8: Voilà nos apprentis pizzaïolo, Aurélien et Blandine.
10: Bonjour.
8: Bonjour Blandine.
11: Bonjour.
8: Alors, prête à faire voler les pizzas ?
10: Bah ouais, j'espère.
8: Qui est-ce habituellement qui cuisine plus quand même ?
11: C'est lui. Ah oui, c'est pas pour rien que c'était pour lui le cadeau.
8: Oui, oui, ah, c'était un cadeau ?
10: Oui, c'est un cadeau qu'on m'a offert, que j'ai demandé.
9: Le premier conseil de cet atelier, il n'y a pas de magie. Votre matière première, c'est la farine. Donc si vous prenez une farine de mauvaise qualité, vous aurez un résultat de piètre qualité également.
10: Comment choisir une farine de bonne qualité ?
9: Moi, ce que j'entends par farine de qualité, c'est préférablement une farine artisanale. Et c'est encore mieux si elle est locale, ce qui est mon cas ici. C'est une farine qui vient du moulin de la Ribère, à Cournon. Donc un moulin à la fois artisanal et local.
8: Pour une pâte à pizza, plus le thé est bas, finalement mieux c'est.
9: Ouais, c'est exactement ça, ouais.
10: Alors moi je fais ça avec de la litière d'habitude.
9: Alors, là...
10: Ah, je la laisse pas ça.
8: Ouais. Je fais ça avec de la litière d'habitude.
11: On a des grands sacs de litière,
8: je crois pas.
9: C'est exactement comme la pâtisserie, ouais. Il faut être précis.
8: Rigoureux sur les doses.
9: Exactement, ouais.
10: Bah c'est bon. 126,01. Blandine ?
11: Oh non, TP de chimie. Parce que là, on discute, mais...
10: Tu vois, tu veux le passer comme moi.
9: Alors, il n'y a pas de bonne ou de mauvaise façon de pétrir. La seule chose que je vous demande, c'est on pétrit toujours à une main. On garde toujours une main propre au cas où. Okay. Et la deuxième chose, ça va être de venir, une fois que vous avez une pâte à peu près homogène, de venir rabattre un petit peu le pâton sur lui-même. Quand vous êtes en train de faire votre pétrissage, vous êtes en train de faire une chose très importante, c'est que vous êtes en train de structurer votre réseau gluten.
10: Ouais, la mienne est plus ratée.
8: Bon alors, quelle pizza on va faire?
11: Moi j'ai toujours un faible pour les chèvres miel, donc je pense que ça va partir sur une cabrette.
10: Moi je vais rester sur un grand classique, ce sera la reine.
9: On va faire plaisir à Patricia, si jamais vous voulez la faire
8: tourner. Quand même, je suis pas venue pour rien.
9: La comme ça, et hop.
8: Là on est dans le clan pizza trottoir.
9: Ah ouais, trottoir épais, effectivement.
8: Trottoir épais. Ouais.
9: En fait, moi j'ai une mie qui est assez dense et assez structurée, avec un trottoir justement...
8: Très boulanger, quoi.
9: Voilà, exactement.
8: Il y en a une qui plaint pas la crème là-bas au fond.
11: Non.
10: Bah là, on fait vraiment sa pizza. Voilà. Là, pour le coup...
8: Là, c'est de l'amusement.
10: On peut prendre le supplément je sais pas quoi à 1€, hop ouais. Là, on peut le prendre.
8: Avant cet instant...
10: Magique.
8: Magique. Une vraie pelle de pizzaiolo, mettre sa pizza dans un vrai four de pizzaiolo, c'est là quand même qu'on ressent une petite émotion.
10: Une petite pression, surtout. Parce qu'il ne faut pas faire tomber sa pizza, il ne faut pas péter le four.
8: Ce serait dommage avec tout ce boulot. Oh là là, ça, c'est joli, plaisir, là, hein. Ça monte. Regardez-moi ce chef d'œuvre.
11: Super vite.
10: Elles ont des beaux trottoirs.
11: Ah oui. Et ça fait bleu, bleu, bleu, bleu, bleu, bleu.
8: Bon, allez, je vous laisse sur ce.
11: Ah oui.
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13: Bonjour Olivier, on parle donc de cuisine aujourd'hui ?
12: Tout à fait, et on fait un viron du côté du nord du département. Bonjour les amis, petit tour du côté du pays rouennais aujourd'hui. Comme on y dit là-bas, la gastronomie c'est très important à Rouen, vous en avez peut-être écouté parler. Sur le plan linguistique, le Y pronom neutre, on y aime bien dans le nord du département. Et je vous rappelle que le verbe entendre n'existe quasiment pas. À Rouen, on écoute. Donc vous avez peut-être écouté parler de l'importance de la gastronomie là-bas. Alors la figure tutélaire, c'est la maison Trois Gros, 3 étoiles au guide Michelin. Le restaurant tenu à partir de 1930 à Rouen par Jean-Baptiste Trois Gros et son épouse Marie, puis par leurs fils Jean et Pierre, et enfin par leur petit-fils, Michel, qui s'est installé depuis quelques années à Ouche, près de Rouen, et maintenant son fils César. Vous avez remarqué comment je dis Rouen en une syllabe plutôt que Rouen en deux syllabes ? C'est comme ça qu'on y dit dans la région. Donc, vous l'avez compris, la gastronomie, c'est important, c'est number one. Les gens aiment bien les douceurs aussi. Hein. La région rouennaise, c'est la terre où l'on a fait la vraie papillote, celle qui est faite chez Révillon au Coteau, ça va être de saison. Et puis nous avons la praluline, une brioche au beurre et aux pralines roses, créée par Auguste Pralu en 1955. Au fait, la pâtisserie et chocolaterie Pralu, c'est bien d'origine rouennaise, même si on en trouve un peu partout aujourd'hui, et même si les Lyonnais tentent de se l'approprier. Non les gones, Pralu, c'est rouennais. Les pralulines, ils en font tellement qu'il faut qu'ils prennent très tôt le matin. Prendre, ça peut vouloir dire embaucher, commencer le travail dans le parler rouennais. Alors, attention quand même avec les papillotes et les pralulines, hein, si vous avez une chemise blanche, parce que vous pouvez vous faire une catole, c'est-à-dire une tache. Par contre, après avoir mangé, vous aurez la caisse. À d'autres termes, vous serez en forme. Les ch'tis, ils adorent. Oui, à Rouen, on parle volontiers de ch'tis pour désigner les enfants. Ne pas confondre avec le ch'timi du Schnorr. Un événement incontournable de la région rouennaise, c'est Rouen Table Ouverte, RTO pour les intimes, dans lequel gastronomie et spectacle vivant se rencontrent pour le plaisir des papilles, des yeux et des oreilles. Un autre grand rendez-vous, c'est le Salon de la Gastronomie, organisé par le comité des fêtes au Coteau et qui se tient depuis quelques années dans la grande salle du Scarabée à Riorges. On y propose le meilleur de la production d'une centaine d'exposants et leur savoir-faire. Et même si ça pleut, et si la pluie vous y craignez, comme on dit volontiers à Rouen, c'est-à-dire si vous n'aimez pas ça, vous serez bien à l'abri au Scarabée. Au Scarabée, on peut s'étendre, mot du patois rouennais qui veut dire se réchauffer. Voilà, voilà.
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1: La Lorraine regorge de trésors et elle ne le sait pas assez. Des villes, par exemple, qui sont superbes et riches en histoire, parfois à un jet de pierre de chez soi et qu'on ne pense pas toujours à aller voir au moins le temps d'une balade. Vic-sur-Seille est de celle-là. Une cité de caractère en terre mosellane, à moins d'une demi-heure de Nancy, au cœur du riche pays du Saulnois, le pays de la verdure et du sel. Un sel qui a fait la fortune des Gaulois des environs, puis des Romains, puis des évêques de Metz, puis des ducs de Lorraine. Il faut dire que le sel, autrefois, c'était l'or blanc. C'était le seul moyen de conserver longtemps les aliments, la viande notamment. Alors, qui avait la main sur le sel, avait la main sur les réserves. De cette époque très riche, Vic a su garder le meilleur, un patrimoine qui raconte une histoire. Le château des évêques a gardé la porte fortifiée, qui continue d'impressionner ceux qui la découvrent, elle qui prend ses racines au Moyen-Âge, mais qui a tellement bonne mine, parce que la ville en prend bien soin, il faut le dire, tout comme elle prend soin des batraciens qui vivent dans les anciennes douves, qui sont protégés et qui pourraient vous dire en langage grenouille que la Vic est belle, si j'ose dire. Il y a aussi le bel hôtel de la Monnaie, construit à peu près au moment de la bataille de Nancy. Il a donc 550 ans, à peu de choses près, un bâtiment coiffé d'un étonnant balcon en bois qui fait tout le tour. Et dans lequel vous trouverez d'ailleurs l'office du tourisme avec plein d'idées de randonnée dans le coin. Vic, c'est aussi le musée départemental Georges de la Tour qui affiche une collection exceptionnelle de peintures du XVIIe siècle. Et c'est quand on entre à l'intérieur de ce musée qu'on se demande pourquoi on n'a pas eu envie plus tôt de voir de vrais tableaux, vous savez, ceux sur lesquels on voit la trace du pinceau. Et puis Vic-sur-Seille, ce sont de jolies rues avec de beaux hôtels particuliers. En partant, faites un détour par Marsal, la ville de sel des ducs de Lorraine, ville d'histoire, fortifiée par les Français qui voulaient absolument mettre la main dessus et quand ils l'ont eu, la garder, puisqu'elle était véritablement le bas de laine des ducs de Lorraine. On y voit encore les remparts, la porte de France et dedans l'étonnant musée du sel. Vic-sur-Seille, ville d'art et d'histoire, le Saulnois, pays d'héritage et de nature, c'est fin bien. En même temps, c'est Lorrain.
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2: Raymond Coppa, il évolue au Stade de Reims entre 1951 et 1956, des années qui ont marqué l'histoire du foot rémois et aussi l'histoire du foot français. Dès son arrivée, il se distingue par sa technique, son flair et sa vision du jeu. Sous la direction d'Albert Batteux, il devient la pièce maîtresse d'une équipe rémoise qui domine le foot français. Il remporte plusieurs titres de champion de France et la Coupe de France. Mais c'est en Europe que Reims, avec Coppa, va se faire un nom. En 1956, l'équipe atteint la finale de la Coupe d'Europe des clubs champions, où elle s'incline face au Real Madrid, mais s'impose comme une équipe de classe mondiale. Coppa devient une star, non seulement en France, mais aussi à l'international, grâce à ses performances exceptionnelles en compétition européenne. Son départ pour le Real Madrid marque la fin d'une époque dorée à Reims, même si Coppa veut revenir au Stade de Reims entre 1959 et 1968. Il est né Raymond Kopaszewski en 1931 à Neuilly-les-Mines, dans le Pas-de-Calais, dans une famille de mineurs polonais. Milieu offensif, au talent précoce, petit par la taille mais immense par la vision du jeu, il débute sa carrière pro à Angers avant d'exploser au Stade de Reims. Sa technique fine, sa vitesse et son sens du collectif séduisent bien au-delà des frontières. Le Real Madrid le recrute, aux côtés d'Alfredo Di Stefano et de Ferenc Puskás. Coppa participe à l'âge d'or du club espagnol. Il remporte 3 Coupes d'Europe consécutives. En 1958, il décroche le Ballon d'Or. C'est le premier Français à recevoir cette distinction. En équipe de France, Coppa brille lors de la Coupe du Monde 58 en Suède. Les Bleus terminent 3e, portés notamment par le duo Coppa-Just Fontaine, autre légende rémoise. À la fin de sa carrière, Coppa s'engage pour la reconnaissance des droits des joueurs professionnels. Il devient aussi consultant pour la radio et la télévision. Raymond Coppa s'éteint le 3 mars 2017. Son héritage perdure dans le cœur des passionnés de foot et pas seulement dans celui des supporters du Stade de Reims. Et c'est l'un des trésors de Champagne-Ardenne.
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3: Et adi au milodi ou kushiba. Vous allez bien, Franck?
4: Très très bien. J'ai une pêche aujourd'hui.
3: Bon, mais tant mieux. Moi, je ne sais pas. Je n'ai pas bien dormi la nuit dernière. Il passe plat dormite là l'année passée. Vous savez pourquoi?
4: Ben non.
3: Ben à cause de mes voisins. Ah. Ils m'ont empêché de dormir. Alors, bête. À quoi arrive au paga et les grands gauch périeux? Alors, heureusement pour moi, grand gauch périeux, ça n'arrive pas souvent. Mais quand même, quel sagan que mes voisins ont fait la nuit dernière.
5: Quel sagan? Alors, je connais pas. Qu'est-ce que ça veut dire, ça?
3: Mais qu'est-ce que le sagan? Oui. C'est le bruit. Le sagan, c'est le vacarme, le tapage. Vous voyez le genre de nuit que j'ai passé.
5: Oh là là, oui.
3: Alors, faire du sagan, faire des sagan, c'est faire du bruit. Chez nous, en français régional, en francitan, vous pouvez entendre quel sagan et qu'une sagan, un sagan du diable, une sagan del diable, en version originale. Le sagan, c'est aussi le tapage consécutif à une querelle. Quel sagan?
5: C'est marrant parce que sagan, moi, ça me fait penser à
6: Françoise Sagan.
3: Ah, c'est vrai, vous avez tout à fait raison. Mais oui, Françoise Sagan, effectivement, une femme de lettres française. Ben, Noscudo, un Corsi à Cazar en 1935, née dans le Quercy et dans le Lot à Cajar en 1935 et décédée en 2004. Alors, une précisionnette, elle passe au nom officiel. En réalité, Sagan n'était pas son véritable nom. Elle s'appelait Françoise Quarez. Fille finale, la question que nous pouvons poser à Franz. On peut se poser cette question. Pourquoi avait-elle choisi ce pseudonyme Sagan? Ben, peut-être espérait-elle que son nom fasse du bruit.
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2: Wikizef, petit guide à l'usage des étrangers du sud du péage d'Arras en vacances dans notre belle région.
3: Je ne vais pas vous apprendre que la vie est injuste. Ne vous inquiétez pas, je vais bien, mais force est de constater que la vie est injuste. Prenez par exemple la silhouette des gens. Il y en a de toutes sortes, des petits, des grands, des roux, des blonds, des crépus, courts, longs, carrés, minces, gros ou ronds. Viens avec nous chez les barbapapas. Mais pour certains, la vie est plus dure que d'autres. L'exemple le plus frappant que la vie est injuste, c'est quand ma grand-mère disait en parlant d'une de mes matantes qui essayait à toute fin de maigrir, mais sans succès, quel malheur. Elle peut faire ce qu'elle veut, mais chez elle, tout fait penche. Ne paniquez pas, Wikizef est là pour vous aider. Tout fait penche. Rassurez-vous, hein, y a rien qui penche et qui va peut-être caire. Non. Tout fait penche.
2: Traduction.
3: Tout fait ventre. Ventre, une panse, une penche. Pour illustrer ce que c'est qu'une penche, il suffirait que je me mette de profil. Et vous verrez que là, il n'y a pas que pour ma matante que tout fait penche.
2: Définition.
3: Tout lui fait penche, tout lui profite. C'est le malheur des bons vivants. Quel rapport avec la justice de la vie? Bah, il y en a des. Ils peuvent manger ce qu'ils veulent, et ben ils grossissent pas. Je n'ai même vu manger des tartes au chuc à longueur de journée. Elles et Thomas, elles pouvaient passer derrière une affiche sur la décollée du mur. Et d'autres, ils regardent la vitrine du pâtissier, ils prennent un kilo. Alors, je vous dis pas si on en mange. Le pire, c'est que dans mes prises de sang, les triglycérides, impeccable, c'est le seul truc qui n'est pas en gras. Alors, je sais pas ce que je range là-dedans, moi. Mais ce qu'il y a de plus sûr, c'est qu'il y a plein de trucs. Une penche, c'est un logement social. C'est en cela que la vie est injuste. Et en même temps, il peut y avoir une sorte de résignation. À la question, t'aurais pas un peu grossi? C'est mieux de répondre, qu'est-ce que tu veux? Chez Mie, tout fait penche, que de se vexer.

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soul, funk et pop soyeuse, De Velours est un style à part sur la scène toulousaine. Un univers rétro et sensuel où chaque note semble caressée par la lumière. Avec son groove élégant et sa voix feutrée, De Velours ravive l'esprit des années 80 tout en y insufflant une modernité pleine de charme et de justesse.

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2: Et à 20h sur votre radio ici, c'est l'heure de Décibel. Toute l'actualité musicale avec ce soir, un chanteur. Oh là là, une des plus belles voix de France. Il est auteur et compositeur également. Il fête cette année ses 20 ans de carrière.
3: C'est comme ça, qu'est-ce que je peux? C'est comme ça, qu'est-ce que je peux?
2: Mais je sais ce que je veux. Je veux Christophe Willem dans mon émission. Et... oh, mon vœu est exaucé. Bonsoir.
4: Non mais l'introduction, bravo.
2: Toujours.
4: Non mais il y a un step là.
2: T'as vu?
4: Si si, bravo.
2: On sait recevoir. En 20 ans, il a vendu 1 million de disques, sorti 6 albums et le 7e est en approche. L'excellent Christophe Willem est dans Décibel. Youpi.
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2: Merci d'avoir choisi ici pour passer votre mardi soir dans l'actu musicale de ce soir. Il y a aussi la toute nouvelle chanson d'Isolde. Oh, vous allez l'adorer. Elle est un petit peu plus tard dans l'émission, dans la rubrique coup de cœur. On a aussi un blind test ce soir consacré aux chanteurs-guitaristes. Si c'est une race de chanteurs qui vous intéresse, alors il est peut-être temps de venir jouer avec nous. Le numéro du standard 0810 055 056 0810 055 056 a gagné ce soir le livre d'un chanteur, Thomas Fersen. Eh oui, il est auteur également aux éditions du Seuil. Comme on quitte un imperméable, c'est le nom de son livre. Il a gagné ce soir.
4: Bah oui.
2: Voilà.
4: Si.
2: Bah si.
4: Bah je te le dis.
2: Tout est vrai.
4: Cette saison.
2: Elle n'invente rien. 0810 055 056. Appelez-nous pour jouer au blind test. C'est Alexandra qui vous attend au standard. Christophe Willem, ou comme dirait Johanna dans Hélène et les garçons, mon cri-cri d'amour. Comment ça va?
4: Ça va très bien, très très bien. Non, vraiment en pleine forme et tout, très content.
2: Bah moi aussi, il y a une nouvelle chanson, elle s'appelle Système.

0: voilà, il y en a qui n'ont pas besoin de logiciel pour chanter juste. C'est le cas de mon invité de ce soir. Non mais quelle voix, Christophe Willem.
1: Merci.
0: Système. On va en parler tout à l'heure de cette nouvelle chanson. J'ai essayé de gratter des infos sur le nouvel album.
1: Ah ouais, je sais que je te connais. Hein.
0: Voilà. Même si eh bien, ton attaché de presse en coulisses, juste avant que l'émission commence, a dit « Sois sage et ne raconte pas tout ».
1: Non.
0: Donc voilà, débrouille-toi avec
1: baïonnée.
0: Ça. Mais je voudrais quand même... C'est un peu sexy, ça.
1: Oui, un petit peu, je trouve.
0: Ouh là là, il fait chaud. Il est que 20h03. Christophe, avant, il faut qu'on parle de la dernière fois qu'on s'est vu, c'est-à-dire Corsou Mezzou Mezzou.
1: Ah ouais. C'était fou.
0: Stade Vélodrome. Tu chantes. Il y a une quarantaine d'artistes qui sont là. Il y a 3000 choristes. Enfin, c'est complètement fou. Stade Vélodrome à Marseille et Patrick Fiori, donc, qui fait chanter tout le monde en Corse. Cette chanson, Lettera d'Argentina, là, t'es en duo avec Alizé sur l'album Corsou Mezzou Mezzou. Mais ce soir-là, t'étais pas avec Alizé.
1: Oui, sa qui s'appelait Delia.
0: Ouais, c'est ça.
1: Et avec qui j'avais déjà chanté d'ailleurs. Il y avait une autre opportunité comme ça une fois en Corse. Et, ouais. Et du coup, Alizé pouvait pas être avec nous ce jour-là. Et c'est Delia qui l'a remplacée. Oula. Et très, très bien remplacée. Donc, j'étais heureux de la retrouver. Et
0: bah,
1: puis,
0: oui.
1: Je pense que pour elle, ça lui a dit quand même une petite dose de stress supplémentaire. C'est coucou, on va chanter. C'est pas on va chanter au Troquet du Coin, c'est on va chanter au Vélodrome.
0: Au Vélodrome,
1: ouais, non, c'était fou.
0: Bah, nous, on était là, on a vu, évidemment, puisque ici était la fière radio partenaire de cet événement, mais un Vélodrome plein et des chansons qui sont quand même très. Il y a un côté.
1: Épique, quoi.
0: Épique, ouais.
1: Ouais,
0: c'est
1: ouais,
0: ça.
1: Ouais, ouais, carrément. Non, mais c'était.
0: Alors, c'est déjà, pas des chansonnettes.
1: Non, et c'est pas des chansonnettes. Et effectivement, en plus, on chantait en Corse. Donc, ouais. Tu vois, on avait un répétiteur avec qui on avait bossé déjà pour l'album.
0: Ouais.
1: Et il était là-bas présent. Il nous a fait bosser sur les répètes et tout. Moi, j'étais hyper soucieux de ne pas écorcher. Je veux dire, quand tu, justement, t'as le plaisir d'être appelé sur un projet comme ça, tu veux le faire de manière la plus respectueuse possible. Et la moindre des choses, c'est d'essayer de prononcer correctement. Et on était hyper bien encadrés. Enfin, d'ailleurs, on en parlait là en off.
0: Ouais.
1: C'est vrai que ce projet, c'est un projet fou. Enfin, tu dis, tu réunis autant d'artistes, autant de musiciens, autant de choristes. Parce que les choristes, ça, c'était spectaculaire. Et tout s'est fait avec une super bonne humeur. Tout le monde était heureux d'être là. Et aussi bien le public que nous. Enfin, vraiment, j'ai gardé un super souvenir de ça, vraiment.
0: Bravo Patrick Fiori et plein de bisous à lui. Autre moment de live que tu as vécu avant de faire ton retour avec System, c'est ton invitation au concert de Théodora.
1: Ah ouais.
0: Théodora qui a 20 ans et des poussières, qui a raflé 4 victoires de la musique cette année sur 5 nominations. C'est vraiment la chanteuse dont tout le monde parle. Elle faisait son premier Zénith de Paris et elle t'a invité, ça a donné ça. Quand tu serais...

0: gamins qui ont l'âge de la chanson.
1: Incroyable.
0: Et qui la chantaient. Et c'était un moment fou. Est-ce que tu peux me raconter comment tu t'es retrouvée au Zénith de Théodora?
1: Mais écoute, l'histoire, elle est vraiment, vraiment folle. Théodora et son équipe, les deux, en fait, m'ont contacté via Instagram.
0: D'accord.
1: À peu près 3 semaines avant et m'a expliqué un peu le concept. Il dit voilà, en fait, je serais hyper contente si tu me dis oui. On voudrait que tu viennes chanter Double Jeu sur scène. Alors moi je dis ben d'accord, ben c'est génial. Enfin,
0: t'étais familier
1: flatté
0: avec son travail à elle.
1: Ah, bien sûr. Ouais, voilà. Enfin, moi j'ai toujours dit, tu vois, aussi bien du son que le travail d'image. Il y a un énorme travail d'image avec Théodora que je trouve fascinant. Enfin pour moi ça me rappelle vraiment les grandes heures de Grace Jones, Jean-Paul Goude. Tu vois les clips hyper travaillés. Donc elle fait beaucoup de bien, je trouve, à la musique française. Ouais. Vraiment. Et donc très très très flatté et en même temps hyper flippé. C'est-à-dire que t'arrives sur une scène du Zénith de Paris. Donc déjà, bon, c'est quand même assez flippant le Zénith, on dirait pas, mais quand même.
0: Si, quoi, il y a des milliers de personnes.
1: Oui, puis là, t'es quand même dans une salle chauffée à bloc parce que c'était la première de Théodora au Zénith. Donc si tu veux, tu te dis, mais comment ça va se passer?
0: Oui, et comment je vais m'intégrer dans le show?
1: Mais complètement.
0: Oui.
1: Et en fait, Théodora, avec donc pas mal de guests, ce qu'elle a fait dans pas mal de shows, de concerts qu'elle a fait, et elle me dit, voilà, j'ai une personne avant toi, il y a Gims qui vient après, il y a Rema. Non, mais j'y attends, mais. Qu'est-ce que je viens foutre au milieu?
0: T'étais comment dans les coulisses?
1: Non mais je t'explique même pas. Une boule au ventre, j'ai perdu 47 kilos en allant sur scène. Non mais vraiment, et tout, mais le pire, c'est que même mon équipe était là. J'étais là, non mais je vous en supplie, vous rendez pas compte, le trac que j'ai, c'est quand même hyper flippant. Et eux, plutôt que de me dire, mais non, ça valait. Non, franchement, c'est vrai que c'est chaud. Non, mais vraiment, ils me disaient ça.
0: Ils sont terribles.
1: Mes amis et tout avant. Ah ouais. Parce que évidemment, quand elle m'a proposé, je dis, mais moi, je dis oui. Tout de suite. Puis après, tu dis. Alors après, tu réfléchis, en fait.
0: Et tes proches, ils commencent à te dire, t'es vraiment courageux, hein, d'y aller.
1: Ah non, mais je te jure. Après, par contre, c'est là que je me suis dit, mais c'est dingue. Tu vois, ma nièce, qui a 20 ans, justement, hyper fan de Théodora, comment te dire que je suis son tonton préféré? C'est-à-dire que

0: sur scène avec le public qui était carrément improbable. C'est-à-dire que tout le monde connaissait la chanson, mais par cœur.
1: Est-ce que tu en doutais de la qualité intemporelle et du tube qui dure de Double Jeu ? Est-ce que là, tu te l'es pris un peu en pleine poire ?
0: Bah là, franchement, ouais. C'est-à-dire que le côté intergénérationnel comme ça, j'avais pas idée que c'était à ce point. Et après, si tu veux, on a vachement parlé, ils m'ont dit, mais non, mais tu te rends pas compte. En plus, il y a une trend sur TikTok qui existe depuis pas mal de temps. Et donc, c'est vrai qu'il y a tout un tas de jeunes qui se sont emparés de ce titre. Et je pense qu'aussi, Théodora, c'est ça qui la faisait marrer. C'était de se dire, bah attends, on va lui demander de venir, vu que tout le monde est un peu en train de reprendre le titre, ça serait génial qu'il accepte. Et bon, bah, du coup, je l'ai fait. Mais c'était fou, tu vois, vraiment. C'était comme dans mes concerts, c'est-à-dire que vraiment, ouais. Tu vois, je lâchais le micro, tout le monde connaissait les paroles, enfin, j'ai trouvé ça ouf, et c'était tellement, tellement bienveillant. Il y avait beaucoup de bienveillance dans cette salle, et tu vois, avec tout le bordel qu'on vit en ce moment, ça fait vraiment du bien. Tu dis vraiment, la musique a ce pouvoir, je pense que qu'aucune autre chose ne peut avoir de fédérer à ce point-là, et j'ai trouvé ça fou. Vraiment.
1: C'est vrai. Une belle dose d'amour. Allez, nous aussi, on la connaît encore par cœur. Il n'y a pas que les gosses. Hein. Alors, Double Jeu, on l'écoute maintenant. Christophe Willem. Et ensuite, on découvrira sa nouvelle chanson, Système. Si ça n'est pas déjà fait, les amis, je vous annonce qu'il y a un clip aussi qui est disponible. Il tourne sur un vinyle. Moi, j'adore.
0: Tu aimes bien le vinyle.
1: J'adore.

0: extrait de ton 7e album.
1: Ouais.
2: Hey, hey.
1: 7e. Attends, est-ce qu'il paraît que c'est un chiffre qui est pas mal, 7?
2: Oui.
1: Si, sort spirituel, genre, on m'a dit ça. Non, mais
2: ouais,
1: si.
2: Porte-bonheur en Italie, il me semble.
1: Ah bon?
2: Oui. Où je viens d'inventer pour te faire plaisir.
1: Ah, voilà.
2: Attends, tu sais quoi? Après tout, on a Internet.
1: On va vérifier cette information. Bah, je te dis que le chiffre 7
2: chiffre
1: est bien.
2: 7 porte bonheur. Tu peux combler pendant ce que je peux chanter un petit truc?
1: Alors, tu je te parle du titre?
2: Alors, ah non, c'est bon, attends, j'ai trouvé un truc super. Le chiffre 7 symbolise l'esprit, l'introspection et la sagesse spirituelle.
1: Tiens, c'est un chiffre qui est très spirituel, je te dis, on m'a dit ça l'autre jour.
2: Dieu. Ah bah, pardon, ref Dieu.
1: Bah écoute.
2: Dieu a créé le monde en 6 jours et s'est reposé le 7e.
1: Tu vois, c'est pour ça.
2: Il y a les 7 mercenaires.
1: Non, mais il y a beaucoup de symboles avec 7.
2: Mais oui, c'est vrai. Pourquoi 7 est-il un chiffre parfait? Oh là là, oui. Oh non, après, c'est compliqué.
1: Trop.
2: Oui, là. Oh là là, non. Ne googlez pas trop quand même le chiffre 7, parce qu'après, on tombe dans des trucs un peu complotistes. Mais non, c'est un chiffre chance.
1: Bah bon. Écoute, on verra. Mais en tout cas, c'est vrai que c'est le 7e album. C'est vrai que ça passe très, très vite.
2: Ouais. Et 20 ans de carrière. C'est très mignon d'ailleurs, parce que avant de lancer System, la nouvelle chanson, et donc finalement de mettre en place tout ce 7e album et d'annoncer ton retour, t'as fait un petit récap des 20 dernières années.
1: Bah carrément.
2: Et que évidemment que la première fois de ta vie que t'étais en studio pour enregistrer ton premier album, si on t'avait dit on se retrouve pour le 7e avec 20 ans de carrière,
1: j'aurais dit mais c'est une blague, je pense que ouais. Pas du tout. Non mais c'est ça qui est fou en fait avec ce métier, c'est que t'es tellement dans une dynamique, tu rencontres tellement de gens et que la musique, on en parlait tout à l'heure, mais la musique ça sert à fédérer, ouais. Et en fait toutes ces rencontres, ça te nourrit énormément aussi. Là sur ce nouvel album justement, comme System par exemple, j'ai bossé avec une nouvelle équipe aussi, donc c'est Noé Tristram et Marceau. C'était la toute première fois que je bossais avec eux.
2: Okay.
1: Donc je me suis amusée. Il y a aussi des équipes plus anciennes, donc on a mélangé tout ça et c'est toujours enrichissant parce que c'est vrai que nous on voit pas le temps passer. Réellement, c'est-à-dire que quand on me dit 20 ans, tu vois, quand vraiment j'ai réalisé que ça faisait 20 ans, en fait, moi, j'ai l'impression que c'était hier, en même temps que c'était une autre vie. Enfin, oui. Tu vois, il y a un truc un peu bizarre, comme quand tu vis un truc qui chamboule littéralement ta vie, en fait, parce que réellement, la nouvelle star a complètement chamboulé ma vie.
2: Et c'était il y a 20 piges.
1: C'était à 20 ans, ah, exactement.
2: Ouais. C'est fou. Et alors, ce qui me fait plaisir, c'est que tu dis que tu t'es amusé pour préparer ce nouvel album, parce que si on rembobine un peu, avant Covid, il y a ton album Rio en 2017, ouais. L'après Rio, c'est pas passé
1: c'est
2: très
1: pas
2: bien.
1: Ouf, non, voilà. Carrément.
2: T'as pas kiffé le disque, alors que je trouve sous-côté, parce que moi je le trouve vraiment cool, mais en tout cas, il a pas marché autant qu'il aurait dû, donc tu perds un peu confiance,
1: ouais.
2: Tu perds un peu envie.
1: Exactement.
2: Bim, 2020, le Covid.
1: Ouais, par-dessus, histoire d'en mettre une petite couchette.
2: Ouais. Et finalement, quand même, tu reviens avec Panorama en 2022, qui cartonne, qui fait une très belle tournée et tout. Et donc, mais oui, moi, je me suis demandé, je me suis dit, bon...
1: Dans quel état d'esprit
2: j'étais ? Dans quel état tu aimes de retourner à ta table de travail, finalement ? Est-ce que, voilà, on est plutôt confiant ? Est-ce que tu as gardé cette confiance et cette joie de Panorama ?
1: Alors, en vrai, je suis pas dans un truc de confiance. Si tu veux, je suis plutôt dans un truc, mais je pense que c'est... justement, tu parlais de l'échec de l'album Rio, entre autres.
2: Oui, enfin, relatif, hein, parce qu'il a quand même existé, ce disque.
1: Oui, il a existé, mais c'est vrai que c'était pas ça n'a pas été accueilli comme j'aurais aimé et si tu veux à chaque fois les gens se disent ouais c'est un truc d'ego quand les artistes ont des échecs, c'est pas là que ça se situe en fait. C'est surtout que nous en fait quand on défend un projet, on est la face visible de tout un tas de gens avec qui on travaille, que ce soit des auteurs, des compositeurs, la maison de disques, ton équipe en fait, si tu veux, et d'un seul coup tu te dis merde, j'ai failli quoi. Donc c'est cette sensation, si tu veux, de pas avoir été à la hauteur aussi de tous ces gens qui te font confiance.
2: Et
1: tu
2: leur
1: vois,
2: travail
1: ça.
2: Et leurs efforts.
1: C'est ça qui te met un coup, en fait. Mais
2: t'as mis du temps.
1: Ah ouais.
2: Entre Rio et Panorama, il y a eu six ans.
1: Ouais, c'était assez long entre les deux. Bah, alors après, tu l'as dit aussi, après il y a eu le Covid, qui a quand même mis tout à l'arrêt. Et en même temps, si tu veux, toutes ces expériences-là, tu vois, je pense que quand tu es au début d'une carrière, tu crains absolument le moment de l'échec, parce que tu sais que ça va arriver. C'est-à-dire que moi, si tu veux, le truc qui était écrit, quand tu gagnes une émission et que tu vends énormément de disques d'un coup avec un tube comme Double Jeu, à un moment, tu sais que tu vas avoir un petit mur sur ton chemin.
2: Ah, donc t'attendais le retour de bâton. Tu
1: alors,
2: t'es dit,
1: j'étais
2: ça arrivera
1: pas
2: un jour.
1: En mode, tu sais, comme j'attends le bus, je vais attendre le mur. Mais je me disais, ça va quand même arriver. Ouais. Tu vois, tu le sais, en fait, parce que bah, mathématiquement, de toute façon, dans la carrière d'un artiste, t'as des hauts, t'as des bas. Et en fait, tu vois, ce que je dis souvent, là, quand je croise des artistes aujourd'hui, en développement, il y a plein de nouveaux talents que je trouve assez hallucinants. Je leur dis, arrêtez d'anticiper ou de craindre ça. je pense qu'il faut vraiment accueillir littéralement le truc, parce que moi, réellement, tu parlais de Rio, mais l'échec de cet album-là, en fait, moi, c'est vraiment ce qui m'a vraiment construit. C'est-à-dire que quand à un moment, tu as la sensation que tu n'es plus vraiment en pilote automatique et que tu dois réellement retrouver la raison première pour laquelle tu fais les choses, ben, tu vas vraiment puiser en toi et du coup, ça te donne une force très différente. Donc moi, vraiment, tu vois, l'étape Rio, qui m'a permis d'aboutir après avec Panorama, et là, ce nouvel album, j'arrive pas en me disant, oh, bah, c'est super, Panorama a bien fonctionné, donc celui-là, c'est pareil, ça va y aller.
2: Ouais.
1: Non, là, j'y vais avec quelque chose, je me suis beaucoup amusée. C'était très, très, très libérateur, cet album, vraiment. Parce que déjà, j'ai recomposé, j'ai réécrit sur Panorama, je voulais pas, parce que j'étais sur le trauma d'album Rio, donc je ne voulais pas du tout. Tu vois, j'étais vraiment dans ce truc-là.
2: Ouais, donc t'as réglé des trucs.
1: Ouais.
2: Ça, c'est bien.
1: En tout cas, vraiment, ouais. Et il y a eu beaucoup, beaucoup de bienveillance. Tu vois, toutes ces équipes avec qui j'ai bossé sur le nouvel album, eux, si tu veux, ils sont cette image-là. Ben, on parlait d'ailleurs du public Théodora, mais ouais. J'ai bossé avec des équipes plus jeunes. Eux, ils sont sur ce truc, mais tu te rends pas compte, en fait, de qui tu es et de ce que tu représentes pour une génération, en fait. Enfin, il y a certains qui m'ont dit, mais nous, en fait, limite, quand on t'a vu à Investa, on s'est dit, ah ben, nous aussi, on peut faire un truc, parce que d'un seul coup, tu sortais complètement des sentiers battus. Donc, ouais. Si tu veux, on se rend jamais compte de l'image qu'on envoie aux gens. Alors évidemment, tu as des haters, des gens qui t'aiment pas. Bon, ça, à la rigueur, ça existe toujours. Mais c'est bien aussi d'accepter les compliments et les choses qui te poussent, ouais. En fait, tu vois, plutôt que t'es toujours là à t'excuser d'être là, bah merci, c'est gentil. Non, il faut les accueillir, parce que c'est aussi ce qui te permet de grandir et d'évoluer, en fait. Donc cet album, le nouvel album, j'ai vraiment travaillé avec ce côté totalement libérateur de, il y a absolument aucun tiroir, aucune case, on s'amuse, on fait un album qui, moi, me fait du bien, qui nous fait du bien à tous, hein, toutes les équipes avec qui je bosse sont vraiment à fond dessus, et on se dit, bah voilà, évidemment, on espère que le public le recevra avec autant de plaisir que nous, on a eu à le faire, mais en tout cas, si tu veux, c'est très, très, très libérateur, et c'est d'ailleurs ce qui a amené, le mec qui fait les questions-réponses, carrément.
2: J'adore, vas-y.
1: C'est ce qui a amené vraiment le thème de l'album. Le thème de l'album, c'est vraiment la liberté, mais avec un grand L, tu vois. On parle vraiment de liberté, de tout ce qui bloque notre liberté. C'est pour ça que Système...
2: Oui, alors Système, dans
1: tout
2: ça.
1: On trouvait ça cool que ce soit le premier single, parce qu'on se disait, voilà, c'est intéressant de se dire, puisqu'on va parler de liberté après, bah, un des trucs qui bloque beaucoup notre liberté aujourd'hui, ou qui nous enferme un peu, c'est tous ces différents systèmes dans lesquels on est tous, volontairement ou pas, un peu enfermé, que ce soit les réseaux sociaux, que ce soit le système politique, le système amoureux,
2: le patriarcat.
1: Non mais le patriarcat.
2: Non mais ça va mieux.
1: Non mais
2: je vois un mot toutes les 5 minutes, mais quand ça sort, elle est contente.
1: Non mais tu vois ce que
2: oui,
1: je veux dire ou
2: oui,
1: pas
2: oui. On est dans des carcans.
1: Ouais, on est dans des carcans. Et si tu veux, Système, c'est pas du tout un titre qui dénonce genre le point levé. Non, c'est pas ça. C'est juste une question de dire, ok, on est tous là-dedans d'une manière ouais. ou d'une autre. Faut juste en avoir un peu conscience, ça permet de faire un petit pas en arrière et voilà, de le tenir à distance et pas être les deux pieds dedans. Et pour moi, ça, c'est une des étapes qui permet de retrouver un peu notre liberté. Et notre liberté, pour moi, c'est d'être un peu plus connecté avec soi-même, plutôt que d'être connecté avec tout ce qui est autour de nous en permanence. Ouais. Et donc, c'est ça un peu le point de démarrage de l'album.
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1: Système, c'est Christophe Willem qui est de retour. Le carcan dans lequel on est, donc constat joyeux et sautillant, mais constat quand ouais. même. Du coup, c'est la chanson qui va ouvrir l'album. Ça va raconter une histoire un peu dans l'ordre.
2: Il y en a une autre avant qui ouvre l'album, okay. Qui est La Route, qui parle d'une route où ça parle vraiment. C'est pas le titre. De toute façon, je ne te donnerai pas le titre
1: de l'album. Ah, ouais, c'est
2: même
1: ça.
2: Même pas le titre des autres chansons. Non, le titre, peut-être, je t'en lâcherai un ou deux. Ouais. Mais non, la première chanson, là, telle que c'est en train de se profiler, parce que tous les titres sont faits. Là, on est en train de peaufiner la production, en vrai.
1: Ah, mais c'est un bon moment, ça.
2: Ah ouais, non, mais c'est le meilleur. Parce que c'est là que tu dis, alors, jusqu'à où on va aller, tu vois. Donc ça, c'est assez kiffant. Pour le coup, c'est vraiment le moment que j'adore. Et il y a un titre qui parle d'une route. Voilà, cette route vers le bonheur, ce qu'on
1: cherche.
2: Sur
1: la route de Memphis ?
2: Ça pourrait, mais non, ça n'est pas celle-là. Donc c'est plutôt ce titre-là qui parle de ce chemin qui ouvre. Je pense que c'est celui-là qui ouvrira l'album et puis après ça évolue.
1: Ok. Et après on va vers la liberté.
2: Exactement. Et on va aussi bien dans la liberté, la libération au niveau des textes qu'au niveau du son. Donc tu vois les équipes c'est extrêmement large. On parlait de Marceau et Noé Tristram. J'ai rebossé avec Laurent Lamarca et Jean-Étienne Maillard parce que j'ai adoré bosser avec eux sur l'album Panorama justement. Et ça va très très loin à la fin de l'album parce qu'on parle de liberté, tu vois. Et j'ai rencontré d'autres équipes. Alors eux sont des équipes plus d'électro.
1: Ouais.
2: Je te dirais pas qui, mais des équipes plus d'électro qui eux m'ont dit ah ben nous pour nous la liberté musicalement parlant c'est l'électro des années 80-90 new-yorkaise en fait. Tu vois ce genre de son.
1: Un peu garage.
2: Ouais. Et donc du coup vers la fin de l'album ça part complètement dans un autre truc.
1: En tout cas quand on parle tu souris, tes yeux sourient. Je vois que t'es fier et t'es
2: mais
1: heureux.
2: Parce que je me dis je savoure, j'anticipe un truc bien, j'anticipe le kiff que ça va être sur scène. Mais vraiment, parce que tu vois, quand tu prépares un album, d'ailleurs c'est ça la différence avec quand je te parlais du côté libérateur, quand j'ai fait Panorama, j'étais quand même, tu vois, toujours sur ce truc très en retenue où bah, tu sais pas ce qui va se passer, je sortais donc de l'album Rio, et donc du coup j'arrivais pas moi encore à projeter sur scène, j'étais vraiment sur ce truc de oh, allez, on y va au jour le jour.
1: Oui. La tournée on verra après
2: ouais,
1: quoi.
2: Tu vois, j'avais un peu ce truc là, et là c'est vrai. Bah, il y a ces 20 ans, l'équipe aussi avec qui je bosse, aussi le producteur de concert qui ont dit, mais attends, ça fait 20 ans de carrière, faut fêter ça aussi. On boucle Bercy. Ah ben et là, j'ai quand même eu le moment de solitude.
1: 9 décembre 2027.
2: Alors, on insiste bien sur 2027, parce que l'autre jour, quelqu'un me dit, alors 9 décembre cette année. Alors non, ça ne va pas être cette année.
1: Non.
2: Comment tu veux dire ? Non, non, non, non.
1: Ne faites pas ça, 2027.
2: Non, non, c'est 2027, non, parce que la salle est grande. Donc, si tu veux, il faut quand même laisser du temps. C'est bien 2027. Mais si tu veux, voilà, toute l'équipe qui est autour... Eux sont dans ce truc justement, ils sont très contents de l'album et ils sont aussi dans ce truc de dire mais là on a l'impression qu'on retrouve un peu ta folie en fait, ce côté un peu justement hors cadre où on n'arrive pas à te mettre dans une case. Et c'est ça aussi qui m'a vachement stimulée sur cet album, c'est quand je posais la question à toutes ces équipes que je connaissais pas forcément, qui me connaissaient que à travers ma musique, et tous me disaient bah nous en fait le truc qui nous excite c'est qu'en fait on n'arrive pas trop à te mettre dans une case. Tu peux faire un truc très variété française, tu peux faire un truc un peu plus soul, tu peux faire un truc un peu électro. Et donc, du coup, on a ce truc où on n'arrive pas vraiment à te cerner totalement. Et en fait, si tu veux, c'est ça aussi qui a vachement marqué la dynamique de l'album, c'est de se dire, mais si en fait, mon style musical, c'est justement d'écouter moi ce qui me parle.
1: Ouais, et de ne pas choisir forcément.
2: Et, et de garder tout cet éclectisme-là, en fait. Et si tu vois tous les albums que j'ai pu faire depuis le début, c'est vrai que chacun est un peu dans un registre différent, parce que c'est ça qui m'amuse. Il faut qu'on s'amuse quand on fait ce métier.
1: Et on va s'amuser, évidemment, pendant cette tournée 2027. 7, comme 7. Le nouveau président, 7e album 2027.
2: Oui, exactement.
1: Voilà. Et oui, il y aura les élections en 2027. Voilà, vous pensez 2027, je vais voter. Et après, je vais au concert de Christophe Willem.
2: Alors, venez au concert pour être plus en forme. Non, ça sera après d'ailleurs.
1: C'est après, c'est bon.
2: Parce que vu qu'on ne sait pas ce qui va se passer.
1: Réservez vos billets dès maintenant.
2: C'est mieux.
1: C'est mieux. Donc, le 9 décembre 2027, 7e album 2027, la tournée, c'est Bercy, enfin l'Accor Arena, comme disent les enfants.
2: Oui, mais comme moi je suis vieux, je dis Bercy.
1: Bercy. Bah, évidemment. On va manger des treats à Bercy.
2: Non mais nous on a des refs, tu vois, évidemment.
1: Alors c'est drôle parce qu'en régie, il y a ma réalisatrice Iris, elle ne sait pas ce que c'est des treats. C'est le vieux nom des M&M's. Nous on appelait ça des treats. Bande de
2: sachets. Mais c'est vrai que là on se dit qu'on a pris un coup quand même. Parce que je pense que peu de gens ont la ref.
1: Énorme coup de pelle. C'est terrible. Donc, la tournée commence le 22 octobre. C'est une tournée de Zénith, les amis. Rouen, Caen, Aix-en-Provence, Grenoble. Ensuite, au mois de novembre, on a Toulouse, on a Bordeaux, on a Lyon, Dijon, Amnéville, Nantes, Rennes. Et ça, c'est toujours en novembre 2027. Décembre 2027, Lille, Bruxelles et Paris. Voilà la tournée du nouvel album de Christophe Willem. Je vous donnerai bien le nom de la tournée. Mais pour ça, il me faudrait le nom du nouvel album.
2: Et non, mais la tournée, attends, la tournée, t'as vu, on a mis tour 2027.
1: Ça ne suffit pas.
2: Bah, écoute, c'est concis. Je trouve qu'on ne peut pas se bourrer sur la date, tu vois, pour le coup.
1: Tour 2027.
2: Voilà. C'est pas 2026 ou 2028, c'est 2027.
1: Christophe Willem, 2027. Tour, à tout de suite.
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Et Christophe Willem est notre invité. Premier extrait de son 7e album, dont on ne connaît pas le titre, enfin l'album, mais la chanson, c'est Système.

0: Ah, ça y est, vous l'avez. Hein. Toujours très difficile à chanter, du Christophe Willem, mais bon, je pense qu'il a l'habitude. 20
1: Attends,
0: ans de carrière.
1: Jour, on m'a carrément sorti, je sais plus où j'étais, je faisais un live, et après les commentaires, toujours très doux.
0: Ah, on adore les commentaires.
1: Si, mais c'était balèze, quelqu'un. Parce que les gens maintenant font genre, ils sont experts maintenant, ah. Tu vois. Et j'avais un mec en dessous qui a dit, non, mais c'est pathétique de chanter avec un autotune. Donc j'ai trouvé ça.
0: Mais enfin.
1: J'ai trouvé ça vachement bien. Donc, bah, écoute, non, il n'y a pas.
0: Il n'y a pas. Enfin, il a une voix d'or. Bon sang de bonsoir, c'est pas vrai ça, les gens.
1: Non mais c'est drôle. Après c'est drôle parce que c'est voilà, c'est les no life. Ça mais c'est marrant.
0: Ça te touche pas? Et parce que pour le coup, il y a plein de commentaires. C'est vrai, on est dans une ère
1: ah bah,
0: où
1: ça y va.
0: Voilà, dès qu'on poste. En veux-tu, en voilà
1: ah bah,
0: une méchanceté. Oui, c'est vrai. Dès que tu postes la moindre chose, voilà, t'as toujours quelqu'un qui vient commenter. Parfois, ça a un rapport avec ce que tu fais. Parfois, pas du
1: pas
0: tout.
1: Pas du tout.
0: Pas du tout. Moi, la semaine dernière, on a eu Zazie et quelqu'un a commenté. Pas terrible la frange.
1: Je dis, bah, ah
0: c'est
1: bah
0: pas
1: non,
0: grave.
1: Mais les cheveux.
0: Elle vient présenter un disque. Donc toi aussi, tes
1: ah
0: cheveux.
1: Non, mais
0: on
1: les
0: te
1: cheveux. Alors Caron, j'ai des spécialistes capillaires aussi. Quelqu'un a dit, ah non non, mais c'est une perruque. Alors ça, je crois que c'était. Là, j'avais pas vu venir carrément.
0: Le mec a dit, t'avais une perruque.
1: Oui, oui, carrément. Donc j'ai même fait un truc sur TikTok parce que ça m'a tellement. En fait, moi, je vois pas ça, si tu veux. Mais c'est des amis parce qu'à chaque fois, comme on se vanne, tu oui. vois. Donc quand c'est des amis qui me disent, non mais j'en ai vu des trucs et donc ils font des captures d'écran, ils m'envoient ça. Et donc l'autre jour, j'ai fait. Bon alors, on va faire un petit beauty point. Donc non, donc j'ai tiré sur mes cheveux. Je dis, non, il y a pas de perruque.
0: Il y a pas de perruque.
1: Non, non, non, non, mais c'est très très drôle. Après, franchement, ça me glisse dessus. Mais c'est vrai que tu te dis, c'est ouf. À quel point, si tu veux, à quel point en fait tout devient sujet à un commentaire.
0: Oui.
1: Mais alors attention, parce qu'il y a des gens hyper bienveillants et heureusement, tu vois. Mais c'est vrai que c'est dingue. Tu te dis, on est vraiment dans une époque qui est très très bizarre. Parce que moi, personnellement,
0: tu commentes toi?
1: Jamais.
0: Ah, jamais.
1: Bah si. Je commente moi sur TikTok sur les trucs d'animaux.
0: Ah, ah bon?
1: Carrément, j'ai même fait des dons. Si, si, tu, je suis attends. T'as pas cet algorithme?
0: Non.
1: Ah, moi, j'ai l'algorithme.
0: Mais quels animaux?
1: Ben, les animaux, tu vois, pour aider, tu vois, par un refuge d'animaux.
0: Ah,
1: des
0: oui,
1: trucs comme
0: genre
1: ça.
0: Des éléphants.
1: Oui,
0: ou même. Sanctuaire d'éléphants.
1: Ah non, ou même
0: ça.
1: Des trucs, des chiens, des chats.
0: Ah, de paparicides.
1: Oui, oui,
0: ah,
1: oui, oui, carrément. Donc, moi, là, je suis là et tout.
0: Non, et tu ça... commentes et tu dis trop mimi.
1: Non, j'envoie des cœurs,
0: ah,
1: des trucs
0: ouais.
1: comme ça. Si, si. Si, si, quelqu'un m'a dit, mais tu devrais quand même faire un autre compte, c'est un peu ridicule, non, de faire ça avec ton compte, Chris. Moi, j'ai que un compte. Enfin,
0: ah, c'est ton compte,
1: bah
0: toi.
1: Oui, mais j'ai ah, pas oui. de compte perso, de trucs comme
0: pour
1: ça.
0: Pour aller espionner les ex, t'as pas à faire un compte
1: jamais,
0: shadow.
1: Jamais.
0: Un compte un peu caché.
1: Ah non, non.
0: Je te prêterai le mien si tu veux.
1: Ah bah très bien, très bien. Non, non, moi, je fais pas
0: je
1: ça.
0: Je m'appelle Ramona. Pour...
1: Non, mais Ramona, non. Mais t'as un compte comme ça, toi?
0: Bien sûr.
1: Ah non, moi, j'ai pas. Non, non, je te jure.
0: Enfin, mais comment tu fais pour espionner les gens? T'as
1: ah,
0: pas le temps, remarque.
1: Non,
0: tu fais
1: je
0: de
1: te jure.
0: Oui, voilà. Il fait de l'art.
1: Non, je
0: et
1: te
0: moi,
1: jure.
0: Je vais espionner en fait. Les ex.
1: Et à chaque fois, des fois, les gens, ils faisaient des soirées. Quand on m'invite dans des trucs, on me dit, attends, je vais te taguer. Ben, si tu me tagues, en fait, c'est mon compte pro. Il n'y a que ça. J'ai pas d'autres comptes.
0: T'as,
1: non,
0: pas
1: mais t'as
0: compte
1: bien d'autres comptes. Mais sinon, j'ai pas d'autres comptes.
0: Okay.
1: J'avais fait un compte pour mon chien, d'ailleurs.
0: Ah?
1: Ouais. Mais bon, au bout de trois jours, ça m'a saoulé de prendre des photos. Donc, déjà, pour moi-même, si tu veux, je n'y arrive
0: oui.
1: pas. Tu vois, je le fais.
0: C'est compliqué, parce que t'es obligé. Là,
1: Bah, je fais, mais si tu veux, c'est vrai que c'est. Bah, tu vois, je trouve que c'est un... Alors, évidemment, je vais me dire, ouais, mais il publie des trucs quand il est en actu. Bah, oui.
0: Bah,
1: sinon, si t'allais prendre
0: publies...
1: une photo de ce que je bouffe, par exemple, je vois pas vraiment l'intérêt, si tu
0: mais
1: veux.
0: C'est vrai que ça n'existait pas il y a 20 ans, au début de ta carrière, ce truc
1: ah,
0: de.
1: Carrément.
0: Ok, alors. Je vais sortir une nouvelle chanson, système. Donc, comment on l'annonce sur les réseaux, etc. Avant, c'était bon. Bah, comment on va faire pour que ça rentre en radio?
1: Bah,
0: et
1: carrément.
0: Que, voilà.
1: C'est complètement différent.
0: Là, il y a un nouveau bah, système, encore un. Mmh. Le système, l'algorithme, dans lequel il faut s'intégrer. Est-ce que ça t'amuse? Est-ce que t'aimes bien comprendre ça? Je sais que t'es quelqu'un de curieux, d'intelligent, donc ça doit peut-être t'amuser quand
1: en
0: même.
1: En fait, ça m'amuse
0: comprendre.
1: Quand même, parce que je trouve qu'il y a quand même une plus grosse liberté. C'est-à-dire que tu peux quand même te marrer un peu, tu peux
0: oui.
1: te déconner. Tu vois, là, justement, quand je te dis, quand t'as des trucs de haters, tu peux répondre en
0: oui.
1: faisant une vidéo. Au énième degré, si tu veux. Donc, je trouve c'est drôle parce que ça te permet aussi d'avoir une liberté de ton. On revient à le truc de la liberté.
0: Ouais.
1: Une liberté de ton. Bah là, par exemple, on a une liberté de ton, mais c'est quand même très rare les émissions de radio où tu as ce
0: oui.
1: ton-là. Tu vois ce que je veux dire? Quand tu es en promo, tu as généralement un spot qui dure 5 minutes
0: oui.
1: et tu dois parler de ton single en 2 secondes. Tu vois, donc voilà. Donc, les réseaux te permettent ça, te permettent d'avoir quand même le temps d'exprimer et de montrer aussi ton état d'esprit. Donc, ça, je trouve ça pas mal. Après, j'aime pas ce truc infantilisant, tu vois. J'aime pas coûte que coûte, tu vois, devoir poster des trucs parce qu'il faut à heure fixe et tout.
0: Ouais.
1: Je trouve ça nul, en fait. Tu vois, moi, j'aime bien, justement, être libre et me dire, bah voilà, j'ai envie de partager ça, je partage. Là, j'ai rien à dire, bah je dis rien. Bah, c'est comme ça, je préfère être spontané.
0: Remarque, tu pourrais dire un truc, là. Alors, soit le nom de ton album, soit me dire quand il va sortir.
1: Alors, attends, il va sortir à l'automne.
0: Oh
1: 2026. Non, non. Okay. À l'automne 2026.
0: Assemblons les pièces du puzzle, mes petits Hercule Poirot. Nous avons une chanson, Système, qui sera sans doute en deux dans l'album, rapport à la première chanson, une reprise de Sur la route de Memphis ou Sur la route toute la sainte journée de Palmas. On n'est pas encore bien sûr, mais ça sera la première. Et donc tout ça à l'automne 2026.
1: Exactement, automne. D'accord. Et alors la vérité,
0: non mais, oui, je mais je te supplie, dis-moi quelque
1: mais,
0: chose.
1: Mais je ne te dis que la vérité. C'est pourquoi il y a pas, je te donne pas de titre. Je n'ai pas encore de titre.
0: Ah mais ça c'est déjà une information, le fait là, que alors, le titre soit pas là.
1: Mais pourquoi? Alors pourquoi? Mais, tu vois, tu vas me demander pourquoi.
0: Pourquoi Christophe?
1: Alors pourquoi? Parce que tout simplement, cet album part de liberté. Mais je vais pas appeler l'album Liberté. Enfin, c'est pas possible. Quoi,
0: freedom.
1: Tu vois. Non mais bah, oui, mais tu vois, en anglais ça passe, mais en français non.
0: Non,
1: tu
0: c'est
1: vois.
0: Pas ouf.
1: Donc non. Donc j'ai plein d'idées et à chaque fois que j'ai une idée que je trouve intéressante et tout, je trouve que c'est trop réducteur et donc ça ne n'évoque pas suffisamment ce que je dis dans l'album. Tu vois, non, mais réellement.
0: Attends, on a Internet. Je vais chercher.
1: Bah évidemment, je vais
0: essayer. Chant lexical de la liberté. Est-ce que tu as tapé dans Google chant lexical de la liberté?
1: Alors vas-y.
0: Ben bah voilà, parce que moi je fais des études littéraires. Pendant que toi, là, tu faisais la nouvelle star.
1: Vas-y, ça se trouve, tu viens de trouver un titre.
0: Chant lexical de la liberté. C'est parti. Émancipation.
1: Je l'ai évoqué à un moment.
0: C'est pas mal.
1: Si.
0: Démocratie. Bah, en 2027, c'est emmerdant.
1: C'est dur.
0: Choix. Choix, ça fait un peu. Non, ça va pas.
1: Et en plus, alors important,
0: libération.
1: Alors tu sais pourquoi choix ça va pas?
0: Pourquoi?
1: Ben, tu vois, là, je te donne une autre info.
0: Parce qu'il y a une chanson.
1: Il y a une chanson pour le coup qui s'appelle La Liberté. Il y en a une.
0: Ah oui.
1: Qui s'appelle La Liberté. Et je démarre justement cette chanson en disant être libre, c'est pas choisir, mais c'est décider, qui n'est pas la même chose. Est-ce que tu as déjà vu ça avec ta psy?
0: J'aime beaucoup ça. J'ai pas de psy.
1: Ah ben écoute, je vais te donner les coordonnées de la mienne. Oui, non. Alors, la grosse différence.
0: On fera un tarif famille.
1: Oh, bah, un tarif de groupe.
0: On va y aller ensemble.
1: Non, mais on y va, on fait carrément un truc collectif. Non, mais tu sais pourquoi c'est important?
0: Dis-moi pourquoi.
1: Parce que quand tu choisis quelque chose, tu prends pas vraiment de risques. Quand tu choisis, c'est par exemple, bah, tiens, je vais manger, je sais pas, moi, je mange un steak frites ou une salade César. Voilà, tu choisis.
0: Choisis entre les deux.
1: Quand tu décides, il y a une part d'inconnu dedans. Par exemple, tu vas dire, bah, non. Je ne vais pas manger ça. Je ne sais pas ce que je vais bouffer, mais ce ne sera pas ça. Tu ne décides pas entre deux choses identifiées.
0: Elle est au régime, ta psy?
1: Non. Non, mais je te jure, c'est très important.
0: D'accord.
1: La différence entre choisir et décider, elle est importante. Et quand tu décides d'un truc, par exemple, tu décides de prendre ce boulot, ou tu décides de vendre ton appart, c'est ce moment où tu décides de quelque chose et tu sens d'un coup que tu prends une décision qui t'appartient et que tu as cette part d'inconnu. Mais tu vois ou pas? Là, je te jure, je suis très sérieux.
0: Non, mais je t'écoute.
1: Et donc, la liberté, c'est d'arriver à décider.
0: J'ai un mot qui est pas mal, là, qui est sorti dans Google.
1: Ah bon?
0: Dans le champ lexical de la liberté. Je trouve c'est cool. Et je sais pas, ça te va bien, je trouve. Et en plus, il y a un jeu de mots à l'intérieur. Donc, toi, t'aimes bien les jeux de mots?
1: Ah bah.
0: T'es prêt?
1: Ah bah. Vas-y.
0: Peut-être on va trouver le nom de ton album en direct.
1: C'est ça,
0: à la
1: évidemment,
0: radio.
1: En remerciement dans l'album, je le dis.
0: Ah, moi, je mets ma photo.
1: Ah bon?
0: Tu mets ma photo.
1: Sur la cover.
0: Non, bah, pas tout. Non, mais à l'intérieur. T'imagines? L'album de Christophe Willem, mais il y a ma tête.
1: Mais pourquoi pas? On est libre.
0: Ma tête avec une petite barbe. Attends, déjà, faut que tu valides le nom.
1: Vas-y.
0: J'adore. Franchement, ça tirait trop
1: bien. Ah bon?
0: Inaliénable.
1: Ah, mais c'est pas mal.
0: Inaliénable. Dedans, il y a alien et tout. Inaliénable.
1: C'est pas mal.
0: La liberté, les droits inaliénables. Inaliénable.
1: C'est pas mal.
0: Je te laisse là-dessus.
1: Bah écoute, inaliénable.
0: C'est l'heure. Déporté.
1: Non mais inaliénable, c'est pas mal.
0: Oui, c'est pas mal.
1: Mais émancipation, c'est bien aussi.
0: Ouais.
1: Mais émancipé.
0: Mais émancipation, ça fait.
1: Il y a une connotation que j'aime pas.
0: Ouais, je sais pas. Ça fait Madonna, je sais pas pourquoi.
1: Bon, émancipation.
0: Emancipation.
1: Tu vois, non.
0: Inaliénable.
1: Inaliénable, c'est pas mal.
0: Franchement.
1: C'est pas mal. Non, je le note.
0: Ouais. Bon, moi, je t'embrasse.
1: Ah bon?
0: Bah oui, bisous. Ah. C'est l'heure, on a débordé.
1: Ah bon?
0: Mais je vois pas le temps passer avec toi.
1: Mais c'est fini, là?
0: Oui. Mais on va t'écouter chanter.
1: C'est possible.
0: En acoustique.
1: Ah bon?
0: PS Je t'aime. Pour se rappeler que, comme Système, sur Panorama, il y avait effectivement des chansons sautillantes. PS Je t'aime en faisait partie.
1: Effectivement.
0: Mais que tu les vis et les partages fort bien aussi en acoustique, car tu es multiple et inaliénable.
1: Bravo.
0: Bisous.
1: Bisous. C'était trop court, moi, franchement, faut que je revienne.
0: Reviens bientôt. Avant 2027.
1: Ah bah, évidemment.

0: Jolie version acoustique d'un des tubes du sixième album de Christophe Willem, Panorama. C'est PS Je t'aime. Le septième album de Cri-Cri d'amour sortira à l'automne.
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0: Il est temps de jouer au Blind Test. Je vous présente Delphine et Caroline qui jouent avec nous. Bonsoir mesdames.
2: Bonsoir.
3: Bonjour.
0: Oui, bienvenue. Alors, le cadeau du jour, c'est un livre signé Thomas Fersen, qui nous a plus habitué à sortir des albums. Mais voilà, il est désormais écrivain aux éditions du Seuil. Ça s'appelle « Comme on quitte un imperméable ». Et c'est ce qu'on vous offre ce soir, puisque nous, on suit évidemment les artistes et les chanteurs dans toutes leurs aventures, aussi littéraires soient-elles. Alors Delphine et Caroline, vous en gagnez chacune un exemplaire, quoi qu'il se passe dans le jeu qui suit, sachez-le.
2: Merci.
0: Ah, merci à vous de venir jouer.
2: Non.
0: Alors le thème du blind test de ce soir sont les chanteurs guitaristes. Est-ce que c'est un genre de chanteur que vous aimez bien?
2: Oh oui.
0: Oui, hein.
2: On verra.
0: Oui, parce que c'est suffisamment vague hein, quand même, chanteur, guitariste, effectivement il y en a beaucoup. J'en ai choisi trois et je vais vous demander donc de les retrouver le plus rapidement possible. On va vous passer des chansons. Delphine et Caroline, dès que vous avez une idée de l'identité du chanteur, eh bien vous me donnez d'abord votre prénom pour prendre la main et puis ensuite votre réponse et on vérifiera ensemble si c'est bon. Est-ce que ça vous va?
2: C'est bon.
0: Yes. Alors, c'est parti. Caroline et Delphine, voici une première chanson, un premier chanteur et guitariste. Dites-moi, mais qui est-il?
2: Delphine.
0: Delphine.
2: Alain Bachon.
0: Oui.

0: Et Joséphine Merveille, cette chanson. Et si vous écoutez le... On remonte à moi un petit peu le son. Vous entendez les percussions ? En fait, ce que Bachung a demandé en studio, c'était d'avoir comme un cheval qui était en train de galoper. Ah là, c'est trop beau. C'est trop beau. Et que ne durent que les moments doux, en plus, cette phrase incroyable. Un point pour Delphine. Et je mets quand même un quart de point à Caroline, parce qu'elle a commencé à me chanter la chanson. C'est-à-dire qu'elle cherchait Bachung et elle a dit « À l'arrière des berlines !» Et oui, parce qu'elle la connaissait bien, Osée Joséphine. Ah, c'est beau comme tout. Allez, on continue. Après Alain Bachung, grand chanteur guitariste, il y a aussi...
1: Delphine.
0: Louis Bertignac. Louis Bertignac, bravo!

0: Bertignac, après l'incroyable aventure Téléphone, il s'était lancé avec Les Visiteurs et il avait fait ce tube, ces idées-là. Delphine a 2 points, Caroline en a 1,5. De toute façon, à la fin, tout le monde gagne, c'est pas très grave. Et ceux qui gagnent surtout, c'est ceux qui aiment les chanteurs guitaristes. Allez, un dernier pour ce blind test, un peu plus vintage que Bachung et Bertignac, mais sacré chanteur. Allez, Caro, sacré chanteur et sacré guitariste.
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0: Alors Caro, comment il s'appelle? Comment?
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2: Brassens.
0: Oui, c'est lui.
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0: Garogory.
2: Et
0: voilà, Delphine a eu ses 2 points, Caroline a eu son point et le gorille a eu ce qu'il voulait à la fin de la chanson. Je vous encourage à la réécouter. Bravo, bravo Delphine et Caroline, et merci beaucoup d'être venues jouer avec nous.
2: Merci, pour, c'est toujours un plaisir.
0: Ah ouais, bah moi aussi, vraiment.
3: Ah, c'est super génial, oui.
0: Merci, une joie de tous les soirs ce blind test. Delphine et Caroline, on vous envoie le livre de Thomas Fersen, et puis on va écouter un garçon, excellent chanteur et formidable guitariste, il s'appelle Mathieu Chédid. Et il a un message à faire passer à tous les machos, machistas alors, qui nous écoutent ce soir. Vous n'êtes pas seuls.

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1: On adore le machistador de M, Mathieu Chédid, qui a participé à la production du nouvel album de Fatoumata Diawara, une chanteuse malienne et guitariste d'ailleurs exceptionnelle, qui sera notre invitée dans Décibel après-demain pour la sortie de son nouvel album Massa.
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1: Je vous ai promis une nouvelle chanson d'Iseult, c'est maintenant qu'elle arrive. Iseult, que vous aviez peut-être découverte à la Nouvelle Star, elle n'avait pas gagné, mais elle s'était fait remarquer, hein. Ça c'était en 2013. Et puis Iseult, elle a surtout cartonné avec cette chanson sublime qui s'appelle Corps. On a l'extrait de Corps, parce qu'il n'est pas dans mon écran, c'est pas grave, je vais vous le chanter. J'ai perdu la tête, le chemin de ma maison. Voilà, c'était une très belle chanson, piano-voix incroyable. Iseult, elle sait aussi faire des chansons qui dansent, limite disco, Now or Never, un son vraiment qui est parfait pour l'été qui arrive, une chanson d'amour comme on les aime. Elle réclame un baiser et on a envie de lui en envoyer 1000. Iseult est de retour, Now or Never.

0: de guitare à la fin et la définition musicale de la cerise sur le gâteau. Now or Never, Isolde, c'est tout nouveau, ça vient de sortir. Le clip est disponible, elle y est absolument éblouissante. Vivement la suite, Isolde.
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0: C'est la dernière chanson de l'émission, la chanson anniversaire. Le 9 juin 1891, donc il y a déjà un petit moment, est né Cole Porter, un compositeur et un parolier américain à qui on doit les plus grandes comédies musicales classiques des années 30, 40, 50. Et il a écrit en 1953 une grande comédie musicale qui parlait de Paris, qui s'appelait Cancan, sur les danseuses de French Cancan. Et dans cette comédie musicale, il y a une merveille qui s'appelle I Love Paris et qui est devenue un classique. Le voici chanté par Vanessa Paradis.

0: Porter, I Love Paris, ici interprété par Vanessa Paradis. Je vous recommande également la version garçon-garçon. Maurice Chevalier avec son French accent et Frank Sinatra et sa voix de velours. C'est aussi très joli. Allez, Décibel, c'est fini pour ce soir. Merci pour l'émission, merci pour l'équipe. Iris Guitoni, Justin Pianigiani, Elodie Biancamaria, Alexandra Sackberg, Franck Moilier et Kinan Lage Haïli.
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1: Renaud, Mistral gagnant, la chanson préférée de Grand Corps Malade.
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3: C'est mon classique parmi les classiques. Si je devais garder qu'une chanson à écouter en boucle sur une île déserte, ce serait celle-là. Tout est dit dans cette chanson.

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2: Bonjour la France, j'espère que tu vas bien. La France, que tu as passé une bonne soirée hier. On attaque aujourd'hui avec deux nouveaux candidats. Comment ça va Éric Bastien ?
3: Écoutez, j'ai fait une petite raclette tranquille hier. Voilà, j'ai ressorti la doudoune. On se caille quand même. Hein.
2: Il est arrivé d'une humeur, oui, j'ai envie de vous dire. Comment vous dire ? Avec l'équipe, on s'est caché en fait. voilà.
3: Ça va mieux.
2: Ouais, bien sûr. 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
2: Ok, et bah c'est super, voilà. On accueille nos deux candidats du jour, Christine et Alexandre.
3: Bonjour.
2: Comment ça va les amis ?
4: Ça va bien. Bonjour à tous, je suis Christine.
3: On a eu une inquiétude là.
2: J'ai eu un petit moment de... Parce qu'hier on a eu des galères de standard, je me suis dit ça repart. Alors là,
4: j'étais... Non mais c'était hier.
2: Mais t'as raison Christine. Alors Christine, tu joues avec ici Vaucluse.
4: Oui.
2: Tu as 62 ans, tu habites à... Alors on dit Piolenc, qu'est-ce qu'on dit ?
4: Piolenc.
2: Alors, tu es mariée à Patrick et tu as une fille qui s'appelle Tiffany.
4: Oui.
2: T'as un petit chat.
4: C'est tout.
2: Bon non, t'as un petit chat qui s'appelle Gazelle.
4: Mais bien sûr. Ah mais t'as c'est la doudou.
2: Et alors attention parce que Laetitia, ta belle-fille, il paraît qu'elle t'appelle la farfelue.
3: Oula.
4: Exactement.
2: Et pour quelle raison, s'il te plaît ?
4: Eh ben, parce que moi, j'hésite pas à me déguiser quand des fois, il y a des petites besoins de mettre un petit peu de l'ambiance. Quand je suis partie plusieurs fois à l'hôpital ou en rééducation, ben, j'emmène avec moi mon dentier, mon faux dentier et mes lunettes. Et mes lunettes roses, mes lunettes...
2: Oh là là. Ah oui,
4: voilà. Oui. Enfin, j'aime bien mettre de l'ambiance. Après, des fois, je dis des choses un peu farfelues.
2: Oui,
4: voilà. Oui, non, mais c'est bien, j'aime la vie, j'aime rire.
2: Ah, c'est
4: puis,
2: bien.
4: Voilà, donc c'est vrai que ma petite belle-fille m'avait surnommée la farfelue.
2: Okay.
4: Et ouais.
2: Ah bah, c'est voilà. Bien. Alors, tu as travaillé dans le tourisme, là, t'es retraitée, t'étais à l'accueil de la forteresse de Mornas. Alors toi, tu vas savoir, parce que Mornas, figure-toi, quand j'étais petite, c'était l'étape avec mes parents pour aller en Espagne. On dormait dans cet hôtel qui est au pied de la montagne, là. Comment il s'appelle ? Comment s'appelle cet hôtel, s'il existe toujours ?
4: Eh ben, s'il existe toujours, ça pouvait être le manoir.
2: Eh ben voilà,
3: c'est ça.
2: Merci.
4: Ça pouvait être le manoir.
2: Que j'avais peur la nuit qu'il y avait des armures dans tous les couloirs.
3: C'est perdu de vue cette émission, Jacques Pradel.
2: Alors, est-ce que ça existe toujours, ce magnifique hôtel ?
4: Ça existe toujours. Manoir existe toujours, oui.
2: Alors, tu étais à la forteresse, justement, de Mornas, et alors il paraît que tu étais en costume du 12e siècle, et qu'on t'appelait dame Cunégonde.
4: Ben, ça arrivait, mais bon, donc moi, peu importe, hein, j'avais beaucoup de visiteurs que je n'osais pas, pour certains cas quand même, à qui ceux qui m'appelaient Dame Cunégonde, je n'osais pas leur répondre
2: morte-couille. Bah oui, c'est mieux morte-couille.
4: Si j'avais été tentée de me faire voir le contraire, j'aurais été bien embêtée.
2: Ok, alors on va jouer tout de suite et on va tout de suite marquer un premier point Dame Cunégonde. Dans la ville d'Albi, on a organisé le championnat du monde de rembobinage de cassettes. Est-ce que c'est vrai ou faux ? Top chrono, 5 secondes. À Albi, on a organisé le championnat du monde de rembobinage. Tu dis quoi, faux ?
4: Faux.
2: Et non, c'est vrai. Et oui, à Albi, dans le Tarn, la magnifique ville d'Albi, on a fait un petit salon dédié à la pop culture des années 80. Et les candidats devaient rembobiner une cassette. Voilà.
4: Mamie, d'accord.
2: Et voilà.
3: Voilà. C'est comme ça. Bah oui. Bon, bah on va quitter le Vaucluse un instant et on va aller en Bretagne accueillir Alexandre. Bonjour Alexandre.
5: Bonjour Eric.
3: Ah bah on est bien en Bretagne avec toi. On est où en Bretagne?
5: On est dans les Côtes d'Armor, la frontière des Côtes d'Armor et du Finistère.
3: Et tu habites où?
5: Plestin-les-Grèves.
3: À Plestin-les-Grèves. T'es un vrai Breton? T'es né en Bretagne? T'es vraiment de là-bas?
5: Non, je suis pas vraiment de là-bas. À la base, je suis de région parisienne.
3: Ah, tu es parti en Bretagne pourquoi? C'est pour le boulot ou c'est parce que tu étais tombé amoureux, voilà, de la Bretagne, ce qui pourrait se comprendre.
5: J'allais en Bretagne depuis que je suis tout petit, okay. En vacances. Ouais. Donc je suis tombé amoureux du coin. Mmh. Et du jour au lendemain, j'ai voulu tout lâcher et venir en Bretagne et je suis resté là-bas.
3: Et j'ai l'impression que tu ne le regrettes absolument pas et que tu as l'air
5: pas
3: très heureux.
5: Pas du tout, au contraire.
3: Bon, tant mieux. Alexandre, 37 ans, t'es en couple avec, comment s'appelle madame ou mademoiselle? Enfin, madame, je ne sais pas si vous êtes mariée. Amélie, vous êtes mariée?
5: On n'est pas mariée.
3: Paxé, un truc un peu,
5: Non, une libre, voilà.
3: Rien fait devant la République, ok.
5: Pas pour l'instant en tout cas.
3: Ça viendra, ça fait partie des projets, j'ai l'impression. Déjà un enfant, quel âge a-t-il?
5: Il a 5 ans.
3: 5 ans, comment il s'appelle?
5: Noé,
3: ça va? Noé, il est quoi? Il passe en grande section là l'année prochaine?
5: En grande section, c'est ça.
3: Voilà. Ah bah c'est super. Et puis un petit chien à la maison pour accompagner toute la famille. Comment s'appelle ce chien?
5: Un petit chien, c'est Voltage.
3: Ouais, c'est quoi comme chien?
5: C'est un Rottweiler.
3: Ah oui. C'est pas un petit chien, ça, quand même, Rottweiler.
5: Non.
3: Si, ouais. Voltage. Alex, pour tout le monde, bienvenue. Alex, qui est couvreur depuis 18 ans, mais qui voulait DJ, Alexandre. Like a boom, boom, boom, boom. Mais alors, tu as un peu des platines quand même à la maison, même si t'es pas devenu DJ, tu fais un peu du son ou pas?
5: Bah, en général, non. Moi, je fais des soirées, je fais beaucoup d'animation dans les mariages.
3: Ah, ouais. Tu sonorises, tu mets l'ambiance dans les mariages.
5: Je sonorise, éclairage, sonorisation pour les mariages.
3: Mais t'es pas derrière le micro, tu dis pas tu fais pas ça, toi?
5: Si, ça m'arrive aussi.
3: Ok, très bien, tu pourras peut-être nous le faire avant la fin de l'émission. Alex, on va jouer pour t'offrir un premier point avec une question. Est-ce que tu aimes le ski?
5: Pas spécialement, j'en fais pas. En Bretagne, c'est un peu de route.
3: Ouais. Les stations de ski en Bretagne sont pas réputées. Le ski est le plus dangereux de tous les sports. Je l'affirme. Est-ce que c'est vrai ou faux? 5 secondes pour réfléchir à cette question. Le ski est le plus dangereux de tous les sports. Le chrono est parti.
5: Je dirais faux, moi.
3: Bah, t'as raison, le ski impressionne, mais c'est pas le sport le plus dangereux. Selon plusieurs études, des disciplines comme l'équitation ou alors des sports mécaniques peuvent provoquer des blessures qui sont bien plus sévères. Voilà, donc c'est pas le ski a priori. Ce qui fait déjà un point, Alexandre, bien vu.
2: Allez, Christine, tu vas te rattraper, je le sais. Et donc Alexandra, un point. Et là, nous, on va partir avec... vous écoutez ici, vous allez écouter Jane Birkin. Ex-femme des 60s, petite baby doll. Voilà, je chante extrêmement bien. Voilà, tout de suite, mes chéris.

0: Ex fan des 60s, Jane Birkin à 12h15 sur ici.
1: Eh ouais.
0: Bah ouais. Bah quoi?
1: Justin.
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0: C'est votre chouchou la technique là, c'est ton chouchou.
1: Mais moi j'aime tous les techniciens, j'ai des chouchous, mais je les aime tous.
0: Justin, c'est celui qui aime bien les frites à midi, hein, généralement.
1: Non, Justin, il est Justin Bieber. Ouais. Il travaille très bien, Justin. Allez, nous sommes avec Christine et Alexandre. Oui. Christine qui joue avec Issy Vaucluse, qui est mariée à notre ami Patrick, qui est retraitée, qui faisait des... Elle était à l'accueil de la forteresse de Mornas, souvenir cher à mon cœur. Et alors, petite, tu voulais être coiffeuse ou maîtresse? Rien à voir.
3: Oui, rien à voir. Mais ça, c'est, je veux dire, aller dans les années 70, donc quand j'étais petite, c'était un peu toutes les gamines, on était toutes un peu pareilles. Oh, qu'est-ce que tu veux faire plus tard? Ah, ben, moi, je serai coiffeuse, ah, ben, moi, je serai maîtresse.
1: Ah oui.
3: Mais bon, voilà, j'ai rien fait de tout ça. Et avant de travailler dans le tourisme, dans l'hôtellerie, j'ai travaillé 17 ans en blanchisserie industrielle.
1: Ah
3: et
1: oui.
3: Là, j'ai compris que moi, les gens me manquaient, quoi.
1: Bah
3: il,
1: oui.
3: Il me fallait du contact. Et du coup, j'ai fait une reconversion professionnelle. Et puis voilà, donc je me suis régalée.
1: En dame Cunégonde. Eh oui, regarde.
3: Pas de suite. Pas en dame Cunégonde de suite. Valérie, tant que peut-être il m'écoute, je peux passer un petit bonjour à mon petit neveu, à ma petite nièce.
1: Mais vas-y, mon chat. N'hésite pas.
3: Alors. Donc, déjà, vite, alors, je salue tous ceux qui me connaissent, qui m'écoutent, c'est sûr. Et puis, je salue aussi mes neveux et nièces qui sont sur Roanne, dans la Loire, dans le 42. Et notamment, je fais des gros bisous remplis d'amour à Léna et Aaron.
1: Eh bien, voilà.
3: Voilà. Voilà.
1: Alors, c'est fait. OK. Alors, il paraît que on a, comme dans la chanson de Albert de Paname, on cultive
4: des tomates, mon amour.
1: Alors, ça cultive des tomates dans le Vaucluse?
3: Oui, un peu. Oui, bien sûr. Mais parce que, en fait, ça, c'est des mondes dans mon jardin. Il y a des bonnes tomates, effectivement. Mais dans le Vaucluse, et à Piolenc notamment, c'est l'ail.
1: Ah oui, l'ail.
3: C'est l'ail.
1: Mmh.
3: Ah, oui.
1: Mmh.
3: Voilà.
1: Mmh. Alors, tu vas marquer ton premier point. Je le sais maintenant. OK? C'est parti pour le premier point. OK?
3: J'écoute.
1: Tiens, je te mets un petit coup du 113.
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1: Allez, c'est une dinguerie, 113. Alors, le mot dinguerie, tu sais ce que c'est quand on dit c'est une dinguerie? Alors, le mot dinguerie entre dans le Petit Larousse en 2027. Hein, c'est vrai ou faux?
3: Le mot dinguerie, non, il doit y être déjà.
1: Alors, est-ce qu'il rentre ou pas? Vite.
3: Non.
1: Non? Eh ben si.
3: Oh merde.
1: Eh ben merde.
3: Pardon.
1: Non, non, il n'y est pas déjà, effectivement. Non, il va y rentrer, mais il n'y est pas déjà. Eh ben écoute, c'est pas grave.
3: Non, mais c'est ballot ça. Hein.
1: Ah, c'est ballot.
3: Alors là, Valérie, va falloir faire quelque chose. Hein.
0: Oui. Alexandre, tu le savais, toi, bien sûr, que dinguerie arrive

0: 2027, bien sûr, Alexandre.
1: Je ne le savais pas non plus.
0: Et l'honnêteté même, voilà. On n'a même pas parlé du Dami d'Hollande aujourd'hui. Bienvenue dans le Dami d'Hollande, Alexandre, en tant que citoyen d'honneur.
2: Oui. Attends, il n'a pas rempli son formulaire.
0: C'est
2: hein.
0: Vrai, on vous rappelle que le Dami d'Hollande a été inventé par,
2: Guy avec mais Issy que Maillet. Nicolas nous a fait un hymne.
0: Oui, vous voulez un extrait de l'hymne?
2: Vas-y. Oui, hein.
0: Je suis sûr qu'on l'a sous le coude. Allons-y.
3: Dami d'Hollande, Dami d'Hollande, le plus joyeux des continents.
2: Le plus joyeux des continents. Avec des pinceaux géants. Ah, Nicolas,
0: alors, tu t'appelles Universal, tu t'appelles Sony, fais quelque chose, enregistre ce single, c'est le tube de l'été. Alexandre, qui a 37 ans, qui habite dans les Côtes d'Armor en Bretagne, et qui bricole, Alexandre. Eh oui.
2: Ah, voilà.
0: Voilà, c'est d'autant plus qu'il est membre du Dami d'Hollande, donc
2: ah
0: forcément.
2: Ah oui, t'es obligé d'être dans le Dami d'Hollande si tu bricoles. Hein.
0: Qu'est-ce que tu bricoles? Tu fais quoi? T'es plutôt team peinture, team carrelage? T'es quoi, toi?
1: Team touche à tout, on va dire. Je fais un peu de tout, sauf de la plomberie. Voilà, je peux tout faire, de la peinture, du carrelage, du placo, tout, sauf de la plomberie.
2: C'est très dur, la plomberie.
1: Ouais, c'est un métier, voilà.
0: Alors, ce générique, est-ce que vous pouvez le remettre? Parce que ça serait pas ce générique d'une émission qu'on va revoir à la rentrée sur M6, Valérie?
2: Peut-être, on sait pas.
0: Il me semble que ça, sur M6, vous allez l'entendre
2: à la rentrée. Peut-être. Je m'entraîne à maroufler avec mon déambulateur.
0: Alexandre Jardine aussi s'occupe de l'entretien. Monsieur a 4000 mètres carrés de jardin.
2: Ah oui, c'est pas un petit jardin.
0: Ah non, mais c'est un entretien de dingue, là.
1: Il y a du boulot, c'est tous les week-ends.
0: Tu mets 6 jours. Hein.
2: Ah ouais.
0: Faut 6 jours pour passer une tondeuse dans 4000 mètres carrés. C'est énorme, énorme, énorme.
2: C'est énorme.
1: Ça, mais c'est du boulot.
0: Ouais, et puis tu cuisines un petit peu aussi. Tu aimes bien préparer des plats qui mijotent.
1: Par-ci, par-là, ouais, voilà. J'aime bien aussi le soir en rentrant du boulot. Ouais. Me préparer un bon petit plat.
0: T'as quand même une grande particularité qui sent bon l'été, c'est le barbecue.
1: Ah, le barbecue, ça.
2: Bah oui, mais qui n'aime pas les barbecues?
0: On peut pas vraiment déclarer la saison du barbecue ouvert, hein, vu de la météo, mais bon.
2: Non.
0: Enfin, ça revient, hein, ce week-end, il va faire très chaud, hein, vous allez voir. Alexandre, nous y voilà avec cette question autour de la cigarette et du tabac.
3: Le tabac, c'est tabou, on en viendra tous à bout. Le tabac, c'est tabou, on en viendra tous à bout.
0: Tu fumes, Alexandre, ou pas?
1: Eh ben malheureusement, oui.
2: Bah, tu sais, moi aussi, hein, c'est horrible. Hein.
0: Ouais. Au Royaume-Uni, en Angleterre, donc au Royaume-Uni, une loi veut empêcher à vie les jeunes qui sont nés après 2008 d'acheter des cigarettes, d'acheter du tabac. Est-ce que c'est vrai ou faux? Top chrono. En Angleterre, une loi voudrait...
1: J'ai la référence et je sais que c'est vrai.
0: Ouais. Bah, t'as raison, surtout si tu l'as entendu, c'est une loi adoptée au Royaume-Uni qui prévoit en effet, c'est bien, hein, que les personnes nées à partir du 1er janvier 2009 ne pourront pas acheter légalement du tabac. Ils appellent ça, c'est l'objectif génération sans tabac. On pourrait s'en inspirer.
2: Bah, c'est-à-dire que comme c'est des jeunes, hein, ils vont trouver une solution, t'inquiète pas, bien sûr. Alors, Christine, pas de points. Alexandre, 2 points. Christine, là, on va écouter un petit morceau pour onduler nos bolis. Quand on revient, tu marques des points, hein, chérie.
4: Mais c'est évident.
2: Ah ben, c'est super. Allez, vous écoutez ici Come Back to Me, Kenny Williams. On bouge son body, c'est bientôt l'été. Vous écoutez ici, on vous aime, à tout de suite.

0: C'est Come Back to Me, ça c'est bien pour s'ambiancer là. Quelques jours de l'été, c'est pas mal sur ici.
1: Jungle, je sais pas.
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1: Ici, nous sommes avec Christine et Alexandre. Christine qui... Ah, alors Christine, toi t'aimerais oui. bien déjeuner avec lui.
3: Les amis, nos amis, de vacances.
1: Tu l'aimes bien, Pierre Perret.
4: Ah ouais, Pierre Perret, ouais. Ah. Je vais acheter son livre là bientôt parce que franchement,
1: alors,
4: on doit, voilà.
1: Eh ben, bon, alors, est-ce que tu connais la chanson française ou tu n'aimes que Pierre Perret? Non, j'ai vu que t'aimais Soprano, Capéo, tout ça.
4: Oui, je connais la chanson française.
1: Oui, d'accord.
4: Dieu merci.
1: Là, Dieu merci parce que là, c'est le quiz musical. Alors,
4: il n'y a pas que du français.
1: Si, enfin, il y a un peu de français, tu vas voir. Il y a deux artistes. Le premier, je vais te le faire écouter, tu auras 10 secondes pour me dire qui c'est. Attention, écoute bien.

0: Alors, qui c'est qui chante?
1: Gaëtan Roussel, il me semble.
0: Gaëtan Roussel, il te semble? Eh bien, écoute.
1: Ouais.
0: Il te semble que c'est. Bonne réponse!
2: Elle est forte, hein?
0: Ah, elle est forte. Elle est très forte, Cricri. Alors.
1: J'écoute ici Vaucluse et ils en passent plein des titres.
2: Exactement.
0: Bravo. Alors, attention, le deuxième titre, ça devrait pas poser de problème, parce que c'est vraiment un tube de quand on était jeune. Tiens.

0: Allez, qui c'est qui chante?
1: Kylie Minogue.
0: Kylie Minogue.
1: Comme ça, Kylie Minogue.
0: Est-ce que c'est une bonne réponse, Kylie Minogue?

0: Christine, tu as 2 points.
1: Alexandre, je sens qu'elle a un bon niveau quand même là. Ça s'entend,
2: oui, j'ai entendu ça, oui.
1: Ouais, alors, je voudrais quand même rappeler que tu voulais être DJ, qu'aujourd'hui tu sonorises, que tu mets l'ambiance dans les mariages. C'est toi qui envoie les 10, donc me dis pas que, voilà, t'es quand même connaisseur, ça devrait aller.
2: J'espère, on va voir ça.
1: Bon, bah, on va voir ça dans un instant. Je vais juste parler de ta petite manie, parce que oui, enfin, petite, t'es maniaque, hein, quand même, comme garçon.
2: Oui, je suis assez...
1: Par exemple, tu peux pas te coucher si la cuisine est pas rangée. Ça, c'est...
2: Ah non, s'il y a de la vaisselle ou quoi, c'est... Non, je pourrais pas dormir avant que le ménage soit fait, au moins un minimum rangé.
0: Ah, mais attends, ça, c'est pas maniaque, parce que moi, je suis pas maniaque et je ne dors pas si j'ai pas
1: si
0: de
1: la vaisselle n'est pas faite.
0: Ah, mais moi, si j'ai invité des potes...
2: C'est pas maniaque, mais...
0: Ah oui, ordonné.
1: Ouais. Faut que tout soit rangé, t'es ordonné.
0: Mais oui.
1: C'est pas tout à fait maniaque, je reconnais. Bon... C'est pas grave, on t'aime quand même. Voici ton quiz musical, il y a 2 artistes. Ah bon, bah t'as compris, il y a 1 point par bonne réponse. Allons-y, voici le premier.

0: aiment pas, et puis tant pis.
1: Oh, on s'en fout, pardon. Top chrono. Qui chante? Comment?
2: Benabar.
1: J'ai pas entendu.
2: Benabar.
1: Oh, c'est vraiment dommage, Alexandre, ça coupe là.
3: T'es hyper drôle, toi.
1: T'es hyper marrant. Que j'ai pas eu de blague.
3: T'es hyper marrant, toi. Hein,
1: bien sûr que c'est Benabar.
3: Oh là là là, les tasses, ta là.
1: Ah bah on a mangé du clown, madame.
3: Ah bah oui, bah ça.
1: Parce que Benabar, nom de clown, il le doit. Son nom d'artiste, à ça. C'est un nom de clown parce qu'il faisait du cirque dans sa prime jeunesse, Benabar.
3: Ça va, Eric Manœuvre.
1: Ben voilà, Alain Decaux raconte.
3: Bien. Alain Decaux.
1: Je sais que vous adorez Alain Decaux.
3: J'adore Alain Decaux.
1: Tu adores ça. Et on dirait pas, mais ça fait un petit point de plus.
3: Exactement.
1: Et on en a un autre à marquer, voici l'extrait.
2: Facile.
1: Facile, ben oui, mais les DJ, les gars.
3: Facile, la ramène pas trop, toi.
1: Attends. Est-ce que tu peux me le faire, m'annoncer la réponse en mode DJ, comme tu ferais au mariage? On t'envoie un chrono, c'est parti.
2: Bonjour à tous. On va partir avec le son de Phil Collins.
1: Et le titre?
2: J'ai pas de...
1: Et le titre?
3: Allez.
1: In the air tonight, oui, c'est Phil Collins.
3: Ah là là.
1: Ben, ça fait 4 points. Hein.
3: Un night. Alors, Christine 2, Alexandre 4.

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2: Et oui, nous sommes avec Christine qui a 2, Alexandre qui a 4. Je vous rappelle que les candidats cette semaine tentent de se sélectionner pour la finale de vendredi. Le premier prix, c'est un séjour pour 2 personnes à l'occasion de la 65e édition du Mondial, la Marseillaise à Pétanque. C'est un séjour avec un hôtel 4 étoiles, l'hôtel Villa M à Marseille. Plein de cadeaux, des jouets, des polos et puis surtout 100 euros de carburant pour y aller. Si vous ne gagnez pas ça, vous gagnez bien évidemment la cafetière Malongo 32 dosettes. Si vert en vert, on reprend la compétition. Alors, notre Christine qui joue avec ici Vaucluse, hein, qui est retraitée, qui était à la forteresse de Mornas, eh bien, elle fait aussi partie de SOS Amitié à Avignon. Alors, ouais. Ça veut dire quoi? Qu'est-ce que ouais. Tu fais exactement?
3: Eh bien, nous sommes des écoutants, voilà, pour apporter du réconfort aux personnes qui sont vraiment en détresse, psychologiquement parlant, moralement parlant, des personnes qui peuvent être seules, et des personnes quelquefois qui ne sont pas seules, mais qui ont des choses à dire, à confier, et qui ne peuvent pas parler de ces choses-là à n'importe qui, à tout le monde. Donc, ces personnes nous appellent pour déposer ce qu'ils ont. Et nous, en tant qu'écoutants, on se doit de faire au mieux pour que, à l'issue de l'écoute, la personne se sente un peu mieux. Donc, on ne donne pas de conseils, on n'est pas psychologue, on ne donne pas non plus de directives. On a simplement beaucoup d'empathie pour ces personnes. Vraiment, l'échange est axé sur ce que dit la personne et on fait de notre mieux pour faire retomber un peu l'angoisse, les tensions et qu'ils se sentent vraiment écoutés. Et voilà, ben ça, et aidés par la même.
2: Eh ben ça, c'est bien. Alors, ça, c'est, tu fais ça, tu essayes de faire ça 20 heures par mois. Quand tu ne fais pas ça, tu cuisines, tu adores cuisiner, tu fais plein de trucs. Et tu aimes bien aussi les jeux, parce qu'il paraît que tu as participé aux 12 coups de midi.
3: Oui, je suis même allée danser avec Jean-Luc ce jour-là, Il est génial lui aussi comme animateur.
2: Eh ben super, eh ben écoute, j'espère que tu vas maintenant gagner 3 points de plus avec la question à choix multiple. Je te pose la question, je te fais des propositions, tu auras 10 secondes pour me donner ton choix. Alors, tiens une petite ambiance. Éteins la lumière, éteins-moi ton côté sombre. Allez, Axel Bauer, éteins la lumière. Alors écoute bien Christine, à quel siècle correspond le siècle des Lumières? C'est quel siècle, le siècle des Lumières? Le 16e siècle? Le 17e? Le 18e? Le siècle où Éric Bastien est né, c'est-à-dire l'ère préhistorique. Allez, c'est quoi le siècle des Lumières? 16, 17, 18 et l'ère préhistorique. Top chrono, 10 secondes.
3: 17e, je pense.
2: Et tu t'es planté de 100 ans, hein, c'est le 18e. C'est le siècle où il y a Voltaire, Jean-Jacques Rousseau qui vont défendre la raison, la liberté de penser. Et voilà, donc, eh bien non, c'est tout, pas de points, tu restes à 2.
4: Alexandre qui joue en Bretagne, à Plestin-les-Grèves, c'est dans les Côtes-d'Armor. Dis donc, si tu dois aller à Marseille, c'est pas à côté, ça te fait une petite trotte quand même, hein. Pas à côté.
5: Oh, j'ai mes parents qui sont pas trop loin de Marseille, à 1h30 de Marseille, c'est donc ça fera l'occasion en même temps d'aller les voir.
4: Ils sont où? Ils sont où exactement?
5: Ils sont à côté de Nîmes.
4: Ouais, d'accord. Ok. Elle est pas loin en plus, notre amie Christine, parce qu'elle est à Avignon là pour le coup. Marseille, elle y va quasiment en voisin. Mais cela dit, ouais, le sud, y va souvent. Bah, j'imagine parce que voilà, t'as la famille qui est là-bas, dans le sud de la France.
5: C'est vrai que c'est sympa. Ouais.
4: T'as pas voyagé à l'étranger, toi. T'as très peu pris l'avion, voire quasiment pas, d'ailleurs.
5: Non, je prends l'avion, mais c'est pour rester, pour aller en Corse ou vraiment dans voilà.
4: Tu sais déjà ce que tu fais cet été, d'ailleurs.
5: Je vais être pas mal d'animations, pas mal de mariages déjà, donc je vais être pris pour bouger cet été.
4: Ok.
5: Donc en général, moi je bouge plus fin d'année, vacances de Noël. Ou...
4: D'accord, ouais, tu fais ça un peu en décalage, parce que l'été, oui, j'imagine qu'il y a pas mal d'animations, bah tant mieux, un sud travail en Bretagne, ça c'est top. Alors, un petit mot pour dire que toi, si tu pouvais déjeuner avec quelqu'un là à 13h, ce serait lui.
6: Alors, on n'attend pas Patrick.
4: On irait faire un petit tour du côté du camping des Flots Bleus, tu adores Franck Dubosc.
5: Oui, j'adore Franck Dubosc. C'est un acteur que j'apprécie énormément, ouais.
4: Eh ben écoute, je t'invite à revoir la ref entre Valérie Damido et Franck Dubosc, un entretien en tête-à-tête sur des coussins de velours vert.
2: Oui.
4: Et j'en profite pour rappeler que dès aujourd'hui,
2: exactement,
4: sort une nouvelle ref. Tu veux peut-être nous en dire un petit mot, Valérie ?
2: C'est Jean-Phi Janssen. Effectivement, tu peux revoir Patrick, hein, alias Franck. Mais aujourd'hui, sort la nouvelle ref avec Jean-Phi Janssen qui va bien nous émouvoir et bien nous faire rigoler.
4: Parfait. Un dernier petit mot sur un talent totalement inutile, ambiance de yoga. Tu es très souple. Et cette souplesse te permet de faire quoi ?
2: Bah, c'est pas inutile, hein.
5: De passer partout. Vraiment, des accès inaccessibles. À chaque fois, j'arrive à passer. Je suis assez souple et,
4: oui,
5: et,
4: mais alors,
5: et fin.
4: Tu sais faire surtout quelque chose qu'avec Valérie, on essaye depuis des années.
2: Ah non, moi, je sais le faire.
5: Ah oui.
4: Tu sais faire mettre le pied.
2: Derrière la tête, oui.
5: Ouais. Ouais, derrière la tête. Bah, ouais, pas de souci, ça. Ouais.
4: Je veux des images.
2: Bah, il n'y a pas d'image, c'est pour ça que j'ai fait danser avec les stars, mon gars, je suis souple.
4: Oh, ça me paraît tellement fou d'arriver à mettre son pied derrière la tête.
2: Bah non.
4: Bon, écoute, bravo, il faudra m'expliquer comment on fait. Voici ta question. Non mais franchement, j'ai aucune... Enfin voilà, ça me paraît complètement dingue. On va jouer avec justement un jeu de société.
6: La partie de puissance 4 était plutôt mal engagée.
4: Grégorien, c'est Vincent Delerme qui chante le Puissance 4. Parlons du Puissance 4, tu connais le jeu Puissance 4, tu as forcément joué à un moment donné. Combien y a-t-il de cases dans une grille de Puissance 4? Mais il y a de cases, ouais, je te fais des propositions. 36, 42, 48, c'est Valérie qui choisit à chaque partie. Top chrono, 10 secondes. Est-ce qu'il y en a 36, 42, 48 ou c'est Valoche? Elle dit, bah voilà, moi j'en veux tant, c'est comme ça, c'est comme ça.
5: 48,
4: je partirai sur 48. Oh, c'est 42. 42, le jeu qui compte 7 colonnes, tu vas pouvoir vérifier, et 6 rangées, soit 42 cases au total. Aïe.
2: Voilà.
4: Ah oui, mais puissance 4. Ah oui, mais pas puissance
2: 4. Voilà. Bon, Christine, tu as 2. Alexandre, tu as 4. Pas mal. Pour l'instant, c'est bien. Il reste encore la question cash, le bingo, enfin tout ça, quoi. C'est pas, voilà. Mais là, tout de suite, nous partons avec un duo. Un duo de chanteurs et chanteuses.
4: Ah.
2: Et oui,
4: laissez-nous deviner.
2: Marc Lavoine et Bambou.
4: Ah bah on peut plus deviner.
2: Bah, dis-moi que l'amour.
4: Ah oui.
2: Tu te rappelles de cette chanson quand même?
4: Je l'adore.
2: Nanana. Vous écoutez ici, on vous aime. Dis-moi que l'amour. À tout de suite.

0: Pas.
1: Bambou.
0: Bambou.
2: Écrit Marc Lavoine.
0: Et Marc Lavoine.
1: Bien sûr.
0: J'engage.
1: Sur ici.
0: Bien sûr.
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0: Et nous sommes au taquet avec Christine qui a 2, Alexandre qui a 4. Ah Christine.
4: Dis-moi alors, que l'amour ne s'arrête pas.
0: Bah, hey, tu, ça, ah bah t'attends, c'est ta chanson parce que dis donc, j'ai fait un petit peu longtemps que t'es avec ton patoche.
4: Ah mais bien sûr, ça va faire 25 ans.
0: Et voilà, tu l'as rencontré, il était client dans l'hôtel où tu travaillais. T'avais 38 ans, il en avait 36. Tu discutes ouais. avec lui et... Alors, qu'est-ce qui s'est passé?
4: Il m'invite au restaurant.
0: Oh my God. Et alors?
4: Dans un gastronomique.
0: Oh papa, est-ce que tu te rappelles ce que vous avez mangé?
4: Ah non, absolument pas.
0: Oh bah alors.
4: Et je me rappelle du nom du restaurant.
0: Ah.
4: Loubergamoutier.
0: Ah oui,
4: c'est provençal.
0: Ah oui, bon bah
4: voilà, vous... c'est la bergamote, l'oubergamoutier.
0: Eh bah d'accord.
4: Déjà c'est ça. Voilà.
0: Et alors après le dîner, il y a eu bisous, il y a eu quoi? Allez.
4: Rien, pas tout de suite, non, on est rentré, il était assez réservé. Bon, voilà, je l'ai invité à venir boire quelque chose quand même dans mon entre guillemets pseudo studio qui faisait chambre en même temps quoi, voilà. Ouais. Oh, il m'a dit non et tout. Et puis là, moi, je disais, ah, mais tu peux pas le laisser partir. Donc, je l'ai regardé. Je me suis approchée de lui. Je lui ai dit, toi, t'as vraiment le visage de quelqu'un à qui je ferai tout le temps des bisous.
0: Oh my God!
4: Et je lui ai fait un bisou.
0: Oh,
4: et je lui ai fait un bisou.
0: Oh là là là là.
4: J'ai osé. Mais je lui ai dit, et 25 ans après, je lui fais toujours plein de bisous d'amour.
0: Alors, voilà. Ce qui, moi, qui me fait rire, c'est que ça fait donc 25 ans que vous êtes ensemble, 10 ans que vous êtes mariés. Il a attendu 15 ans avant de te demander en mariage. Okay. Et alors, la demande en mariage, elle s'est faite un soir d'été. Tout le monde est là. Et... ça va qu'à ses activités. Toi, t'épluches des carottes. Lui, il passe l'aspirateur. Et alors, qu'est-ce qui s'est passé pendant que t'épluchais les carottes?
4: Ah, ben écoute, tout d'un coup, il a arrêté l'aspirateur. Il est venu vers moi. Il s'est mis à genoux. Et il m'a dit, est-ce que tu veux m'épouser? Et là, j'ai éclaté de rire.
0: Ah bah oui, parce que l'épluchage alors, de carottes et l'aspirateur, c'est hyper...
4: Alors, il me dit, tu veux pas? Et ça fait tellement longtemps que je t'en parlais que tu voulais pas, ben moi j'y pensais plus.
0: Eh ben voilà.
4: Mais bien sûr que si que je veux, et le jour où on se mariera, mon chéri, ce n'est pas un oui que je dirais devant monsieur le maire, c'est trois oui.
0: Oh.
4: Et effectivement, ce jour-là, le 16 avril 2016, j'ai dit oui, oui. Oui.
0: Eh ben voilà, comme ça, si on savait pas, hein. Si tu... Voilà.
1: Et il a retourné passer l'aspirateur voilà. juste derrière.
0: Eh ben voilà, elle a dit oui, il est reparti faire l'aspirateur. Et toi, t'as fini tes carottes rapides.
4: Non, c'est pas vrai. On est allé prévenir quand même notre fille qui elle aussi a éclaté de rire.
0: Eh ben voilà.
4: Elle a 12 ans.
0: Alors, ma chérie, il faut que tu marques ces 5 points. Il faut que tu marques un peu de points. Je vais te mettre, c'est un générique de série télé. On va voir si tu reconnais.
4: Un générique de série.
1: Je me souviens de celui-là.
0: Ti-da-da-da, ti-ta-ta-da, Jean-Pierre et Samantha. Tu te rappelles de cette série, Ma sorcière bien-aimée?
4: Un peu, Ma sorcière bien-aimée, un peu quand même. Ouais.
0: Avec Andorra, la belle-mère insupportable. Alors écoute bien. Dans la série Ma sorcière bien-aimée, quelle partie de son corps Samantha doit-elle remuer pour faire de la magie? Dans la série Ma sorcière bien-aimée, quelle partie de son corps Samantha doit-elle remuer pour faire de la magie? Top chrono, 10 secondes.
1: Voilà.
0: Qu'est-ce que t'as dit?
4: Son nez.
0: Bon.
1: Elle l'a dit sur le gong, ça va.
0: Allez, je te le prends, ça fait bien sûr que c'est son nez. Tic-tic-tic-tic. 2 plus 5, ça fait 7.
1: Bon, Alexandre, c'est un peu Jean-Pierre, hein, c'est un peu Jean-Pierre dans Ma sorcière bien-aimée, parce que lui, on l'a rappelé, il faut que tout soit propre, que tout soit bien rangé.
0: Ouais, Jean-Pierre, il en branle pas une, je te signale.
1: Il fout rien, Jean-Pierre.
0: Mais Jean-Pierre, c'est le mec des
1: Jean-Pierre
0: années 50.
1: Rien.
0: Mais rien, il rentre, il fait qu'est-ce qu'on mange? C'est Samantha qui fait tout. Il dit Jean-Pierre.
1: J'ai convaincu que d'un coup de baguette de magie
0: mais
1: ou un truc de machin.
0: Jean-Pierre ne fait rien du
1: Jean-Pierre
0: tout.
1: Jean-Pierre ne fout rien.
0: Rien.
1: Alexandre, tu n'aurais pas pu jouer dans Ma sorcière bien-aimée. Voilà. Je suis désolé parce que toi, voilà, on est d'accord, on est dans l'ordonnerie. Dans l'ordonnage. Je sais pas comment ça se dit. Parlons de ta rencontre. Parce que là, on a eu quand même une très très belle histoire d'amour avec Christine. Moi, j'aimerais qu'on parle de ta rencontre avec Amélie. Et je ne sais pas si Jean-Pierre, alias Alexandre, va pouvoir nous la raconter, car on me dit qu'il n'est plus en ligne avec nous.
0: Mais c'est magnifique,
1: un
0: ça.
1: Un petit sabotage pour cette émission. Je vous dis rapidement.
0: Puis, allez, raconte-nous le temps.
1: La rencontre avec Amélie, déjà, s'est fait sur un site internet.
0: Ah,
1: ça y est, elle est de retour.
0: Appli de rencontre.
1: On est sur une appli. On se rencontre comment? On peut savoir, Alexandre, comment ça se passe au début?
2: J'étais sur une appli de rencontre.
1: Ouais.
2: Et je suis tombé sur un profil. Voilà, quelqu'un qui m'intéressait bien. J'avais pas envie de payer l'application de rencontre pour pouvoir discuter avec cette personne.
1: Il est magique.
2: Je suis.
1: Ok.
2: Donc j'ai fait ma petite recherche sur les réseaux sociaux.
1: Oh, il est malin.
2: Et elle m'a répondu. On s'est rencontrés à la plage. Et depuis, je suis avec elle depuis 8 ans.
1: Oh là là, voilà. Premier rendez-vous à la plage. Deuxième rendez-vous, Alexandre l'a invité à venir dans une soirée en famille. Et tout s'est passé naturellement.
0: Huit ans
1: qu'ils sont ensemble. Mais alors, quand vous avez été un tout petit peu plus loin, est-ce que tu lui as dit que tu savais mettre ton pied derrière ta tête?
2: Non, pas la première rencontre.
1: Je pense qu'elle
2: l'a vu par elle-même.
1: Elle l'a vu par elle-même.
0: Évidemment.
1: On ne veut pas savoir. Bien. Nous allons jouer à présent avec ta question cash. Elle vaut 5 points. Ça serait bien de la marquer. Ça te permettrait de prendre la tête. Elle est à combien là déjà,
0: 7.
1: Christine? Ça te permettrait de prendre la tête. Alexandre, petit extrait.
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1: Éliminé, c'est une pub d'antan. Quelle marque d'eau minérale était associée au slogan qu'on vient d'écouter d'ailleurs? Buvez éliminé. Top chrono, 10 secondes. On cherche une eau minérale.
2: Bon, buvez éliminé.
1: Vous jouez aussi, vous qui écoutez l'émission. Il s'agit de... Ah non.
2: Evian.
0: Ah bah c'était l'un ou l'autre.
1: Ouais. Non, c'était Vittel. Buvez éliminé, c'était Vittel avec ce slogan qui a marqué des générations de publicité française. On est dans les années 80-90, c'est dommage là.
0: Excuse-moi, c'est Saint-Yor, ça va fort.
1: C'est vrai,
0: avec Patrick Sabatier, c'était magnifique.
1: C'est vrai, exact.
0: Allez, ça fait 7 pour Christine, 4 pour Alexandre. Et là tout de suite, vous vous dites, mais mon Dieu, qu'allons-nous écouter?
1: Mais oui,
0: nous allons écouter Écran Total, Benjamin Biolay. Vous écoutez ici, protégez-vous, petit coup de soleil. À tout de suite mes petits chéris.

0: Intro total avec Benjamin Biolay, c'est un nouveau single, c'est très sympa et ça annonce la sortie en septembre de l'Ultra Bleu qui sera une réédition de son album Le Disque Bleu.
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2: Ici, nous sommes avec Christine qui a 7, Alexandre qui a 4. Christine qui joue avec ici Vaucluse, oui. Qui est mariée à Patrick, qui lui a demandé sa main devant les carottes râpées. Voilà. Alors, il paraît...
3: Il m'avait demandé ma main, mais il avait déjà pris tout le reste. Hein.
2: Oui, bah, j'avais, bien... j'avais bien compris. Lino, il paraît que tu as un défaut, tu sais pas te taire et tu parles sans réfléchir à l'impact que ça peut créer.
3: Des fois, ouais. Bah, je m'assagis avec le temps, hein, mais c'est pas facile, hein.
2: Oui,
3: bah. Et ouais, je suis assez, assez trop, des fois, spontané, ouais.
2: Ah, je sais, je suis pareil, c'est pas facile, hein, tous les jours. Écoute, oui.
3: Voilà, on se refait pas, hein.
2: Bah, non. Alors,
3: on
2: essaye. En tout cas, on essaye de, hein, voilà. Il paraît que t'as un talent inutile, tu lis les mots de droite à gauche.
3: Complètement.
2: De droite à gauche. Bah, c'est marrant, remarque.
3: Oui,
2: bah c'est super.
3: Comme c'est Valérie, ça donne R et lave.
2: Eh ben voilà. Eh ben alors, super.
3: Eric, c'est facile, c'est
2: oui.
3: Ciré.
2: C'est ciré, ouais.
4: Ciré, ouais.
2: Comme un ciré jaune.
4: Voilà, c'est ça.
2: Christine, c'est Inet Cirque. Alors, Inet Cirque, pour t'encourager à gagner le bingo, je vais te mettre un petit coup de soprano.
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2: C'est bien d'actu, hein, puisque le cadeau, c'est Marcel.
3: Allez.
2: Alors, écoute bien. Ce bingo est un bingo qui va parler de choses qui piquent, que ce soit dans ta bouche, des choses que tu mets en bouche et qui te piquent, ou des choses que tu touches et qui te piquent, mais pas des insectes. Tu vois, c'est juste quand tu mets la main ou la peau sur quelque chose, qu'est-ce qui pique ? Qu'est-ce qui pique quand tu le mets dans la bouche ? Attention, top chrono, 10 secondes.
3: Alors, le piment, le chardon, le hérisson, le poivre.
2: Et il y en a quatre. Il y en avait quatre. Il y avait les orties, les épines de rose, les oursins, l'épingle à nourrice, la moutarde, le wasabi, le curry, l'ail.
3: T'as la liste sous les yeux, toi.
2: Oui, mais c'est moi qui l'ai écrite, la liste. Alors, je t'explique, je les cherche, moi, les trucs. Eh bien, 4 points.
3: Ben oui.
4: Bon, Alexandre, Christine disait que Eric, ça se disait ciré à l'envers. J'ai mis mon ciré jaune pour le breton que tu es. Ça, c'est plutôt bon signe. Mmh. Alexandre, oh, un dernier petit mot. Un jour, tu as travaillé sur le toit d'une vieille maison et t'aurais peut-être pas dû parce que la charpente était fatiguée. Et t'es passé au travers.
6: Exactement.
4: Et passé au travers.
6: Je me suis retrouvé à passer à travers.
2: Eh ben, voilà. C'est sympa, ça.
4: Oui, mais il y avait du monde qui t'a surpris. T'es arrivé chez quelqu'un, en fait, quoi.
6: Je suis arrivé les pieds pendus dans la salle de bain de la cliente. Donc,
4: Elle n'était pas dans la salle de bain, rassure-moi. Elle t'a juste, voilà, elle s'est rendue compte que tu débarquais dans sa salle de bain.
6: Elle a entendu du bruit, elle a ouvert la porte, elle a vu des pieds qui traversaient le plafond de sa salle de bain.
4: Mon Dieu. Non, bon, on rigole, ça aurait pu être pire, ça aurait pu être dangereux.
6: Ça aurait pu être pire, mais bon, il n'y a pas eu de
4: ouais.
6: De dégâts.
4: Alors, tout va bien. Côté musique, on l'a dit, t'es DJ, t'adores Vianney, Amir, Jean-Jacques Goldman et... avec
6: Andalus.
4: Allez mon Alexandre, il y a 4 points à battre, il faut donc faire 5 pour encaisser les 10 points et tenter de revenir donc vendredi. On va rester sur ces sensations. Nous cherchons à l'inverse un maximum de choses douces ou sucrées que l'on peut manger ou que l'on touche. On est bien d'accord Valérie, c'est ça.
2: Des choses douces,
4: voilà,
2: qui sont dans la bouche. Quand on dit douce, c'est sucré, quoi.
4: Que tu manges ou que tu touches. Top chrono, 10 secondes.
6: On peut manger d'eau, des bonbons, du chocolat, qu'est-ce qu'il y a d'autre, des céréales, de la purée.
4: Bonbons, chocolat, ça va, céréales, on est, oui, ça peut être doux, mais c'est pas vraiment sucré.
2: Le miel, le yaourt, le satin, le cachemire, la fourrure.
3: J'ai gagné.
4: Oui, le sucre, oui, la soie.
3: Oui.
4: Ah, ça va pas suffire, ça, Alexandre.
2: Ça veut dire, bravo Alexandre, tu as quand même très bien joué. Mais c'est Christine qu'on retrouvera vendredi pour tenter de gagner le séjour pour deux pour la 65e édition du Mondial, la Marseillaise à pétanque. Avec, on dormira à l'hôtel Villa M Marseille, un hôtel 4 étoiles. Et puis surtout, on aura 100 euros de carburant pour y aller. Il y aura plein de choses à gagner, des boules, des sacs, des polos. Et si on ne gagnera pas ça, qu'est-ce qu'on gagnera pas?
0: On gagnera la machine à café qui arrivera tranquillement à la maison, directement dans les camions de l'équipe de Joe Malongo, qui vous livre et qui vous l'installe. Et le service après-vente.
2: C'est magnifique. Bravo, mes petits chéris. Bravo à tous. Bravo aux équipes qui ont travaillé avec nous. Céline, Justin, Kinan, et puis Maître Coupez et Salika. Et puis surtout la petite personne à mes côtés.
0: Oui, m'a redonné le sourire.
2: Bien sûr, chonchon, dans quel état va-t-il être? Eh bien, je souhaite bon courage à ceux qui vont travailler avec lui cet après-midi. Et puis, je vous embrasse tous un par un. Je vous aime. On se retrouve demain midi au taquet. Bisous. Il est 5h, Paris s'éveille et Yoann Guérin arrive.
0: Il est très en forme, Yoann Guérin. Il vous accompagne jusqu'à 6h du matin. Donc, c'est dans les prochaines minutes. On vient quand, nous, Valérie?
2: Oh, bah, nous, on revient à midi, mon chat.
0: Ah, bah, on va se faire une petite chaise quand même avant,
2: Évidemment.
0: À tout à l'heure.

0: peut-être fait découvrir le groupe Maroon 5. C'était This Love, très bon réveil.
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0: Bonjour, très heureux de vous retrouver ce mardi. Toute l'équipe ici des 5h vous souhaite un très bon début de journée. Emeline, Sarah, Saveria, Mélodie et Cyril Ardot. Bonjour Cyril.
3: Bonjour Johan, bonjour à tous.
0: On va parler SNCF ce matin.
3: Avec une journée d'enfer pour des centaines de passagers qui ont passé hier 12 heures dans leur train. Le trajet devait durer 3h30 à la base.
0: C'est horrible, on y revient dans le journal. Les températures commencent à grimper, on dépassera facilement les 30 degrés aujourd'hui sur de nombreuses régions. L'occasion de parler du ventilateur de plafond. Un bon plan pour refroidir votre logement sans avoir une facture d'électricité qui gonfle. On y revient en détail dans 5 minutes. 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
0: Mardi 16 juin, très bon réveil. Heureux de vous savoir avec nous. 5h. Ça y est, les Bleus entament enfin leur mondial.
3: Premier match de poule ce soir pour l'équipe de France de foot, dès 21h contre le Sénégal. Match attendu par beaucoup de Français et peut-être encore un peu plus par d'autres comme Patrick, 68 ans, qui vit près de Rouen. Il a entièrement décoré sa maison et son jardin aux couleurs bleu, blanc, rouge.
4: J'ai mis des drapeaux un peu partout, tout autour de la maison, sur la façade, sur le pignon, cabane de jardin, le bananier, le parking, il y en a partout. Sur les poteaux de commune. Ah, il y a plus de 7,50 m. Ma petite fille, la Marjorie, qui me tient à l'échelle. J'ai eu un copain qui est venu du village, que je ne peux pas trop me tenir à l'échelle. Donc j'ai été obligé de demander aide à quelqu'un pour tenir, et puis attacher, et puis il y a plein de petites bricoles. Hein. Ah, il y en a sur le pignon, sur les gouttières, c'est tout partout, aux fenêtres. Ah, les ballons, j'en ai déjà gonflé 40, là, et là je viens de m'en repayer encore une vingtaine que je viens de me racheter encore parce qu'ils éclatent. Et bah, j'adore ça. Non, je suis un fervent du foot, hein. Il y en a beaucoup qui me connaissent.
3: La maison de Patrick est à découvrir en vidéo sur notre site ici.fr, section ICI Normandie. Coup d'envoi donc de ce match à 21h. Et pour cette rencontre, l'horaire est classique, mais avec le décalage horaire pour les joueurs à New York, aux États-Unis, eh bien, il ne sera que 15h. Et Xavier Monferrand, pour eux, c'est tout, sauf un détail.
5: Les artistes du football sont souvent des oiseaux de nuit habitués au feu des projecteurs. Alors là, jouer à l'heure de la sieste, sous le soleil, avec des températures forcément moins clémentes, ça change tout pour le milieu de terrain des Bleus, N'Golo Kanté.
6: C'était un élément important dans notre préparation. Une fois qu'on arrive aux États-Unis, s'entraîner sous la chaleur, sous le soleil, on a vu la fatigue que ça procure, en fait, comment on est éprouvé. Les joueurs sur le banc auront leur importance, pourront apporter un gros impact et ça fait quelques jours qu'on se prépare à ça.
5: Un tel bouleversement, surtout à ce niveau de performance, ça s'anticipe. Il faut tout repenser, tout décaler, ne rien laisser au hasard. Le staff des Bleus y veille car la routine du match n'est plus la même, explique Guillaume Vassou, l'un des kinés de l'équipe de France.
7: Nous, ce qu'on va surtout mettre en place, c'est un réveil musculaire plutôt entre 9h et 10h. Puis on va vite arriver au déjeuner qui devrait avoir lieu autour de 11h, puisque un match qui va commencer à 15h, l'équipe va certainement partir autour de 13h. Ça va arriver très très vite, d'où l'intérêt de se coucher quand même assez tôt la veille. Ça change fondamentalement la journée type.
5: En revanche, jouer plus tôt, c'est aussi rentrer plus tôt et gagner en récupération. D'ailleurs, les Bleus regagneront leur camp de base de Boston ce soir même après le match.
3: Explication de Xavier Monferrand. Et à New York, à l'heure du match, il devrait faire finalement une température plutôt clémente autour de 25 degrés. France-Sénégal, c'est donc à suivre dès 21h et à partir de 20h30 sur votre radio ici, ici.fr et sur YouTube. Du côté des autres terrains, l'Espagne et le Cap-Vert ont fait match nul 0-0 et puis la Belgique et l'Égypte se sont séparés sur un score de 1 partout.
0: Le détroit d'Ormuz sera complètement ouvert vendredi.
3: C'est la promesse de Donald Trump, le président américain, alors que les États-Unis doivent signer un accord avec l'Iran pour mettre fin à la guerre au Moyen-Orient. Conséquence, le prix du baril de pétrole a baissé de près de 5% et le gouvernement français veut une baisse rapide des prix à la pompe. Les distributeurs sont reçus ce matin au ministère de l'Économie. Des manifestations à Pau, Grenoble, Lille, Bordeaux ou Toulouse. 4 à 6 000 personnes mobilisées hier soir à Paris. Nouveau lundi de rassemblement à l'appel des associations féministes dans le sillage de l'affaire Liana. Les militants réclament une loi intégrale contre les violences sexuelles.
0: 5h04 sur votre radio, ici on l'évoquait, Cyril, le trajet devait durer 3h30. Il en a duré 12.
3: 12 heures passées dans le train pour des passagers de la ligne Paris-Clermont-Ferrand à cause d'une locomotive tombée en panne dans le Loiret. Pas vraiment une surprise sur cette ligne vétuste. Jean-Paul a donc perdu sa journée.
2: Là, ça fait 12 heures que je voyage pour faire 500 km. Je suis aveyronnais d'origine par mes parents. Ça fait des années que ça dure. Tout le monde le sait, tout le monde le dit, tout le monde est désolé. Personne n'est responsable. Mais vous vous rendez compte le stress que c'est ? Moi, j'ai 58 ans, mais des gens qui ont 20 ans de plus. Je vais mettre 15 heures à arriver à Nasbinal. C'est comme quand j'étais gamin. On partait avec la RCS familiale. Je partais le matin, il faisait nuit, il n'y avait pas encore la 75, on arrivait le soir, il faisait nuit. Mais vous le savez, vous le vivez aussi, chaque fois que vous montez à Paris, les gens de Michelin, etc. Et tout le monde est là, les bras ballants, mais on est désolé, monsieur. On ne peut pas être content de ça. Moi, ça va, je pars en vacances, je vais me balader sur les monts d'Aubrac avec mon vélo. Mais c'est un stress monstrueux pour plein de gens, quoi.
3: Jean-Paul, passager du Paris-Clermont-Ferrand au micro d'ici Pays d'Auvergne. De nouvelles rames doivent être prochainement livrées pour moderniser cette ligne, mais elles ont aussi du retard et ce ne sera pas avant le printemps 2027. Deux départements français face au risque de feux de forêt. L'Aude et les Pyrénées-Orientales sont placés aujourd'hui en orange par Météo France. Hier, une trentaine de départements ont été parcourus. Une trentaine de départs de feu, pardon, ont parcouru près de 80 hectares de végétation en Vendée. Et puis, il était particulièrement connu des fans du film Les Visiteurs. Christian Bugeaud, qui jouait l'époux de Béatrice de Montmirail, est mort hier à l'âge de 81 ans. Le comédien était aussi connu pour son rôle de maître d'armes dans la série Kaamelott et pour des apparitions dans Joséphine Ange Gardien, Louis la Brocante ou encore Scène de ménage. Un coup d'œil sur notre ciel et la chaleur sera plus marquée ce mardi, Johan.
0: Oui, alors matinée sous un ciel très nuageux, des averses possiblement orageuses concernent le Grand Est. Elles se décalent vers le Nord-Est et n'impactent plus que la plaine d'Alsace et les Vosges à la mi-journée. Un ciel chargé sur une bonne moitié nord du pays ce mardi, avec des nuages bas qui concernent également les régions situées du sud de la Garonne au piémont pyrénéen. Le soleil domine partout ailleurs et puis cet après-midi, des poches de grisaille qui pourront persister sur le domaine côtier des Charentes, du Finistère ou de la Normandie et sur le reste du pays, donc un beau et franc soleil. Côté Mercure, à Quimper et Cherbourg ce matin, 14 degrés, nous avons 15 à Grenoble. À Strasbourg, 16, on a relevé à Lille, Nancy et Guéret, 17 degrés, 18 à Nantes, Bordeaux et Toulouse, 19 en ce moment à Paris et Orléans, 20 à Marseille. Pour cet après-midi, les maximales qui atteindront entre 20 et 27 des côtes de la Manche à la Bretagne et sur le littoral atlantique. On attend 29 à 34 degrés sur le reste du pays, même jusqu'à 36 degrés dans le Languedoc.
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0: 5h07, merci de démarrer la journée avec votre radio ici. Toute la famille réunie, info, musique et bonne humeur pour vous accompagner à l'heure du petit-déj, sur la route ou peut-être même au travail si c'est votre cas. On vous espère en pleine forme ce mardi. Pensez à vous rafraîchir, les températures vont bien grimper aujourd'hui, vous l'avez compris. Et histoire de vous souhaiter la bienvenue, rien de mieux que Jean-Jacques Goldman et ce titre, ce tube même, Il changeait la vie. Très bon mardi avec toute l'équipe ici, les 5h.

0: Bleus, match au sommet face au Sénégal, premier match de la France dans cette Coupe du Monde 2026. Et pour beaucoup, il y a une question cruciale qui va se poser. Foot ou plutôt amour? Faut-il vraiment choisir? Il y a une récente étude auprès des célibataires français qui révèle que le ballon rond n'est plus l'ennemi du dating. Si 23% des mordus de foot se disent prêts à annuler un rendez-vous pour ne pas rater le coup d'envoi, vous êtes surtout 63% à vouloir concilier les deux en proposant carrément un premier date devant le match.
1: C'est une bonne idée.
0: Mais pourquoi pas? Le plan parfait. Plus d'un célibataire sur deux préfère en fait partager sa soirée avec quelqu'un qui ne comprend rien au hors-jeu tant qu'il y a de l'enthousiasme. Alors ce soir face au Sénégal, troquer le dîner aux chandelles pour plutôt un maillot des Bleus. Et qui sait, le grand amour se trouvera peut-être au bout des 90 minutes. Vous nous direz. En tout cas, 5h11 dans l'actualité ce mardi, Cyril. Face au risque de feux de forêt, certains agriculteurs se mobilisent.
2: Reportage dans quelques instants avec un exploitant du Périgord qui a transformé son hangar en véritable petite caserne de pompiers.
0: Côté musique, on se fait plaisir avec Edwin Collins. A Girl Like You arrive dans les prochaines minutes, mais avant, par ici les économies.
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0: Bonjour Valère Coréard.
4: Bonjour Johan.
0: Chaque jour avec vous, un bon plan pour notre pouvoir d'achat. Aujourd'hui, vous vouliez nous parler d'une astuce pour rafraîchir notre logement sans climatisation, le fameux ventilateur de plafond.
4: Oui, je vais peut-être vous surprendre, mais le ventilateur de plafond, c'est probablement l'un des meilleurs investissements du moment pour gagner en confort sans faire exploser sa facture d'électricité avec les températures qui sont remontées là cette semaine, parce qu'on a souvent le réflexe de penser climatisation dès que le thermomètre grimpe. Pourtant, un ventilateur de plafond consomme généralement entre 20 et 70 watts, contre environ 1000 à 1500 watts pour une clim portable classique.
0: Ah ouais.
4: Selon plusieurs études, un ventilateur peut donc consommer 10 à 20 fois moins d'électricité qu'un climatiseur. Alors attention, il ne refroidit pas réellement l'air, son principe est différent, il crée un mouvement d'air qui favorise l'évaporation de la transpiration sur la peau. Résultat, la température ressentie peut baisser de 3 à 5 degrés quand même, ce qui suffit souvent à retrouver du confort dans une pièce surchauffée. Et contrairement au petit ventilateur posé dans un coin, le modèle de plafond brasse l'air de manière homogène dans toute la pièce.
0: Mais Valère, il faut quand même investir quelques centaines d'euros au départ.
4: Oui, comptez quand même entre 100 et 400 euros selon les modèles.
0: D'accord.
4: Davantage si vous faites appel à un professionnel pour l'installation. Mon conseil, privilégiez un modèle équipé d'un moteur à courant continu, souvent appelé moteur DC. Ils sont plus silencieux et beaucoup plus économes en énergie. Autre astuce méconnue, beaucoup de ventilateurs de plafond disposent d'un mode hiver. Les pales en fait tournent alors dans l'autre sens pour faire redescendre la chaleur accumulée au plafond. Donc là, ça peut améliorer aussi l'efficacité du chauffage pendant les mois froids. Bref, c'est pas la solution miracle lors d'une canicule extrême, mais pour beaucoup de logements, c'est une alternative économique à la clim qui permet de gagner plusieurs degrés de confort pour quelques centimes d'électricité par jour. Si vous d'ailleurs, vous avez déjà testé un ventilateur de plafond chez vous, pensez à m'écrire. Mon mail, c'est paricilieseconomies@radiofrance.com.
0: Merci beaucoup Valère, et vous nous mettez tous les liens pratiques sur ici.fr, page Par ici les économies.
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0: 5h14, Cyril, l'Aude et les Pyrénées-Orientales sont placées aujourd'hui en vigilance orange face au risque de feux de forêt.
2: Dans plusieurs départements et avec les fortes chaleurs, les pompiers appellent à la vigilance. Une trentaine de départs de feux, par exemple hier en Vendée, 6 en Dordogne, notamment dans des prés en cette période de fauchage du foin. Ça peut partir très vite. Alors Alexandre Alves, vous avez rencontré un agriculteur qui a transformé son exploitation en véritable petite caserne de pompiers.
7: Jules rentre avec son petit tracteur jaune, sa benne est remplie de foin, il est en plein fauchage et coupe d'herbe. Dans ses 5 tracteurs, il a mis un extincteur.
8: Et on les met sur les côtés, là, oui.
9: Juste à côté du siège, quoi.
8: Voilà, c'est vital. S'il y a un départ de feu, on intervient très vite avec l'extincteur. C'est dans les 3 premières minutes qu'il faut intervenir, donc après, c'est trop tard.
7: Ça fait 4 ans qu'il fait ça, depuis que le tracteur de son voisin a pris feu sous ses yeux.
8: Et lui, il avait rien, et le temps qu'il rentre du champ chez lui, le tracteur était en feu, quoi, c'était trop tard.
7: L'année dernière, 2 feux ont commencé à prendre dans ses 300 hectares de parcelles.
8: Et

0: Et heureusement qu'on avait l'extincteur, sinon ça brûlait tout, clairement.
1: Après chaque utilisation de ses tracteurs, il fait un grand nettoyage des lames et surtout de l'arrière. C'est là où il accroche ses équipements avec de l'huile de transmission.
0: Vous voyez toutes ces zones-là, là ? Celui-là, on ne l'a pas nettoyé. Vous voyez les petits écoulements d'huile, là ?
1: Il gratte un petit peu, le bout de son doigt est tout noir.
0: Ça peut prendre feu très facilement si vous avez une étincelle qui arrive dessus. Même si vous avez un collecteur, il y en a toujours un petit peu qui tombe à côté. Des coups d'huile avec une étincelle, ça suffit. Quand elle est bien chaude, ça prend très très vite.
1: Dans son local de rangement, il a aussi installé plusieurs extincteurs. On se croirait dans une caserne.
0: On en a combien ? On en a... Ici, il y en a trois. Là, il y en a un. On a une quinzaine sur la ferme en tout. Faut faire gaffe, hein.
1: Et pour éviter les risques jusqu'au bout, il a aussi demandé à ses quatre employés qui fument de ne plus fumer du tout.
2: Le reportage ici Périgord d'Alexandre Alves.
3: Avoir les bons gestes, évidemment, on garde ça en tête. 5h16, tiens, sortez les maillots aujourd'hui dans les coulisses télé. On parle de 4-0 qui est dispo sur Ciné Plus OCS. Déterminé à prendre en main la carrière d'un jeune footballeur talentueux, des agents multiplient les coups bas pour tenter de parvenir à leur fin. Au casting, Gérard Lanvin et Didier Bourdon, son réalisateur Fabien Antoniente se confie ce matin dans les coulisses télé. Mais avant A Girl Like You, c'est Edwin Collins. Très bon mardi.

0: Edwin Collins, A Girl Like You, 5h20, l'éphéméride de ce 16 juin. Tiens, 46 ans aujourd'hui pour l'acteur Jonathan Cohen, 47 ans pour Emmanuel Moir.
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0: Comédie musicale Le Roi Soleil qui revient d'ailleurs sur le devant de la scène, ça fait bien plaisir. 48 ans aujourd'hui pour Redouane Bougueraba, l'humoriste, pour Chris Marquez également. Et puis 53 ans pour Thomas Dutronc et 57 pour ce monsieur.
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3: Benabar,
0: voilà. Ben oui, Benabar, 57 ans, bon anniversaire à Benabar. Tiens, on va parler d'un chef-d'œuvre du 7e art. Le 16 juin 1960, Alfred Hitchcock proposait Psychose. Pour maximiser en fait l'impact du film et éviter les spoilers, Hitchcock a exigé une consigne totalement insolite pour l'époque, interdiction absolue de laisser entrer les retardataires dans la salle après le début du film. Des vigiles étaient même embauchés pour bloquer les portes. C'est vrai que c'est un sacré film à découvrir. Après le grand écran, bah tiens, intéressons-nous au petit écran aussi ce matin.
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0: On retrouve Patrice Gascon avec ses coulisses télé. Aujourd'hui, Patrice, vous êtes allé rencontrer un réalisateur capable de cartonner au cinéma et à la télévision, Fabien Antoniente. À l'occasion de la sortie de sa biographie, vous lui avez parlé télévision.
5: Son dernier téléfilm, Les Enfants des Justes, est disponible gratuitement sur la plateforme de France Télévisions, France.tv. Mais si je vous dis Fabien Antoniente, je suis sûr que vous pensez aussi à Camping.
6: Alors, on n'attend pas Patrick ?
5: Réplique devenue culte de Franck Dubosc dans Camping, eh bien son réalisateur Fabien Antoniente sort sa première autobiographie aux éditions Stock intitulée « Alors, on n'attend pas Fabien ?» Figurez-vous que dans son livre, on apprend que Fabien Antoniente considère avoir un père fondateur et il s'agit d'un homme de télévision. Jacques Martin.
7: Jacques Martin, parce qu'il faisait un programme télévisé le samedi soir, c'est un amuseur très élégant, très instruit, très drôle, qui chantait, qui faisait rire. Donc il avait toutes les cordes à son arc. Et donc moi, ça a été le premier je veux être comme lui.
5: Plus surprenant, Fabien Antoniente, on apprend aussi dans votre livre que votre dernier téléfilm sur France 2, Les Enfants des Justes, c'est un hommage à votre maman, Alphonsine.
7: Oui, parce que ma mère, qui est bretonne d'Ille-et-Vilaine, pendant la guerre de 40, aidait les résistants. Enfin, c'était une femme ordinaire qui a fait des choses extraordinaires. Et Les Enfants des Justes, c'est l'histoire de deux personnes extraordinaires qui ont fait des choses extraordinaires, interprétées par Mathilde Seigné et Gérard Lanvin. Et donc, évidemment, quand Mathilde Seigné est sur son petit vélo et qui essaye de franchir la ligne de démarcation, c'est un peu de ma maman qui est dans le film.
5: Les Enfants des Justes, disponibles sur France.tv. D'ailleurs, Fabien Antoniente, est-ce que écrire pour la télévision, c'est pareil que pour le cinéma ?
7: Ouais, c'est pareil. J'y mets la même intensité, sauf que je m'attaque à des sujets que je n'ai pas l'occasion de faire pour le cinéma. Et le service public m'a permis de montrer diverses facettes de moi.
5: Fabien Antoniente nous fait rire au cinéma, mais se montre plus grave à la télévision.
7: C'est vrai, ça donne l'occasion de faire ressurgir ma mélancolie que j'ai vécue quand j'étais petit. Parce que le sous-titre du bouquin, c'est du HLM au box-office. Donc voilà, c'est le parcours d'un petit gamin qui rêvait de faire du cinéma, qui est arrivé. Voilà, je suis toujours un peu encore ce gamin émerveillé.
5: Les confidences de Fabien Antoniente à lire dans On n'attend pas Fabien aux éditions Stock. Son dernier téléfilm Les Enfants des Justes est disponible sur France.tv. Son dernier long métrage 4-0 est à voir sur la chaîne Ciné Plus OCS. Et sans vouloir faire mon cinéma, je vous dis à demain pour de nouvelles coulisses télé.
0: Merci Patrice Gascoigne, 5h24 avec les fortes chaleurs attendues. Pensez à vous hydrater pour éviter de tomber dans les pommes. Tiens justement, d'où vient cette expression tomber dans les pommes ?
3: Ah, bonne question.
0: Stéphane Bern vous répond. Mais avant, peu importe, c'est le nouveau Zazie. Bon mardi.
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1: Peu importe, le tout dernier Zazie, déjà sur votre radio ici. 5h27, un peu d'histoire avant l'actu. Stéphane Bern, ce matin, on voyage au temps où l'on ne tombait pas encore dans les pommes, mais dans les pâmes.
2: Un jour, quelqu'un a mal entendu une syllabe. Depuis, on s'évanouit dans un panier de fruits. XIXe siècle, direction Nohant-Vic, dans la maison de campagne de George Sand. La grande romancière du Berry écrit énormément. Romans, pièces de théâtre, nouvelles, contes, textes politiques, mais aussi des lettres. Et dans sa correspondance, on retrouve une formule étonnante, être dans les pommes cuites. Rien à voir avec un dessert. Sous la plume de l'écrivaine, la formule signifie être épuisé, accablé de fatigue, usé jusqu'au trognon. Une image savoureuse pour dire que l'abattement est total. Bref, qu'on a le moral en compote.
3: Ça, c'est fort de fruits.
2: Certains linguistes y voient une piste. Peut-être que tomber dans les pommes trouve son origine dans cette expression qui impliquait déjà des pommes. Mais il existe une autre hypothèse, fruit d'une réflexion et non d'un pommier. Depuis l'époque médiévale, on utilise l'expression « tomber en pâmoison » et le verbe « pâmer » pour dire « s'évanouir ». Avec le temps, les sons se rapprochent et les mots se transforment. Tomber en pâme serait peu à peu devenu tomber dans les pommes. Vous me suivez toujours? Je m'en voudrais de vous avoir paumé.
4: Allons-y vite. Il est déjà tard, on n'a pas de temps à perdre.
2: Entre les pommes cuites de George Sand et les pâmoisons du Moyen-Âge, difficile d'être catégorique. La formule tomber dans les pommes est attestée depuis 1889, mais la langue n'a pas laissé d'acte de naissance plus précis. Tomber dans les pommes, c'est parfois sans gravité. Et à l'inverse, Newton vous dirait qu'une pomme qui tombe, c'est forcément avec gravité.
1: On va garder ça à l'esprit. Merci Stéphane Bern. 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Nous sommes le mardi 16 juin, premier match des Bleus en Coupe du Monde ce soir. Vous avez peut-être prévu de le regarder dans un bar. Sachez que les patrons vous invitent de plus en plus à réserver votre table. On en parle dans l'info du jour dans moins de 2 minutes. Mais avant 5h30, toute l'actualité en France et dans le monde, c'est le 90 secondes avec vous Cyril Ardoux.
5: C'est peut-être l'occasion de partir en vacances au mois d'août pour pas cher. La SNCF met en vente 100 000 billets à 19 euros pour la seconde classe et 29 euros pour la première classe. Offre promotionnelle qui doit durer jusqu'à jeudi. Des promotions sur les Ouigo sont attendues lundi prochain. Pour ceux qui prennent la voiture, le gouvernement espère une baisse rapide des prix des carburants alors que le cours du pétrole est en baisse. À quelques jours de la signature d'un accord entre les États-Unis et l'Iran, les distributeurs sont convoqués ce matin au ministère de l'Économie. Un collectif de 150 associations féministes mobilisées hier soir un peu partout en France dans le sillage de l'affaire Liana. Les militants réclament une loi intégrale contre les violences sexuelles. 4 à 6 000 personnes rassemblées à Paris. Des actions aussi à Pau, Grenoble, Lille ou encore Toulouse. Un sensible projet de loi au Sénat aujourd'hui sur le travail des salariés, des boulangeries et des fleuristes le 1er mai. Le texte prévoit de le rendre possible. Les conditions seront fixées pour chaque branche par un accord. Les dépistages du cadmium, un métal lourd qui augmente les risques de cancer, désormais remboursé à partir d'aujourd'hui, mais sous condition. Il faut par exemple vivre à proximité de l'un des 7000 sites pollués identifiés. Et puis 40 ans après le Pont Neuf à Paris, emballé par Jeanne-Claude et Christo, il est désormais recouvert par une caverne. L'œuvre monumentale de JR vient d'ouvrir ses portes avec un peu de retard. Une partie de la structure avait été abîmée par des coups de vent.
1: L'info du jour, Cyril, c'est donc le début du mondial de foot pour nos Bleus.
5: Coup d'envoi de France-Sénégal à 21h avec encore assez peu de fan zone. Des villes comme Toulouse ou Clermont-Ferrand vont même plus loin en instaurant un couvre-feu pour les moins de 16 ans les soirs de certains matchs. Alors pour trouver une chaude ambiance, bien souvent il faudra pousser la porte des bars, à tel point Yvan Planteil que beaucoup proposent à leurs clients de réserver.
6: Dans tous les cas, c'est une solution rassurante pour les clients comme Anaïs qui arbore
5: fièrement le maillot de l'Espagne.
0: Dès qu'on est un peu plus 5-6, on réserve, ça permet de sécuriser un peu la soirée, quoi. Si on arrive au bar et qu'il n'y a plus de place, on fait quoi? On va où? Puis après, on finit dans un bar, on connaît pas trop, on est loin de l'écran.
5: Et bien sûr, pour les bars, comme le pub O'Sullivan sur les grands boulevards.
6: Notre pub, il est blindé et puis on a été bloqué, notre réservation, il y a une semaine.
5: 60 places debout, 120 assises sur réservation et un objectif clair pour Evan, le responsable, fidéliser.
6: Il y a une clientèle qui a l'habitude, qui vient tout le temps ici pour le match de France. Et la raison pour laquelle on laisse ouvert notre site pour qu'ils soient bien ici.
5: Les soirs où l'équipe de France joue, c'est Noël, nous dit Koudir, qui tient le bistrot des Galopins dans le 9e. Il y a une centaine de places, mais il faut s'assurer que les clients honorent leurs réservations.
7: Ce qu'on fait quand même, c'est qu'à partir de 20-30 personnes, on demande une caution, c'est-à-dire un chèque. À partir du 8e, vous avez des gens qui réservent pour le match d'après. Bah, si la France gagne le 8e de finale, par exemple, ils vous disent bah, c'est bon, tu me bloques pour dans une semaine. Quoi. Pour avoir 40 personnes qui réservent juste après le match.
5: Et comme de nombreux bars, Koudir installe une télévision supplémentaire sur sa terrasse quand la France passe les phases de poule.
8: Un reportage d'Yvan Planteil. France-Sénégal, coup d'envoi à 21h et match à suivre dès 20h30 sur votre radio locale ici sur ici.fr et sur notre chaîne YouTube.
1: On le débriefera d'ailleurs ce match demain à 5h49 avec le journal L'Équipe. Voilà, on se rend direct avec le journal L'Équipe pour un petit débrief.
8: Ça fera du bien de revenir sur, je l'espère, cette victoire.
1: Un pronostic. Victoire des Bleus, je veux dire, allez, 2-0.
8: Allez, 3-0 pour ma part.
1: Parfait, vous êtes ambitieux.
8: On jette un coup d'œil sur notre ciel et c'est une belle journée.
1: Ouais, en matinée, sous un ciel très nuageux, des averses possiblement orageuses qui concernent le Grand Est. Elles se décalent vers le Nord-Est et n'impactent plus que la plaine d'Alsace et les Vosges à la mi-journée. Ciel chargé sur une bonne moitié nord du pays. Des nuages bas qui concernent également les régions situées du sud de la Garonne, Piémont, Pyrénéen. Le soleil domine partout ailleurs. À noter cet après-midi des poches de grisaille qui pourront persister sur le domaine côtier des Charentes, du Finistère ou encore de la Normandie. Côté Mercure ce matin, déjà de la douceur. À Quimper et à Cherbourg, 14 degrés. À Grenoble, 15. Nous avons à Nancy, 17. 18 à Nantes et Bordeaux. 19 à Paris, Orléans. 20 à Marseille. 22 à Perpignan. Vos messages aussi sur la page Facebook ici. En Alsace, à Strasbourg, 15 degrés relevés par Blanche à la gare de Strasbourg. Même température en Haute-Vienne, nous dit Marie-Laure. 17 dans le Nord, on embrasse Annie. 18 sur le Toulousain. Merci Dominique. On a 19 à Limoges avec le fidèle Lionel et puis 20 degrés à Villefranche-sur-Mer dans le sud-est. Merci Vladimir. Pour cet après-midi, les maximales entre 20 et 27 degrés des côtes de la Manche à la Bretagne et sur le littoral atlantique. Entre 29 et 34 sur le reste du pays, jusqu'à 36 dans le Languedoc.
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1: Excellent réveil, on espère que vous êtes en forme, que la nuit a été bonne, profitez-en parce que le reste de la semaine sera plus chaud en journée, ainsi que la nuit. En attendant, pour bien lancer ce mardi, on vous accompagne en musique avec Desireless. Voyage, voyage, c'est tout un programme à 5h35. Bon début de journée.

0: Voyage, voyage, Désirless, 5h38, bon début de journée.
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0: Info musique, bonne humeur et un mot d'ordre, vigilance face aux arnaques, on en parle dans votre rendez-vous, c'est pas vrai.
3: Et ce matin, on s'arrête sur ces faux sites qui imitent celui des impôts. Décryptage avec Aude Razo dans 5 minutes.
0: Côté musique, de bon matin, rien de mieux que AA. Take On Me arrive dans les prochaines minutes. Le temps de retrouver Richard qui est dans les Pyrénées-Orientales. Bonjour Richard.
3: Bonjour Richard.
4: Bonjour.
0: Ravi de vous accueillir. Bonjour, de bon matin. Pas trop chaud chez vous là en ce moment?
4: Ben, moi je suis à la montagne, donc je suis à 1200 mètres, il fait bon.
3: À la fraîche.
4: Voilà. Ah, on a 10 degrés de moins qu'à Perpignan, donc tout va bien.
0: Ah ben oui, non, mais c'est vrai que c'est précieux, ces 10 degrés de moins. On rappelle d'ailleurs hein, le département des Pyrénées-Orientales qui est placé en orange par Météo France pour feu de forêt. Il faut être vigilant, évidemment. Et on sait que vous en avez souffert dans votre département, hein, de ces feux de forêt, Richard.
4: Oui, oui, oui. Mais moi, j'ai la forêt juste en face de chez moi. Là, je suis sur le balcon. C'est la forêt d'Auxéja, donc... c'est magnifique, donc il faut être très prudent et surtout un grand chapeau aux sapeurs-pompiers. Voilà. Et puis, je renouvelle, prudence, quand vous allez en mégots, pas de feu dans les forêts.
0: Ouais, mais c'est un message vraiment important que vous nous délivrez ce matin, et c'est vrai pour les pompiers, parce qu'on sait aussi qu'il y a de nombreux pompiers qui nous écoutent le matin, qui vont prendre leur garde, donc on pense à vous et on vous salue, évidemment. Richard, quel est le programme aujourd'hui?
4: Ben, le programme aujourd'hui, c'est de nourrir Lola.
5: Qui est Lola?
4: Ben, Lola, c'est une chatte de rue, ouais. Une chatte de dehors, et d'autres chats, tous les autres chats, qui sont dans le village et qui demandent de l'attention, des caresses et beaucoup d'amour.
0: Bah franchement, voilà. Moi je vous adore, Richard. Je suis sensible en tout cas à ce que vous faites, et on sent que vous êtes un amoureux de la nature et un amoureux des animaux. Ce matin, nous on vous offre un exemplaire du guide de voyage Michelin qui fête ses 100 ans et qui arrivera très bientôt chez vous. Richard, on vous souhaite une très bonne journée.
4: Moi aussi, je vous souhaite à toute l'équipe de France d'ici.
0: Mais oui, on salue ici Roussillon aussi, évidemment, on salue les copains. Richard, belle journée et à très bientôt.
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0: C'est pas vrai, le rendez-vous anti-arnaque. Aude Razo, vous nous alertez donc sur des faux sites, des impôts. Il y en a beaucoup en ce moment. Et malheureusement, ils sont très bien faits.
7: Oui, les escrocs profitent visiblement que la campagne de déclaration de revenus soit terminée pour essayer de nous embrouiller. Je suis tombée sur celui-ci. Écoutez bien l'adresse impots.gouv-fr.net. C'est pas le bon site, mais on est d'accord, c'est quand même très très proche de impots.gouv.fr. Et j'ai vraiment l'impression d'être sur le site des impôts. La copie est quasi parfaite. Alors, je ne suis pas arrivée dessus par hasard. Hein. En fait, j'ai cliqué sur un faux mail des impôts qu'a reçu un collègue, mail qui lui fait miroiter un remboursement fiscal, 219 €, lui dit-on, à condition de cliquer sur un lien pour vérification et validation de son dossier. J'ai cliqué à sa place et là, j'avoue, je suis quand même un peu sidérée. Le nom, prénom de mon collègue s'affiche en gros avec son adresse postale et son numéro de portable. Je lui ai envoyé un petit texto, il me confirme, c'est bien son adresse et c'est bien son numéro.
0: Mais Aude, qu'est-ce qui doit nous alerter sur ce site ?
7: Première alerte, à part l'adresse qui n'est pas la bonne, à aucun moment le site ne demande les identifiants. Normalement, si vous allez sur impots.gouv.fr, vous devez entrer toujours les 13 chiffres de votre numéro fiscal et votre mot de passe, et bah là, rien du tout. Donc ça ne va pas. Deuxième étape, deuxième alerte, voilà qu'on me demande un numéro de carte bleue. Et rentrer son numéro de carte pour se faire rembourser, c'est quand même pas très logique. Un remboursement des impôts, sachez-le, c'est automatique. Généralement, c'est par virement. Si vous avez donné votre IBAN aux impôts, la somme doit tomber là cette année, fin juillet, début août. Et j'insiste, vous n'avez rien à faire, ça tombe tout seul.
0: Merci pour ces conseils ce matin. Aude Razo, la chronique C'est pas vrai, à retrouver sur ici.fr. 5h44, voici Kenji Girac et Vianney avec le titre Le Feu.

0: Girac et Vianney, leur titre Le Feu. Tiens, en pleine Coupe du Monde de football, on a choisi de s'intéresser à un joueur qui a marqué l'histoire du ballon rond, Diego Maradona. Le magazine Légende lui consacre son dernier numéro. Il est beau, il est passionnant et on le feuillette dans moins de 2 minutes. 5h48, retrouvons l'équipe d'ici matin pour un point sur l'actualité qui va marquer votre journée. L'info près de chez vous, c'est ici. Bonjour.
1: Bonjour le club des Lefto et bonjour à vous qui dans 12 minutes maintenant allez nous rejoindre et petit déjeuner avec nous dans ici matin. Bonjour Thomas Coignac.
2: Bonjour Nicolas Bedin, bonjour à toutes et à tous.
1: Alors dans l'actualité ce matin Thomas?
2: Bah ça va être encore la chaleur, hein. On attend, on va normalement dépasser les 30 degrés à nouveau cet après-midi alors que l'année scolaire n'est pas terminée. À Chambray-les-Tours, le maire Michel Lamy a commandé 84 ventilateurs. Il est allé les distribuer, notamment hier aux 6 écoles et 4 crèches de la ville.
3: Quand le maire et des adjoints arrivent, les bras chargés de ventilateurs, ils sont très bien accueillis par les élèves.
4: Ah, c'est une très très bonne nouvelle, oui. Sans être que je le sorte et que je le monte.
3: Pour le maire de Chambray, Michel Lamy, c'est la dernière vague de chaleur qui l'a incité à agir.
5: Exactement au mois de mai, il y a 3 semaines à peu près, hein, on a visité les classes avec mon premier adjoint, adjoint au bâtiment, l'adjoint à la petite enfance, et on s'est rendu compte que quand même dans des classes, on montait à 34-35 degrés, c'est inadmissible.
2: Voilà, le but c'est qu'il y ait au moins 2 ventilateurs par classe, c'est ce que nous disait hier le maire de Chambray, et ces températures qui seront encore bien élevées hein, aujourd'hui, Nicolas.
1: Et effectivement, alors certes, ce matin, le ciel est un peu nuageux, mais ça va se désagréger dans la matinée et dans l'après-midi. Oui, il va faire beau et très chaud. Les températures maximales encore très élevées aujourd'hui, entre 30 et 32 degrés, ce qui nous donne dans le détail une trentaine de degrés à Tours et à Amboise, et jusqu'à 32 degrés à Loches et Chinon attendus cet après-midi.
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0: 5h49, la une de la presse.
7: Et en pleine actualité football, Diego Maradona s'affiche en une du nouveau numéro du magazine Légende.
0: On revient sur sa vie et sa carrière avec le rédacteur en chef de Légende. Bonjour François V.
8: Bonjour à vous.
0: Comment est-ce que tout a commencé pour lui?
8: Écoutez, pour Diego, ça a commencé comme un conte de fées, si on en croit la légende, parce que c'est un enfant qui naît dans une fratrie où il y en a 8, dans un quartier très pauvre de Buenos Aires, hein, le quartier de Villa Fiorita. Et à partir de 2 ans, c'est la légende sans doute, il a droit à son ballon en cuir, ce tout petit enfant, et il va dormir avec. Donc, dans ce bidonville là du sud de Buenos Aires, ben, tous les gamins jouent au foot. Lui, il joue au foot comme les autres, peut-être plus que les autres. Il n'écoute pas la grand-mère qui lui dit qu'il ne faut pas jouer quand il fait chaud. Il est tout le temps balle au pied. C'est un petit gaucher. Il aime beaucoup jongler, dribbler et tout. Ce qu'il y a, c'est qu'en fait, il y a plein d'autres gamins, sans doute, dans le quartier qui sont très bons comme lui. Lui, il a la chance d'être repéré très tôt. Il va rentrer dans un club de foot à 8 ans. Ça s'appelle les Cebolitas, on dirait les petits oignons en français. Mmh. C'est le club d'Argentinos Juniores. C'est un grand club de Buenos Aires. Et donc, à partir de là, si vous voulez... on le considère à l'époque comme un petit Mozart du ballon rond. Hein. Donc, à 15 ans, il est quasiment professionnel et à 17 ans, il est présélectionné pour rentrer dans l'équipe nationale qui va jouer la Coupe du Monde 78. Il ne va pas la faire, mais voilà. Il a été détecté précocement. Il a un talent immense et une passion absolument dévorante. Et
0: il entre d'ailleurs dans la légende, notamment grâce à la Coupe du Monde en 1986.
8: Et oui, c'était il y a 40 ans maintenant, on a peut-être un peu oublié, mais voilà, l'Argentine a gagné la Coupe du Monde de 86 et le capitaine, c'était Maradona, et beaucoup de commentateurs considèrent aujourd'hui que c'est un peu lui qui a fait gagner l'équipe, un peu beaucoup. En particulier, si vous voulez, il y a un match qui est resté dans les annales, c'est un match disputé contre l'Angleterre en quart de finale. Donc l'Argentine va gagner 2-0. Et les 2 buts, il y a un premier but qui va être marqué par Maradona qui fait, qu'il est petit, il fait 1m65, il essaye de faire une tête pour tromper le gardien, il met le poing avec sa tête et en fait il marque de la main. mais à l'époque, il n'y a pas la VAR, il n'y a pas de ralenti, le but est accordé, ça va devenir, ben, parce qu'on lui pose la question, il va dire, ben oui, j'ai marqué de la main, c'est la main de Dieu. Et puis, 5 minutes après cette phase de jeu, eh bien, il part de son terrain, il dribble 5 Anglais, il marque le but, comme ça, zigzagué à travers la défense adverse. On va dire, parce que dans le football, on aime bien les superlatifs, que c'est le but du siècle, tout simplement. Et voilà, le capitaine, c'est Maradona, et tout un pays commence à lui vouer un véritable culte.
0: C'est ça. Et on sait aussi ce qu'il représente pour Naples encore aujourd'hui. François Vey, merci infiniment de votre présence. Le légende spécial Diego Maradona, il est à la une des kiosques. C'est vraiment un petit bijou. 5h53, allez, on file en cuisine avec le succès des petits formats. Vous en êtes peut-être adepte, vous savez, dans la cuisine. Mais leurs prix sont-ils vraiment mini? Muriel Jordan mène l'enquête. Mais avant, c'est AA et Take On Me. Parfait pour bien démarrer la journée avec votre radio ici. Bon réveil. We'll be right back.

0: Take on me, AA sur votre radio ici, 5h56, c'est Tendance, votre rendez-vous entre info et humour, tous les jours avec Muriel Jourdan. Et avec vous, on se penche sur le succès des mini-formats dans nos cuisines.
1: Oui, vous vous souvenez du film culte des années 90, Chéri, j'ai rétréci les gosses? Et ben là, on est dans le Chéri, j'ai rétréci l'électroménager. Vous avez peut-être remarqué l'engouement pour le mini-électroménager, mini-frigo, mini-lave-vaisselle, petit aspirateur tout mignon, et même la mini-cocotte minute, mini-poêle pour se faire cuire un œuf, rien que pour soi, si on mange tout seul. Ce qui est mini, ce qui est tiny, comme on dit outre-Atlantique, c'est tendance. Jusqu'à présent, les cocottes minutes, les poêles dernier cri, étaient réservées, vous savez, aux grandes tablées. On achète une cocotte en fonte pour préparer un bœuf bourguignon pour toute la famille. Moins pour se faire un plat de pâtes quand on est tout seul ou en tête-à-tête. Et bien aujourd'hui, tous ces ustensiles se déclinent en petits formats. Et ça semble logique, car on voit bien les efforts qu'on doit faire pour grappiller quelques pauvres centimètres carrés dans nos appartements, dans nos maisons, quand ils ne sont pas occupés par les punaises de lit, ces mètres carrés. Donc, comme nos appartements ont rétréci, les fabricants misent sur des produits qui rétrécissent aussi et qui sont tout mignons. Dans les cuisines de 10 mètres carrés, chaque centimètre compte, surtout si dans le studio, votre cuisine, c'est aussi la chambre à coucher.
2: Et l'offre du mini, donc, partout, Muriel, mais est-ce que c'est aussi mini au niveau des prix? Car c'est souvent là que le bas blesse.
1: Oui, alors là, vous tapez dans le mille parce que la poêle, la cocotte, l'aspirateur ou le lave-vaisselle, 3 à 4 fois plus petit, n'est pas forcément 3 à 4 fois moins cher. Il faut compter autour de 250 euros pour un mini lave-vaisselle 3 ou 4 couverts, autour de 120 euros pour un duo mini poêle, mini cocotte pour une à deux personnes. Par exemple, la marque Our Place, dont la poêle multifonction s'est vendue à plus d'un million d'exemplaires aux États-Unis et que toutes les stars s'arrachent, vient d'arriver en France et propose du format mini comme ça justement. Idem chez Le Creuset, chez Staub, des produits destinés à des moments intimistes, des dîners pour une seule personne, quand on se fait une petite soupe, un petit œuf au plat. Mais j'y pense, ces mini ustensiles, ils seraient parfaits pour toutes ces personnes qui ont largué leur conjoint justement parce qu'ils ne faisaient jamais la vaisselle ni les repas. En tout cas, ces formats minimalistes pour saisir, bouillir, rôtir, mijoter ou encore griller sont souvent très photogéniques, très instagrammables et ça plaît beaucoup sur les réseaux sociaux.
3: On a reçu des mini poêles et des mini casseroles pour cuire, pour monter des sauces. Il fait 10 cm. On dirait des petits jouets tellement c'est tout petit petit.
4: Ça fait 250 ml. Je suis trop contente de mon petit achat. Mignon.
5: Je viens de recevoir une mini machine à laver pour laver ton linge absolument partout.
6: Clairement, pour laver quelques vêtements pendant vos déplacements, ça peut être assez pratique.
1: Bref, le mini, c'est tendance. Et au moins, avec un mini lave-vaisselle, votre mari ne pourra plus dire qu'il a la flemme de le vider.
0: Merci beaucoup, Muriel Jourdan. Ça sent le vécu. En tout cas, une chose est certaine avec l'équipe d'ici matin. Le service est au rendez-vous. On voit les choses en grand. Et en plus, c'est gratuit. Passez un très, très bon mardi, les amis.
7: Ah ouais, je vous confirme qu'effectivement, on voit les choses en très grand puisqu'on vous accompagne jusqu'à 9h. Donc, on a 3 heures à passer ensemble. On a forcément une équipe de choc pour vous réveiller. Ça commence avec vous, Thomas Coignac. Bonjour, Thomas.
8: Bonjour Nicolas, bonjour à toutes et à tous.
7: Il y a également Marc-Antoine qui réalise cette émission, c'est un peu notre grand magicien du son. Il y a Mathilde aussi pour les images sur ici Centre Val-de-Loire et puis Louane bien sûr avec qui vous allez jouer tout à l'heure au 02 47 38 10 20. Bonjour.
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7: Il est déjà 6h et voici justement votre journal. L'info en Touraine, Thomas Coignac.
8: Et plusieurs grands panneaux avec écrit en rouge sur fond noir. Ici, chaque année, des personnes meurent noyées dans la Loire. La voilà, cette campagne de prévention lancée par la mairie de Tours. Le maire Emmanuel Denis l'avait annoncé sur Ici Touraine le 27 mai dernier, après la mort d'un jeune homme noyé dans la Loire près du pont Wilson. Alors, est-ce que c'est la bonne solution pour décourager les baigneurs ? Clémence Cavalleri, vous êtes allée poser la question sur place.
10: Au bord de l'eau, plusieurs groupes d'amis en maillot de bain sont venus prendre le soleil, comme Safia et Nora. Elles en profitent pour tremper les pieds, mais ne vont pas plus loin. Et pour elles, ces nouveaux affichages sont une très bonne chose.
11: Comme ça, les gens, ils sont prévenus, ils sont au courant. Et après, c'est à leur risque et péril.
12: Après, ça peut dissuader aussi certains qui, de base, étaient venus pour ça. Et après, de toute façon, la commune ne peut pas faire grand-chose de plus, même s'il y a aussi les policiers qui surveillent, etc.
11: Ils ont beau passer, ils ont beau amender. Dans tous les cas, si les gens ils veulent se baigner,
13: ils se baigneront.
10: Mado vient souvent se promener à cet endroit et n'hésite pas à interpeller les gens pour leur rappeler que la baignade est interdite et surtout dangereuse. Elle est soulagée de voir ces panneaux.
14: Ça me fait très plaisir que les panneaux sont mis quand on arrive. Je trouve que c'est important parce que les jeunes, des fois, sont un peu négligents là-dessus. Ils font des paris, ils sont jeunes, donc allez, traverse.
10: Dans le fleuve, le danger est d'être emporté par les courants ou d'être surpris par des trous d'eau ou du sable qui se dérobe sous les pieds. Nelson a déjà secouru plusieurs personnes de la noyade. Et pour lui, prévenir du danger, c'est important, mais ça doit être efficace.
15: Il faudrait qu'ils mettent ça de l'autre côté de la Loire, en fait. Parce que le plus dangereux, c'est là-bas. Ici, c'est bien, mais pas la peine d'en mettre 4. C'est ça que je trouve un peu bizarre.
10: Pourtant, le 26 mai dernier, c'est ici qu'un jeune homme de 24 ans a perdu la vie en se baignant.
8: Et c'était sur la rive droite, au nord de la Loire. Et il y aura probablement encore des candidats à la baignade en fin de journée. L'association Météo Centre Val de Loire l'assure, on dépassera fréquemment le seuil de forte chaleur chez nous aujourd'hui, c'est-à-dire plus de 30 degrés. Tout à l'heure à 6h30, vous l'entendrez, la ville de Chambray distribue des ventilateurs, 84 au total, dans les écoles et crèches de la ville. Et puis la FNSEA 37 appelle les agriculteurs à la vigilance. Quelques minutes suffisent pour qu'un départ de feu se transforme en incendie. Écrit sur Facebook, le syndicat agricole, très vigilant sur les moissons. Il rappelle notamment qu'il faut toujours avoir un extincteur en état de marche dans le tracteur et dans la moissonneuse.
7: Et des indemnités pour des habitants qui ont souffert de la sécheresse, mais l'an dernier.
8: Oui, ça concerne les victimes de fissures dans les murs des maisons qui vivent dans 21 communes d'Indre-et-Loire, reconnues en état de catastrophe naturelle. Par exemple, Jouy-les-Tours, Chambray, Loche ou Vénier. L'arrêté vient d'être publié au journal officiel.
7: Un accident mortel hier à Nazelles-Négron.
8: Sur la levée de la Loire, à l'entrée de la commune. C'est une jeune femme de 21 ans qui est morte dans l'accident collision entre sa voiture et une autre dans laquelle il y avait un homme de 23 ans, plus légèrement blessé. Lui a été transporté à l'hôpital Trousseau à Tours.
7: Ici Touraine, 6h03. Bonne nouvelle à l'approche de l'été et des départs en vacances.
8: Le prix du carburant qui baisse. Conséquence déjà du rapprochement des positions entre Iran et États-Unis, Raphaël Ebenstein.
16: C'est un cap symbolique. Le prix moyen du litre de gazole est repassé juste sous les 2 euros en France, une première depuis 3 mois, à 1,99 euros en fin de semaine dernière, selon les données communiquées par le ministère de la Transition écologique. Une conséquence évidemment de la baisse des cours du pétrole et des carburants raffinés, entamée ces dernières semaines alors que les marchés anticipaient un accord entre les États-Unis et l'Iran. Il reste toutefois à des niveaux supérieurs à ceux du mois de février et une certaine incertitude demeure quant à la durée de l'accord et à la réouverture complète du détroit d'Ormuz, d'où la relative prudence du gouvernement qui maintient pour l'instant les différents dispositifs d'aide ciblée dont le coût total estimé avoisine 1,2 milliard d'euros pour les finances publiques.
8: Précision ici Touraine de Raphaël Ebenstein. Si vous préférez partir en train et au mois d'août, sachez-le, pendant 3 jours, d'aujourd'hui à jeudi, vous pouvez acheter 100 000 billets à 19 euros en seconde classe et à 29 euros en première classe. C'est disponible sur le site de la SNCF.
7: Les boissons sont au frais, les maillots sont lavés. Vous êtes peut-être prêts pour regarder les Bleus.
8: Et 4 ans après la finale de Dingo, perdue contre l'Argentine, l'équipe de France retrouve la Coupe du Monde de foot ce soir. C'est à 21h contre le Sénégal, près de New York. Alors comment vous la sentez cette Coupe du Monde? Qu'est-ce que vous voyez comme parcours pour nos Bleus? On est allé vous poser la question dans les rues de Tours.
17: Bah, je les vois vainqueurs, hein. Gagnants, et puis on prend la revanche d'il y a 4 ans. Hein.
18: On espère au moins la finale déjà, et vainqueur, après on verra bien.
19: Ça dépend contre qui on tombe, mais ils ont une bonne équipe cette année. Bah, il y a Dembélé, Mbappé, des grands joueurs, Lys, même Mac Maignan. On a une bonne défense, un bon milieu et tout. Voilà.
20: De revivre tout ce qu'on a vécu quand on repense à tout ce qu'on a vécu il y a 4 ans avec Mbappé qui nous a fait une dinguerie contre l'Argentine. Ça, c'est les émotions qu'on peut ressentir quand on regarde des matchs de foot. Et moi, je crois en eux. Hein.
21: Juste la fin s'est mal passée, quoi.
20: Oui, la fin s'est mal passée, mais là, on va espérer que ça se passe mieux.
22: Ouais, je pense qu'ils pourraient aller hyper loin.
20: Ouais, finale, ça serait incroyable. Ouais.
23: Je vois bien France-Espagne, peut-être.
20: Moi, j'aimerais vraiment Argentine-France. Ah. La revanche, ça serait folle. Hein. Par contre, si on repère là, c'est... ça va pas faire.
21: Donc, allez les Bleus.
20: Ouais, allez les Bleus.
2: Allez les Bleus.
8: Et on le dira, on le criera pour ce France-Sénégal prise d'antenne dès 20h30 sur votre radio ici Touraine en direct du MetLife Stadium dans le New Jersey. On parlait d'une éventuelle finale France-Espagne. On espère mieux réussir notre entrée que les Espagnols, l'autre grand favori, incapable de battre le Cap-Vert. Match nul 0-0, c'était hier soir.
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8: Et la météo, Nicolas, on en a parlé un petit peu déjà, mais les 30 degrés risquent fort d'être dépassés aujourd'hui.
7: Je vous le confirme, effectivement déjà les températures sont élevées ce matin. 16 degrés chez Virginie ce matin, chez Fabrice à Saint-Pierre-des-Corps, déjà 18 degrés avec un ciel légèrement voilé. Il y a également Colette qui nous laisse un petit message. Elle est à Pont-de-Revent, 16 degrés chez elle. Alors, au lever du jour, le ciel est encore un peu nuageux, un peu moins sur la métropole, mais globalement c'est très gris ce matin. Mais ces nuages vont très rapidement dans la matinée se désagréger et c'est un temps largement ensoleillé qui nous attend dans l'après-midi. Et vous l'avez dit Thomas, oui, les températures maximales vont dépasser les 30 degrés. 30 à 32 degrés cet après-midi. 30 degrés à Tours, à Amboise, 32 Aloche et Chinon au meilleur de l'après-midi.
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7: Une nouvelle journée, c'est mardi aujourd'hui et nous sommes le 16 juin. Bon réveil, voici Julien Clerc, c'est la musique que vous aimez avec ce titre Hélène.

0: le docteur Gérald de Kerzec dans un instant. Mais comment y remédier? Eh ben, on vous dit tout juste après ça.
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0: 6h11, chaque matin, votre radio ici Touraine prend soin de vous avec les conseils de notre médecin urgentiste à nous, le docteur Gérald de Kerzec. On parle ce matin, docteur, des jambes lourdes. Mais lourdes, et plus la saison avance, plus elles s'alourdissent. Bonjour docteur.
5: Bonjour à tous. Les jambes lourdes sont un phénomène qui touche des millions de Français dès que le mercure dépasse les 25 degrés cette saison. Vous avez l'impression que vos mollets sont en plomb, que vos chevilles gonflent, que vos chaussures deviennent soudainement trop petites. On se traîne, on a mal et on rêve secrètement de s'allonger les pieds plus haut que la tête. C'est vrai que si la chaleur donne des jambes lourdes, c'est une question de physique et de physiologie. Quand il fait chaud, nos vaisseaux sanguins se dilatent pour évacuer la chaleur. C'est normal, c'est même vital. Mais cette dilatation, on profite surtout aux veines superficielles, celles juste sous la peau. Résultat, le sang a tendance à stagner dans les membres inférieurs au lieu de remonter vers le cœur. Ajoutez à cela la gravité, bah oui, on est debout après tout, et le manque d'activité musculaire qui pompe normalement le sang, et voilà vos jambes transformées en éponges gorgées de liquide. Sensation de lourdeur, des fourmillements, des impatiences, surtout en fin de journée, des chevilles gonflées, ce qu'on appelle des édèmes, avec parfois la marque des chaussettes, des crampes nocturnes et puis une fatigue dans les jambes, même après un court trajet. Si ces symptômes disparaissent quand vous allongez ou surélevez les jambes, ben c'est typique de l'insuffisance veineuse légère à modérée.
0: Et comment on peut soulager des jambes qui sont déjà lourdes? Et peut-être mieux, docteur, je peux pas prévenir le problème avant que ça n'apparaisse.
5: Pour soulager des jambes déjà lourdes, donc il y a une action immédiate, et c'est de surélever ses jambes. Allongez-vous, calez vos jambes sur un oreiller ou un coussin, de manière à ce que vos pieds soient plus hauts que vos hanches. Restez 10 à 15 minutes, la gravité fera son travail inverse finalement, et le sang et la lymphe vont redescendre vers le cœur et vous sentirez vraiment la différence. L'eau froide, pas glacée, hein, mais froide, passez vos jambes sous l'eau, tiède puis fraîche, et au mieux faites un jet d'eau froide, des chevilles vers les cuisses, vous remontez, la vasoconstriction, le resserrement des petits vaisseaux va réactiver la circulation. Évitez quand même l'eau glacée parce qu'il y a un risque de différence thermique. Conseil numéro 3, un massage ascendant avec les mains, massez vos jambes de la cheville vers les cuisses, toujours en remontant. Si en plus vous avez une petite crème hydratante ou un gel à la menthe, il y aura un effet frais avec un soulagement immédiat. Et puis pour prévenir les jambes lourdes au quotidien, hydratez-vous et bougez. Hydrater, ça peut paraître un peu paradoxal, mais c'est important de s'hydrater, de limiter le sel. Et puis bouger, c'est fondamental, ça va faire une chasse musculaire. En marchant, on va avoir le mollet qui va se contracter et ça fait remonter le sang. Et puis si vraiment vous avez un problème d'insuffisance veineuse, parlez-en à votre médecin ou votre pharmacien, ils vous conseilleront de porter des bas de contention. Allez, d'ici là, portez-vous bien.
0: Merci beaucoup docteur Kerzec, et tous vos conseils santé, on les retrouve sur ici.fr et sur notre appli. Application ici. Dans un instant, on passe de la santé au bricolage. Dans les gens d'ici, à la rencontre d'une bricoleuse tourangelle, pas comme les autres. Son nom, Mélissa. Et justement, Victoire Jacquet est allée la rencontrer. Et la musique, c'est Anastasia. Voici I'm Out of Love. Bon réveil.

0: Want Love, Anastasia évidemment, ça réveille ça dès le matin, 6h18, chaque jour, vous le savez, on fait de très très belles rencontres avec des tourangeaux, des tourangelles exceptionnelles, c'est le principe des gens d'ici. Et aujourd'hui, on part rencontrer Mélissa, casser des murs et des idées reçues, c'est son truc. À Mélissa, une tourangelle qui a créé les Bricoleuses. Les Bricoleuses, c'est une entreprise pour coacher les femmes dans le monde du bricolage, de l'étagère, de travers à la pose de carrelage. Elle est ce matin avec Victoire Jacquet dans Les gens d'ici. Et un petit coup d'œil sur la météo pour aujourd'hui et vos conditions de circulation avec ce matin. Des circonditions totalement parfaites, mais attention, attention, il y a cette bretelle depuis Vierzon en direction de Tours qui est fermée cette nuit et jusqu'à à peu près 7 heures entre la 85 et la 10. Il faudra donc emprunter la sortie numéro 24, jouer les tours et suivre les panneaux d'éviation qui sont mis en place.
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0: Mélissa donc, ce matin, cette tourangelle qui a créé les Bricoleuses. On coach et on vous coach, mesdames, ce matin dans Les gens d'ici.
3: La plupart du temps, elle pense ne pas en être capable, ne pas savoir, mais en fait, tout s'apprend. C'est juste qu'on ne leur a jamais montré, on ne leur a jamais appris.
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3: Bonjour Victoire, je suis Mélissa Cabot, je suis une tourangelle de 42 ans et je suis chef des Bricoleuses Tours, qui est une entreprise pour apprendre aux femmes à bricoler et à devenir autonomes sur leur chantier. Moi j'ai appris avec mon père qui est menuisier de métier et qui avec qui je suis allée sur les chantiers. C'était un moment que je pouvais partager avec lui, parce qu'on était une grande fratrie. Et mes frères, par exemple, n'aimaient pas bricoler. Et moi, j'ai trouvé ce lien en le suivant. Même si j'ai fait des études de bâtiment, professionnalisation bâtiment à une vingtaine d'années. Est-ce que vraiment ça va être mon métier? Est-ce que c'est pas juste un hobby? Et quand je suis arrivée sur des chantiers, par contre, jeune, j'avais pas du tout les épaules pour encaisser ce qui m'était donné à voir, quoi. Ce sexisme, ce truc de tout devoir prouver plus quand on est une femme. J'ai bifurqué. Je suis allée dans des petits ateliers de rénovation de meubles, beaucoup plus féminins, moins sur les chantiers, moins lourdeaux, tout ça. Pris le temps d'élever mes enfants. Et quand j'ai repris très peu de temps, là, il y a un an, je me suis dit, est-ce que je reprends un petit taf juste alimentaire pour avoir les mêmes horaires que mes enfants? Ou est-ce que je me laisse vraiment la chance d'impacter le monde et d'offrir ce que j'ai à offrir, en fait? C'est même pas un truc grandiose, mais juste, je sentais que j'avais un truc fort à proposer et je me suis dit, bah, cette fois-ci, j'ai plus peur du sexisme et puis je vais d'abord choisir de le faire qu'avec des femmes. et j'ai les épaules pour, et j'ai le réseau pour, et j'ai les compétences pour, et la grande goule qui va avec. Donc, en fait, ça a démarré très très fort, très très vite. Et c'est vraiment un grand plaisir, cette aventure. La plupart avaient déjà une visseuse, mais n'avaient jamais osé s'en servir. Cette visseuse, elle est dans une jolie boîte au fond d'un placard et elle n'a jamais été ouverte. Parce que c'est impressionnant. Parce que ça a été fait pour la main d'un homme. Parce que c'est gros. Parce que c'est lourd. Parce qu'il y a 18 000 vitesses. Parce qu'il y a deux boutons. Parce que voilà, on se demande qu'est-ce qu'on va faire de ce truc-là, en fait. Et quand je montre, que j'explique, et qu'on se familiarise, parce que ça peut être, ouais, impressionnant, quoi. Et ben, au bout de quelques minutes, elle visse, elle perce, elle pose les étagères, et à la fin, elles ont qu'une envie, c'est de continuer à visser tout ce qu'elles ont à la maison. Qu'on offre plus facilement une mallette de bricolage à un petit garçon petit et, je sais pas, des poupées ou de la vaisselle ou de la dinette à une petite fille. Heureusement, ça change, mais c'est une réalité pour nos générations, en tout cas. On rend ça compliqué, mais je veux dire, percer et poser une étagère, au bout d'une demi-heure, elles peuvent le faire, elles continuent toutes seules, c'est hyper gratifiant. Elles montent en compétence, en confiance, elles sont hyper fières, elles m'envoient des textos parce qu'elles continuent chez elles, sur d'autres chantiers, enfin, c'est concret, quoi.
0: Et voilà, si vous avez envie de faire appel à Mélissa, bah vous tapez tout simplement les Bricoleuses Tours et vous tombez évidemment sur le site de Mélissa et son contact. Il est 6h22, l'horoscope dans un instant. Et puisqu'on parle d'étoiles, c'est Christophe Maé. Nouveauté ici matin avec ce titre, La Lune. Bon réveil.

0: Christophe Maé à l'instant, c'était La Lune, une chanson dédiée à sa maman, 6h25. Vous restez avec nous, l'horoscope dans un instant de Catherine Viguet et un petit voyage dans notre histoire tourangelle.
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0: L'horoscope de ce mardi, Catherine Viguet, visiblement il y aurait des tensions pour certains natifs.
5: Certains signes sont freinés dans leur envol.
6: Bélier, il y a des obstacles sur votre parcours, mais rien d'infranchissable, ne lâchez rien.
7: Taureau, ne vous dévoilez qu'auprès d'une personne de confiance.
8: Gémeaux, eh bien vous ferez tout pour vous réconcilier avec la vie, quitte à dépenser un petit rien pour vous regonfler le moral.
9: Cancer, la lune vous invite à faire part de vos émotions, quelqu'un pourrait vous en empêcher.
10: Lion, vous souhaitez vous changer les idées, mais une situation vous retient, patience.
11: Vierge, belle journée, et à vrai dire, vous serez l'un des seuls signes à pouvoir profiter et aider votre prochain.
12: Balance, si vous aspirez à progresser dans le monde extérieur, cette journée est importante.
13: Scorpion, un jour idéal pour préparer un déplacement et puis un voyage pour faire une rencontre intéressante.
14: Sagittaire, de naturel conquérant, vous mettrez de la poésie dans votre vie et dans vos discours.
15: Capricorne, une personne vous déstabilise, qui sait, peut-être vous fait-elle une déclaration.
16: Verseau, essayez d'alléger votre tête, votre planning aussi, afin de garder une bonne santé.
17: Poisson, ça va mieux qu'hier, même si vous êtes encore perturbé, il y a de bonnes choses.
18: Et pour nous tous, on croit en demain, on l'aime d'avance ce jour qui vient.
0: Merci Catherine.
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0: Et ça s'est passé chez nous en Touraine un 16 juin 2023. Ce jour-là, on inventait les lampadaires écolo à Tours il y a donc 3 ans.
19: Ça permet d'avoir du noir pour dormir, ce qui peut être pas mal. Et puis d'un point de vue biodiversité aussi, tout ce qui est chauve-souris et même les oiseaux de nuit et même insectes de nuit, c'est une partie de la faune qui peut vivre la nuit et qui est donc gênée par les lumières. Et enfin, le dernier avantage, il est en termes d'économie d'énergie, ça permet aussi de ne pas consommer d'électricité pour rien.
0: Et puisque nous sommes le 16 juin, bon anniversaire à vous qui êtes peut-être né un 16 juin. Il est 6h29, bonjour à vous, bon réveil.
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0: Et bienvenue à vous qui nous rejoignez aussi peut-être là maintenant, tout de suite, en direct, dans votre poste de télévision. On est là jusqu'à 9h. Bonjour à vous, bon réveil, bon petit déjeuner. On vous accompagne avec toute l'équipe. Bonjour Thomas Coignac.
20: Bonjour Nicolas Bedin, bonjour tout le monde.
0: Bonjour également à Marc-Antoine, notre réalisateur, Mathilde pour les images sur Ici Centre-Val de Loire. Et puis vous allez jouer avec Louane tout à l'heure au 02 47 38 10 20. Soyez les bienvenus, on s'installe tranquillement. Et ça commence par l'info avec vous, Thomas Coignac.
20: Et est-ce que vous savez combien de degrés il fera cet après-midi dans la classe de votre enfant à Chambray? Parfois c'est 35 degrés. Alors que les températures seront encore très chaudes cet après-midi, la mairie part au plus pressé et distribue des ventilateurs. On le verra juste après le tour de l'actu en France et dans le monde. Le 90 secondes avec vous, Cyril Ardo-Redon.
21: Les joueurs de l'équipe de France devront être concentrés et décontractés. C'est ce que dit le sélectionneur Didier Deschamps. Premier match de Coupe du Monde face au Sénégal. Coup d'envoi 21h ce soir et rencontre à suivre dès 20h30 sur votre radio locale ici, sur ici.fr et sur notre chaîne YouTube. Les distributeurs de carburant convoqués ce matin au ministère de l'économie. Alors qu'un accord de paix est en vue entre les États-Unis et l'Iran, le prix du baril de pétrole a baissé de 5%. L'exécutif espère une répercussion rapide sur les prix à la pompe. Quelle autonomie pour la Corse ? Le sensible débat s'ouvre en fin de journée à l'Assemblée nationale. Processus engagé en 2022 par Emmanuel Macron pour mettre un terme aux violences sur l'île. Le texte permettrait d'adapter certaines lois et règlements au bénéfice de la Corse. Un chirurgien d'une clinique du Mans est accusé d'avoir violé au moins 4 patientes alors qu'elles étaient sous anesthésie, des faits présumés qui remontent principalement au printemps 2022. Cet homme de 61 ans a fait appel de son renvoi devant la cour criminelle. On saura en septembre s'il sera jugé. En attendant, il est placé sous contrôle judiciaire. Leur trajet aurait dû durer 3h30. Ils sont restés 12 heures dans le train. Journée de galère pour les passagers d'un Paris-Clermont-Ferrand. La locomotive est tombée en panne dans le Loiret. C'est à lire sur ici.fr. Et puis la SNCF qui lance ce matin sa promo d'été. 100 000 billets pour voyager en août à partir de 19 euros. L'offre doit durer jusqu'à jeudi. Des promotions sur les Ouigo sont attendues lundi prochain.
20: Et on en parlait hier sur ICI Touraine. Quand il fait trop chaud dans une salle de classe, on apprend moins bien. On évoquait cette étude américaine qui notait une baisse de 11% de réussite aux examens entre une salle à 22 degrés et une autre à 32. Sauf qu'il fait chaud et que l'année scolaire n'est pas finie. Il faut donc les rafraîchir, ces salles de classe. À Chambray, la mairie vient de commander et de distribuer 84 ventilateurs aux 6 écoles et aux 4 crèches de la ville, Annabelle Ouanek.
2: Dans ce bâtiment des années 60, le mercure peut monter assez haut.
4: Très très chaud.
2: Comme lors de la dernière vague de chaleur en mai. Pas vraiment un bon souvenir pour Angélique Leprince, la directrice de l'école Jean Moulin.
4: Je pense qu'on n'était pas loin des 32-34 degrés. Dans ces cas-là, il faut modifier le travail qui est prévu en temps normal, en fait. Enfin, l'après-midi, par exemple, on ne peut pas faire mathématiques, français de la même manière que si on le faisait le matin. On sent qu'ils sont fatigués de la chaleur.
2: Alors quand le maire et des adjoints arrivent, les bras chargés de ventilateurs, ils sont très bien accueillis par les élèves.
4: Ah, c'est une très très bonne nouvelle, oui. Sans être que je le sorte et que je le monte.
2: Pour le maire de Chambray, Michel Lamy, c'est la dernière vague de chaleur qui l'a incité à agir.
22: Exactement au mois de mai, il y a 3 semaines à peu près, hein, on a visité les classes avec mon premier adjoint, adjoint au bâtiment, l'adjoint à la petite enfance, et on s'est rendu compte que quand même dans des classes, on montait à 34-35 degrés, c'est inadmissible. Donc on a décidé de prendre une réaction vite, c'est-à-dire de, dans un tout premier temps quand même, d'avoir au minimum 2 ventilateurs par classe. On attend de trouver une solution pérenne, mais ça c'était dans l'urgence.
2: Car pour son adjoint au bâtiment, Hervé Bernardin, même dans les écoles les plus récentes qui datent des années 90, il y a des choses à redire.
23: Ça fait 30-35 ans, les normes de l'époque n'étaient pas celles que l'on peut avoir aujourd'hui. Pour certains bâtiments, oui, ce sont des passoires thermiques, quoi, que ce soit en termes d'isolation au niveau des murs, en termes d'isolation au niveau de la toiture, il y a plein de choses à voir.
2: Et qui seront revues dans les prochains mois, promet-il. Cet été déjà, des films solaires seront mis en place sur les baies exposées au sud et à l'ouest pour faire baisser la température de quelques degrés. Des pièces climatisées sont aussi envisagées à l'avenir.
20: Et ce sont un millier d'enfants qui vont bénéficier de ces ventilateurs. Reste quelques-uns à distribuer à l'école de musique et à la médiathèque. Et puis, autre inquiétude, quand il fait chaud, que des gens meurent noyés dans la Loire. C'est arrivé il y a moins d'un mois à Tours. Depuis, la mairie a installé encore des panneaux rappelant que la baignade est interdite, que des gens y décèdent régulièrement. On vous a mis les photos de cette campagne de prévention sur le site et l'application ICI Touraine. Et ces températures alors, Nicolas, puisqu'on en parle?
0: Déjà très élevé ce matin, 17 degrés par exemple chez Marie-Josée du côté de Larçay, 17 également à Saint-Antoine-du-Rocher chez Aline. Evelyne est à Noyers-sur-Cher, elle relève 16 degrés ce matin. Et au lever du jour, c'est un ciel assez nuageux qui nous attend, un petit peu moins peut-être sur la métropole tourangelle, mais partout ailleurs globalement c'est très gris ce matin. Les nuages, ces nuages vont se désagréger dans la matinée et dans l'après-midi, c'est un temps très largement ensoleillé qui nous attend. Les températures maximales aujourd'hui, elles sont très hautes, 30 à 32 degrés sur notre département, température bien au-dessus des normales de saison, 30 degrés à Tours et à Amboise, 32 à Loches et dans le Chinonnet cet après-midi. La route. On l'a fait avec vous et cette information très importante, évidemment, si vous êtes sur la 85 et que vous souhaitez sortir sur emprunter l'autoroute A10, la bretelle depuis Vierzon en direction de Tours est actuellement fermée et elle sera rouverte au plus tard à 7h. Donc on vous conseille d'emprunter la bretelle, la sortie numéro 24, c'est-à-dire celle de Jouer-les-Tours, et puis de vous laisser guider ensuite par les panneaux de déviation. Prudence à vous et bonne route.
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0: C'est reparti pour une nouvelle journée. C'est mardi, nous sommes le 16 juin. On est ensemble jusqu'à 9h. On va prendre notre petit déjeuner avec vous, tout simplement. Puis on va vous accompagner jusqu'au boulot. Comme ça, au moins, on est sûr que vous arriverez sans encombre avec la musique que vous aimez dans les oreilles. Voici Félix Rey. Et ce titre, c'est La Gitane. Bon réveil.

0: En solo, c'était Félix Gray avec ce titre La Gitane. Bon réveil, la Touraine. Il est déjà 7h20. Bienvenue.
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0: On a plein de prénoms à ne pas oublier aujourd'hui, les Jean-François, les Aurélien et les Régis. Si vous en croisez aujourd'hui, bah surtout vous les oubliez pas. Bonne fête à eux. Le sport tout de suite. Votre journal des sports, évidemment, c'est avec vous Thomas Coignac.
3: Et ça y est, ça fait 5 jours qu'on la regarde cette Coupe du Monde. C'est notre tour d'y entrer à présent. Les Bleus affrontent le Sénégal pour le premier match de poule. C'est dans le New Jersey. Coup d'envoi à 21h, heure française, 15h, heure locale. La 4e et dernière Coupe du Monde pour Didier Deschamps comme sélectionneur des Bleus. Il connaît la recette pour faire redescendre la pression d'un premier match.
4: C'est notre premier rendez-vous. Ça le rend encore plus prestigieux, entre guillemets, de par le niveau de cette équipe du Sénégal. On sait à quoi ça tranne, eux aussi. Après, il y a toujours l'aspect émotionnel qu'on n'arrive pas à mesurer, à quantifier. Des joueurs qui peuvent se crisper de par l'importance du match ou l'environnement aussi. L'idéal, c'est d'être concentré et décontracté.
3: Et 5000 spectateurs français sont attendus dans ce MetLife Stadium où les Bleus espéreront revenir le 19 juillet puisque c'est le stade qui accueillera la finale. Vous pouvez l'écouter, ce France-Sénégal, sur votre radio préférée avec 100% bleu dès 20h30. Ce match également à suivre en direct sur ici.fr, notre application et notre chaîne YouTube.
0: Et première surprise de cette Coupe du Monde, bah c'était hier soir.
3: Sensation même puisque l'Espagne, grand favori de ce mondial, n'a pas réussi à battre le Cap-Vert, pays qui compte quand même moins d'habitants que l'Indre-et-Loire. Match nul 0-0. Personne ne s'est départagé cette nuit, que des résultats nuls. Un partout entre l'Uruguay et l'Arabie Saoudite. Pareil sur Belgique et Égypte. Et 2-2 entre l'Iran et la Nouvelle-Zélande.
0: Allez, du foot à présent, on passe au rugby. L'US Tour lance ses abonnements.
3: Et pour voir les 11 matchs à domicile de la saison qui va démarrer et même être invité à une soirée avec les joueurs. Vous pouvez les prendre depuis hier au stade Tonley entre 10h et midi et de 14h à 16h ou alors sur internet. Ça coûte 100 € tout rond. Et puis un Tourangeau médaillé au championnat de France amateur de MMA, ce sport de combat. Ça se passait à Garges-lès-Gonesse le week-end dernier. Maïdine Legendre, médaille de bronze dans la catégorie des moins de 61 kilos. Belle récompense pour le jeune combattant de 19 ans du club du Strike Factory. C'est à jouer les tours.
0: Ici matin, il est 6h43. Que faire si votre chien a peur de l'orage? Eh bien, dans un instant, la réponse avec notre veto Pierre Fabin.
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0: 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Chaque jour, chaque matin, des conseils pour prendre soin de nos animaux de compagnie avec notre véto Pierre Fabin. Alors on le sait, les orages d'été, ils éclatent de façon un petit peu impromptue comme ça. Alors comment gérer cette phase qui peut être très stressante, docteur, pour nos chiens, pour nos animaux de compagnie?
8: Alors, il faut déjà comprendre que ce n'est pas un caprice, un orage pour votre chien. C'est une véritable agression sensorielle. L'ouïe de votre chien est tellement fine qu'un coup de tonnerre lointain résonne pour lui comme une explosion. Mais il n'y a pas que le bruit, ils sont aussi ultra sensibles aux baisses de pression atmosphérique et surtout à l'électricité statique. L'air se charge en électricité et cette tension s'accumule dans leurs poils, provoquant des picotements sur la peau. C'est pour ça qu'ils courent se cacher dans la salle de bain ou contre un radiateur. La tuyauterie ou le carrelage agissent comme une prise d'air qui décharge cette électricité. Pour eux, l'orage, c'est un danger qu'ils sentent bien avant la pluie.
0: Et quand le tonnerre gronde et qu'il se met à trembler, à haleter, quel doit être notre comportement? On doit le prendre dans nos bras pour le rassurer?
8: La vieille croyance, c'est qu'il faut l'ignorer pour ne pas valider sa peur. C'est faux. Vous devez être son phare dans la tempête. Ne pleurnichez pas avec lui, bien sûr, mais restez calme. Asseyez-vous par terre, laissez-le venir se coller à vous et caressez-le avec des gestes lents. S'il préfère fuir, laissez-le faire. Si vous pouvez anticiper, bien sûr, créez une zone de refuge à l'avance, une caisse de transport ouverte, sous une couverture ou un coin sous le bureau. Le but, c'est d'étouffer les flashs lumineux et les vibrations. S'il s'enferme dans les toilettes, ne le forcez jamais à sortir, bien sûr. Fermez tous les volets de la maison pour cacher les éclairs et allumer la télé ou la radio pour créer un bruit de fond un peu familier qui va masquer le grondement.
0: Et si cette peur reste incontrôlable, malgré ce petit coin refuge là, qu'est-ce qu'on peut mettre en place pour l'apaiser sans le droguer avec des médicaments ?
8: Alors le vrai travail, ça se fait en période calme. La clé, c'est la désensibilisation. Passez des sons d'orage sur votre téléphone à très bas volume pendant qu'il mange sa gamelle ou qu'il joue. Le cerveau va tout simplement associer ce bruit à un moment positif, puis augmenter progressivement le volume au fil des semaines. Et en complément, le jour J, branchez des diffuseurs de phéromones apaisantes dans la pièce. Elles miment les phéromones de la mer et font chuter son stress. Vous pouvez aussi le distraire avec un jouet rempli de pâtés congelés. L'action de lécher libère toujours chez le chien des endorphines très apaisantes.
0: Merci beaucoup, docteur Pierre Fabin. Tous vos conseils sont à retrouver sur ici.fr et sur notre application Ici. La musique pour votre réveil. C'est un petit bout d'Italie ce matin avec Eros Ramazzotti. Voici Cose della vita.

0: Eros Ramazzotti qui vient vous réveiller. Franchement, vous en avez de la chance. Il est 7h10. Un petit coup d'œil sur vos conditions de déplacement dans la métropole. On est au PC Mobilité Fil Bleu. Laetitia est avec nous. Bonjour Laetitia.
1: Oui, bonjour Nicolas.
0: Alors, comment ça se passe si on va prendre le bus ou le tram, là, ce matin?
1: Alors, en temps réel, le réseau bus et tram circule normalement. Et petit rappel concernant les travaux boulevard Jean Royer. La ligne 5 ne dessert pas les arrêts Saint-Sauveur, Churchill, Suzanne Valadon et Portalice dans les deux sens jusqu'au 3 juillet inclus. Et comme d'habitude, pour plus de précisions, je vous invite à consulter notre site filbleu.fr ou notre application mobile dans la rubrique Infotrafic.
0: Merci beaucoup Laetitia. Vous voulez bien qu'on se retrouve tout à l'heure aux alentours de 8h20?
1: Oui, il n'y a aucun souci.
0: Eh bien, à tout à l'heure Laetitia, on fera un nouveau point ensemble à 6h51. Pour le moment, ça va bien, ça roule convenablement sur nos axes ce matin. La 10, la 28, la 85 également. Pas de difficultés sur la rocade de Tours non plus, ni même pour entrer ou sortir à cette heure-ci dans la métropole. Mais vous le savez, la route, c'est avec vous au 02 47 38 10 20. C'est notre numéro de téléphone, mais c'est aussi notre WhatsApp. 02 47 38 10 20. Pour nous envoyer un message ou un vocal, tout simplement.
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0: Les 3 plus d'ici matin, ce sont les 3 informations essentielles qu'il faut retenir pour cette journée. Il y en a une à retenir, ça commence ce soir et ça commence à 20h30. C'est évidemment le premier match des Bleus. Alors c'est vrai que le premier match c'est 21h, France-Sénégal, mais... En écoutant ici Touraine, la soirée, votre soirée, elle va commencer à 20h30 avec Pia Clément et toute l'équipe. Et en plus, vous allez pouvoir réagir, participer grâce à vos messages vocaux, vos photos, vos vidéos. C'est le WhatsApp d'ici pour joindre Pia Clément et toute l'équipe ce soir. 0801 055 056. C'est le numéro WhatsApp de toute l'équipe pour vivre avec vous cette Coupe du Monde. Le match est à suivre sur ici.fr, sur l'application ici, sur YouTube et en écoutant évidemment votre radio préférée d'amour. L'été sera très chaud et drôlement sympa pour les enfants du côté de la cité rétro-mécanique. Vous savez, le musée Maurice Dufresne à Azel-Rideau. Ça commence dès demain avec une exposition en Playmobil. Ça s'appelle L'âge des machines. Alors rassurez-vous, hein, vous avez jusqu'au 13 septembre pour la voir. Il y a plein de dioramas qui racontent l'histoire justement des grandes inventions, du patrimoine mécanique également. Et forcément parce que c'est en Playmobil, bah, c'est drôle. Drôlement sympa pour les enfants, la cité rétro-mécanique à Azel-Rideau et cette exposition donc intitulée L'âge des machines, ça commence dès demain et jusqu'au 13 septembre. Et puis de la musique également, vous le reconnaissez, Jérémy Frérot, c'est au festival Les Horizons, 27 et 28 juin, c'est du côté de Saint-Avertin que ça se passe, 15 000 spectateurs l'an dernier, c'est au domaine de Cangé très précisément, et bien là cette année, il y aura Jérémy Frérot. Franchement, c'est la classe. Et vous restez avec nous. Évidemment, la suite, il est 6h53. C'est la musique de Francis Cabrel. Voici une question d'équilibre. Bon réveil.

0: Francis Cabrel avec ce titre, une question d'équilibre. Restez avec nous, pas besoin de problème d'équilibre, non, dans un instant. C'est l'humour en tube avec Fred Ballard et une problématique, réussir à rentrer son maillot de bain dans son maillot de bain en 15 jours. Est-ce que c'est possible? Eh ben, défi à relever juste après ça.
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0: Il nous reste 15 jours visiblement avant de s'exposer en maillot de bain. Ce matin, Fred Ballard, vous avez décidé de nous aider à perdre nos derniers petits bourrelets.
5: Je suis allé chez Body Perfect Club, j'ai pris un abonnement 6 mois et j'ai remarqué avec l'abonnement, mesdames et messieurs, t'es pas obligé d'aller au club tous les jours, mais t'es obligé d'être prélevé tous les mois.
6: Bah oui, on peut pas tout avoir, hein. Entre un corps d'Apollon et un compte en banque de trader, il faut choisir. Et à quelques semaines des vacances au bord de la mer, Céline a choisi de faire dégonfler sa brioche et son compte en banque.
5: Donc j'ai pris mon prélèvement 6 mois, j'y suis allé et j'ai fait la connaissance du coach, Bobby. Il vient des States. Bobby, le killer de kilo, il l'appelle là-bas. Il m'a vu arriver, il a fait comme ça. Oh là là ! Mais dis-moi, tu es gras comme un cheeseburger, toi !
6: Alors ça, c'est dur à avaler, hein, venant d'un Américain. De toute façon, en ce moment, tout est assez dur à avaler de la part des Américains. Donc, il vaut mieux être gras comme un jambon beurre qu'être gras comme un cheeseburger. Et côté régime estival, Justinès s'y connaît pas mal.
7: J'ai commencé à faire plein de recherches sur les régimes. Il y en a que vous connaissez certainement, keto, du camp, jeûne intermittent du spectacle. J'ai découvert un mouvement récemment, le respirianisme. Le principe est simple, c'est se nourrir d'air et de soleil. C'est le Soudan.
6: Voilà, et la vie au Soudan, c'est pas hyper marrant. Donc n'ayons pas honte hein, de nos kilos en trop. Gardons nos poignées d'humour. Les bouées, c'est la vie. Le gras, c'est la joie.
0: Exactement, et on a tout à fait le droit de vouloir garder ces petits bourrelets. Merci Fred Ballard. Soyez les bienvenus. Bonjour à vous, il est 7h.
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0: Et à 7h, on s'informe. Voici votre journal. L'info en Touraine, Thomas Coignac.
8: Et je vous préviens, on va plonger là tout de suite dans le tabou, dans ce qui est dérangeant à écouter et encore plus à dire. À Tours, il existe un numéro de téléphone pour les gens attirés sexuellement par les enfants. Ça se passe à l'hôpital Trousseau. Le but, c'est évidemment d'écouter ces hommes et de les faire parler, d'éviter qu'ils ne passent à l'acte. C'est géré par le centre de ressources pour les intervenants auprès des auteurs de violences sexuelles. En pleine affaire Liana, Adrien Bossard est allé voir les psychologues qui sont au bout du fil.
9: Ici, lorsque le téléphone sonne...
10: Numéro Stop Centre Val-de-Loire, bonjour. Vous avez quelques hésitations à parler ?
9: Louise, la secrétaire documentaliste du CRIAVS, redirige l'appel vers un des 5 psychologues à temps partiel. Oui, Catherine est l'une d'elles.
11: La plupart sont en souffrance et s'inquiètent beaucoup de leur normalité. La question du risque aussi, d'aller plus loin que juste des fantasmes ou des rêveries associées à des enfants.
9: Dans 95% des cas, elle a affaire à des hommes qui, en composant ce numéro, font déjà un premier pas en admettant qu'ils ont des pulsions problématiques.
11: D'ailleurs, d'emblée, ça, c'est un symptôme quelque part. Ils nous appellent pour des fantasmes un peu minorés. Le temps de créer une petite alliance où à la fin, il vient déposer quelque chose de beaucoup plus lourd. Et c'est souvent là aussi qu'on entend les antécédents de victimisation.
9: Car il y a quasiment à chaque fois des facteurs qui peuvent expliquer ces fantasmes sur la professionnelle, d'où la volonté derrière de rediriger vers d'autres confrères pour des soins, mais c'est loin d'être aussi simple.
11: On peut avoir aussi ce caractère un peu de représentation de pervers, de psychopathe, etc., de l'auteur. Et donc, même en tant que professionnel, de dire surtout pas, ça va être des patients compliqués, on va retrouver la notion d'incurabilité qui est un peu à la mode et qui n'engage pas finalement vers le soin. Donc ça, c'est important qu'on pense réhabilitation de ces personnes-là.
9: Le CRIAVS reçoit actuellement 5 appels par mois contre 1 seulement au lancement de ce dispositif STOP il y a 5 ans.
8: Et le numéro de ce dispositif, c'est le 0810 23 10 63. On continue d'en parler tout à l'heure à 8h moins le quart avec le responsable du CRIAFS, Robert Courtois, sera l'invité d'ici Touraine. Elle avait 21 ans à peine, elle est morte hier sur la route à Nazelles-Négron. La jeune femme circulait sur la levée de la Loire au moment de l'accident. C'était vers 17h30 avec une autre voiture. L'autre conducteur, un homme de 23 ans, a lui été légèrement blessé.
0: Votre enfant rentre peut-être de l'école plus fatigué que d'habitude en ce moment.
8: Eh oui, vous imaginez un petit de 9-10 ans qui doit rester concentré toute la journée alors qu'il fait 35 degrés dans sa salle de classe. C'est une réalité dans de nombreuses écoles chez nous et les vagues de chaleur s'enchaînent et commencent de plus en plus tôt. Alors les mairies doivent trouver des solutions. On a demandé à Michel Lamy, le maire de Chambray, ce qu'il comptait faire pour les 6 écoles et les 4 crèches de la ville.
12: On a décidé de privilégier d'abord les tout petits enfants, donc les crèches qui sont dans un état pas facile, donc on est en train de les revoir. Et après, on passera petit à petit après aux écoles. Et donc, on verra, on va faire des études. Peut-être que ce sera une pièce climatisée, peut-être que ce sera aussi des ventilateurs au plafond. Vous savez, qui font absolument pas de bruit, mais qui permettent quand même de renouveler et un peu faire brasser l'air. Et on réfléchira à toutes ces solutions-là. Mais c'est vrai que l'urgence, pour nous, c'était de pas laisser nos enfants avoir très très chaud pendant cet épisode caniculaire. On sait qu'on rentre dans une période compliquée avec quand même de plus en plus de phénomènes de chaleur intense et de plus en plus tôt. Donc, il faut qu'on trouve des solutions pour pouvoir avoir des moments de repos, de fraîcheur et de repos. Donc ça va aussi dans la végétalisation des cours d'école, mais aussi des toiles, vous savez, des voiles qui permettront aussi d'avoir de l'ombrage sur nos cours de récréation. Tout ce qui permet de rendre les choses confortables, on va essayer de les faire.
8: Et en attendant ces mesures de moyen terme, la mairie de Chambray a distribué 84 ventilateurs ces derniers jours. Et après l'école, l'idée, c'est aussi de décourager les jeunes d'aller se baigner dans la Loire. C'est interdit et c'est très dangereux. Un jeune homme avait trouvé la mort il y a moins d'un mois près du pont Wilson. C'est donc là que la mairie de Tours a installé des panneaux encore plus dissuasifs qui rappellent qu'il y a régulièrement des morts. On vous a mis à quoi ça ressemblait sur le site d'ici Touraine. Si vous avez été victime de la chaleur et de la sécheresse l'an dernier, si votre maison a été fissurée, vous pouvez peut-être prétendre à des indemnités. 21 communes d'Indre-et-Loire reconnues en état de catastrophe naturelle. La liste a été publiée ces derniers jours au journal officiel. Vous l'avez sur notre site. Les habitants ont jusqu'au 12 juillet pour solliciter leur assurance.
0: Ce n'était plus arrivé depuis mars, le gasoil sous les 2 euros en moyenne.
8: Selon les chiffres fournis hier par le ministère de la Transition écologique, alors que l'Iran et les États-Unis annoncent avoir trouvé un accord de paix et que Donald Trump affirme, lui, que le détroit d'Ormuz sera complètement ouvert vendredi. Et puis la route vers la troisième étoile commence près de New York pour Kylian Mbappé et ses coéquipiers. Et le premier obstacle, c'est le Sénégal. Les Bleus contre les Lions de la Teranga pour l'entrée en lice de la France dans cette Coupe du Monde de foot. Ce sera à 21h, 80 000 personnes dans le MetLife Stadium, dont plus de 5 000 Français. Nicolas Perronnet en a rencontré quelques-uns dans un lieu mythique de New York, au milieu des publicités colorées de Times Square.
13: Derrière eux, tournent en boucle sur écran géant les visages du mondial. Lamine Yamal, Jude Bellingham, Kylian Mbappé au milieu de centaines d'autres publicités. Times Square, l'épicentre touristique de Manhattan, est devenu celui de la Coupe du Monde, des supporters partout.
14: On a un côté français, un côté argentin, algérien.
13: Et dans cette première bataille, les Français s'en sortent plutôt bien. Alors Michel, coq bleu, blanc, rouge sur la tête, n'a qu'une envie, que ça commence.
15: Ça nous lance dans la Coupe du Monde et ça y est, c'est le début de l'épopée. On va aller loin là. Il y a tous les ingrédients pour faire une très grande Coupe du Monde aux États-Unis. Mais pas français !
13: Quentin, lui, vient à peine d'arriver à New York pour son rêve américain à lui.
16: Le rêve est là, mais je pense qu'on n'arrive pas encore à réaliser ce qu'on vit. D'arriver aux États-Unis, Times Square, être entre Français, croiser d'autres nationalités dans la rue et juste avec un regard savoir qu'on vit la même passion, c'est magique. Je crois qu'on espère tous aller en finale et la remporter. Hein.
13: La route est longue, elle commence à New York et pourrait se terminer ici. Les Bleus attaquent leur mondial dans le stade qui accueillera la finale le 19 juillet.
8: Et match à suivre dès 20h30 tout à l'heure sur votre radio ici.
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8: Et la météo, Nicolas, avec une soirée qui sera très chaude, oui. Et pas seulement à New York, hein, aussi en Touraine.
0: Même chez nous, effectivement. Bon, ce matin aussi, il fait chaud, remarquez, hein, 17 degrés à Champceaux-sur-Choisy, nous dit Christine. Martine est à Lucey-le-Mal, 17 degrés 9. Nelly à Saint-Georges-sur-Cher relève 17 degrés 19. À Ballon-Mireille chez Marie déjà ce matin. Au lever du jour, le ciel est très nuageux et les nuages se désagrégeront dans la matinée. Certes, il y a un petit peu d'éclaircie pour l'instant sur Tours, mais globalement, ce matin, c'est assez gris. Dans l'après-midi, en revanche, après que ces nuages se soient complètement disloqués, eh ben, c'est du beau temps qui vous attend. Temps très largement ensoleillé et oui, Thomas, des températures très élevées aujourd'hui, entre 30 et 32 degrés, 30 degrés à Tours, à Amboise, 32 à Chinon et dans le Lauchois attendu cet après-midi.
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0: Un petit peu de soleil, encore plus, et ben en voici en musique avec le duo Frérot de la Vega maintenant et ce titre, Le Chant des Sirènes, 7h08 pour réveil.

duo Frérot de la Vega à l'instant avec ce titre Le Chant des Sirènes. Et si vous voulez voir, je vais y arriver, Jérémy Frérot tout seul sur scène, il passe à Saint-Avertin au Festival Les Horizons le dimanche 28 juin prochain. Pour plus d'infos, rendez-vous tout simplement sur le site de la ville de Saint-Avertin, ville-saintavertin.fr.

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0: À la radio, à la télé, il est 7h13.
8: Et dans Mon œil, ce matin, David Ossiou, vous nous parlez donc de Coluche. Cette semaine, ça fait 40 ans qu'il est mort. Sans cet accident de moto, il aurait 81 ans.
9: Oui, 81 ans, et il verrait une Coupe du Monde en plus. C'est normal de se demander ce que Coluche dirait aujourd'hui à quelques heures du premier match des Bleus. Lui qui parlait de tout, qui n'épargnait personne, et surtout pas les sportifs. Coluche est mort deux jours après France-Italie, le 8e de finale du Mondial 86, le match des deux pays de Michel Colucci. À la fin, c'est la France qui avait gagné 2-0. Mais du foot, en fait, Coluche se fichait pas mal. Il avait dit « On peut toujours trouver plus con que les supporters, les sportifs ». Et il ajoutait
10: « Ces supporters, ils sont assis, les autres, ils courent ».
9: Pourtant, quelques mois avant sa mort, il avait réuni quelques internationaux, Tigana, Fernandez, pour un tournoi du cœur au profit de ses restos. Celui qui se moquait du foot savait exactement quoi faire des footballeurs. Son héritage, il est immense. Les restos du cœur nourrissent aujourd'hui 1 million de personnes. Mais son regard a survécu aussi. Ce mélange de culot, de second degré, de colère. Mais prétendre que Coluche serait muet aujourd'hui, c'est franchement pas évident. Il y a toute une génération marquée par son humour. Et elle n'a pas disparu, elle est partout. Tiens, cette semaine, Vincent Duluc, grande plume de l'équipe, hein, Génération Coluche, décrivait ce mondial américain. Les visas impossibles, les places hors de prix, la FIFA à genoux devant Trump, l'arbitre somalien interdit de séjour, le foot découpé en cartons pour satisfaire les annonceurs, et il concluait en majuscule « La Coupe du Monde va être une belle fête ». Duluc faisait du Coluche sans le savoir. Peut-être que Coluche aurait été encore plus loin en nous disant « Enfin du foot pour les gens qui n'aiment pas le foot ». Je l'entends d'ici.
11: Je me lave.
12: On n'est pas là pour se faire engueuler.
8: Ouais, heureusement, il nous reste ce qui va se passer sur le terrain, les buts, les occasions, les tacles, ça ce sera à suivre donc dès 21h pour ce France-Sénégal, 20h30 sur votre radio ici.
0: Et c'est donc évidemment dans le New Jersey ce soir pour cette rencontre entre la France et le Sénégal, je propose d'y rester.
8: Dans le New Jersey.
0: Oui, dès maintenant là.
8: Un peu en avance, mais allons-y.
0: Tu sais, on va y aller maintenant.
8: Il y aura de la queue à l'entrée du stade.
0: Eh ben, ça tombe très bien parce qu'on y va justement du côté de New York, dans le New Jersey justement, avec Emily Mendoza dans Ici, ça marche dans un instant.

0: Les Bee Gees avec ce titre Too Much Heaven à l'instant, il est 7h19. Attention si vous circulez sur la départementale 952. Il y a des travaux entre sur la route d'Amboise précisément à la hauteur de Vouvray. Soyez vigilants parce que dans cette section qui est en travaux, eh bien actuellement, il y a déjà les tout premiers ralentissements, ils sont déjà importants et cette départementale 952, eh ben elle vous emmène directement au pont du Général de Gaulle. C'est le pont qui enjambe la Loire à la hauteur de Vouvray. Donc déjà les premiers ralentissements dans ce secteur. Prudence à vous. Et bien sûr, la route, c'est avec vous au 02 47 38 10 20.
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0: Ici Matin, chaque jour, de bonnes idées qui nous prouvent qu'en Touraine, eh ben oui, il y a plein de choses qui fonctionnent. Ici, ça marche avec vous. Émilie Mendoza, bonjour Émilie.
3: Bonjour.
0: On parle recyclage, mais aussi design aujourd'hui. Deux mots qu'on n'associe pas forcément. Et pourtant, c'est bel et bien ce qui fait justement la marque de fabrication de l'entreprise Tourangelle hors studio. Et ça marche très bien et on les retrouve justement hors studio du côté de New York.
3: Eh oui, impressionnant, non?
0: Ah ben oui, je vous avoue que oui, bravo.
3: Eh ben je vous explique tout. Derrière ce nom hors studio, on trouve deux Tourangelles, donc Rebecca Fézard et Elodie Michaud, qui participent en ce moment même à l'exposition Rooms of Wonder, une exposition de
0: qui
3: design.
0: Veut dire
3: les pièces de l'émerveillement.
0: Ah, voilà. C'est bien. Vous l'avez.
3: Je m'excuse auprès des profs d'anglais qui nous écoutent. Cette exposition va durer 6 mois. Et c'est une suite presque logique pour ces deux jeunes femmes qui se sont rencontrées en 2015, et qui ne se lâchent plus depuis. Hors studio, basé aujourd'hui à Neuville-le-Roi, tisse un fil surprenant, donc, comme vous le disiez, entre le recyclage des déchets et le design. Design vraiment de haute qualité, de haut standing, puisqu'il leur est arrivé de travailler avec des grandes marques de luxe, par exemple. Donc maintenant que j'ai éveillé votre curiosité, je vous en dis plus. À la base, Rebecca Fézard et Elodie Michaud sont des designeuses. Elles se sont formées sur de la création de matériaux textiles et rapidement après leur rencontre, elles ont élargi leur palette en travaillant aussi ce qu'elles appellent le design matière. C'est-à-dire qu'elles travaillent non seulement l'apparence mais aussi le toucher, la structure des objets qu'elles réalisent. Et tout devient donc prétexte à création. Elles avaient par exemple travaillé pour les galettes Saint-Michel, en créant une boîte de gâteaux qui avait un léger relief. Ah. Elles ont créé un cuir gaufré qui, là aussi, avait un relief en plus d'être joli. Ou alors, elles ont aussi créé un dôme en macramé pour un festival qui avait eu lieu en Roumanie.
0: D'accord, mais c'est quoi le lien avec le recyclage?
3: Eh bien, c'est que de plus en plus, elles utilisent des matériaux recyclés pour créer, notamment des chutes de plastique à leur début. Aujourd'hui, elles travaillent également sur les chutes de coquilles Saint-Jacques et des coquilles d'huître, hein, parce que bah, qu'est-ce qu'on fait de toutes ces coquilles après avoir mangé?
0: Rien.
3: Et ben voilà, les jeunes femmes en vraie laborantine les réduisent en poudre, puis en font un nouveau matériau. Elles avaient reçu d'ailleurs le Grand Prix de la Ville de Paris en 2020 pour ce projet. Et elles sont aujourd'hui sur un projet autour des chutes de cuir. Elles ont créé ce qu'on appelle le Lever Stone, la pierre de cuir, avec laquelle elles créent ensuite des objets de mobilier, parce que le design n'a pas disparu de leur travail. Et donc c'est avec ce matériau Lever Stone qu'elles ont créé une table qui leur a valu de recevoir le prestigieux prix Liliane Bettencourt pour l'intelligence de la main. Ça, c'était en 2025. Et c'est cette table qu'on retrouve en ce moment exposée à New York et jusqu'à l'automne. Ce qui nous montre bien que l'imagination, le design et le recyclage, ça peut marcher ensemble quand on a les bonnes idées.
0: Eh bien, bravo à ces deux Tourangelles hors studio. Donc, c'est leur marque qu'elles ont créée. Merci beaucoup, Émilie Mendoza. Il est 7h23.
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0: Et on joue ensemble. Tout de suite, il y a un kit maquillage pour aller soutenir les Bleus ce soir. France-Sénégal à partir de 20h30 sur votre radio. Ici, le match, ça commence dès 21h. On est avec toute l'équipe, évidemment. Et vos réactions, 0801 055 056 pour le WhatsApp. Allez, on joue donc pour ce kit maquillage et pour un coffret sélection 3 poivres dans le cadre du Festival des Poivres donc et de nos amis de Terre Exotique du côté de Rochecorbon. Et ben on vous offre un coffret Safari des Poivres. 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Là, vous allez voyager tout en poivre. Voilà. Et c'est pour vous qu'on vous offre ça maintenant. 02 47 38 10 20. Question, qui concerne Alexandre Astier, qui fête ses 52 ans
3: déjà
0: aujourd'hui.
3: 52 ans,
0: Alexandre Astier. Et puis, on a une petite pensée aussi pour Christian Bugeaud, qui nous a quittés hier. C'était le fameux maître d'armes dans Kaamelott, et puis le dentiste aussi dans Les Visiteurs. Christian Bugeaud, qui nous a quittés, il avait 81 ans hier. Donc, Alexandre Astier, 52 ans aujourd'hui. Dans quelle série incarnant le roi Arthur? Alexandre Astier, 52 ans, s'est-il illustré? Je vous fais trois propositions, mais un indice.
2: Oh non, mais allez boire un coup, je vous assure, hein, ça ira mieux.
0: Ça, c'est Alexandre Astier. Est-ce que c'est dans Kaamelott, La Quête du Graal ou Le Roi Merlin? Quelle est la série dans laquelle Alexandre Astier s'est illustré? Kaamelott, La Quête du Graal ou Le Roi Merlin? 02 47 38 10 20. On vous attend maintenant. Et pour la musique, c'est Patricia Cass. Voici Elle voulait jouer cabaret. Bon réveil.

0: Elle voulait jouer cabaret. Patricia Cass, à l'instant 7h28, vous restez avec nous. On joue avec Isabelle à Tours dans un instant.
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0: Allez, on joue ensemble. Bonjour Isabelle.
4: Oui, bonjour.
0: Vous êtes à Tours. Comment ça va Isabelle ce matin?
4: Eh bien, ça va très bien.
0: Bon, Isabelle, on joue pour un kit de maquillage pour aller soutenir les Bleus, évidemment. Premier match France-Sénégal dès ce soir, 21h. Et puis, si vous avez... vous êtes un peu douée en cuisine?
4: Oui, un peu.
0: Alors là, vous allez déguster trois poivres du monde grâce à ce coffret Safari des poivres offert par Terre Exotique dans le cadre du Festival des poivres. Dans quelle série Alexandre Astier, 52 ans, incarne-t-il le roi Arthur? Est-ce que c'est dans Kaamelott, La Quête du Graal ou Le Roi Merlin? Oui, j'ai écrit ça.
4: C'est dans Kaamelott.
0: Ben, je crois que c'est la bonne réponse. Et on reconnaît évidemment ce générique, bien sûr. Évidemment. Bravo Isabelle, tip top, ça commence bien la journée.
4: Voilà, c'est ça.
0: Vous allez regarder le match et l'écouter sur votre radio ici.
4: Certainement ce soir. Oui, j'ai un ami qui est fan, donc on va être devant le foot ce soir, c'est sûr.
0: Ah, c'est top, ça sent la bonne soirée, ça. Isabelle, belle journée à vous, à très bientôt.
4: Merci, merci beaucoup, vous aussi.
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0: Il est déjà 7h30, toute l'info en Touraine avec vous, Thomas Coignac.
5: Et le responsable du CRIAFS, invité d'Ici Touraine à 7h45, le centre de ressources pour les intervenants auprès des auteurs de violences sexuelles, gère notamment un numéro de téléphone censé réduire le risque de passage à l'acte, tout ça en pleine affaire Liana. On en parle, pour l'instant c'est le tour de l'actu en France et dans le monde, le 90 secondes. Cyril Ardo-Rodeau.
6: 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À Caen, la baisse des prix à la pompe. Un accord de paix est en vue entre les États-Unis et l'Iran. Le prix du baril de pétrole a baissé de 5%. Les distributeurs de carburant sont convoqués ce matin au ministère de l'Économie. Après la polémique au printemps, le travail le 1er mai pour les salariés des boulangeries et des fleuristes arrive aujourd'hui au Sénat. Un projet de loi prévoit de le rendre possible avec des conditions fixées par accord pour chaque branche. Une prise en charge à 100% dès aujourd'hui des dépistages du cadmium, un métal lourd qui augmente les risques de cancer. Ce remboursement ne concerne en revanche pas tout le monde. Il faut par exemple vivre à proximité de l'un des 7000 sites pollués identifiés. Deux départements français face au risque de feux de forêt, l'Aude et les Pyrénées-Orientales sont placés en orange par Météo France. Et puis des brassards noirs pour les organisateurs de la Vendée Arctique en hommage au skipper Charlie Dalin, mort la semaine dernière suite à un cancer. Cette course en solitaire et sans escale vers le cercle polaire arctique a été remportée cette nuit par l'Italien Ambrogio Beccaria après 8 jours et 14 heures en mer. Il naviguait justement sur le bateau qui a permis à Charlie Dalin de remporter le dernier Vendée Globe.
5: Et ce sera une des seules victoires italiennes de l'été, hein. Ils y sont pas à la Coupe du Monde. Et vous, vous faites quoi ce soir pour France-Sénégal? L'entrée en lice des Bleus à la maison, peut-être tout seul et bien concentré, ou alors en couple, ou alors chez des amis. Et puis si vous voulez encore plus de compagnie, alors il n'y a pas d'écran géant à Tours. Peut-être qu'on peut dire pas encore, ça dépendra du parcours. Mais vous pouvez aller au bar. Où ça? Eh ben, Édouard Lebourg vous donne quelques pistes.
7: Au bar Le Croque-Bodden, tout est déjà prêt pour accueillir les supporters selon son patron Romain Benard.
8: Ici, diffusion des matchs sur écran géant. On va faire une petite animation avec un QR code et des pronostics pour faire gagner des lots aux clients. Et puis, bah, bonne ambiance, bonne bière, frites maison, croque maison, devant un bon match.
7: Des animations autour du foot, de quoi vivre la Coupe du Monde un peu plus intensément.
8: C'est des moments où les gens ils veulent être ensemble, passer des bons moments. Et dès qu'on crée un petit événement ou des petits jeux, ça crée forcément forcément un petit engouement et puis ça rapproche les gens tout simplement.
7: Du côté de la salle de spectacle Le Bateau Ivre, le match sera diffusé sur la scène et son coordinateur Franck Mouget veut faire la fête avec tout le monde, français comme sénégalais.
9: C'est l'occasion, France-Sénégal, c'est l'occasion de rencontrer les associations sénégalaises de Touraine et d'ailleurs. C'est utiliser la projection d'un match de foot pour que les gens se réunissent et qu'on soit joyeux d'être ensemble.
7: Une démarche rassembleuse donc, mais aussi avec un arrière-fond politique.
9: Vous avez vu notre affiche c'est un pied qui shoot dans un hamburger, pas pour shooter dans la malbouffe, hein, mais c'est pour dire que voilà, on est conscient que ça se passe aux États-Unis et qu'aux États-Unis c'est pas super partout quoi.
7: Par ailleurs, son organisation en Amérique du Nord pose un autre problème, celui du décalage horaire. Certains matchs de l'équipe de France pourraient tomber en plein milieu de la nuit après la phase de groupe. Pour Gabriel Koenig, co-gérant de la Belle Époque, ce n'est pas un problème.
10: Si un match de la France la nuit, nous on sera fermés dans tous les cas, puisqu'on a le droit d'ouvrir que jusqu'à 2h et puis nous on en profitera pour regarder le match tranquillement chez nous.
7: Alors qu'il aurait pu demander une autorisation spéciale à la mairie pour rester ouvert.
10: Tu peux faire des demandes, mais moi je le ferai pas. Parce que t'es en pleine nuit, c'est compliqué à gérer, il faut que ton staff puisse se reposer, problème logistique et même ça peut vite déraper en pleine nuit.
7: La Coupe du Monde de football s'achèvera le 19 juillet, date à laquelle on espère que les Bleus gagneront une troisième étoile.
5: Et en attendant ce match France-Sénégal de ce soir, suivez-le avec nous, 100% bleu dès 20h30, coup d'envoi à 21h. Pierre Clément aux commandes depuis Paris avec Charlotte Lorjuré, Bruno Salomon et Nicolas Perronnet. Ce chanceux sera lui en direct du MetLife Stadium. Vous pouvez aussi envoyer vos messages vocaux, réagir sur les buts des Bleus, on l'espère, vos photos, vos vidéos sur le WhatsApp d'ici. Ça c'est au 0801 055 056. La météo, Nicolas, on aura encore une très belle journée et il va faire chaud.
0: Alors ce matin, c'est un peu couvert quand même dans le ciel de Touraine, mais les températures, vous avez raison, sont déjà élevées. 18 degrés 3 par exemple chez Sonia du côté de Blairet, 18 à Château-Renaud, chez Delphine, 17 à Brèche, chez Elisabeth et chez vous. Quelle température relevez-vous? Dites-le nous, on vous attend sur notre page Facebook ici Touraine jusqu'à 9h. C'est donc très nuageux ce matin, excepté peut-être sur la partie métropole de Tours où on pourrait apercevoir un peu le soleil. Bon, ça c'est pour ce matin. Mais dans l'après-midi, les nuages se seront disloqués d'ici la fin de matinée globalement. Et on attend une belle journée très très ensoleillée et forcément des températures très élevées, bien au-delà des normales de saison. Cet après-midi, ça va s'échelonner entre 30 et 32 degrés. 30 degrés à Tours et Amboise, 32 à Loches et à Chinon dans l'après-midi. Il est 7h35. Un petit coup d'œil aussi sur vos conditions de circulation si vous prenez la voiture. Là, dans les prochaines minutes, toujours des travaux et donc forcément, ça y est, de gros ralentissements sur la départementale 952. On est à la hauteur de Vouvray, globalement, et on est un petit peu avant ce pont du Général de Gaulle qui enjambe la Loire à la hauteur de Vouvray. Donc là, il y a des ralentissements dans ce secteur-là, soyez vigilants. Et les premiers ralentissements aussi dans la métropole, ils arrivent actuellement sur l'avenue de Bordeaux et dans le secteur du parc Gramont. Donc là, on est à Jouer-les-Tours, entre Jouer-les-Tours et Chambray.
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0: C'est tout ça dont on a besoin chaque matin pour bien démarrer la journée. Et forcément, là, je vous vois déjà dans la voiture en train de tourner le bouton de volume du poste. C'est normal, parce que quand on annonce Jimmy Somerville et les communards, forcément, c'est un peu l'effet produit. Voici Don't Leave Me This Way, il est 7h36 et c'est mardi aujourd'hui.

0: Ne me laisse pas de cette façon. Don't leave me this way. C'est le cri du cœur de Jimmy Somerville et des communards. À l'instant, il est déjà 8h20. Bon réveil en Touraine.
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0: Vous le savez, tous les jours, ensemble, on essaye de prendre soin de notre planète. Avec vous, Isabelle Dorceau, dans Plus de temps à perdre, votre magazine Nature et Environnement. Et Isabelle, ce matin, eh bien, on va jeter un œil sur notre ordinateur.
3: L'informatique qui peut s'en passer aujourd'hui, plus grand monde. Et donc, il s'agit d'avoir des ordinateurs qui ne coûtent pas trop cher et qui n'aient pas trop d'impact écologique non plus. Il y a des solutions, même quand on n'a pas trop de moyens, avec l'association Informatique Participative. Bonjour Victor Lebossé.
4: Bonjour, bonjour.
3: Vous êtes à l'association Informatique Participative, basée aux Fontaines, à Tours. Cette association, justement, vise à accompagner les personnes qui n'ont pas beaucoup de moyens, déjà dans un premier temps, à pouvoir acquérir des ordinateurs à moindre prix, à bas coût. Hein.
4: Tout à fait, c'est ça. Enfin, on est sur plusieurs pans. Il y a des conditions d'accès pour des ordinateurs à vraiment très bas prix. C'est-à-dire qu'on est sur des gammes qui sont entre 50 euros, qui vont jusqu'à 100 euros, et qui vont même, je dis une bêtise, jusqu'à 155 euros pour les gens qui désirent en plus nous soutenir un petit peu plus pour l'impact écologique de l'ordinateur derrière. Et donc pour accéder à ces ordinateurs à très bas prix, pour la gamme à 50 euros, il faut être envoyé par un référent social directement, qui identifie un besoin pour la personne et qui nous le redirige directement.
3: Alors, ça permet à ces personnes d'accéder au numérique, qui est indispensable aujourd'hui pour énormément de tâches, tout en utilisant du matériel qui, écologiquement, est quand même beaucoup plus responsable que du matériel qui serait neuf.
4: Alors oui, tout à fait. Enfin, on est à peu près, je sais pas si on peut dire ça comme ça, mais on sauvegarde 90% du coup de l'impact écologique de l'émission de CO2 émis par la fabrication d'un ordinateur. Faut se dire que durant toute sa durée de vie, un ordinateur, juste la fabrication, c'est 80% de l'impact qui va coûter à la Terre sur un ordinateur qui, en moyenne, maintenant est changé tous les 7 ans dans les entreprises, si on est sur des entreprises qui tirent sur le responsable, et tous les 5 ans sur des entreprises qui ont besoin de renouveler plus rapidement leur parc. Donc nous, justement, en fait, on vient chercher ces ordinateurs sur les gros parcs informatiques. Déjà, c'est bien pour la politique RSE. Et en plus, ça permet de pouvoir redistribuer des ordinateurs à moindre coût et plus responsables.
3: Merci beaucoup, Victor Lebossé, Informatique Participative.
4: Eh bien, merci à vous, surtout.
0: Et pour en savoir beaucoup plus, eh bien, vous retrouvez une version augmentée de cette rencontre, une interview tout en longueur sur ici.fr et sur notre application ici, dans la rubrique Plus de temps à perdre, évidemment. Évidemment, ça va de soi.
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0: Il est 8h moins le quart. La musique, c'est celle de Santa avec cet immense tube. Voici Recommence-moi.

0: Santa avec ce titre Recommence-moi, il est 7h48.
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0: Et c'est un sujet très très difficile. On parle d'un numéro de téléphone que composent anonymement les personnes attirées sexuellement par les enfants. On parle là d'éviter peut-être leur passage à l'acte. Juste après la mort de la petite Liana, on en parle avec notre invité. Il est responsable de ce dispositif STOP.
3: Bonjour Robert Courtois.
4: Bonjour.
3: Vous êtes psychiatre responsable du CRIAFS, le centre de ressources pour les intervenants auprès des auteurs de violences sexuelles. Franchement, personne n'a envie d'entendre quelqu'un décrire ses fantasmes sexuels sur des enfants. Pourquoi c'est important de les écouter, ces hommes-là ?
4: C'est important, évidemment, pour faire de la prévention. Et puis, toutes les personnes qui ont des fantasmes ne vont pas passer à l'acte. La majorité d'entre elles ont des fantasmes, et ces fantasmes-là ne se traduiront pas par un passage à l'acte. Donc, tous ne sont pas ce qu'on appelle pédophiles, au sens du trouble pédophilique, mais ont une paraphilie, c'est-à-dire donc un investissement sexuel envers des enfants, prépubères ou plus jeunes, et qui dure au moins 6 mois.
3: Et le fait d'en parler, ça peut... le faire disparaître, la faire disparaître, cette paraphilie?
4: Oui, parce que si vous voulez, tous les passages à l'acte sont toujours à peu près voilà, sur le même plan, c'est-à-dire que, enfin, ont la même dynamique. On peut avoir des facteurs de risque, comme ici la paraphilie, mais pour autant, c'est pas pour ça qu'il va y avoir un passage à l'acte. Et ce passage à l'acte pourrait se produire s'il y a des enjeux dans la vie du sujet, donc des facteurs de vulnérabilité antérieure, des facteurs de risque, des facteurs de précipitation, absence de facteurs de protection, et ainsi de suite. Mmh. Pour le dire autrement, c'est important d'aider les personnes qui ont ces fantasmes-là, parce qu'elles sont pas bien, parce qu'elles sont mal, et puis que ça constitue un potentiel facteur de risque pour un passage à l'acte.
3: Et comment on les aide alors ?
4: Alors on les aide en les écoutant, ça c'est extrêmement important, c'est souvent la première fois qu'ils en parlent, hein. Il peut y avoir un sentiment de honte, de culpabilité, d'anormalité entre guillemets, et le seul fait de pouvoir avoir un entretien normal entre guillemets avec quelqu'un qui vous écoute, qui est neutre, voilà, peut fortement aider à pouvoir descendre un peu, je veux dire, hein, voilà, pouvoir se rendre compte qu'eux. Et puis notre objectif est évidemment de les emmener vers le soin, c'est-à-dire de les emmener vers un psychologue.
3: Un psychologue qui sera dans vos murs ou ce qui peut
4: non,
3: être à
4: pas
3: l'extérieur.
4: Dans nos murs. Les CRIAFS, donc, sont, vous l'avez dit tout à l'heure, centre ressources pour les intervenants auprès des auteurs de violences sexuelles, sont régionaux. Il y en a un par région, pour faire simple. Et ce dispositif STOP est national. Et donc, on les aide, voilà. Donc, ils sont pas financés, pardon, les CRIAFS pour recevoir les auteurs. Donc, on les aide, nous, en adressant vers d'autres.
3: Ces personnes qui ont des fantasmes sexuels sur des enfants, est-ce qu'on sait à peu près quel pourcentage de la population ça représente?
4: En fourchette moyenne, c'est sans doute 3 à 5%. On a entendu parfois des fourchettes hautes, jusqu'à 10%. 10. Voilà, mais ça me paraît un peu exagéré. La fourchette moyenne est plus probable, c'est-à-dire 3 à 5% de personnes qui ont des fantasmes maintenant, des personnes qui seraient pédophiles, donc un trouble pédophilique, qui sont passées à l'acte, qui ont une souffrance extrêmement importante, qui sont envahies, gênées dans leur vie sociale, quotidienne, etc. Et tout. Enfin, voilà, professionnelle, tout ce que vous voulez, c'est sans doute 1%.
3: 1% donc des personnes qui sont très à risque, on pourrait le définir comme ça. Et pourtant, vous avez finalement assez peu d'appels. Ça veut dire que vous en ratez forcément énormément.
4: Bien sûr, parce que on a probablement en France encore une forme de stigmatisation par rapport aux auteurs, que ce soit les auteurs de violences conjugales, les auteurs de violences sexuelles, qui sont plus ou moins, pour simplifier, vécus comme des monstres. Et plus on les stigmatise, et moins ils vont vers le soin. Donc finalement, on est dans une quadrature qui n'est pas très intéressante et pertinente. Il faut absolument les accueillir. Il faut, non pas banaliser, mais accueillir toutes les personnes en souffrance, tous les auteurs potentiels, pour les amener vers le soin et donc faire quitter les facteurs de risque qu'ils ont.
3: Sur le nombre d'appels, ça représente combien ?
4: On a effectivement aujourd'hui 5 entretiens à peu près par mois, mais on a une quinzaine d'appels, vingtaine d'appels, donc ça ne fait pas beaucoup si vous voulez. Hein. Mais en Allemagne, où ils avaient fait cette campagne hein, donc de STOP ou l'équivalent, c'était il y a une dizaine d'années, ou plus d'une dizaine d'années, c'était financé par Volkswagen, c'était sur les bus dans toute la ville. Oui. Donc en fait, il y avait quelque chose de massif. Plus on en parlera, plus ce sera
3: là,
4: autorisé.
3: Là, très peu de gens connaissent votre existence.
4: Exactement. Plus ce sera autorisé de dire « j'ai un problème », plus les personnes pourront arriver vers le soin.
3: Quand je vous écoute, je me dis, tout ce processus-là, il est très long. Le temps Exactement. Que ces hommes connaissent le numéro, qu'ils décident de franchir le pas en vous appelant, que peut-être le premier appel, ils raccrochent au bout de 3 minutes, qu'ils rappellent qu'il y a un suivi psychologique, sauf qu'on n'a pas le temps si on veut protéger les enfants.
4: Oui, et en même temps, on est un des maillons qui participe à cette prévention, c'est essentiel, il y en a d'autres. Il faut absolument qu'on, encore une fois, qu'on ouvre au maximum tout ce qui peut contribuer aux soins. Ce sont pas, je parle là des personnes qui ont une pédophilie, donc un trouble pédophilique, ce sont pas des personnes incurables. Elles ont évidemment des facteurs de risque importants.
3: Ça, on en est sûr. Ça peut se guérir.
4: Oui. C'est pas si simple que ça. La paraphilie va persister la plupart du temps toute sa vie, c'est-à-dire qu'elle démarre souvent, donc les investissements particuliers à l'adolescence ou au début de l'âge adulte, et ils vont durer une partie de la vie. Mais par contre, on peut agir, travailler pour permettre de faire descendre les facteurs de risque et donc mettre en place des facteurs de protection. Et le soin en fait partie.
3: Que le fantasme.
4: Le soin et le soin pénalement ordonné également, hein, tous les aspects judiciaires, hein, de contrôle, bien entendu.
3: Que le fantasme, entre guillemets, soit toujours là, mais qu'on soit quasi sûr qu'il n'y ait pas de passage à l'acte.
4: Voilà, c'est l'idée. Qu'il y ait une paraphilie, il y a beaucoup de personnes qui vivent, entre guillemets, normalement, avec des différentes formes de paraphilie, il y en a plusieurs, hein, que ce soit l'exhibitionnisme, le frotteurisme, hein, voilà, soumission, enfin, voilà, plein de choses différentes qui font partie, entre guillemets, de la vie, si on peut dire ça comme ça. Et mais évidemment, celui des enfants est particulièrement problématique.
3: Ça, vous comprenez que ça choque énormément de gens quand vous dites c'est ça fait normal. Partie de la vie.
4: Non, ça fait partie de la vie au sens que les fantasmes font partie de la vie. Et les fantasmes sont multiples, mais il y a des fantasmes plus immoraux, plus problématiques que d'autres. Particulièrement si, évidemment, ils sont accompagnés d'un passage à l'acte. Et ce qu'on essaye de faire au CRIAFS comme ailleurs, c'est de travailler sur ces phénomènes-là pour diminuer les facteurs de risque, les risques de passage à l'acte.
3: Et on rappelle donc, puisque vous le disiez, il n'est pas assez connu, le numéro de ce dispositif STOP, le 0810-23-10-63. Merci Robert Courtois d'avoir été avec nous ce matin.
4: Merci.
3: Bonne journée à vous.
0: 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Matin, il est 7h54.
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0: On voyage dans le temps dans un instant aux origines d'une célèbre expression française. Tomber dans les pommes, c'est avec Stéphane Bern qui va nous rejoindre. Et pour la musique, voici Alain Souchon, j'ai 10 ans.

0: Alain Souchon, à l'instant, vous restez avec nous. La suite, c'est votre journal à 8h et le voyage dans notre histoire avec Stéphane Bern, juste après ça.
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0: Un peu d'histoire avant l'actu, c'est notre promesse chaque matin avec vous Stéphane Bern. Bonjour Stéphane.
4: Bonjour Nicolas, bonjour la Touraine.
0: Et ce matin Stéphane, on voyage au temps où on ne tombait pas encore dans les pommes, mais plutôt dans les pommes.
4: Un jour, quelqu'un a mal entendu une syllabe. Depuis, on s'évanouit dans un panier de fruits. XIXe siècle, direction Nohant-Vic, dans la maison de campagne de Georges Sand. La grande romancière du Berry écrit énormément. Romans, pièces de théâtre, nouvelles, contes, textes politiques, mais aussi des lettres. Et dans sa correspondance, on retrouve une formule étonnante, être dans les pommes cuites. Rien à voir avec un dessert. Sous la plume de l'écrivaine, la formule signifie être épuisé, accablé de fatigue, usé jusqu'au trognon. Une image savoureuse pour dire que l'abattement est total. Bref, qu'on a le moral en compote.
5: Ça, c'est fort de fruits.
4: Certains linguistes y voient une piste. Peut-être que tomber dans les pommes trouve son origine dans cette expression qui impliquait déjà des pommes. Mais il existe une autre hypothèse, fruit d'une réflexion et non d'un pommier. Depuis l'époque médiévale, on utilise l'expression « tomber en pâmoison » et le verbe « pâmer » pour dire « s'évanouir ». Avec le temps, les sons se rapprochent et les mots se transforment. Tomber en pâme serait peu à peu devenu tomber dans les pommes. Vous me suivez toujours? Je m'en voudrais de vous avoir paumé.
6: Allons-y vite. Il est déjà tard, on n'a pas de temps à perdre.
4: Entre les pommes cuites de Georges Sand et les pâmoisons du Moyen-Âge, difficile d'être catégorique. La formule tomber dans les pommes est attestée depuis 1889, mais la langue n'a pas laissé d'acte de naissance plus précis. Tomber dans les pommes, c'est parfois sans gravité. Et à l'inverse, Newton vous dirait qu'une pomme qui tombe, c'est forcément avec gravité.
0: Merci Stéphane Bern. On vous retrouve demain, juste avant le journal de 8h.
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0: Merci de nous avoir choisis pour démarrer votre mardi matin, il est 8h. Et à 8h, l'info, votre journal Thomas Coignac.
7: Et une bonne partie de la Touraine, du pays aussi, va s'arrêter à 21h ce soir. Les yeux rivés sur un écran, à la maison, dans un bar. L'équipe de France retrouve la Coupe du Monde de foot contre le Sénégal. C'est le premier match de poule près de New York, 4 ans après la finale dingue perdue contre l'Argentine. Comment vous la sentez, cette Coupe du Monde? Quel parcours pour les Bleus? On est allé vous poser la question dans les rues de Tours.
8: Bah, je les vois vainqueurs, hein. On prend la revanche de il y a 4 ans. Hein.
9: On espère au moins la finale déjà. Et vainqueur, après on verra bien.
10: Ça dépend contre qui on tombe, mais ils ont une bonne équipe cette année. Dembélé, Mbappé, des grands joueurs, Olis, même Mackmignan. On a une bonne défense, un bon milieu.
11: De revivre tout ce qu'on a vécu il y a 4 ans avec Mbappé qui nous a fait une dinguerie contre l'Argentine. Ça, c'est les émotions qu'on veut ressentir quand on regarde des matchs de foot.
12: Juste la fin s'est mal passée, quoi.
11: Oui, la fin s'est mal passée, mais là on va espérer que ça se passe mieux. Ouais, finale, ça serait incroyable.
13: Je vois bien France-Espagne peut-être.
11: Moi j'aimerais vraiment Argentine-France. La revanche ça serait folle. Hein. Par contre, si on Robert là, c'est... ça va pas faire.
12: Donc allez les bleus.
11: Allez les bleus.
7: Allez, je veux pas porter la poisse, mais vous avez peut-être des mauvais souvenirs de 2002 aussi. Là aussi, le premier match des Bleus dans une Coupe du Monde, c'était France-Sénégal. Et c'était le Sénégal qui l'avait emporté. On espère ne pas revivre ça ce soir. Ce match, en tout cas, vous pouvez le suivre sur votre radio préférée. Prise d'antenne dès 20h30 pour 100% bleu. On espère aussi mieux réussir notre entrée que les Espagnols, l'autre grand favori, incapable de battre le Cap-Vert. Match nul 0-0 hier soir.
0: Ici Touraine, il est 8h02. accident mortel hier à Nazelles-Négron.
7: Sur la levée de la Loire, à l'entrée de la commune, une jeune femme de 21 ans est morte dans l'accident, collision entre sa voiture et une autre dans laquelle un homme de 23 ans, plus légèrement blessé, a été transporté à l'hôpital Trousseau. Ce sont plusieurs grands panneaux avec écrit en rouge sur fond noir. Ici, chaque année, des personnes meurent noyées dans la Loire. Ils sont là depuis quelques jours. La voilà, cette campagne de prévention lancée par la mairie de Tours. Le maire Emmanuel Denis l'avait annoncé sur Ici Touraine le 27 mai, après la mort d'un jeune homme noyé près du pont Wilson. Alors, est-ce que c'est la bonne solution pour décourager les baigneurs? Clémence Cavalleri, vous êtes allée voir ça sur place.
12: Au bord de l'eau, plusieurs groupes d'amis en maillot de bain sont venus prendre le soleil, comme Safia et Nora. Elles en profitent pour tremper les pieds, mais ne vont pas plus loin. Et pour elles, ces nouveaux affichages sont une très bonne chose.
14: Comme ça, les gens, ils sont prévenus, ils sont au courant. Et après, bah, c'est à leur risque et péril.
15: Après, ça peut dissuader aussi certains qui, de base, étaient venus pour ça. Et après, de toute façon, la commune ne peut pas faire grand-chose de plus, même s'il y a aussi les policiers qui surveillent, etc. Bon.
16: Ils ont beau passer, ils ont beau amender. Dans tous les cas, si les gens ils veulent se baigner, bah, ils se baigneront.
12: Mado vient souvent se promener à cet endroit et n'hésite pas à interpeller les gens pour leur rappeler que la baignade est interdite et surtout dangereuse. Elle est soulagée de voir ces panneaux.
17: Ça me fait très plaisir que les panneaux sont mis quand on arrive. Je trouve que c'est important parce que les jeunes, des fois, sont un peu négligents là-dessus. Ils font des paris, ils sont jeunes, donc allez, traverse.
12: Dans le fleuve, le danger est d'être emporté par les courants ou d'être surpris par des trous d'eau ou du sable qui se dérobe sous les pieds. Nelson a déjà secouru plusieurs personnes de la noyade. Et pour lui, prévenir du danger, c'est important, mais ça doit être efficace.
18: Il faudrait qu'ils mettent ça de l'autre côté de la Loire, en fait. Parce que le plus dangereux, c'est là-bas. Ici, c'est bien, mais pas la peine d'en mettre 4. C'est ça que je trouve un peu bizarre.
12: Pourtant, le 26 mai dernier, c'est ici qu'un jeune homme de 24 ans a perdu la vie en se baignant.
7: Et il y aura probablement encore des candidats à la baignade en fin de journée. Alors que l'association Météo Centre-Val de Loire l'assure, on dépassera fréquemment le seuil de forte chaleur chez nous aujourd'hui, c'est-à-dire plus de 30 degrés. Tout à l'heure, à 8h30, vous l'entendrez, la ville de Chambray distribue des ventilateurs, 84 au total, dans les écoles et les crèches de la ville.
0: Et puis la FNSEA 37 appelle les agriculteurs à la vigilance.
7: Mais sur la question des incendies, avec ces chaleurs, quelques minutes suffisent pour qu'un départ de feu se transforme en incendie, écrit sur Facebook le syndicat agricole, très vigilant sur le sujet des moissons. Il rappelle notamment qu'il faut toujours avoir un extincteur en état de marche dans le tracteur et dans la moissonneuse. Et si vous avez souffert de la sécheresse, mais l'an dernier, des indemnités pour les victimes de fissures dans les murs des maisons qui vivent dans 21 communes d'Indre-et-Loire, celles qui sont reconnues en état de catastrophe naturelle pour 2025. Par exemple, Jouer-les-Tours, Loche ou Vénier, l'arrêté vient d'être publié au journal officiel.
0: Bonne nouvelle à l'approche de l'été et des départs en vacances.
7: Le prix du carburant baisse. Conséquence déjà du rapprochement des positions entre Iran et États-Unis, Raphaël Ebenstein.
19: C'est un cap symbolique. Le prix moyen du litre de gazole est repassé juste sous les 2 euros en France, une première depuis 3 mois, à 1,99 euros en fin de semaine dernière, selon les données communiquées par le ministère de la Transition écologique. Une conséquence évidemment de la baisse des cours du pétrole et des carburants raffinés, entamé ces dernières semaines alors que les marchés anticipaient un accord entre les États-Unis et l'Iran. Il reste toutefois à des niveaux supérieurs à ceux du mois de février et une certaine incertitude demeure quant à la durée de l'accord et à la réouverture complète du détroit d'Ormuz, d'où la relative prudence du gouvernement qui maintient pour l'instant les différents dispositifs d'aide ciblée dont le coût total estimé avoisine 1,2 milliard d'euros pour les finances publiques.
7: Les précisions ici de Touraine de Raphaël Ebenstein. Et puis pour partir en vacances, mais en train, eh bien la SNCF met en vente à partir d'aujourd'hui des billets à petit prix, 19 euros en seconde classe, 29 euros en première. Ça dure jusqu'à jeudi sur le site de la SNCF, billets pour le mois d'août.
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7: Et on dépasse donc les 30 degrés aujourd'hui, Nicolas.
0: Effectivement, et les températures ce matin sont déjà élevées. Muriel à Sonzay relève 18 degrés, 18 à Artane sur Indre, également chez Cricri. Et il fait 18 ce matin également, 13 degrés à Saint-Genoux et 18 degrés également chez notre amie Christine à Reny. Allez, Quelle météo chez vous? Dites-le nous. On vous attend sur notre page Facebook ici Touraine et ce jusqu'à 9h. Ciel très nuageux ce matin. Bon, il y a quand même quelques éclaircies sur la métropole, mais globalement, c'est quand même très, très gris. Ça va se disloquer dans la matinée et dans l'après-midi. Beau temps, ciel bleu, soleil pour tout le monde. Et vous l'avez dit Thomas, oui, des températures qui seront très élevées, bien au-dessus des normales de saison, entre 30 et 32 degrés. Attendu aujourd'hui, mardi, 30 à Tours et Amboise, 32 à Loches et dans le Chinonnet.
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0: C'est tout ça qu'on vous propose chaque matin à l'heure du petit déjeuner, l'heure peut-être aussi pour vous de partir au boulot. On fera un point dans quelques minutes sur vos conditions de déplacement dans la métropole. Et voici Michel Jonas avec ce titre, La boîte de jazz. Bon mardi.

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1: Jusqu'au bout, c'était la boîte de jazz à l'instant, Michel Jonas, pour votre début de journée. Il est 8h10.
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1: On va fêter les Jean-François, les Auréliens et les Régis aujourd'hui. Vous en connaissez forcément, surtout ne les oubliez pas. Et dans 10 minutes maintenant, on vous offre vos invitations, vos 4 invitations précisément pour Family Park. Journée de rêve du côté de Sorigny, au bord quasiment de l'autoroute A10. On vous offre 4 entrées pour aller passer une journée ultra sympa entre amis ou en famille. C'est dans 10 minutes. Vous restez avec nous dans un instant. Audrazo et notre rendez-vous anti-arnaque, histoire de ne plus tomber dans le panneau. C'est juste après ça.
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0: Groupe culte des années 90, les REM avec ce titre Losing My Religion. Il est 8h16. Bon début de journée, bon réveil.
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0: C'est mardi et comme chaque jour, ensemble, on évite de tomber dans le panneau. C'est le rendez-vous entier en acte.
3: Oui, et Odrazo, vous nous alertez ce matin sur de faux sites des impôts. Il y en a beaucoup en ce moment et malheureusement très bien fait.
4: Oui, les escrocs profitent visiblement que la campagne de déclaration de revenus soit terminée pour essayer de nous embrouiller. Je suis tombée sur celui-ci. Écoutez bien l'adresse impots.gouv-fr.net. C'est pas le bon site, mais on est d'accord, c'est quand même très très proche de impots.gouv.fr et j'ai vraiment l'impression d'être sur le site des impôts. La copie est quasi parfaite. Alors, je ne suis pas arrivée dessus par hasard. En fait, j'ai cliqué sur un faux mail des impôts qu'a reçu un collègue, mail qui lui fait miroiter un

0: remboursement fiscal, 219 euros lui dit-on, à condition de cliquer sur un lien pour vérification et validation de son dossier. J'ai cliqué à sa place et là j'avoue je suis quand même un peu sidérée, le nom prénom de mon collègue s'affiche en gros avec son adresse postale et son numéro de portable. Je lui ai envoyé un petit texto, il me confirme c'est bien son adresse et c'est bien son numéro.
1: Et alors qu'est-ce qui doit nous alerter sur ce site ?
0: Première alerte, à part l'adresse qui n'est pas la bonne, à aucun moment le site ne demande les identifiants. Normalement, si vous allez sur impots.gouv.fr, vous devez entrer toujours les 13 chiffres de votre numéro fiscal et votre mot de passe, et là, rien du tout. Donc ça ne va pas. Deuxième étape, deuxième alerte, voilà qu'on me demande un numéro de carte bleue. Et rentrer son numéro de carte pour se faire rembourser, c'est quand même pas très logique. Un remboursement des impôts, sachez-le, c'est automatique. Généralement, c'est par virement. Si vous avez donné votre IBAN aux impôts, la somme doit tomber cette année, fin juillet, début août. Et j'insiste, vous n'avez rien à faire, ça tombe tout seul.
1: Et voilà le bon site, on le rappelle, donc impots.gouv.fr. Il n'y en a aucun autre qui existe.
2: C'est celui-ci, le bon 8h19, au point d'action du PC Mobilité Fil Bleu. Laetitia est avec nous. Bonjour Laetitia.
3: Bonjour Nicolas.
2: Comment ça se passe en temps réel sur le réseau bus et tram dans la métropole ?
3: Alors actuellement le réseau circule normalement et comme je vous l'indiquais tout à l'heure, petit rappel concernant les travaux boulevard Jean Royer qui ont débuté hier matin. Donc la ligne 5 est impactée et ne dessert pas les arrêts Saint-Sauveur, Churchill, Suzanne Valadon et Portalis, donc dans les deux sens jusqu'au 3 juillet inclus. Et pour plus de précisions, je vous invite à consulter notre site filbe.fr ou notre application mobile dans la rubrique Infotrafic.
2: Merci Laetitia, belle journée, à très bientôt. Sur nos routes, c'est plus compliqué en revanche. Déjà un gros bouchon entre Montlouis et la Ville aux Dames. On est sur la départementale 140 en direction de Saint-Pierre-des-Corps. Ça bouchonne aussi sur la route de la Gloriette. Il y a des travaux visiblement dans le secteur et forcément ça coince sur le pont Saint-Sauveur, le boulevard Churchill, le boulevard Louis XI, le boulevard Wagner, le pont également de l'avenue de Grammont qui enjambe le Cher. Donc c'est tout le secteur des rives du Cher qui est bien congestionné. Et puis un peu plus au nord, sur les quais de la Loire, le pont Mirabeau, le quai Paulbert, également le boulevard Horteloup et le boulevard Béranger. Là aussi, ce sont vraiment des secteurs à éviter.
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2: On fait de belles rencontres chaque matin avec Victoire Jacquet dans les gens d'ici, des Tourangeaux, des Tourangelles, justement, aujourd'hui, exceptionnel. C'est le cas de Mélissa qui a fait un pari, celui de casser les murs et de casser surtout des idées reçues. Une Tourangelle qui a créé Les Bricoleuses, une entreprise pour coacher les femmes, justement, dans le monde très masculin du bricolage, de l'étagère de travers à la pose de carrelage. Elle sait tout faire et elle vous apprendra tout. On est parti la rencontrer ce matin.
5: La plupart du temps, elle pense ne pas en être capable, ne pas savoir, mais en fait, tout s'apprend. C'est juste qu'on ne leur a jamais montré, on ne leur a jamais appris.
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5: Bonjour Victoire, je suis Mélissa Cabot, je suis une Tourangelle de 42 ans et je suis chef des Bricoleuses Tour, qui est une entreprise pour apprendre aux femmes à bricoler et à devenir autonomes sur leur chantier. Moi, j'ai appris avec mon père, qui est menuisier de métier et qui... avec qui je suis allée sur les chantiers. C'était un moment que je pouvais partager avec lui, parce qu'on était une grande fratrie. Et mes frères, par exemple, n'aimaient pas bricoler. Et moi, j'ai trouvé ce lien en le suivant. Même si j'ai fait des études de bâtiment, professionnalisation bâtiment à une vingtaine d'années. Est-ce que vraiment ça va être mon métier? Est-ce que c'est pas juste un hobby? Et quand je suis arrivée sur des chantiers, par contre, jeune, j'avais pas du tout les épaules pour encaisser ce qui m'était donné à voir, quoi. Ce sexisme, ce truc de toujours devoir prouver plus quand on est une femme. J'ai bifurqué. Je suis allée dans des petits ateliers de rénovation de meubles, beaucoup plus féminins, moins sur les chantiers, moins lourdeaux, tout ça. Pris le temps d'élever mes enfants. Et quand j'ai repris très peu de temps, là, il y a un an, je me suis dit, est-ce que je reprends un petit taf juste alimentaire pour avoir les mêmes horaires que mes enfants? Ou est-ce que je me laisse vraiment la chance d'impacter le monde et d'offrir ce que j'ai à offrir, en fait? C'est même pas un truc grandiose, mais juste, je sentais que j'avais un truc fort à proposer et je me suis dit, cette fois-ci, j'ai plus peur du sexisme et puis je vais d'abord choisir de le faire qu'avec des femmes. et j'ai les épaules pour, et j'ai le réseau pour, et j'ai les compétences pour, et la grande goule qui va avec. Donc en fait, ça a démarré très très fort, très très vite. Et c'est vraiment un grand plaisir, cette aventure. La plupart avaient déjà une visseuse, mais n'avait jamais osé s'en servir. Cette visseuse, elle est dans une jolie boîte au fond d'un placard et elle n'a jamais été ouverte parce que c'est impressionnant. Parce que ça a été fait pour la main d'un homme, parce que c'est gros, parce que c'est lourd, parce qu'il y a 18 000 vitesses, parce qu'il y a deux boutons, parce que voilà, on se demande qu'est-ce qu'on va faire de ce truc-là, en fait. Et quand je montre, que j'explique, et qu'on se familiarise, parce que ça peut être, ouais, impressionnant, quoi. Et ben, au bout de quelques minutes, elle visse, elle perce, elle pose les étagères, et à la fin, elles ont qu'une envie, c'est de continuer à visser tout ce qu'elles ont à la maison. On offre plus facilement une mallette de bricolage à un petit garçon petit et, je sais pas, des poupées ou de la vaisselle ou de la dinette à une petite fille. Heureusement, ça change, mais c'est une réalité pour nos générations, en tout cas. On rend ça compliqué, mais je veux dire percer et poser une étagère. Au bout d'une demi-heure, elles peuvent le faire. Elles continuent toutes seules. C'est hyper gratifiant. Elles montent en compétence, en confiance. Elles sont hyper fières. Elles m'envoient des textos parce qu'elles continuent chez elles sur d'autres chantiers. Enfin, c'est concret, quoi.
2: Et franchement, si vous avez envie de rencontrer Mélissa, si vous avez envie d'être coaché par Mélissa, bah, n'hésitez surtout pas. Vous tapez les bricoleuses Tour et vous allez tomber sur son site et sur son contact. Il est 8h24. On joue ensemble maintenant. 02 47 38 10 20. On vous offre 4 invitations pour aller passer une journée de rêve en famille à Family Park à côté de Sorigny, enfin à Sorigny même d'ailleurs, juste à côté de l'autoroute A10, parc d'attractions, mais aussi plein de jeux d'eau, des spectacles musicaux, l'opportunité de manger sur place, bref, ça sent la journée bien sympa. 02 47 38 10 20, on joue avec Annie Cordy qui nous a quittés il y a 6 ans maintenant. Elle était née un 16 juin 1928. Et quelle était la nationalité d'Annie Cordy, justement? Bah, c'est la question que je vous pose. Est-ce qu'elle était luxembourgeoise, suisse ou belge? Un petit extrait d'Annie Cordy, mais qui n'est pas un indice. Là, elle chante en allemand, hein, mais ce n'est pas un indice. Voilà. Quelle était la nationalité d'Annie Cordy? 02 47 38 10 20, luxembourgeoise, suisse ou belge. On vous attend. 4 invitations à gagner pour Family Park. C'est Louane qui vous accueille ce matin. France Gall pour la musique avec ce titre Calypso. Il est 8h25.

0: Calypso, c'était France Gall, 8h27. Restez avec nous, on va jouer avec Tristan du côté de Montbazon. Dans un instant, peut-être va-t-il gagner ses 4 invitations pour cette journée du côté de Family Park.
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0: Bonjour Tristan à Montbazon.
6: Bonjour.
0: Comment ça va Tristan ce matin?
6: Oh, ça va.
0: Vous êtes encore chez vous là? Vous êtes parti au boulot? Comment ça se passe?
6: Je suis encore chez moi là.
0: Oh là, vous avez de la chance Tristan, vous avez de la chance. Bah du coup en même temps on va jouer, du coup maintenant que vous êtes là. Hein. quatre entrées pour Family Park, c'est pour les enfants, les petits-enfants, vous jouez pour qui?
6: Des enfants.
0: Eh bah très bien, il y en a combien à la maison?
6: Trois.
0: Ah ouais, ouais. Bah du coup vous les emmenez, voilà, vous serez avec eux. Quelle était la nationalité d'Annie Cordy, née un 16 juin 1928? Est-ce qu'elle était luxembourgeoise, suisse ou belge?
6: Belge.
0: Je crois que c'est ça. Ah, vu Annie Cordy dès le matin, ça fait toujours plaisir. Oui, bravo, elle était bel et bien belge, bien sûr. Journée sympa. Au top, à Family Park. Profitez du beau temps, hein, Tristan.
6: Un peu couvert, mais ça va aller.
0: Bah, peut-être pas aujourd'hui, vous n'êtes pas obligé de venir chercher des places tout de suite. Vous pouvez attendre, hein. Vous avez tout l'été pour y aller. Vous y allez avec les enfants. Ils ont quel âge, les pitchouns?
6: Entre 11 et 15 ans.
0: Ah bah très bien, super. Ils vont s'amuser, vous allez adorer. Belle journée à vous, Tristan.
6: Mais merci.
0: Quelle est la radio qui vous fait les plus beaux cadeaux en Touraine, d'ailleurs?
6: France Bleu, Touraine.
0: C'est bien. Vous étiez ça bien arrivé. À bientôt, Tristan. Belle journée. Au revoir.
6: Merci. Au revoir.
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0: C'est le stress. Allez, 8h30, on fait un point sur l'info avec vous, Thomas Coignac.
7: Et combien de degrés cet après-midi dans la classe de vos enfants à Chambray? Parfois, c'est 35. Alors, la mairie part au plus pressé et distribue des ventilateurs. On le verra dans 2 minutes, juste après le tour de l'actualité en France et dans le monde. Le 90 secondes, Cyril Ardo-Redon.
8: 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Les prix à la pompe vont continuer à baisser si l'accord entre les États-Unis et l'Iran se concrétise, dit l'UFIP, l'Union française des industries pétrolières. Le baril de pétrole a baissé de 5% et les distributeurs de carburant ont rendez-vous ce matin au ministère de l'économie. Peut-être êtes-vous plus train que voiture. La SNCF met en vente aujourd'hui et jusqu'à jeudi 100 000 billets à petit prix pour le mois d'août. 19 euros pour une seconde classe, 29 pour une première classe. Les lois seront-elles bientôt un peu différentes en Corse? Le sensible débat de l'autonomie de l'île s'ouvre aujourd'hui à l'Assemblée nationale. Processus engagé en 2022 par Emmanuel Macron pour mettre un terme aux violences en Corse. Les Français ont-ils encore le cœur à la fête? En tout cas, ils n'en ont plus forcément le portefeuille. Près d'une personne sur deux compte cette année n'assister à aucun concert ou festival, selon un sondage de nos confrères de France Musique. C'est en hausse de 6 points par rapport à 2024. Et puis, vous connaissez son visage pour son rôle d'époux de Béatrice de Montmirail dans Les Visiteurs ou encore de maître d'armes dans la série Kaamelott. Le comédien Christian Bugeaud est mort hier à l'âge de 81 ans.
7: Et on en parlait hier sur Ici Touraine, quand il fait trop chaud dans une salle de classe, on apprend moins bien, moins 11% de réussite aux examens quand la salle fait 32 degrés par rapport à quand elle fait 22, nous disait une étude américaine. Sauf que les vagues de chaleur, c'est de plus en plus tôt dans l'année scolaire. On va encore dépasser les 30 degrés cet après-midi. Il faut donc rafraîchir les écoles. À Chambray, la mairie vient de commander et distribuer 84 ventilateurs aux 6 écoles et 4 crèches de la commune. Annabelle Wanek.
9: Dans ce bâtiment des années 60, le mercure peut monter assez haut.
10: Très très chaud.
9: Comme lors de la dernière vague de chaleur en mai, pas vraiment un bon souvenir pour Angélique Leprince, la directrice de l'école Jean Moulin.
10: Je pense qu'on était pas loin des 32-34 degrés. Dans ces cas-là, il faut modifier le travail qui est prévu en temps normal, en fait. Enfin, l'après-midi, par exemple, on ne peut pas faire mathématiques, français de la même manière que si on le faisait le matin. On sent qu'ils sont fatigués de la chaleur.
9: Alors, quand le maire et des adjoints arrivent, les bras chargés de ventilateurs, ils sont très bien accueillis par les élèves.
10: Ah, c'est une très très bonne nouvelle, oui. Sans être que je le sorte et que je le monte.
9: Pour le maire de Chambray, Michel Lamy, c'est la dernière vague de chaleur qui l'a incité à agir.
11: Exactement au mois de mai, il y a 3 semaines à peu près, hein, on a visité les classes avec mon premier adjoint, l'adjoint au bâtiment, l'adjoint à la petite enfance, et on s'est rendu compte que quand même dans des classes, on montait à 34-35 degrés, c'est inadmissible. Donc on a décidé de prendre une réaction vite, c'est-à-dire de, dans un tout premier temps quand même, d'avoir au minimum 2 ventilateurs par classe. On attend de trouver une solution pérenne, mais ça c'était dans l'urgence.
9: Car pour son adjoint au bâtiment, Hervé Bernardin, même dans les écoles les plus récentes qui datent des années 90, il y a des choses à redire.
12: Ça fait 30-35 ans, les normes de l'époque n'étaient pas celles que l'on peut avoir aujourd'hui. Pour certains bâtiments, oui, ce sont des passoires thermiques, quoi, que ce soit en termes d'isolation au niveau des murs, en termes d'isolation au niveau de la toiture, il y a plein de choses à voir.
9: Et qui seront revues dans les prochains mois, promet-il. Cet été déjà, des films solaires seront mis en place sur les baies exposées au sud et à l'ouest pour faire baisser la température de quelques degrés. Des pièces climatisées sont aussi envisagées à l'avenir.
7: Et des ventilateurs vont aussi être distribués à l'école de musique et à la médiathèque de Chambray. Et puis, autre inquiétude, quand il fait chaud, que des gens meurent noyés dans la Loire. C'est arrivé il y a moins d'un mois à Tours. Depuis, la mairie a encore installé des panneaux rappelant que la baignade est interdite et rappelant cette fois-ci que des gens meurent régulièrement noyés dans la Loire. On vous a mis les photos de cette campagne de prévention sur le site d'ici Touraine. Et effectivement, c'est la tentation de se baigner, même si c'est interdit quand il fait très beau et très chaud, comme ça va être le cas encore.
13: Disons qu'il y a d'autres façons de s'hydrater. La première, c'est de boire beaucoup. Oui. Et ça, c'est très important. 19 degrés, nous dit Nicole. Ce matin, petite fraîcheur bien agréable, mais prudence, nous écrit-elle pour cet après-midi. Hydratez-vous. Oui, Nicole, il faut s'hydrater, il faut boire beaucoup. Florence est à Tours, 16 degrés pour elle ce matin avec un ciel gris, je confirme. Et Marie-François profite de la petite fraîcheur matinale et de la petite des petits nuages dans le ciel ce matin, puisque le thermomètre, nous dit-elle, va s'affoler dans la journée. Abritez-vous, nous écrit-elle. Alors oui, restez au frais, abritez-vous, buvez beaucoup, beaucoup, beaucoup d'eau, c'est très important. 8h35, donc, au lever du jour, le ciel est très nuageux ce matin, mais ces nuages vont se désagréger en cours de matinée et dans l'après-midi, eh bien, on attend du soleil. Soleil pour tout le monde, pas un nuage à l'horizon, et des températures qui vont monter entre 30 et 32 degrés cet après-midi. Ce qui nous donne 30 degrés à Tours et à Amboise, 32 degrés à Loches et à Chinon cet après-midi. 8h35, la route, on la fait toujours avec vous, toujours de grosses difficultés à Saint-Pierre-des-Corps pour accéder à l'avenue André Malraux, par exemple, et au pont Mirabeau. Ça coince dans ce secteur, on est sur la rive gauche de la Loire, c'est très compliqué sur le pont Mirabeau, sur le boulevard Hortelot également, et puis très globalement dans la partie sud de Tours, à Mont-Louis-sur-Loire, à la Ville aux Dames, à Saint-Pierre-des-Corps, pour rejoindre justement Tours. C'est très compliqué aussi par cette départementale 140. Soyez vigilants et puis prenez votre mal en patience parce que les bouchons sont très importants. Et dans le centre-ville de Tours, des travaux qui ont commencé hier sur le boulevard Jean-Royer, j'ai regardé un petit peu ce matin. Faut éviter. Non, faut éviter vraiment le boulevard Jean-Royer, la rue Giraudeau. Là, c'est vraiment, vraiment des coins à éviter. 8h36.
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13: Belle matinée à l'écoute d'Ici Touraine. Vous restez avec nous puisque dans un instant, c'est notre chef Francisco Agostino qui nous passe en cuisine juste après la musique de Cookie Dingler. Rien à voir avec la cuisine. Hein. Cookie Dingler, c'est le nom du groupe. Hein. Christian Dingler, le nom du chanteur. Voici Femme Libérée.

0: Une femme libérée à l'instant, c'était Christian Dingler, Cookie Dingler, le groupe Cookie Dingler à l'instant. Il est déjà 9h20.
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0: Et on passe en cuisine comme chaque jour avec notre chef à nous, chef du restaurant Audace à Montbazon. Bonjour Francisco Agostino.
3: Bonjour Nicolas.
0: Vous nous proposez aujourd'hui, alors évidemment hier on a eu droit au beurre de poulet rôti et aujourd'hui une marmelade de courgettes. Oh là là, on fait des mélanges un peu bizarres. Hein. Marmelade de courgettes,
3: exactement.
0: C'est de la confiture?
3: Non, c'est une petite purée de courgettes.
0: D'accord. Allez. Comment fait-on ça et surtout comment est-ce qu'on l'utilise?
3: Alors si on a le beurre de poulet rôti qu'on a fait la veille, on peut poêler nos courgettes avec.
0: Très bien.
3: Mais sinon, si on veut pas faire le petit beurre de poulet rôti comme on l'a expliqué, on prend du beurre, d'accord, on le fait fondre dans la casserole, de l'ail haché dedans, du thym haché dedans aussi.
0: Très bien.
3: Voilà.
0: On coupe tout ça avant, ok.
3: Beurre mousseux, on va mettre les courgettes dedans. On a gardé la peau, on les a bien lavées.
0: Alors on les a bien lavées
3: et on les a coupées
0: comment ?
3: En deux dans la longueur.
0: Ok.
3: Et après on les a coupées en lamelles.
0: En lamelles.
3: À peu près 5 mm d'épaisseur. D'accord.
0: Très bien.
3: On les fait bien revenir, pas trop longtemps non plus. Allez, 4-5 minutes, ça suffit.
0: Voilà, elles sont juste dorées.
3: Et ensuite, on les mixe.
0: Okay.
3: D'accord. Et en fait, on les mixe, les courgettes sont juste cuites. Donc déjà, même côté nutritionnel, c'est très intéressant, c'est beaucoup plus intéressant.
0: Oui.
3: Il y aura toutes les vitamines. Et on va les mixer encore avec un petit peu de beurre. Et pourquoi on va les mixer comme ça? Déjà, c'est très vert, c'est très joli.
0: Ouais.
3: Et c'est la bonne façon aussi de faire manger des légumes aux enfants.
0: Ah, exact. Bah oui, voilà. C'est plutôt
3: ça
0: pas
3: mal. Ça leur dirait, c'est des courgettes, c'est des légumes. Et puis c'est sympa, ça change un petit peu de ce qu'on a l'habitude de manger.
0: Bon, très bien. Donc on a mixé tout ça. Ok.
3: Exact.
0: Et c'est tout bon comme tout.
3: C'est tout
0: ça
3: bon.
0: Se mange froid ou chaud?
3: Les deux. C'est
0: les
3: ça
0: deux.
3: L'avantage. Ça se mange aussi bien chaud avec un poisson, une viande blanche ou froid. On rajoute un petit peu d'huile d'olive par-dessus, un peu comme un houmous, par exemple. On peut se faire un petit houmous végétal de courgettes.
0: Ah ouais.
3: Ça fonctionne très, très bien.
0: Très bien, ça, à l'apéro aussi, en petit
3: exactement,
0: toast.
3: Exactement.
0: Ah,
3: exactement.
0: Oui.
3: Parfait. Petite tomate cerise par-dessus,
0: bon,
3: par exemple.
0: Et la marmelade de courgettes, franchement, c'est rapide à faire parce que, en plus, bon, ça cuit pas très longtemps, 5 minutes. Après,
3: c'est pas très cher.
0: Mixeur, c'est pas très cher. Et franchement, ça peut faire, ça fait son effet, ça.
3: Exactement.
0: Ça, c'est très, très bon, ça. Merci. Alors, demain, du coup, de quoi on fait quoi?
3: Demain, beurre de caillou.
0: Voilà, c'est ça. On mélange des goûts aujourd'hui. Merci, Francis.
3: Merci Nicolas.
0: À demain.
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0: Chaque jour, on fait des économies avec vous, Valère Coréard. C'est par ici, les économies, des bons plans, vous en avez pour nous, Valère. Aujourd'hui, une astuce pour rafraîchir son logement sans climatisation. Et visiblement, ça revient vraiment à la mode et très tendance. Cette astuce, Valère, c'est le ventilateur de plafond.
9: Oui, et je vais peut-être vous surprendre, mais le ventilateur de plafond est probablement l'un des meilleurs investissements du moment pour gagner en confort sans faire exploser sa facture d'électricité. Parce qu'on a souvent le réflexe de penser climatisation dès que le thermomètre grimpe. Pourtant, un ventilateur de plafond consomme généralement entre 20 et 70 watts, hein, contre environ 1000 à 1500 watts pour une clim classique. Selon plusieurs études, un ventilateur peut donc consommer 10 à 20 fois moins d'électricité qu'un climatiseur. Alors attention, il ne refroidit pas réellement l'air, hein. Son principe est différent. Il crée un mouvement d'air qui favorise l'évaporation de la transpiration sur la peau. Résultat, la température ressentie peut baisser de 3 à 5 degrés, ce qui suffit souvent à retrouver du confort dans une pièce. Et contrairement au petit ventilateur posé dans un coin, le modèle de plafond brasse l'air de manière homogène dans toute la pièce.
0: Oui, mais enfin, il faut quand même investir quelques centaines d'euros, je ne sais pas, au départ, Valère.
9: Oui, comptez généralement entre 100 et 400 euros, hein, selon les modèles. Davantage si vous faites appel à un professionnel pour l'installation, ce qui parfois est quand même plus sûr, notamment quand on n'est pas trop bricoleur comme moi. Mon conseil, en tout cas, privilégiez un modèle équipé d'un moteur à courant continu, souvent appelé moteur DC. Ils sont plus silencieux et beaucoup plus économes en énergie. Autre astuce méconnue, beaucoup de ventilateurs de plafond disposent d'un mode hiver. Les pales tournent alors dans l'autre sens pour faire redescendre la chaleur accumulée au plafond. Et là, ça peut améliorer l'efficacité du chauffage pendant les mois les plus froids. Bref, c'est pas la solution miracle lors d'une canicule extrême, mais pour beaucoup de logements, c'est une alternative économique à la clim qui permet de gagner plusieurs degrés de confort pour quelques centimes d'électricité par jour. Est-ce que vous avez déjà testé un ventilateur de plafond chez vous? Pensez à m'écrire mon mail parisilleséconomies@radiofrance.com.
0: Merci Valère. Et sinon, moi j'ai une autre astuce et on va y aller dans un instant. C'est de vous rendre, par exemple, au centre aquatique du lac. Il fête ses 20 ans cette année avec un joli rendez-vous, le Watercal Festival. On en parle avec notre invité juste après. Shakira, la voici. Et forcément, qui dit Shakira dit Dai Dai, la Coupe du Monde ce soir. France, Sénégal, c'est à 21h et à suivre dès 20h30 sur votre radio préférée, ici Touraine, avec Pia Clément et toute l'équipe. Voici Shakira, déjà 9h.

0: Kira, ce soir à 21h, vous serez derrière votre poste de radio 0800 1 055 056 pour notre WhatsApp avec Pia Clément et toute l'équipe pour vivre ce premier match France-Sénégal. Et évidemment, on est tous derrière les Bleus, déjà 9h-10.
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0: Il a 20 ans cette année, 20 ans qu'il est le point de rendez-vous des nageurs, des familles, sans oublier des enfants qui apprennent aussi à nager. Le centre aquatique du lac fête son anniversaire. Bonjour Jérôme Pella.
2: Bonjour Nicolas.
0: Merci d'être avec nous, vous êtes le directeur du centre aquatique du lac. Qu'est-ce qui fait que le centre aquatique du lac à Tours est devenu incontournable ?
2: Il est devenu incontournable, c'est il y a 20 ans le plus gros centre aquatique du lac de la région. C'était avant la piscine du lac, qui était une piscine saisonnière.
0: Ah, on s'en souvient ça.
2: Oui, avec les plongeoires et tout. C'est presque, je dirais, entre 6 et 7 millions quand même de fréquentation depuis 20 ans.
0: Ah hein, ouais.
2: On est sur une moyenne de 400 000 fréquentants par an. C'est aussi pour ça qu'il y a
0: beaucoup de visiteurs.
2: Ça fait beaucoup de visiteurs.
0: On peut y faire quasiment tout ce qui se passe dans l'eau, finalement, au centre aquatique du lac.
2: On peut y faire tout ce qui se passe dans l'eau, de l'apprentissage, du loisir, du sport santé, de l'aquasport.
0: J'ai même vu des vélos dans l'eau.
2: On fait de l'aquabike,
0: bah oui,
2: bien sûr,
0: j'ai vu ça.
2: Des années maintenant.
0: J'ai vu ça.
2: Tout à fait.
0: Il y a aussi, et c'est très couru, aussi un espace détente.
2: Il y a un espace détente avec sauna, hammam, caldarium, fontaine à glace.
0: La question du coût de l'entrée, Jérôme Pella, je suis obligé de vous la poser parce que c'est vrai que certains jugent ce coût trop important. Comment on explique le coût d'entrée du centre aquatique du lac ?
2: Alors, le coût d'entrée d'un baigneur, si on prend tout en compte, les gens qui travaillent,
0: ouais,
2: le prix des énergies, c'est extrêmement cher de chauffer un bassin de 50 mètres extérieur.
0: Le
2: dehors.
0: Bâtiment.
2: Vous rentrez, Nicolas, à la piscine,
0: ouais,
2: vous nous coûtez 13 euros.
0: D'accord.
2: On ne vous fait payer que 6,40 euros.
0: Ok. Donc, comment est la différence? Alors, comment ça se passe? Qui la paye?
2: C'est nous, la municipalité? Nous, la société RECRA qui gérons cet équipement, on travaille en délégation de service public avec Tours Métropole.
0: Donc, d'accord.
2: Tours Métropole nous donne une compensation,
0: okay,
2: d'équilibre financier,
0: okay,
2: pour être justement à l'équilibre. Et à nous derrière de bien travailler pour faire vivre cet équipement et vivre les gens qui y travaillent.
0: Ok, donc c'est en fait, en gros, ce qu'il faut savoir, c'est ça. Quand on rentre là-dedans, le vrai prix de l'entrée serait 13 euros.
2: C'est ça, les énergies augmentent. Pour vous, particulier, comme pour nous aussi.
0: Pour vous aussi, du coup.
2: Et j'en profite pour rappeler que ça fait quand même 2 ans qu'on n'a pas augmenté les tarifs du centre aquatique.
0: Ok, ce qui explique le prix, effectivement, que certains jugent effectivement trop important.
2: Tout à fait.
0: Il y a un festival pour fêter ces 20 ans du centre aquatique du lac. Le Watercal Festival, musique, jeux d'eau, qu'est-ce qu'on fait ?
2: Troisième édition, donc le premier week-end des vacances scolaires, donc le 4, 5 et 6 juillet. De l'ouverture jusqu'à la fermeture de l'équipement, donc c'est le plus gros parcours d'obstacles jamais mis dans un bassin de 50 mètres.
0: En toute sécurité.
2: En toute sécurité, il y a 150 mètres de parcours, donc ça va être des jeux toute la journée, animation musicale, beaucoup de cadeaux cette année, et ce sera le cas sur tout l'été. On fête les 20 ans, donc plein d'anecdotes, plein de petites choses à gagner autour du chiffre 20. Des lots qu'on offrira, mais aussi tous nos partenaires.
0: Et l'entrée n'est pas à 20 euros, hein, rassurez-moi.
2: Pour le Watercal Fest, si,
0: ouais,
2: vous voulez profiter des installations,
0: ouais,
2: elle sera à 20 euros pour,
0: d'accord,
2: les adultes, 16,
0: okay,
2: euros pour les enfants.
0: Okay.
2: Parce que ce genre d'événement-là, il est rare, il,
0: okay,
2: est spécial, il est festif, mais il a un coût.
0: Ben oui, évidemment.
2: Et quand vous allez le tester, vous aurez envie de revenir, c'est obligatoire.
0: Et puis, il y a aussi des pelouses autour, c'est-à-dire qu'on peut rester vraiment toute la journée.
2: On peut rester toute la journée, on a un snack hein, qui pourra vous...
0: Ah, on peut même manger.
2: On peut manger, on peut consommer, on peut venir pique-niquer également, on a un terrain de beach volley dehors, il y aura des animations pour les enfants.
0: Mm-hmm.
2: Voilà, ça va être 3 jours extraordinaires.
0: Ultra sympa, le Watercal Festival, c'est évidemment le premier week-end du mois de juillet, les 20 ans du centre aquatique du lac. Allez-y entre amis, allez-y en famille, parce que là, vraiment, je pense que pour se rafraîchir, vu les températures du moment, c'est vraiment le bon plan. Merci beaucoup, Jérôme Pella.
2: Merci à vous.
0: Et bon anniversaire au centre aquatique du lac, parce qu'on ne lui a pas souhaité un bon anniversaire.
2: Merci.
0: 8h53, les innocents, maintenant, un homme extraordinaire.

0: les innocents, un homme extraordinaire. C'est vous, les gens extraordinaires, les Tourangeaux, les Tourangelles, les auditeurs d'ici matin. Dans un instant, bienvenue chez vous avec Clément Cousin. Et cette question que Clément vous pose ce matin, avez-vous peur du changement climatique? C'est vrai que, en ce moment, avec ces températures très élevées, forcément, ça interroge, ça pose question. C'est dans un instant, juste après 9h. Et nous, on se retrouve dès demain matin, à partir de 6h30 sur ICI Centre-Val de Loire.
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0: Bienvenue chez vous dans quelques minutes avec vous, Clément Cousin. Bonjour Clément.
11: Bonjour Nicolas, bonjour à tous.
0: On parle du temps qu'il fait ou plutôt du climat, parce que ce n'est pas du tout la même chose.
11: Oui, ça c'est sûr. On envisage les épisodes de chaleur à venir et on en parle avec Kevin Filin, prévisionniste météo-centre. Et suite aux grosses canicules effectivement que l'on a vécues au mois de mai, je souhaite que l'on parle ensemble de ce changement climatique. Est-ce que cela vous fait peur? Est-ce que vous y croyez? Comment vous vous adaptez aussi aux grosses chaleurs justement dans vos métiers par exemple? Est-ce que ce changement climatique a changé des choses dans votre vie? Je pense notamment à vous, les agriculteurs, mais aussi à tous les métiers qui se vivent en extérieur. Est-ce que vos horaires ont changé? Venez discuter avec nous au 02 47 38 10 20. On a plein d'infos justement à demander à Kevin Filin, prévisionniste, mais c'est votre météo-centre avec nous. Mon invité ce matin dans Bienvenue chez vous dans les prochaines minutes, Nicolas Bedin.
0: Eh ben, à demain.
11: À demain, belle journée. Vous écoutez ICI Touraine, il est 9h. L'info d'ici en votre compagnie, Thomas Coignac, bonjour.
12: Bonjour Clément, je vous préviens, on plonge dans le tabou ce matin, dans ce qui est dérangeant à écouter, encore plus à dire. À Tours, il existe un numéro de téléphone pour les gens attirés sexuellement par les enfants. Ça se passe à l'hôpital Trousseau. Le but, c'est évidemment d'écouter ces hommes, les faire parler et éviter qu'ils ne passent à l'acte. C'est géré par le centre de ressources pour les intervenants auprès des auteurs de violences sexuelles. En pleine affaire Liana, Adrien Bossard est allé voir les psychologues qui répondent à ses coups de fil.
13: Ici, lorsque le téléphone sonne...
14: Numéro stop Centre Val de Loire, bonjour. Vous avez quelques hésitations à parler ?
13: Louise, la secrétaire documentaliste du CRIAVS, redirige l'appel vers un des 5 psychologues à temps partiel. Oui, Catherine est l'une d'elles.
15: La plupart sont en souffrance et s'inquiètent beaucoup de leur normalité. La question du risque aussi, d'aller plus loin que juste des fantasmes ou des rêveries associées à des enfants.
13: Dans 95% des cas, elle a affaire à des hommes qui, en composant ce numéro, font déjà un premier pas en admettant qu'ils ont des pulsions problématiques.
15: D'ailleurs, d'emblée, ça, c'est un symptôme quelque part. Ils nous appellent pour des fantasmes un peu minorés. Le temps de créer une petite alliance où à la fin, il vient déposer quelque chose de beaucoup plus lourd. Et c'est souvent là aussi qu'on entend les antécédents de victimisation.
13: Car il y a quasiment à chaque fois des facteurs qui peuvent expliquer ces fantasmes sur la professionnelle, d'où la volonté derrière de rediriger vers d'autres confrères pour des soins, mais c'est loin d'être aussi simple.
15: On peut avoir aussi ce caractère un peu de représentation de pervers, de psychopathe, etc., de l'auteur. Et donc, même en tant que professionnel, de dire surtout pas, ça va être des patients compliqués, on va retrouver la notion d'incurabilité qui est un peu à la mode et qui n'engage pas finalement vers le soin. Donc ça, c'est important qu'on pense réhabilitation de ces personnes-là.
13: Le CRIAVS reçoit actuellement 5 appels par mois contre 1 seulement au lancement de ce dispositif STOP il y a 5 ans.
12: Et le numéro de ce dispositif STOP, c'est le 0810 23 10 63.
11: Les prix des carburants doivent baisser dans les mêmes délais que ceux dans lesquels ils sont montés.
12: Ouais, c'est ce que dit David Amiel, le ministre de l'Action et des Comptes Publics sur France 2 ce matin après la chute des cours du pétrole liée à la future signature d'un accord entre les États-Unis et l'Iran. Alors que les prix du gasoil sont passés sous les 2 euros en moyenne en France pour la première fois depuis le mois de mars, il ne serait pas acceptable que la baisse mette des semaines à arriver, toujours selon le ministre.
4: Et alors vous faites quoi ce soir pour France-Sénégal?
12: Peut-être que vous le regarderez à la maison ce match, l'entrée en lice des Bleus dans la Coupe du Monde de foot. À la maison, ça permet d'être bien concentré, mais si vous voulez un petit peu plus de compagnie, à Tours, il n'y a pas d'écran géant. Peut-être qu'on peut dire pas encore, ça dépendra du parcours des Bleus, mais vous pouvez aller au bar. Où ça? Eh bien, Édouard Lebourg vous donne quelques pistes.
10: Au bar, le Croque-Bodden, tout est déjà prêt pour accueillir les supporters, selon son patron Romain Benard.
16: Et si diffusion des matchs sur écran géant, on va faire une petite animation avec un QR code et des pronostics pour faire gagner des lots aux clients. Et puis, bonne ambiance, bonne bière, frites maison, croque maison, devant un bon match.
10: Des animations autour du foot, de quoi vivre la Coupe du Monde un peu plus intensément.
16: C'est des moments où les gens ils veulent être ensemble, passer des bons moments. Et dès qu'on crée un petit événement ou des petits jeux, ça crée forcément un petit engouement et puis ça rapproche les gens tout simplement.
10: Du côté de la salle de spectacle Le Bateau Ivre, le match sera diffusé sur la scène et son coordinateur Franck Mouget veut faire la fête avec tout le monde, français comme sénégalais.
17: C'est l'occasion, France-Sénégal, c'est l'occasion de rencontrer les associations sénégalaises de Touraine et d'ailleurs. C'est utiliser la projection d'un match de foot pour que les gens se réunissent et qu'on soit joyeux d'être ensemble.
10: Une démarche rassembleuse donc, mais aussi avec un arrière-fond politique.
17: Vous avez vu notre affiche c'est un pied qui shoot dans un hamburger, pas pour shooter dans la malbouffe, hein, mais c'est pour dire que voilà, on est conscient que ça se passe aux États-Unis et qu'aux États-Unis c'est pas super partout quoi.
10: Par ailleurs, son organisation en Amérique du Nord pose un autre problème, celui du décalage horaire. Certains matchs de l'équipe de France pourraient tomber en plein milieu de la nuit après la phase de groupe. Pour Gabriel Koenig, co-gérant de la Belle Époque, ce n'est pas un problème.
18: Si un match de la France la nuit, nous on sera fermés dans tous les cas, puisqu'on a le droit d'ouvrir que jusqu'à 2h et puis nous on en profitera pour regarder le match tranquillement chez nous.
10: Alors qu'il aurait pu demander une autorisation spéciale à la mairie pour rester ouvert.
18: Tu peux faire des demande, mais moi je le ferai pas. Parce que t'es en pleine nuit, c'est compliqué à gérer, il faut que ton staff puisse se reposer, problème logistique et même, enfin ça peut vite déraper en pleine nuit.
10: La Coupe du Monde de football s'achèvera le 19 juillet, date à laquelle on espère que les Bleus gagneront une troisième étoile.
12: Et en attendant ce France-Sénégal, vous pouvez l'écouter sur votre radio ici Touraine, émission 100% Bleu qui démarre dès 20h30, match aussi à suivre sur notre site, notre application et notre chaîne YouTube. Et ensuite, la nuit de Coupe du Monde continuera avec un joli Argentine-Algérie. Bon, ce sera à 3h du matin. Tandis que la Tunisie, elle, a déjà viré son coach après une seule défaite, 5-1 contre la Suède. Sabri Lamouchi est remplacé par un autre Français, Hervé Renard.
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12: La météo Clément, autant on nous annonce de la chaleur cet après-midi, autant pour l'instant il fait plutôt gris
4: et frais. Ouais, c'est assez surprenant d'ailleurs ce matin, on se réveille, on se dit bon ça va aller aujourd'hui. Bah pas forcément parce que vraiment les températures montent l'après-midi, vous l'avez bien ressenti déjà hier. Jusqu'à 30 degrés cet après-midi, ça va encore. 30 degrés à Amboise, 30 dans le sud de Touraine à Descartes, jusqu'à 28 à Neuilly et Pompierre et 29 à Langeais. Donc bien gris ce matin par contre, hein, ça c'est sûr. On a un ciel très couvert pour cette matinée en Indre-et-Loire. Cet après-midi, Météo France nous prévoit plutôt un ciel assez dégagé. Voilà, ça devrait plutôt s'éclaircir en milieu de journée en Indre-et-Loire.
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4: Retour de la musique ici Touraine avec Jean-Jacques Goldman. Ça va vous faire chanter, j'en suis sûr. Il suffira d'un signe.

0: Jean-Jacques Goldman, il suffira d'un signe. Bah, pas besoin de beaucoup de signes pour savoir qu'on aura un été très chaud.
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0: Et on a notre prévisionniste Météo France qui devrait nous le confirmer dans un instant. Ouais, un petit peu une note légère quand même, hein, pour démarrer. Bienvenue chez vous ce matin. Et oui, parce que avec les grosses canicules que l'on a vécues ces dernières semaines au mois de mai, je me suis dit ça peut être intéressant de discuter avec vous de cette thématique finalement qui touche tout le monde, qui touche tous les Français, mais tous les habitants d'ailleurs de cette planète. Est-ce que le changement climatique vous fait peur? Comment vous vous adaptez d'ailleurs, vous qui nous écoutez, aux grosses chaleurs, aux périodes de canicule? Est-ce que ça a changé quelque chose dans votre métier, pour vous qui travaillez encore, je pense à tous les métiers en extérieur, notamment agriculteurs, les métiers du bâtiment également sont vraiment touchés, ou d'autres métiers encore. Donc vous prenez la parole comme tous les matins. Est-ce que le changement climatique vous fait peur? 02 47 38 10 20, on discute ensemble maintenant. Et on envisage ces périodes de chaleur à venir avec Kevin Filin, il est prévisionniste Météo France. Kevin, bonjour.
3: Bonjour.
0: Alors l'été sera chaud, pour reprendre la musique qu'on a entendue il y a un instant, est-ce qu'il sera chaud l'été 2026?
3: Et il sera chaud, et puis il va débuter à partir de cette semaine, la semaine prochaine, et la tendance est que ça va se poursuivre sur les mois de juillet et les mois d'août. On va partir sur des chaleurs qui vont être encore exceptionnelles, notamment cette semaine. Je dirais même qu'en fait l'été a débuté fin mai avec la vague de chaleur qu'on a connue, qui a été particulièrement précoce. Oui, l'été sera chaud. Il sera même très très chaud sur certaines périodes.
0: Est-ce qu'on peut dire que d'année en année c'est de pire en pire, ou c'est juste une question de variabilité?
3: Il y a de la variabilité, mais l'impression est pas mauvaise non plus. En fait, on se rend compte que, par exemple, ces 2-3 dernières années, chaque canicule qu'on connaît est toujours plus forte que la précédente, en fait. Et ça, c'est quand même une véritable preuve que plus on avance, plus ce réchauffement climatique a des impacts sur l'intensité et la fréquence de ces vagues de chaleur.
0: Quels sont les risques d'une canicule, pour nous humains, pour les animaux, pour les plantes?

0: pour s'acclimater justement à ça. Notre corps a 7 à 14 jours pour s'y habituer. Donc jusque-là, c'est relativement rare quand on a plus d'une semaine de chaleur à plus de 35 degrés. Mais au fur et à mesure du temps, peut-être que notre corps s'y habituera, vu que ce sont des épisodes qui vont être amenés à se reproduire.
1: Qu'est-ce qui change vraiment entre une canicule que l'on vit maintenant en 2026 et une canicule qu'on vivait il y a 40 ans ?
0: Eh bien, en fait, on connaît les mêmes situations qu'il y a 30 ou 40 ans. C'est juste qu'on les connaît avec des valeurs beaucoup plus élevées qu'en fait avant. Donc, et puis même, ça arrive de plus en plus régulièrement. Avant, c'est des situations qui arrivaient une fois de temps en temps. C'était pas tous les ans. Là, on est vraiment chaque année, on a une vague de chaleur, une canicule. Et c'est problématique.
1: Dans 3 minutes, ce que je vous propose, c'est que l'on va découvrir des témoignages de Tourangeau, justement, que l'on a été rencontré, que Clément Charbonneau, collègue à nous, a été rencontré, justement, pour vous demander est-ce que le changement climatique vous fait peur et vous prenez la parole. C'est une émission de témoignages. 02 47 38 10 20. Alex Warren et Fever Dream. Ça, c'est la musique qui revient. Ça va vous faire bouger, ça va vous faire danser. Il est 9h14.

0: Alex Warren et Fever Dream avec Ici Touraine, 9h17.
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0: Ce matin, une question qui touche tout le monde dans Bienvenue chez vous, et vous prenez la parole. Avez-vous peur du dérèglement climatique? Clément Charbonneau est allé à votre rencontre.
3: Oh, un petit peu, oui, parce qu'on ne sait jamais comment que ça va se terminer, parce que plus ça va, pire c'est, quoi.
4: Mon niveau, non. Plus pour mes enfants, mes petits-enfants, mes arrière-petits-enfants, parce que ça ira finalement peut-être pas aussi vite que ce qu'on pense. Ça fait aussi partie de notre monde, de notre planète. On a eu des phases, il a fait très très chaud, d'autres phases où il a fait très très froid, et bien on est en train de rentrer dans une phase où il fait très très chaud. Mais je pense que l'humain saura s'adapter à ce changement-là.
5: Ah oui, complètement. C'est inquiétant pour plus tard, là, pour le coup. On peut plus vraiment retourner en arrière, là.
0: Cette histoire de phase, justement, de cycle, on va en parler quelque part avec vous, Kevin Philin, prévisionniste Météo France. Et cette question, bah vous prenez la parole aussi en direct à la radio maintenant, au 02 47 38 10 20. Je le répète aussi, téléphone et WhatsApp, c'est le même numéro pour venir témoigner et discuter avec nous. Kevin Philin, je vous propose de rencontrer Claude à Besse-le-Château. Bonjour Claude.
6: Oui.
0: Claude, bonjour. Je crois bonjour, que votre témoignage revient un petit peu à ce qu'on vient d'entendre, en fait, justement, dans le micro-trottoir de mon collègue Clément Charbonneau. Selon vous, oui, le climat sur la planète, il a toujours évolué? C'est ce que vous voulez nous dire ce matin?

0: Absolument. Absolument, parce que donc moi j'habite le sud de la Touraine et nous avons des carrières de faluns, donc animaux marins fossilisés, et ces animaux vivent en eau tropicale. Ce qui veut dire que donc cette période où dans cette région nous étions sous les eaux, le climat était très chaud. Alors je suis d'accord que les activités humaines peuvent accélérer le phénomène, mais de toute façon, l'évolution climatique est inéluctable. On n'y peut rien, ça a toujours existé sur la planète.
1: Alors Claude, il y a un vrai débat de société autour de ce que vous dites, dans le sens que c'est un argument régulièrement utilisé par beaucoup de monde, et j'aimerais avoir votre retour. En tant que prévisionniste Météo Centre, comment vous réagissez face à ce type de témoignage qui, je sais, n'est pas unique. C'est quelque chose que l'on entend souvent dans les discours, justement, dans les débats de société.
2: Oui, bien sûr. Le climat a connu beaucoup de cycles. Beaucoup de cycles, autant de refroidissement que de réchauffement. Mais notre période, en fait, elle se distingue sur toutes ces années, sur toutes ces milliers d'années qui viennent de passer. On est sur une augmentation perpétuelle de ces températures, en fait, à l'échelle planétaire. Et plus, en fait, on avance, plus ce réchauffement, il est amplifié par, justement, l'activité humaine. Donc, est-ce que ça rebaissera? Sûrement pas maintenant, ça c'est une certitude. Ça rebaissera peut-être dans centaines d'années, 200 ans, 300 ans, peut-être que ça baissera. Mais là, on est clairement sur une pente où on monte, et on ne sait pas à quel moment ça va s'arrêter. Donc, oui, des cycles, on en a connu beaucoup. Mais là, on connaît quand même je vais même pas dire un pic, puisqu'on continue de grimper, mais on est au-dessus de, en tout cas, ce qu'on sait par rapport au réchauffement du passé. On est vraiment sur quelque chose qui dépasse tout ce qu'on... pour l'instant, on a connu.
1: C'est-à-dire qu'il y a des cycles naturels, comme le dit finalement Claude, et là, c'est un cycle donc pas naturel, créé justement par l'activité humaine.
2: Je dirais qu'il est quand même en partie naturel, mais il a été amplifié par l'activité humaine, puisqu'on voit tout de suite que ces températures, elles ont augmenté dès l'ère pré-industrielle, en fait. Donc, il y a un réchauffement et naturel, et anthropique, donc je dirais que c'est même le plus important.
1: Là où Claude est optimiste par contre, c'est qu'il le dit très bien aussi, agriculteur retraité, le climat a toujours évolué, le changement est inévitable, il y a toujours du changement, et il faut s'adapter. Est-ce que l'humain arrivera à s'adapter? Ça c'est le gros point d'interrogation derrière tout ça, l'humain et aussi la biosphère, globalement.
2: Complètement. Je pense qu'on pourra s'adapter, mais il y a un gros travail de fond à faire. Malheureusement, on en parle depuis 20-30 ans de ce réchauffement. On n'a jamais trop trouvé de solution. Mais là, plus on avance, plus il va falloir trouver des adaptations. Enfin, il va falloir quand même qu'on travaille là-dessus.
1: Claude, en tant qu'agriculteur, justement, vous avez vécu des évolutions par rapport à ce changement climatique?
0: Donc nous les vivons actuellement, mais je voudrais intervenir sur la réflexion de votre spécialiste là.
1: Oui.
0: Notamment donc au niveau l'humain n'importe comment s'adaptera. Des humains actuellement vivent sous les tropiques. D'autre part, au niveau des plantes, on a des solutions. Bon, faut-il encore avoir la volonté de les mettre en place et de faire la recherche. Et actuellement, nous vivons la guerre des semences, qui est, plus dangereuse que la guerre avec les armes. C'est-à-dire que il y a des pays sur la planète qui sont très en avance sur les avancées des semences. Et malheureusement, l'Union européenne, est freinée par des groupes.
1: Est-ce qu'on peut, alors juste Claude, est-ce qu'on pourrait, Kevin, juste pour ceux qui nous écoutent, qui viendraient d'arriver, expliquer avec des mots peut-être plus simples ce qu'est en train de dire Claude, parce que pour Claude ça semble évident, mais je pense pour ceux qui nous écoutent pas forcément.
2: Non, mais Claude, en fait, il a pas tort. Il y a une question aussi de volonté derrière nos politiques qui eux cherchent toujours quelque chose, mais ils ne mettent jamais rien en place en fait. Et il est là le véritable problème, c'est que on a peut-être des solutions. Mais derrière, on fait encore pas grand-chose pour les mettre en place.
1: Il y aurait beaucoup à débattre, en tout cas, Claude. Je vous remercie pour votre témoignage. On pourrait encore continuer 10 minutes comme ça. Mais il y a d'autres personnes qui arrivent. Claude Abbesse-le-Château, encore merci pour votre témoignage. Françoise Aroni, dans un instant, qui va nous poser une question en direct. Quels sont les risques de ce réchauffement climatique par rapport au refroidissement des centrales nucléaires? Grosse question, là.
2: Oui.
1: On va essayer d'y réfléchir dans les prochaines minutes, Kevin Philin. 02 47 38 10 20. Prenez la parole.
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1: Suite aux grosses canicules des dernières semaines, on vous demande ce matin si le changement climatique vous fait peur et comment vous vous adaptez justement aux grosses chaleurs. Sujet de société du jour, 02 47 38 10 20. Prenez la parole maintenant. On discute ensemble jusqu'à 9h45.

0: Life et Holidays. Bon, on aimerait bien des vacances, mais pas trop chaudes quand même.
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0: Oui, parce qu'on craint forcément les canicules à venir. On en parlait encore avec Kevin Filin, prévisionniste, météo centre. Ce matin dans Bienvenue chez vous. Et cette question, est-ce que le changement climatique vous fait peur? Prenez la parole maintenant au 02 47 38 10 20. Kevin Filin, nous sommes avec Françoise Aroni qui a choisi ici Touraine pour s'exprimer ce matin. Françoise, bonjour.
3: Bonjour messieurs.
0: Bonjour.
3: Oui, ma question c'est quelle incidence pour le refroidissement des centrales nucléaires?
0: Alors la question, pour la reformuler, en gros, vous voulez savoir s'il y a des risques finalement que ce réchauffement, ce changement climatique puisse impacter justement les centrales nucléaires. Alors, pour tout vous dire, Françoise, pour être transparent avec vous, je suis pas absolument certain que Kevin Filin soit un expert justement dans le nucléaire, mais non, il va en tout cas essayer de répondre à sa manière en tant que prévisionniste météo centre.
4: Non, je peux peut-être apporter un élément ou deux de réponse. On sait que pour refroidir le cœur de ces centrales nucléaires, elles ont besoin d'eau. Et le problème éventuellement qu'on peut avoir vis-à-vis de ça, c'est que, comme on l'a connu plusieurs fois, le débit des cours d'eau, des fois il est en forte baisse, on peut même avoir à certains endroits plus d'eau du tout qui circule, on peut voir aussi le problème de l'eau qui se réchauffe, donc... Est-ce que derrière, ça peut avoir un impact sur le refroidissement de ces centrales nucléaires? Je ne vais pas trop m'avancer, parce que je ne suis pas forcément ingénieur, donc je ne peux pas apporter une réponse précise, mais peut-être que ça fait partie de l'un des problèmes sur lequel il faudrait peut-être se pencher.
0: Pourquoi, Françoise, vous avez particulièrement choisi cette thématique-là ce matin?
3: Eh bien, pourquoi? Parce que, bon, effectivement, je suis très impressionnée, très perturbée parfois de ce changement climatique et du peu d'importance que nous lui accordons. Première chose, parce qu'on voit les choses se transformer à vue d'œil, quoi, là, dans la nature. Bon, il faudrait peut-être se décider à prendre de vraies précautions, replanter des arbres. Effectivement, quand on est à la campagne, on voit bien la différence qu'il y a dans les endroits qui sont ombragés et les endroits qui sont exposés au soleil. C'est vrai pour tout. Et de plus, j'ai en tête toujours ce mensonge d'une grossièreté inqualifiable pour moi quand à Tchernobyl le nuage s'est arrêté à la frontière, n'est-ce pas? donc ça c'est vraiment pour moi c'est perturbant.
0: Mais c'est ce sujet en tout cas que vous aviez envie d'aborder avec nous, François,
3: des centrales nucléaires. Alors voilà, parce que de plus, j'ai eu l'occasion de visiter les centrales nucléaires et à ce moment-là, j'avais posé la question des déchets. Ah ben, c'était une question qu'il ne fallait pas poser, donc voilà. donc okay. Il va bien falloir un jour être honnête.
0: Est-ce que derrière la question de Françoise, qui est une filin, il n'y a pas aussi la question que beaucoup se posent de finalement on avance à fond la caisse vers le progrès, vers tellement d'innovations technologiques en tout genre. Il y a le nucléaire, mais il n'y a pas que le nucléaire. Et finalement, il ne faudrait pas se poser des fois et se dire attendez, qu'est-ce qu'on peut faire autrement?
4: Et peut-être s'occuper de certains problèmes, dont l'urgence climatique. Parce que l'innovation, l'avancée technologique, c'est bien. Il faut. Mais derrière, si on ne s'occupe pas des problèmes autour de nous, ça va forcément nous retomber dessus. Et à un moment, ça va nous empêcher d'avancer aussi. Donc, je pense qu'il est temps qu'on se pose les bonnes questions et qu'on mette des choses en place pour s'adapter.
0: C'est le mot du jour, s'adapter.
4: Ouais, c'est vraiment s'adapter.
0: Ouais. On ne changera plus le climat aujourd'hui.
4: Non. C'était il y a 30, 40, 50 ans qu'il fallait le faire. Maintenant, on aura beau passer aux voitures électriques ou quoi. C'est pas ça qui va arranger le réchauffement climatique, non.
0: 02 47 38 10 20, Françoise Aroni, merci beaucoup.
3: Messieurs, bonne journée à vous.
0: À très bientôt. Comme Françoise Aroni, prenez la parole. Est-ce que le changement climatique vous fait peur? Il n'y a pas de mauvais témoignages. Voilà, tout est acceptable en soi. Après, on réfléchit, on discute ensemble, on pose des arguments avec notre prévisionniste Météo France. Et donc, n'hésitez pas, on est là pour vous écouter tous les jours.
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0: À vos côtés aussi pour vous donner des idées de sortie, des bons plans ou des infos pratiques. Notamment cette info hyper importante pour vous qui habitez sur l'aglo de Tours. Info circulation à partir de la journée d'hier et dans le cadre du projet Ligne 2 Tram, donc pour la deuxième ligne. De nouveaux travaux sur les réseaux souterrains ont débuté hier. Le boulevard Tonnelay sera fermé entre les rues d'Entraigue et Baugé. Le carrefour Entraigue Tonnelay sera également fermé donc de fin juin à mi-décembre 2026. Et surtout là, ce qui nous concerne dans le temps le plus proche, le boulevard Jean Royer, donc dès la mi-juin jusqu'à juin 2027, l'accès entre les rues Giraudot et Desex fermé. Même chose la place de la Liberté, la rue Bugeaud et enfin l'avenue Mozart. Ces travaux sont prévus du 15 juin jusqu'au mois d'octobre 2026. 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
0: Est-ce que le dérèglement climatique vous fait peur ? Prenez la parole. 02 47 38 10 20, c'est le sujet du jour encore pendant un peu moins d'un quart d'heure.

0: Rosé Joséphine et Alain Bachung, la musique ici Touraine.
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0: Grande question aujourd'hui, finalement on se la pose tous en 2026. Est-ce que le dérèglement climatique vous fait peur? Et vous prenez la parole au 02 47 38 10 20. Clément Charbonneau est allé à votre rencontre. On écoute justement vos réponses.
3: On n'est pas peur, mais enfin, on se rend compte que ça arrive un peu. Hein. Par rapport à ma jeunesse, tiens, comme j'ai 80 balais, on voit la différence. Hein. La planète se réchauffe. L'être humain, c'est un prédateur. Hein.
4: C'est l'humain qui a tout détruit.
3: Peut-être pas tout détruit, mais il a peut-être accéléré, oui.
5: Ah oui, c'est flippant quand même. C'est flippant pour nous, et ça me fait très peur, oui, pour mes enfants également. Et puis pour le monde entier, bien sûr. Je pense que l'être humain est devenu très individualiste. Il ne pense qu'au moment présent et pas à l'avenir.
4: Voilà. Et vous pensez que c'est trop tard?
5: Il faut dire que ce n'est jamais trop tard si l'espoir est là. Il faut avoir l'envie également.
0: Ce n'est jamais trop tard si l'espoir est là. Qu'en pensez-vous, Kevin Philin, prévisionniste météo centre?
6: C'est peut-être pas trop tard, mais comme je le disais tout à l'heure, pour envisager ne serait-ce qu'une petite baisse, malheureusement, je pense qu'on ne connaîtra vraiment pas tout de suite les projections pour les 50 ou centaines prochaines années. Malheureusement, elles sont pas très enviantes. Mais si on se pose les bonnes questions et qu'on met les choses en place, qu'on trouve de l'adaptation, peut-être que il y aura une lueur d'espoir.
0: Kevin Philin, on est une radio locale. On est ici Touraine. Notre rôle, c'est de parler du territoire. C'est tous les jours, mission de radio, mission de service public, radio locale de Radio France. Donc, on va faire un zoom un peu sur l'Indre-et-Loire. Si vous voulez écarter un petit peu Indre-et-Loire, vous pouvez aussi. Comment on pourrait imaginer la Touraine de demain? Tout à l'heure, j'ai plus le prénom du monsieur qui est venu témoigner il y a genre un quart d'heure, Jean-Claude, je crois.
6: Claude.
0: Ouais, ouais. Il parlait d'une Touraine tropicale à une autre époque, il y a alors bien longtemps. Hein. Est-ce qu'on peut imaginer cette Touraine tropicale dans 50 ans ou c'est pas vraiment ce que les prévisionnistes imaginent?
6: Je dirais pas tropical. Plus on va avancer, plus on va avoir un climat un peu type méditerranéen en fait, c'est-à-dire qu'on va connaître des étés de plus en plus chauds, qui vont être aussi amplifiés du coup, et on va avoir des hivers qui, on le connaît déjà depuis maintenant quelques années, mais qui vont être de moins en moins froids. Et en fait, plus ça va aller, plus finalement, ce qu'on fait dans le sud, par exemple, les cultures de lavande, d'olivier, ce sont des choses
0: ça remonte vers le nord.
6: Voilà, on pourra le faire nous de notre côté, mais par exemple eux ne pourront plus le faire tellement l'air sera chaud.
0: Qu'est-ce qu'ils feront alors? Dans ces coins de France et du monde. C'est ça qui est aussi compliqué à imaginer, je trouve.
6: Après ça va remonter. En fait, eux vont avoir un petit peu le climat nord-africain, finalement. Donc, va falloir qu'ils trouvent aussi une adaptation en faisant d'autres choses, alors que nous, on pourra faire ce que eux faisaient, que nous, on ne pouvait pas faire jusque-là. On peut maintenant.
0: Des incendies dans le nord de la France, des incendies sur la moitié nord de la France.
6: Oui, ça c'est fort possible aussi. C'est fort possible, tellement les chaleurs sont fortes. On a aussi ce vent d'est qui assèche les sols en permanence. Et puis ces pluies qui sont de plus en plus absentes. Donc,
0: Encore une fois, pour revenir à la Touraine, est-ce qu'on est protégé quelque part en tant que Tourangeau avec nos cours d'eau, nos nombreux cours d'eau qui finalement aident les terres, peut-être refroidissent les centrales aussi. On parlait de la centrale nucléaire il y a un instant.
6: Oui.
0: Par rapport à d'autres départements de France.
6: Oui, on a la Loire par exemple. Je pense qu'on ne va pas la connaître complètement à sec, parce qu'elle est régulée. Pour ce qui est des cours d'eau un petit peu secondaires comme la Vienne, l'Indre, peut-être qu'à certains endroits, on peut connaître des assèchements importants qui auront des conséquences du coup sur aussi l'agriculture. Est-ce que de là on est vraiment protégé? Peut-être pas à certains endroits. Mais voilà, pour moi la Loire qui est quand même le plus grand fleuve. Voilà, c'est un atout.
0: C'est notre atout.
6: Je pense que c'est notre atout.
0: C'est notre atout, la Loire, notre belle Loire, notre reine Loire même. 02 47 38 10 20 dans un instant parce que là on dispatche un peu pour essayer d'avoir un peu de temps à la fin de l'heure sur leur dernier quart d'heure. Marina, je vous propose de rester avec nous. Marina, vous êtes de Saint-Cyr, vous allez témoigner en direct à la radio dans un instant justement sur cette question du jour. Est-ce que le changement climatique vous fait peur? Votre témoignage dans quelques petites secondes, restez avec nous.
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0: Est-ce que le changement climatique vous fait peur? On vous écoute ce matin. Dur sujet, mais hyper important. Donc venez discuter. On est encore sur cette thématique dans les 10 prochaines minutes.

0: comme l'oiseau, c'était Michel Fugain. 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
0: Justement, parlons-en des animaux, parlons-en des oiseaux en Indre-et-Loire qui justement ont vraiment baissé au niveau de leur quantité hein, d'oiseaux, d'animaux sur notre planète et en Indre-et-Loire. On parle du changement climatique ce matin. Est-ce que ce changement vous fait peur? Vous prenez la parole au 02 47 38 10 20 avec Kevin Filin. Il est prévisionniste météo centre et c'est Marina à Saint-Cyr-sur-Loire qui a choisi Ici Touraine pour s'exprimer. Marina, bonjour.
3: Bonjour Clément, bonjour Kevin.
0: Oui, c'est ça, exactement.
3: En qu'est-ce fait, qui vous a donné envie d'appeler? Le même prénom que mon frère.
4: Ah ben, voilà, il est très réputé.
3: Alors, voilà, non, je voulais en fait témoigner pour différentes choses concernant, oui, tout ce qui se passe à l'heure actuelle et les dégradations climatiques hein, d'ordre général, hein, que ce soit les assèchements, les pôles qui sont en train de s'assécher, la Loire notamment, ainsi que beaucoup de cours d'eau. Et donc c'est vraiment, c'est inquiétant pour les générations à venir, donc pour celles de mon fils et les générations futures. Par ailleurs, ce qui me chagrine énormément, c'est que bon, moi qui aime beaucoup, beaucoup les animaux, on voit de moins en moins d'oiseaux, on voit de moins en moins, en fait, voilà, toute la faune et la flore est impactée, les ours polaires vont être amenés à disparaître, il y a tellement d'espèces là qui disparaissent peu à peu et c'est triste et voilà, et, ouais, c'est triste.
0: Vous gardez quand même espoir, Marina, face à tout ça ou pas?
3: Alors, écoutez, si l'homme, d'ordre général, ne fait pas en sorte de mettre sa petite contribution, que ce soit d'ordre écologique, hein, que ce soit le fait de faire des attentions à l'eau, de faire attention à l'électricité, quoi, d'ordre consommation, d'ordre général, le fait en fait de toujours consommer par profit, voilà ce qui se passe maintenant. Ça c'est mon simple avis et il y a beaucoup de personnes qui rejoignent, je pense, voilà mon avis. Mais aussi, par exemple, ce que je fais, hein, j'essaye d'y contribuer un petit peu tous les jours, le fait de donner à boire tous les jours aux petits oiseaux hein, qui viennent s'abreuver sur mon balcon, et aussi le fait que à cause des grosses chaleurs, justement, je voulais juste rajouter quelque chose par rapport aux chiens, parce que parfois je trouve ça hallucinant de voir certaines personnes qui font la promenade quotidienne de leur toutou sans penser aux conséquences des coussinets, le fait de les promener sur le bitume, hein. Faites l'expérience, mettez votre pied nu, pendant 10 secondes et vous verrez l'impact que cela donnera au petit toutou. Donc quand il fait très très chaud, en période de canicule dépassée 30, vous les gardez à la maison et vous attendez qu'il fasse, qu'il soit 19 ou 20 heures, pas avant. Et au-delà de 10 ou 11 heures, il faut pas les sortir, quoi. Donc, il faut penser aussi aux toutous, aux animaux de compagnie, si vous les aimez. Donc, faites attention à cela par rapport aux fortes chaleurs. Voilà.
0: Vous avez dit beaucoup de choses, Marina, et on adore.
3: Ah oui, oui,
0: vous avez des beaux messages.
3: Ouais. Qu'est-ce que vous... Clément, on s'est rencontrés là récemment. On s'est rencontrés. Louane m'a accueilli avec ma petite chienne. Je ne sais pas si vous m'en
0: Oui, je crois que oui. Oui, c'est vrai qu'il n'y a pas non plus 15 000 chiens qui viennent à la radio. Donc, oui, il me semble bien.
3: Voilà.
0: Kevin, vous aviez envie de réagir juste par rapport à ce témoignage?
4: Oui, parce que ça fait partie de l'un des sujets aussi importants à travers ce changement climatique. Oui, la question sur les animaux. C'est pareil, il y a aussi une adaptation pour eux. Comme l'a dit Marina, par exemple, les ours polaires sont obligés de migrer parce que les pôles fondent. Nous, de notre côté, plus on avance, plus les sécheresses aussi sont importantes. Donc les animaux manquent d'eau, que ce soit les animaux chez nous domestiques, comme les oiseaux, comme les animaux de la forêt, ils ont besoin d'eau aussi pour vivre. Il y a aussi le fait que plus il fait chaud, plus certains insectes ne le supportent pas. Donc, pour manger, certains animaux se retrouvent forcément aussi bloqués de ce côté-là. Donc, il y a plusieurs problématiques à cette thématique et c'est important aussi d'en parler.
0: Merci Marina à Saint-Cyr-sur-Loire pour ce témoignage.
3: Bon courage et bonne continuation.
0: Bonne continuation. Kevin Filin aussi, merci. Prévisionniste Météo France d'être venu ce matin.
4: Merci à vous.
0: Pour aborder ce lourd sujet, mais très important à aborder dans notre société aujourd'hui. Taylor Swift et Hoplite, retour de la musique ici, Touraine.

0: Collide, Taylor Swift, la musique ici Touraine.
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0: Tous les jours, des conseils pour nos animaux de compagnie. Les orages d'été éclatent souvent sans prévenir et pour beaucoup de nos chiens, c'est la panique absolue. On est avec le docteur Pierre Fabin pour essayer de gérer ces moments compliqués avec le moins de stress possible.
3: Alors, il faut déjà comprendre que ce n'est pas un caprice, un orage pour votre chien, c'est une véritable agression sensorielle. L'ouïe de votre chien est tellement fine qu'un coup de tonnerre lointain résonne pour lui comme une explosion. Mais il n'y a pas que le bruit, ils sont aussi ultra sensibles aux baisses de pression atmosphérique et surtout à l'électricité statique. L'air se charge en électricité et cette tension s'accumule dans leur poil, provoquant des picotements sur la peau. C'est pour ça qu'ils courent se cacher dans la salle de bain ou contre un radiateur. La tuyauterie ou le carrelage agissent comme une prise d'air qui décharge cette électricité. Pour eux, l'orage, c'est un danger qu'ils sentent bien avant la pluie.
0: Quand le tonnerre gronde et qu'il se met à trembler ou à haleter, quel doit être notre comportement? Doit-on le prendre dans nos bras pour le rassurer?
3: La vieille croyance, c'est qu'il faut l'ignorer pour ne pas valider sa peur. C'est faux. Vous devez être son phare dans la tempête. Ne pleurnichez pas avec lui, bien sûr, mais restez calme. Asseyez-vous par terre, laissez-le venir se coller à vous et caressez-le avec des gestes lents. S'il préfère fuir, laissez-le faire. Si vous pouvez anticiper, bien sûr, créez une zone de refuge à l'avance, une caisse de transport ouverte, sous une couverture ou un coin sous le bureau. Le but, c'est d'étouffer les flashs lumineux et les vibrations. S'il s'enferme dans les toilettes, ne le forcez jamais à sortir, bien sûr. Fermez tous les volets de la maison pour cacher les éclairs et allumer la télé ou la radio pour créer un bruit de fond un peu familier qui va masquer le grondement.
0: Et si cette peur reste incontrôlable malgré ce coin refuge, quelle solution concrète existe-t-il pour l'apaiser sans forcément le droguer avec des médicaments lourds à chaque fois?
3: Alors le vrai travail, ça se fait en période calme. La clé, c'est la désensibilisation. Passez des sons d'orage sur votre téléphone à très bas volume pendant qu'il mange sa gamelle ou qu'il joue. Le cerveau va tout simplement associer ce bruit à un moment positif, puis augmenter progressivement le volume au fil des semaines. Et en complément, le jour J, branchez des diffuseurs de phéromones apaisantes dans la pièce. Elles miment les phéromones de la mère et font chuter son stress. Vous pouvez aussi le distraire avec un jouet rempli de pâté congelé. L'action de lécher libère toujours chez le chien des endorphines très apaisantes.
0: On va parler d'un autre animal dans quelques jours, ou plutôt demain en fait, très rapidement. La tortue de Floride sera la thématique du conseil veto avec vous, docteur Pierre Fabin. Et sinon, ce conseil est aussi à retrouver sur ici.fr et l'application ici. Belle journée à vous.
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0: Très belle journée avec Ici Touraine. Il est 10h. L'info d'ici Thomas Couagnac.
8: Et les Bleus abordent la Coupe du Monde avec humilité et sérénité. Voilà ce que dit le président de la Fédération Française de Football, Philippe Diallo, à quelques heures de l'entrée en lice de l'équipe de France face au Sénégal à 21h. Nous jouons une Coupe du Monde avec ambition pour aller chercher une 3e étoile, a-t-il dit ce matin sur France Inter. Ce match, vous pourrez le suivre sur Ici Touraine, prise d'antenne dès 20h30, votre émission spéciale 100% 100% bleu avec avant-match, match et débrief en direct du MetLife Stadium. C'est dans le New Jersey, près de New York. Entrée en lice aussi la nuit prochaine de l'Argentine, le tenant du titre, avec Lionel Messi face à l'Algérie. Ce sera à 3h du matin. Le président ukrainien Volodymyr Zelensky est arrivé ce matin au sommet du G7 à Évian, accueilli par Emmanuel Macron au bord du lac Léman, où le sommet s'est ouvert hier soir. L'Ukraine, qui n'est pas membre du G7, mais les pays qui en font partie espèrent convaincre pendant ce sommet Donald Trump de soutenir davantage la Russie par rapport à l'Ukraine. Le prix des carburants... L'Ukraine par rapport à la Russie, excusez-moi. Le prix des carburants avec le gasoil qui est passé pour la première fois sous les 2 euros, c'était vendredi. Les chiffres ont été fournis hier par le ministère de la Transition écologique. C'est la première fois depuis début mars, alors que les États-Unis et le Moyen-Orient ont trouvé un accord pour la fin de la guerre. On dépassera fréquemment le seuil de forte chaleur chez nous. Aujourd'hui, c'est l'association Météo Centre Val-de-Loire qui l'assure, avec les 30 degrés qui seront dépassés cet après-midi. La ville de Chambray, elle, a acheté des ventilateurs, 84 au total, qu'elle a distribués aux écoles et aux crèches de la ville. Et dans ce contexte de chaleur et de sécheresse, la FNSEA 37 appelle les agriculteurs à la vigilance. Quelques minutes suffisent pour qu'un départ de feu se transforme en incendie, écrit sur Facebook le syndicat agricole. Très vigilant sur les moissons, il faut toujours avoir un extincteur en état de marche dans le tracteur et dans la moissonneuse.
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8: Bon, on va dépasser les 30 degrés. C'est alors ça, Clément, jusqu'à combien on va monter?
0: À 31 degrés, hein, la température la plus chaude de cette journée de mardi ce matin. C'est très nuageux cet après-midi, ça sera plus dégagé par contre dans le département. Quelques exemples comme ça, donc 30 degrés par exemple dans le sud Touraine, à Sainte-Maure, à Descartes, jusqu'à 29 à Tours et 28 degrés au plus chaud. Ça sera pour Château-Renaud.
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0: À demain matin, Thomas Coignac.
8: À demain.
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0: un autre monde et téléphone la musique ici Touraine.
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0: Yannick Noah en concert ce week-end en Indre-et-Loire. L'année dernière, vous l'avez peut-être vu pour le festival Les Horizons à Saint-Avertin. D'ailleurs, il avait fait complètement exploser la jauge. Et ben cette année, Yannick Noah revient en Indre-et-Loire, mais cette fois-ci au festival Itinéraire B. Ça sera ce samedi 20 juin à 21h45. Le vendredi, Fatoumata Diawara portera donc la soirée de vendredi. Itinéraire B, c'est un grand festival populaire qui a lieu chaque année à La Riche, à peu près à cette période de l'année. Et justement, ça se passe ce week-end. On va en parler à 10h35. Ça sera le coup de cœur de cette journée. Restez avec nous pour en savoir plus sur ce qui arrive dans Bienvenue chez vous. La musique de Charlotte Cardin, c'est une nouveauté.

0: Charlotte Cardan is the way we touch une nouveauté ici Touraine.
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0: Alain Joly, bonjour.
3: Bonjour Clément Cousin, bonjour à tous.
0: Attention, levez pas la tête, on est filmé, je crois.
3: Mais attention, faites gaffe.
0: Il y a un drone au-dessus.
3: Il y a un drone, c'est incroyable.
0: On est dans le futur. Donc bienvenue chez vous. Et la bonne adresse d'Alain Joly. Donc une nouvelle activité futuriste à découvrir dans un instant. Ne bougez pas. Il y a peut-être un lien, en tout cas, avec le lancement de la Coupe du Monde de foot.
3: Absolument. Alors ça, c'est tout à fait possible. Je voulais vous parler du drone soccer. Alors le drone soccer, c'est à mi-chemin entre le football et le jeu vidéo. Le drone soccer se joue dans une enceinte gonflable fermée avec 6 drones pilotés à distance. Et le but, c'est tout simple, c'est de faire passer un ballon drone dans des cerceaux suspendus. Alors le concept est assez spectaculaire, mais pas toujours facile à comprendre pour les novices qui peinent souvent à identifier quel drone est contrôlé par chacun des 6 pilotes.
0: Donc on va le dire bien encore une fois, Alain Joly, le drone soccer,
3: oui,
0: un sport futuriste qui cherche son envol.
3: Alors là je dis bravo, c'est super bien joué. Pour vous éclairer, cette activité est comparable au Quidditch.
0: Au Quidditch.
3: Moi je dis Quidditch, voilà, je le dis en français. Au Quidditch d'Harry Potter, si vous voulez, mais sans balai. Le drone soccer est né en Corée du Sud il y a une dizaine d'années et aujourd'hui, il compte quelques passionnés en Touraine, réunis au sein du club d'aéromodélisme de la Choisille, qui a créé cette section il y a à peu près 3 ans.
0: Donc tous les mercredis soirs, les joueurs se retrouvent au gymnase de la Membrolle sur Choisille et après, c'est la fiesta.
3: Complètement, avec des matchs d'une durée de 3 minutes. À chaque fois, 2 équipes de 3 pilotes. Vous l'aurez compris, c'est à la croisée du sport et du jeu vidéo, comme je vous disais. Tout l'intérêt de cette activité, c'est qu'elle est accessible aux personnes en situation de handicap et qu'elle est ouverte à toutes les générations.
0: Allez, terminez avec un truc croustillant, s'il vous plaît.
3: Un scoop, vous voulez un scoop, je vais vous le donner. Parce que le club franchira une nouvelle étape les 5 et 6 décembre prochains en accueillant les premiers championnats de France de drone soccer. Pour l'occasion, les pionniers tourangeaux seront rejoints par de jeunes membres de l'escalade.

0: Le créateur de Kaamelott, Alexandre Astier, fête son anniversaire aujourd'hui. En ce 16 juin, tout à l'heure à 10h40, on vous offrira deux places pour le cinéma Pâté Tournoir. Et justement, on vous reparlera de cet artiste. Et il y aura une question justement en lien avec l'univers de Kaamelott. Restez avec nous pour en savoir plus.
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7: Comment nettoyer ces plantes d'intérieur? Bah oui, des plantes d'intérieur, ça se nettoie. Et c'est ce que va nous dire Carole Loridan pour les astuces de Carole dans 4 minutes. Tous les jours, elle prend soin de notre vie intérieure, de notre maison, de notre appartement. Ça se passe donc juste après Adèle et Skyfall avec Ici Touraine.

0: Adèle. Et Skyfall, la musique ici Touraine.
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0: Jardin, ménage, vêtements, on a besoin d'astuces hein, tous les matins pour vous aider dans votre vie quotidienne. Alors on a créé ce rendez-vous ce matin pour cette nouvelle saison avec Carole, les astuces de Carole. Bonjour Carole.
3: Bonjour Clément.
0: Ça va ?
3: Oui, très bien.
0: Je suis très heureux de faire cette première astuce de Carole avec vous aujourd'hui. Alors on se base pas sur n'importe quoi Carole, hein. On se base sur ce livre, trucs et astuces de grand-mère, c'est ça ?
3: Oui, oui, c'est un livre dont j'ai la charge en tant qu'éditrice. Alors, il y a eu un premier tome avec un tome 2 qui arrive, qui a forcément impliqué pas mal de recherches. On est allé chercher des idées chez nos grands-mères, nos copines, nos maris, etc. pour aider au quotidien.
0: Et ben pour nous aider dans notre quotidien, justement, on est nombreuses à avoir des plantes vertes à l'intérieur de notre appartement, de notre maison. Ça se salit, une feuille de plante verte, Carole ?
3: Alors, ça se salit, oui et non. C'est souvent de la poussière, en fait, qui se dépose sur les plantes vertes. Alors, ce n'est pas très esthétique, mais surtout, ça empêche la bonne croissance des plantes.
0: Ah bon ? Et pourquoi ?
3: Alors, parce qu'en fait, les plantes ont besoin de capter la lumière. C'est nécessaire pour la photosynthèse, qui est le processus bioénergétique des plantes. Si la poussière est sur la feuille, ce processus de photosynthèse se fait mal.
0: D'accord, donc vaut mieux en prendre soin au quotidien. Oui. On entend des fois des histoires rigolotes de personnes qui font des câlins, des petites caresses, Carole, à leurs plantes. Je ne sais pas si c'est votre cas.
3: Oui, on n'est pas si loin finalement de la caresse aux plantes.
0: C'est vrai,
3: vous allez voir.
0: On va les caresser ces plantes. Alors, justement, comment on nettoie les feuilles des plantes vertes pour notre première astuce ?
3: Alors, déjà, ces feuilles, il faut les nettoyer deux fois par mois, au minimum. Pour cela, on va utiliser un chiffon doux, surtout pas de chiffon qui laisse des petites peluches, qui pourrait laisser des petites peluches sur les feuilles. On humidifie notre chiffon à l'eau et on y ajoute quelques gouttes de quelque chose qui va vous paraître peut-être un petit peu surprenant.
0: Allez-y, dites-nous.
3: De la bière sans alcool.
0: Non.
3: Si,
0: vous
3: de la bière sans alcool. Et on frotte délicatement chaque feuille, une par une, la partie supérieure et la partie inférieure. Ça va permettre à nos feuilles de briller, mais aussi d'enlever la poussière, ce qui leur permettra de mieux respirer.
0: Donc la bière sans alcool, nos plantes aiment ça, vraiment.
3: Oui, tout à fait. Alors on peut trouver d'autres astuces que la bière. On peut faire un mélange eau, glycérine, huile d'olive.
0: Ouais.
3: Tout le monde a de l'huile d'olive à la maison.
0: Vous savez pourquoi ? La bière sans alcool ou pas spécialement ?
3: Non, je ne sais pas spécialement. Non. Je crois que c'est pour le côté brillant, ça apportait un côté brillant en plus du côté nettoyage.
0: C'est rigolo ça.
3: Mais on peut utiliser aussi tout simplement de l'eau déminéralisée qui est l'eau qu'on met dans le fer à repasser.
0: Ça c'est chouette. On nettoyer les feuilles des plantes vertes. Voilà notre première astuce du jour. Demain, on nettoiera les lunettes. Je crois que les vôtres ont l'air nickel.
3: Mais ça salit très vite.
0: Ça salit très vite. Et justement, on en prendra soin. Vous savez, bienvenue chez vous, c'est interactif. On discute ensemble. Vous ajoutez aussi vos astuces à vous via le mail icitouraine@radiofrance.com si vous en avez justement des petites astuces pour améliorer notre quotidien. Merci beaucoup, Carole.

0: Embrasse-moi idiot, Bill Baxter, vous écoutez Ici Touraine.
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0: Tous les jours des bons plans, des idées de sortie aussi. En raison des fortes chaleurs, les horaires des déchetteries de Tours Métropole sont exceptionnellement modifiés. Du mardi 16 au samedi 20 juin, ouvertes de 7h30 à 15h30. Le dimanche 21 juin, ouvertes de 9h à 12h30. Et concernant la collecte des ordures ménagères et du tri sélectif à partir du 15 juin et jusqu'au vendredi 19 juin, les tournées habituellement réalisées l'après-midi seront effectuées en soirée à partir de 18h30. Les habitants des secteurs concernés, Tours Nord, Tours Sud, quartier Beaujardin, sont invités à sortir leurs poubelles dans la soirée, la collecte pouvant se poursuivre jusqu'à 3h30 du matin. Et puis une idée de sortie aussi, la Ligue d'impro de Touraine vous donne rendez-vous pour un spectacle d'impro complètement décalé autour du cinéma. C'est ce mercredi au Beer Not To Beer à la Ville aux Dames. C'est Silence Moteur Impro, un spectacle 100% ciné de la Ligue d'impro de Touraine Amateur. L'histoire, c'est celle d'un réalisateur en quête d'inspiration qui va vous inviter à imaginer son prochain film. Guidé par ses idées et les vôtres, les comédiens vont improviser des scènes inédites dans tous les genres: action, comédie musicale, romance, science-fiction et bien plus encore. Une soirée pleine de surprises où tout est créé sur le moment.
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0: Yannick Noah sera au festival Itinéraire Bis ce week-end. Gros festival à la Riche, 100% gratuit. On en parle dans 3 minutes après William Scheller et les filles de l'Aurore. Vous écoutez votre radio locale.

0: La fille de l'or, si vous aimez les chansons de William Scheller, un beau concert est prévu le 25 juin à 20h30 à l'espace Hockeghem à Tours. Les plus belles chansons de William Scheller par Patrick Chambla et le Quator Accord.
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0: Il a trouvé le bon itinéraire pour venir ce matin dans ce studio, c'est Clément Charbonneau pour le coup de cœur du jour. Bonjour Clément.
3: Effectivement, bonjour Clément, bonjour à tous.
4: Et tu sais, les liens sont vraiment des rêves.
3: Ça, c'est ce que vous allez entendre à La Riche ce week-end. Un festival gratuit, c'est Itinéraire Bis, des spectacles, de la musique, des propositions surprenantes. Ça commence dès 18h ce vendredi. Bonjour Marie-Indy.
5: Bonjour.
3: Donc vous êtes directrice de ce festival. Il y a beaucoup de festivals en ce moment, on peut se le dire. Pourquoi le vôtre est mieux?
5: Ah, mais le nôtre est mieux parce que, bah, d'abord, effectivement, il propose un itinéraire parmi toutes les formes d'art. Hein, on vous l'avait dit, concerts, spectacles. Et puis surtout, on fait appel aux habitants parce qu'il y a beaucoup de propositions qui mettront aussi en valeur les habitants, les écoles de la ville. Et puis, un itinéraire bis parce que c'est vraiment une manière de voir la ville autrement. C'est-à-dire que pendant quelques jours, la ville revêt de nouveaux habits grâce à l'art et aux artistes.
3: Ouais, vous venez de le dire, d'habitude on est plutôt simple spectateur, vous nous invitez vraiment à prendre part à la fête hein, grâce aux spectacles participatifs, des déambulations. Pourquoi ça a été important d'inviter le public ?
5: Ben, en fait, un festival, c'est aussi, ça fait partie de l'identité d'une ville. Là, on fêtera la 13e édition cette année. Et au début, ce festival est né tout petit, au moment où la Pléiade était en travaux il y a quelques années. C'est pour ça qu'on voulait développer des spectacles au plus près des habitants. Et on a vraiment gardé cette idée, avec à côté de ça, l'idée d'une grande fête avec des concerts qui ramènent plus de monde et qui s'adressent là plus largement à ben, voilà, tous les habitants de la métropole.
3: Faites-nous visiter un peu quand on arrive à Itinéraire Bis. Qu'est-ce qu'on peut voir? Qu'est-ce qu'on entend? Qu'est-ce qu'on ressent?
5: Alors là, en ce moment, par exemple, on voit tous les oriflammes qui sont installés dans la ville. Dès demain, la grande scène va s'installer devant la mairie. Des peintures dans les rues sont en train d'être faites par les écoliers, puisque pour aménager l'espace jeune public qui sera installé dans le parc René Laennec. Donc il y a trois sites. Il y a la rue du 11 novembre qui accueillera tous les concerts, le parc dont je viens de vous parler pour dédier spécifiquement aux familles et aux jeunes publics, et puis le parc du Plessis qu'on va occuper avec des spectacles tout l'après-midi du samedi. Alors quand même, il faut que je vous dise que au regard des températures très très très chaudes qui s'annoncent,
3: j'allais vous en parler.
5: On est en train de remanier le programme. C'est-à-dire que on ne veut pas à la fois faire courir des risques au public, bien sûr, mais aussi aux artistes et aux agents, aux bénévoles qui travaillent sur le festival. Donc on va essayer de ne rien programmer au cœur de la chaleur, là, entre 13h et 16h.
3: Vous allez plus prendre part dans le parc du Plessis, par exemple.
5: Oui, exactement. Ouais. L'idée, c'est de créer un îlot de fraîcheur avec les spectacles aussi.
3: Pareil pour les transports en commun, parce qu'avec les travaux qui s'y passent, il y a des navettes pour venir à Itinéraire Bis ?
5: Oui, tout à fait. Alors là, comme on va avoir un souci sur deux jours, effectivement, la ligne 3 habituelle ne va pas pouvoir desservir la ville. Là, on met en place une navette à partir de 18h les deux soirs, depuis la REMAM jusqu'à la rue du 11 novembre.
3: Bon, ça, c'est le côté.
5: Et puis, tu passeras toutes les 15 minutes.
3: Ça, c'est le côté pratique. On revient, on l'a écouté tout à l'heure. Qui dit gratuit veut pas dire petite affiche. On a entendu Yannick Noah samedi soir. Mm-hmm. Il sera présent le samedi soir. Le vendredi, c'est une soirée 100% féminine qui se conclura avec Fatoumata Diawara.
5: Oui.
3: Grande artiste qui a collaboré avec M. Nous mélange tradition africaine, musique moderne. Bon, il y a beaucoup de valeurs défendues. Le local, 100% féminin, je viens d'en parler. Et des sonorités d'ailleurs. Pourquoi ça a été si important?
5: Oh ben ouais, la ville de La Riche est quand même une ville très engagée au plan culturel et au plan social. Donc pour nous, c'est important de faire valoir ces valeurs quand on programme des grands événements. Et Fatoumata Diawara, mais comme Yannick Noah, hein, sont des artistes qui promeut des valeurs positives, de paix, de rassemblement et de fédéralisme. Donc on avait envie d'inviter des grands noms pour développer tout ça.
3: Merci Marie-Indy. Rendez-vous donné à un festival qui change. 100% gratuit, Itinéraire Bis, c'est ce week-end, ça commence 18h vendredi à La Riche, le festival qui prend ses quartiers en plein centre-ville, juste en face de la mairie, avec des déambulations, des spectacles participatifs, c'est pour vous. L'entrée est gratuite, tout le programme est à retrouver sur le site de la ville de La Riche. Merci Marie.
5: Merci beaucoup.
0: Il est 10h40, merci beaucoup Clément Charbonneau.
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0: Restez avec nous dans deux minutes, on vous offre deux places pour le pâté tourneur. Faudra répondre à une question. Avant ça, une minute, une anecdote avec vous. Yann Meraki, c'est l'anniversaire aujourd'hui d'Alexandre Astier. Alors on revient sur le tournage du film et son premier volet.
8: Salut à tous. Kaamelott, premier volet, il est plein de surprises et une minute suffirait pas à toutes les évoquer. Mais revenons un instant quand même sur le film d'Alexandre Astier qui a fait trembler les tables rondes et les remparts du cinéma français. Allez, je vous raconte vite fait. Déjà, il faut savoir qu'Astier a mis plus de 10 ans à sortir ce film. Autant dire que pendant ce temps-là, Perceval a eu le temps de comprendre les règles du cul de chouette. Et tenez-vous bien, le château qu'on voit dans le film, c'est une vraie forteresse édifiée au XIe siècle à Murolles, en Auvergne, qui dans le film devient le château de Carmélide et non celui de Kaamelott, comme laisse à penser certains articles ou ragots. Et oui, pas de fond vert chez Astier, on tourne dans la boue, dans le vent et avec de vraies armures qui pèsent 15 kilos. Autant dire que les acteurs faisaient du sport médiéval sans le savoir. Petit détail qui tue également, la musique. Alexandre Astier a composé la bande originale lui-même, dirigé un orchestre symphonique, tout ça en écrivant le scénario et en montant au fur et à mesure de l'avancement du tournage. Ce mec coche donc toutes les cases du héros moderne, sauf peut-être celle de se lever tôt. Et pour finir, sachez que le tournage a été aussi secret, et tellement secret d'ailleurs, que même les figurants ne savaient pas qu'ils allaient finir soit en chevalier, soit en barde, soit peut-être en poulette.
9: Elle est où la poulette?
8: Souvenez-vous, Kaamelott, c'est culte, c'est drôle, c'est précis, mais...
9: C'est bon, il n'y a pas de quoi en chier une galette.
8: Allez, coupez.
0: Donc Kaamelott, premier volet. Quelle immense star de la pop culture et de la musique interprète le roi Orsa, le Danois fondateur du premier royaume anglo-saxon? C'est la question que je vous pose pour gagner deux places pour le pâté Tournord. Tentez de répondre avec ces trois propositions. Mick Jagger, Paul McCartney ou Sting? Dans Kaamelott, premier volet, quelle immense star de la pop culture et de la musique interprète le roi Orsa, le Danois fondateur du premier royaume anglo-saxon? Mick Jagger, Paul McCartney ou Sting? Essayez de répondre au moins, même si vous n'êtes pas sûr. Au pire, vous n'avez rien à perdre. Vous n'avez rien à perdre. 02 47 38 10 20, on joue ensemble après Benabar.
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0: Benabar, et quoi qu'on dise.
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0: Quoi qu'on dise, on a des beaux cadeaux sur notre radio ici Touraine. Deux places tous les jours à remporter pour le pâté tourneur, peut-être pour Angélique, à Savigné-sur-Latan. Angélique, bonjour.
3: Bonjour Clément.
0: Oh, je sens le sourire dans votre voix, Angélique.
3: Oui.
0: Il y a quelque chose qui vous met en joie particulièrement cette journée de mardi, Angélique ?
3: Pour une fois que j'arrive à vous avoir, je suis contente.
0: Ah bon, c'est qu'il y a beaucoup de monde dans la liste d'attente. Hein.
3: Et oui. Il faut trouver le bon moment pour vous avoir.
0: Bon, en tout cas, vous êtes avec nous. Merci de nous rejoindre. Tentez votre chance pour les deux places pour le pâté tourneur. On parle de Kaamelott, parce que Alexandre Astier fête son anniversaire en cette journée. Donc, le créateur de Kaamelott, dans le Kaamelott premier volet, quel immense star de la pop culture et de la musique, interprète le roi Orsa, le Danois fondateur du premier royaume anglo-saxon. Est-ce Mick Jagger, Paul McCartney ou Sting, Angélique ?
3: C'est Sting.
0: Effectivement, et moi je trouve que l'info est complètement folle quand j'y repense, Angélique. Et vous savez, apparemment Alexandre Astier le disait dans les interviews, en fait il n'a pas galéré plus que ça en plus pour avoir Sting. Ils lui ont simplement demandé s'il avait envie de jouer dans la série Kaamelott, interpréter le roi Orsa, et apparemment très rapidement il a dit oui, il avait envie de tenter le projet, il était séduit. Donc comme quoi des fois, Angélique, faut tenter. Dans la vie.
3: Il faut tenter. Voilà, c'est comme jouer à ici Touraine, il faut tenter.
0: Voilà, exactement. C'est comme ce matin pour vous ici Touraine. On demande, on essaye et hop. Et ben justement, c'est pour vous, Angélique, les deux places pour le pâté tourneur. Voilà, c'est
3: merci
0: gagné.
3: Merci beaucoup. Merci.
0: À très bientôt, Angélique.
3: À bientôt. Bonne journée.
0: Sur l'attente. Bonne journée à vous. Le succès des petits formats, c'est une tendance que l'on va décrypter dans 3 minutes avec Noël Jordan, tous les jours, qui décrypte le monde. Après, Abba.

0: Money, money, money, c'était Abba et la musique ici Touraine.
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0: C'est Tendance, votre rendez-vous entre info et humour. Tous les matins, un peu avant 11h avec vous, Muriel Jordan. On se penche sur le succès des mini-formats dans nos cuisines.
3: Oui, vous vous souvenez du film culte des années 90, Chérie, j'ai rétréci les gosses? Et ben là, on est dans le Chérie, j'ai rétréci l'électroménager. Vous avez peut-être remarqué l'engouement pour le mini électroménager. Mini frigo, mini lave-vaisselle, petit aspirateur tout mignon. Et même la mini cocotte minute, mini poêle pour se faire cuire un œuf, rien que pour soi, si on mange tout seul. Ce qui est mini, ce qui est tiny, comme on dit outre-Atlantique, c'est tendance. Jusqu'à présent, les cocottes minutes, les poêles dernier cri, étaient réservés, vous savez, aux grandes tablées. On achète une cocotte en fonte pour préparer un bœuf bourguignon pour toute la famille. Moins pour se faire un plat de pâtes quand on est tout seul ou en tête-à-tête. Et bien aujourd'hui, tous ces ustensiles se déclinent en petits formats. Et ça semble logique, car on voit bien les efforts qu'on doit faire pour grappiller quelques pauvres centimètres carrés dans nos appartements, dans nos maisons, quand ils ne sont pas occupés par les punaises de lit, ces mètres carrés. Donc, comme nos appartements ont rétréci, les fabricants misent sur des produits qui rétrécissent aussi et qui sont tout mignons. Dans les cuisines de 10 mètres carrés, chaque centimètre compte. Surtout si dans le studio, votre cuisine, c'est aussi la chambre à coucher.
0: L'offre du mini est donc partout, mais est-ce que c'est aussi mini au niveau des prix? Car c'est souvent là que le bas blesse.
3: Oui, alors là, vous tapez dans le mille parce que la poêle, la cocotte, l'aspirateur ou le lave-vaisselle, 3 à 4 fois plus petit, n'est pas forcément 3 à 4 fois moins cher. Il faut compter autour de 250 euros pour un mini lave-vaisselle 3 ou 4 couverts, autour de 120 euros pour un duo mini poêle, mini cocotte pour une à deux personnes. Par exemple, la marque Aurplay, dont la poêle multifonction s'est vendue à plus d'un million d'exemplaires aux États-Unis et que toutes les stars s'arrachent, vient d'arriver en France et propose du format mini comme ça justement. Idem chez Le Creuset, chez Staub, des produits destinés à des moments intimistes, des dîners pour une seule personne, quand on se fait une petite soupe, un petit œuf au plat. Mais j'y pense, ces mini ustensiles, ils seraient parfaits pour toutes ces personnes qui ont largué leur conjoint justement parce qu'ils ne faisaient jamais la vaisselle ni les repas. En tout cas, ces formats minimalistes pour saisir, bouillir, rôtir, mijoter ou encore griller sont souvent très photogéniques, très instagrammables et ça plaît beaucoup sur les réseaux sociaux.
4: On a reçu des mini poêles et des mini casseroles pour cuire, pour monter des sauces, qui fait 10 cm. On dirait des petits jouets tellement c'est tout petit petit.
5: Ça fait 250 ml. Je suis trop contente de mon petit achat, trop mignon.
6: Je viens de recevoir une mini machine à laver pour laver ton linge absolument partout.
7: Clairement, pour laver quelques vêtements pendant vos déplacements, ça peut être assez pratique.
3: Bref, le mini, c'est tendance. Et au moins, avec un mini lave-vaisselle, votre mari ne pourra plus dire qu'il a la flemme de le vider.
0: Voilà, merci beaucoup. Muriel Jordan, tous les matins des tendances. Demain, nos vieux tubes d'été, donc, dont on est très nostalgique. Merci beaucoup Muriel et à demain.
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0: Le grand jeu de la matinée, le jeu à deux balles dans 3 minutes pour découvrir justement le grand cadeau à gagner dans ce jeu de la matinée. Après Guillaume Grand et toi et moi.
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1: Victoire Jacquet, bonjour.
3: Bonjour Clément Cousin, vous avez pris des couleurs?
1: Ben je crois un petit peu. Ouais, alors, heureusement on est à la radio, on peut pas nous voir. Remarque, ça serait pas mal, ça serait amusant en même temps.
3: Oui.
1: Mais on est aux couleurs de la Coupe du Monde pour soutenir les Bleus.
3: Bleu, blanc, rouge.
1: Matinée.
3: Là sur nos deux joues en ce moment, on a utilisé le maquillage que vous allez gagner. Enfin un autre. Hein. Vous avez un tout neuf tout simplement avec le plastique encore autour. Votre kit maquillage fait partie du gros lot aujourd'hui dans le jeu à deux balles. Et puis aussi pour découvrir quelques passages de l'histoire de France justement et du monde. Il y aura des costumes, des décors flamboyants, des feux d'artifice, ces deux invitations à gagner pour le Puy du Fou dès maintenant et juste avant midi, à vous de jouer pour une belle journée en Vendée. 02 47 38 10 20, on vous attend.
1: Allez,
3: merci
1: les Bleus.
3: Clément et allez les Bleus, vous écoutez votre radio locale, c'est ici Touraine, il est 11h. L'info avec vous, Adrien Bossard, bonjour.
4: Bonjour Victoire, bonjour à tous. 560 procédures liées à des violences sexuelles sur des enfants actuellement en cours au parquet de Tours. L'inventaire vient d'être fait par les magistrats à la demande de leur ministre de tutelle, Gérald Darmanin, après la mort de Liana dans le Gers au début du mois. Et on le constate, le chiffre est assez important. Et encore, c'est sans compter toutes les procédures pour lesquelles une plainte est déposée qui sont encore dans les services de police et de gendarmerie, précise le procureur général de la cour d'appel d'Orléans chez nos confrères d'ici dans le Loiret. Il reconnaît manquer de moyens et regrette que toutes les priorisations s'accumulent les unes après les autres. Des moissons et un épisode de chaleur, ça ne fait jamais bon ménage. Alors que le mercure va bien grimper ces prochains jours jusqu'à atteindre 39 degrés lundi en Touraine, les agriculteurs sont appelés à la vigilance par la FNSEA 37. Quelques minutes suffisent pour qu'un départ de feu se transforme en un incendie, écrit le syndicat sur sa page Facebook, qui rappelle aussi qu'il faut toujours avoir un extincteur en état de marche dans le tracteur et dans la moissonneuse. Avec ces températures qui vont dépasser les 30 degrés, il y aura très certainement du monde qui ira faire un petit plongeon dans la Loire à Tours, même demain ou ce week-end, malgré l'interdiction de s'y baigner. Pour dissuader encore un peu plus ces nageurs, de nouveaux panneaux sont installés près du pont Wilson. Danger de mort, ici, chaque année, des personnes meurent, des panneaux choquent, que la mairie veut mettre en place pour une prise de conscience collective. Le mois dernier, un jeune homme de 24 ans est décédé, emporté par le courant. La chaleur combinée à la sécheresse qui peut causer pas mal de dégâts sur les maisons avec des mouvements de rétractation des sols, des fissures par exemple. En Indre-et-Loire, 21 communes viennent d'être reconnues en état de catastrophe naturelle pour l'année 2025. Parmi elles, Joué-les-Tours, Loche, Mont ou Sorigny, liste complète sur ici.fr. La procédure va permettre aux sinistrés de se faire indemniser. Ils ont jusqu'au 12 juillet pour solliciter leur assurance. Enfin, l'entrée en lice des Bleus à la Coupe du Monde, Victoire étant bleu, blanc, rouge. Pour la France, ce sera le Sénégal ce soir, ce qui ne rappelle pas de bons souvenirs. On se souvient de cette défaite inaugurale en 2002, il y a 24 ans, un mondial finalement raté. On espère une autre issue cette fois. Ça débute à 21h et ce sera à suivre sur ICI Touraine, évidemment.
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4: Bleu, blanc, rouge sur les joues de Victoire, gris dans le ciel.
3: Exactement. Qui est sorti en t-shirt ce matin? On s'est fait surprendre, non? Très chaud hier après-midi, plus frais aujourd'hui avec ce vent léger, ces nuages. Bon, c'est pas si désagréable. La vigilance jaune canicule arrive normalement demain sur l'Indre-et-Loire selon Météo France. Aujourd'hui, ciel plus couvert mais de belles éclaircies qui arrivent quand même dans les heures à venir, même s'il y a des nuages. Crème solaire obligatoire, indice UV 8 selon Météo France. L'indice UV maximum c'est 11, donc 8, ça commence à cogner sévèrement. 29 à Neuilly-Pompierre cet après-midi, 30 à Bourgueil et à Pont-le-Voy, 31 à Richelieu, 31 à Tours également. La maxi c'est 32 et c'est pour Amboise. Un petit prono ou pas pour ce soir, Adrien?
4: 1-0 pour les Bleus.
3: Ouais, forcément. Moi je dis 3-0.
4: 3-0.
3: Ouais, je le tente.
4: Allez.
3: Allez, c'est parti, les paris sont faits.
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3: Et vous, votre prono? Venez nous le raconter au 02 47 38 10 20. On va parler un petit peu de foot ensemble parce qu'on a votre kit maquillage à gagner. Et puis bien sûr, vos deux invitations pour le Puy du Fou. Très très belle journée qui vous attend avec la personne de votre choix. Pour ça, vous nous appelez et le but, c'est de faire le maximum de points. 10 points par bonne réponse, toujours un petit chrono de 7 secondes. On joue, on apprend des choses et tout ça, c'est en musique. Profitez bien.

0: C'était pas la meilleure Coupe du Monde en 2010, celle en Afrique du Sud. On espère que ce soit plus joli à partir de ce soir.
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0: Bah ouais, on en fait un peu des caisses, mais c'est comme ça. On est content de se retrouver autour du football.
3: Les
0: titres de la Coupe du Monde, des compétitions sportives, et puis surtout de vous faire apprendre plein de petites choses avec le jeu à deux balles, vous faire gagner surtout vos deux invitations pour le Puy du Fou. Ça sent bon les vacances et les bons week-ends. Au 02 47 38 10 20. Bonjour Roland.
4: Bonjour Victoire. Bonjour aux auditeurs, excusez-moi.
0: Non, c'est pas grave. Finissez votre phrase, Roland, tout va très bien. Est-ce que vous allez suivre le foot, vous?
4: Pas du tout.
0: Rien à faire.
4: Rien à faire. Non, souvent, je dis rien à foutre, mais bon.
0: Rien à foutre. Ça marche bien. Roland, je vous propose.
4: Pas du tout football, non.
0: Et plutôt histoire, parc d'attractions,
4: ouais,
0: en Vendée.
4: Alors, en sport, je fais du golf, donc c'est complètement différent, voyez-vous.
0: Voilà. C'est pas la même
4: mais
0: chose.
4: Je sais qu'il y en a aussi chez vous.
0: La balle est quand même sacrément plus petite. Roland.
4: Oui.
0: Je vous propose d'aller au Puy du Fou aujourd'hui. Pour ça, il faut me faire le meilleur score. Je vous pose des questions de culture générale. Vous avez 10 points par bonne réponse. Un chrono de 7 secondes à chaque fois. Parfois, je fais des propositions pour ces questions. Parfois, je n'en fais pas. Roland, est-ce que vous êtes prêt à commencer?
4: Toujours prêt.
0: Eh bien, très bien, on y va.
4: Après, on verra bien.
0: Et ben voilà, c'est comme ça qu'il faut le prendre pour le jeu à deux balles. J'aime bien cette mentalité, mon cher Roland. Première question. On va parler d'Emmanuel Moir, ce chanteur qui est né un 16 juin. Comment se nomme la comédie musicale dans laquelle on l'a découvert en 2004? Le Roi Nuage, le Roi Soleil ou le Roi Lune?
4: Le Roi Soleil.
0: Ça va Roland, c'est pas trop compliqué.
4: Oui, ça allait.
0: Ouais, c'est bon.

0: 10 points pour le côté musical et peut-être 10 de plus avec une nouvelle question, cette fois plutôt côté jardinage. Quelle plante dont les fleurs ressemblent à des tiges souvent rouges qui tombent est aussi appelée la queue de renard? L'hortensia, la fougère ou l'amarante?
1: L'amarante,
0: c'est votre réponse?
1: Ouais.
0: C'est du pif?
1: Oui, non, par déduction.
0: Roland, continuez comme ça.
1: Oui, parce que fougère, non, pilote, je sais que c'était, mais non.
0: Eh bien, en tout cas, ça fonctionne.
1: Eh bien, ça fonctionne.
0: Roland, pour la suite, est-ce que ça vous dérange de parler un tout petit peu plus fort? Parce que nous, on a entendu de très loin l'amarante, on vous le compte.
1: Oui, je vais essayer la réponse. Non, parce que non, c'est vrai, je n'étais pas trop devant le haut-parleur.
0: Il n'y a pas de problème, parce que Roland, il y a vous, il y a moi, mais il y a tous les gens qui sont en train de nous écouter aussi. Et le but, c'est qu'ils tentent aussi leur chance, qu'ils entendent ces questions avec nous. Voici justement votre troisième question pour essayer d'obtenir 30 points. Je ne vous fais pas de proposition. Aujourd'hui, c'est la fête des Jean-François. Je cherche un Jean-François célèbre, linguiste, égyptologue, français, connu pour avoir déchiffré les hiéroglyphes égyptiens. Quel est son nom de famille à ce Jean-François?
1: Empolion. Empolion. Voilà, bien fort.
0: Voilà, bien fort. Champollion. Roland, c'est oui, nous sommes à 30 points. Super ce matin. Félicitations. On continue ensemble avec une nouvelle question sans proposition. Quel adjectif de 10 lettres qualifie l'empreinte d'un tournevis en forme de X?
1: Ah, bah ça, c'est pour moi. Cruciforme.
0: Oh la vache!

0: D'accord, Roland, 40 points. On continue ensemble et on essaye d'obtenir 50 avec cette nouvelle question. Hier, c'était le baccalauréat de philosophie. À 50 000 près, combien d'élèves ont planché sur cette épreuve en France?
1: Ah, 50 000 près. Je ne sais pas, 320 000.
0: Il y a un petit peu plus d'élèves.
1: Oui, il y a plus que ça.
0: Qui se sont posés des questions existentielles pendant 4 heures devant leur copie. 530 000 étudiants. Ou lycéens, en tout cas, ont passé cette épreuve de philosophie. Roland, 40 points, bravo !
1: Oui, c'est pas mal déjà.
0: Ah bah ça, c'est un super score. On voit ce que ça donne avant midi pour vos deux invitations pour le Puy du Fou.
1: La dernière fois, j'avais fait 50, alors c'est pas loin.
0: Ah bah ça va, Roland, quel melon !
1: Ouais.
0: Oh la vache !
1: Avec un bel air fryer, c'était bien.
0: Ah, et ouais. Alors, vous avez cuisiné depuis ?
1: Ah, voilà, c'est bien.
0: Eh bah parfait.
1: Beau cadeau.
0: Comme
1: super,
0: quoi, merci. Les cadeaux, effectivement, de qualité. Avec Issy Touraine. Voilà. Merci Roland, belle journée. Et à bientôt sur l'antenne d'Issy Touraine. Dans un instant, on joue avec Nicolas de Jouer les Tours. Mais avant ça, 2014. Brésil, ce qu'on entendait sur votre radio en France arrive dans un instant.
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0: Magic System, Magic in the Air, la chanson des mariages et la chanson du football. Bonjour Nicolas.
1: Bonjour Victoire.
0: À jouer les tours, comment allez-vous?
1: Ça va et vous?
0: Ouais, super, un petit programme en ce mardi pour vous?
1: Bon non, ça va être travail cet après-midi, donc...
0: Vous travaillez dans quoi Nicolas?
1: Je suis moniteur d'auto-école.
0: Ah! Ça va avec les travaux dans Tours là?
1: C'est le bazar.
0: Ouais, c'est le bazar, ça doit pas être facile d'apprendre à conduire dans ces conditions.
1: Non, bah... On évite.
0: On s'adapte. Il y a tout un tas de rues où on ne va pas. Et tout c'est simplement. Ça. Nicolas, je vous propose de prendre votre jolie voiture et d'aller jusqu'au Puy du Fou. Pour ça, il faut faire au moins 40 points. C'est le score qui a été fait précédemment par Roland. Est-ce que vous êtes prêt à commencer?
1: Je suis prêt.
0: Allez, c'est parti. On y va avec une première question musicale. En 1972, dans quelle ville de Californie se situe la Maison Bleue que Maxime Le Forestier décrit comme adossée à la colline dans un de ses titres les plus célèbres? Est-ce que c'était à San Francisco, à San Diego ou à San Chemise, San Pantalon?
1: San Francisco.
0: Nicolas, bonne réponse.

0: Francisco.
1: Maison qui a existé et existe toujours, devant laquelle on peut passer si l'on va à San Francisco. Nicolas, nous avons nos 10 premiers points, nouvelle question, et peut-être 20. Il y a 2 semaines, un requin blanc a été observé et filmé sous l'eau pour la première fois dans un environnement totalement inhabituel. Quel était cet environnement ? La Loire, la Méditerranée ou le lac des Bretonnières ?
2: Méditerranée.
1: Au lac des Bretonnières, compliqué.
2: Ça serait compliqué, oui.
1: Dans la Loire, également. C'est bien dans la Méditerranée que l'on a vu un requin blanc. Bravo Nicolas, nickel. Nous avons 20 points et on essaye ensemble avec une nouvelle question sans proposition. Si je vous dis, oh non Zinedine, pas ça, pas aujourd'hui, pas maintenant, pas après tout ce que tu as fait. En quelle année cette phrase a-t-elle été prononcée par le commentateur Thierry Gilardi?
2: 2006.
1: C'est ce qu'on appelle le coup de boule. C'était en 2006. Oui, Nicolas. Et ça donnait ça à la télé.
3: Pas ça, Zinedine. Non. Oh non. Oh non, pas ça. Pas aujourd'hui, pas maintenant, pas après tout ce que tu as fait.
1: Moi, je m'en souviens de ce moment-là où j'étais mal devant ma télévision. Est-ce que vous suivez le foot, vous, Nicolas ?
2: Oui.
1: Et ce soir, vous allez regarder ça où ?
2: Chez moi. D'accord. Chez moi, tranquillement. Ouais. En rentrant du boulot, justement.
1: On se mélange pas forcément dans les bars et tout ça, c'est pas trop votre truc ?
2: Je termine tard, donc ça va être trop tard.
1: Ouais, c'est bien à la maison, comme ça.
2: Ouais.
1: Devant la télé, ça marche aussi. 30 points, Nicolas, super score. Nouvelle question. Sans proposition, je cherche le nom d'un groupe de musique moldave qui a sorti le titre Dracosta din Tei. C'est aussi un composé chimique, parfois nommé trioxygène, et qui a pour formule chimique O3.
2: Ozone.
1: Vous voyez de quelle musique on parle ?
2: Ouais, mais je la dirai pas.
1: De vrai ? Écoutez, on va les laisser chanter. Nicolas, bonne réponse. Bravo, pas facile celle-là.

0: 40 points, super score. Essayons de passer à 50 avec cette nouvelle question à 10 près. Combien de personnes siègent au conseil municipal de Tours?
1: On va dire 33.
0: 33, c'est votre réponse?
1: Ouais.
0: C'est un peu plus. 55 personnes, mon cher Nicolas. Il y a du monde, hein. Grosse ville. Donc on a forcément beaucoup de commissions. On est à 40 points, c'est bon, hein, c'est égalisé. Vous êtes totalement dans la course. On voit ce que ça donne avant midi pour vos deux invitations pour le Puy du Fou. Merci Nicolas.
1: Eh ben peut-être à tout à l'heure.
0: Peut-être à tout à l'heure. Et si c'est pas le cas, bon courage pour le boulot.
1: Merci.
0: Merci à vous. Bonjour Sylvie Alariche.
2: Bonjour à tous. Bonjour Victoire.
0: Comment ça va?
2: Eh ben ça va bien, je dois dire que pour l'instant la chaleur est pas trop importante, il y a un petit courant d'air et c'est vachement agréable.
0: Tout à fait, on est bien d'accord, il faudrait que ça reste comme ça. Ça c'est ce qu'on aime.
2: Oui.
0: Ça c'est ce qu'on veut. Sylvie, est-ce que vous suivez le foot vous?
2: De loin on va dire.
0: Ouais, ça fait plaisir quoi.
2: Voilà, ça fait plaisir quand on gagne et puis quand c'est la finale. Mais je regarde les finales.
0: Très bien. Eh bien, on espère qu'il y aura une finale avec les Bleus. Pour l'instant, on ne sait pas encore ce qui va se passer. Mais vous, vous pouvez faire la différence pour vos deux invitations pour le Puy du Fou. Dans quelques minutes, je vous dis à tout de suite, Sylvie.
2: À tout de suite.
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0: Elle, c'était une gagnante de la Star Academy il y a 2 ans. Elle s'appelle Marine. Escroc avec Ici Touraine.

0: moi.
1: Escroc, ce titre de Marine que vous écoutez avec Issy Touraine. Deux invitations pour le Puy du Fou au 02 47 38 10 20.
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1: 11h30, vous écoutez le jeu à deux balles. On est ensemble tous les jours, du lundi au dimanche. Pas de week-end à la radio avec le jeu à deux balles. L'objectif pendant une heure, c'est de vous faire gagner des très jolis cadeaux. Deux invitations pour le Puy du Fou dès maintenant. Et c'est Sylvie qui tente sa chance à la riche. Rebonjour Sylvie.
11: Rebonjour.
1: 40 points à battre.
11: Ah oui, c'est dur là.
1: C'est pas jojo. C'est pas simple, mais ça a été fait par deux candidats. Sylvie, vous me les rejoignez, ces candidats, sur la marche des 40 points. On va essayer ensemble. C'est parti. Voici votre première question. Quel mot désignant dans le bouddhisme l'extinction du désir humain, entraînant la fin du cycle des réincarnations, est devenu le nom du groupe mené par Kurt Cobain dans les années 80-90? Nirvana, Niagara ou Banana?
11: Nirvana.
1: Ça c'est clair, c'est limpide, c'est fluide.

0: Ok, d'accord, pas besoin de s'énerver, c'est bon. On a nos 10 premiers points. On continue avec une nouvelle question pour 10 points de plus. Sylvie, je vous fais pas de proposition. Quel équidé rayé possède 3 espèces de grévy, des plaines ou de montagne?
1: Le zèbre.
0: C'est une bonne réponse. Oui Sylvie, nous sommes à 20 points. On continue ensemble avec une nouvelle question. En ce moment, c'est le G7 à Évian. Citez-moi un pays qui est membre du G7.
1: La France.
0: Vous êtes sûr?
1: Bah oui.
0: Oui, Emmanuel Macron, effectivement, fait quelques allocutions dans ce cadre-là en ce moment. Allemagne, Canada, États-Unis, France, Italie, Japon et Royaume-Uni. Sylvie, nous sommes à 30 points. Vous voyez qu'on y vient petit à petit et qu'on peut peut-être aller égaliser avec ces 40 points. Voici votre nouvelle question. Quel dieu de la mythologie nordique, sans proposition, est célèbre pour son marteau appelé Mjolnir? Oh la vache!
1: Pour faire des mots croisés, on l'a souvent.
0: Ah, on a fait grésiller le micro! Oui, c'est Thor!
1: Excusez-moi.
0: Ah non, c'est très bien, moi j'adore, au moins c'est très clair, c'est limpide. Bravo Sylvie! On est à 40 points, vous avez tout à fait raison. À vous de trouver peut-être cette nouvelle réponse pour une nouvelle question et d'aller ensemble à 50 points. Je vous fais pas de proposition. C'est son anniversaire aujourd'hui. Combien d'enfants a Alexandre Astier?
1: 7.
0: Sylvie?
1: Oui.
0: C'est votre jour.
1: C'était son anniversaire et comme vous avez posé des questions sur lui, j'ai regardé un petit peu sa bio et je me suis dit, oh là là, il a beaucoup d'enfants.
0: Vous êtes the best, Sylvie. Continuez comme ça, vous venez de passer devant avec 50 points. Un énorme bravo. On continue ensemble avec une nouvelle question. Si je déjeune chez la tante de ma cousine, sachant que ma grand-mère n'a que 2 enfants, chez qui est-ce que je vais manger?
1: Tante de ma cousine, eh ben la tante de ma cousine, la sœur.
0: C'est pas facile, hein?
1: Non, ou ma grand-mère, peut-être.
0: Bon, puis on peut surtout vous dire que c'était chez ma mère. Si je déjeune chez la tante de ma cousine. Ma cousine a une tante.
1: Ah bah oui, c'est ma mère.
0: Sachant que ma grand-mère n'a que 2 enfants, chez qui est-ce que je vais manger? Oh, elle est dure, hein.
1: Elle était dure.
0: Puis je fais exprès de la poser vite. Enfin voilà, hein, y a pas de secret, Sylvie. 50 points, super, méga, gros score. On voit ce que ça donne d'ici une petite vingtaine de minutes. Ça sent bon. Bravo, Sylvie.
1: Et bien, peut-être à tout à l'heure, alors. Et puis, bonne chance quand même aux autres.
0: Hein. Merci beaucoup. On croise les doigts. Et Christine est à Amboise. Bonjour, Christine.
2: Bonjour.
0: 50 points à battre dans un instant. Je vais vous laisser réviser quelques petites minutes. Et je vous retrouve, Christine, pour essayer d'obtenir vos 2 invitations pour le Puy du Fou. À tout de suite.
2: Merci.
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0: De la musique qui fait du bien ce matin et de belles infos sorties aussi à venir. 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

0: Mas-Canada. Belle matinée avec Ici Touraine.
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0: C'est l'une des mélodies que l'on adore chanter ou chantonner. Vous le savez, ces petites notes de guitare qui arrivent sur le refrain, c'est la corrida. C'est Francis Cabrel avec Ici Touraine. À tout de suite pour la suite du jeu à deux balles.

0: Sachez que si vous voulez l'apprendre à la guitare, Francis Cabrel s'est mis au tuto YouTube il y a quelques mois. Et c'est lui qui vous apprend en vidéo à réaliser cette mélodie. C'était La Corrida. Vous écoutez ici Touraine. Et vous écoutez aussi Christine à Amboise. Rebonjour Christine.
1: Rebonjour.
0: 50 points à battre pour partir au Puy du Fou. C'est possible dans quelques petites minutes. Mais pour ça, je vous pose des questions de culture générale, des questions de culture locale. Parfois, il y a des propositions, parfois, il n'y en a pas. Toujours un chrono de 7 secondes. Christine, est-ce que vous êtes prête?
1: Ah ben, je suis prête.
0: Alors, on y va.
1: C'est bon.
0: Bonne chance pour vos 10 premiers points, sans proposition.
1: Merci.
0: Sous quel surnom court connaît-on Frédéric Testo, humoriste indissociable du SAV des émissions qu'il a animé aux côtés d'Omar Sy?
1: Fred.
0: Frédéric, c'est Fred. D'Omar et Fred. Bravo Christine, bonne réponse à vous. Avec cette première question qui vous rapporte 10 points. On continue avec une nouvelle question. Est-ce que vous suivez le foot?
1: Pas du tout. Hein.
0: Oh là là, voici votre question. Quel pays fut vaincu à domicile par l'Allemagne 7-1 lors de la Coupe du Monde de football en 2014? Ce match est souvent vécu comme une véritable surprise dans le milieu. En Russie, Brésil, Afrique du Sud.
1: Brésil.
0: Quel pays fut vaincu à domicile? La Coupe du Monde 2014, c'était au Brésil, 7-1. Oui Christine, bravo, on est à 20 points et on continue ensemble avec une nouvelle question. La voici, quel roi des Francs de 481 à 511 reste associé aux batailles de Soissons, de Tolbiac et de Vouillé? Clovis, Charlemagne, François Ier.
1: Clovis.
0: C'est une bonne réponse. Oui, c'est Clovis. Christine, vous voyez, on est déjà à 30 points.
1: Oui, c'est pas mal.
0: Voilà, mais c'est fait. Les secondes passent.
1: On n'a pas gagné la guerre quand même. Hein.
0: Non.
1: On a gagné une bataille.
0: Une petite manche, une petite bataille. Mais on se rapproche du dénouement. Christine, nouvelle question sans proposition. Quel nom donne-t-on à l'assemblage d'une vis et d'un écrou?
1: Un boulon.
0: Elle est simple, mais difficile.
1: Ben oui.
0: Et pourtant, au bout de quelques secondes, une vis, un écrou, ça nous donne un boulon.
1: Oh,
0: oui, madame. 40 points. Eh, vous voyez, hein.
1: Ah,
0: franchement, je le sens que vous imaginiez pas forcément arriver jusque-là.
1: Ah bah, pas du tout.
0: Et pour autant, on y est. Voici votre question pour 50 points sans proposition. Elle fait près de 30 hectares. Comment se nomme l'île sur la Loire, à deux pas du centre-ville de Montlouis-sur-Loire?
1: À deux pas de l'île. Je ne sais pas.
0: Elle est un petit peu moins connue que les îles à Tours, notamment. Elle s'appelle l'île de Bon Désir.
1: Ah, non, malon, je ne l'aurais pas su.
0: Vous en avez déjà entendu parler ou pas du tout?
1: Pas du tout.
0: Aïe.
1: Bah non.
0: 40 points.
1: Bah, c'est pas possible. Félicitations, Sylvie.
0: C'est pas pour aujourd'hui, mais ce sera peut-être pour une prochaine fois.
1: Bah voilà.
0: Merci. Exactement. En tout cas, ma chère.
1: Merci
0: Christine. Et je vous dis à bientôt sur l'antenne d'ici Touraine. Toujours un plaisir de vous avoir du côté d'Amboise. On part pas très très loin à Saint-Martin-le-Beau chez Alexis. Bonjour Alexis.
2: Bonjour.
0: Vous êtes notre dernier candidat. On joue ensemble dans quelques minutes. Alexis, il y a 50 points à réaliser.
2: Oui, ça va être difficile.
0: La Touraine vous attend au tournant pour vos deux places pour le Puy du Fou. Alexis, concentration, stratégie et chance dans quelques minutes. À tout de suite.
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0: C'est rien que pour toi, c'est François Fellman et c'est ici Touraine. Rebonjour Alexis à Saint-Martin-le-Beau.
1: Rebonjour.
0: Est-ce que vous êtes prêt à faire au moins 50 points?
1: On va essayer.
0: On croise les doigts. 10 points par bonne réponse, chrono de 7 secondes. Répondez-moi avant le gong et ça va bien se passer. Allons-y Alexis. Invitation pour le Futuroscope, j'allais dire. Non, ça c'est le reste de l'année, c'est le Puy du Fou, là où vous allez. Alexis, c'est parti pour votre première question pour 10 points. On connaît la fac des tanneurs à Tours. Mais qu'est-ce qu'un tanneur? Quelqu'un qui travaille la peau. Quelqu'un qui habite en Tanzanie. Quelqu'un qui étudie énormément.
1: Quelqu'un qui travaille la peau.
0: Bien sûr. Alexis, c'est une bonne réponse. Nous avons nos 10 premiers points. Nouvelle question, sans proposition. Combien y a-t-il de E dans le nom de famille Beethoven?
1: 3.
0: Et si on est précis, c'est Ludwig van Beethoven. Il y a bien 3 E. À la joie. Ah oui, c'est un autre Beethoven, celui-là. Fallait que je comprenne. Alexis, 20 points, c'est bon. On continue, on essaye d'en obtenir 30. Quelle est la couleur de Barba Mama, la maman dans les Barba Papa, sans proposition?
1: Noir.
0: Et des jolies fleurs dans les cheveux et des paupières roses, Barba Mama. Et noir. Ouf, Alexis. Ouh, loulou. Ça sent bon. Et nous sommes à 30 points. Voici votre nouvelle question pour 40 points avec Sylvia Lariche qui est en train de vous écouter. Quelle ville française est habitée par un biarro?
1: Biarritz.
0: Les biarros, les biarrottes? À Biarritz, Alexis, c'est oui.
1: C'est bon, ça. Ouais, j'ai peur.
0: Oh là là, je sentais qu'il n'y avait plus personne au bout du fil. On continue avec la question où vous pouvez peut-être égaliser cette question qui peut vous rapporter 50 points. Je ne vous fais pas de proposition. Quel préfixe multiplie une unité par 1 million ou alors 10 puissance 6?
1: Déca.
0: Alexis.
1: Oui.
0: C'est pas déca. C'est méga.
1: Méga.
0: Par exemple, un mégamètre correspond à 1 million de mètres, soit 1000 kilomètres. Alexis, je suis désolée.
1: Eh ben, c'est pas grave.
0: Mais vous avez été sacrément fort. Deux balles anti-stress, bien sûr, qui vous attendent. Et je vous dis à bientôt. Merci à vous.
1: À bientôt. Bonne journée à vous.
0: Merci. On retourne à Lariche avec notre amie Sylvie. Est-ce que vous êtes là, Sylvie?
2: Ah, je suis là. Je suis super contente.
0: Vous avez compris ce qui vient de se passer. C'est le Puy du Fou. Deux invitations.
2: Wow. Ouais. Je vais aller au Puy du Fou, je suis trop contente, c'est vraiment une très bonne nouvelle.
0: C'est la première fois que vous allez y aller ou pas?
2: Alors non, j'y suis allée, mais il y a vraiment plusieurs années, il y a au moins 7 ou 8 ans, et je sais qu'il y a des nouveautés et tout, vous parliez beaucoup des oiseaux et tout ça, j'ai très envie de voir ça.
0: Eh ben en tout cas, spectacle de vautours qui vous attend, et puis bien sûr, l'histoire, les feux d'artifice, je vous souhaite une très belle journée au Puy du Fou, merci Sylvie.
2: Merci beaucoup ici Touraine et restez comme vous êtes et c'est trop bien cette radio.
0: Le message est passé, ça nous fait trop plaisir. Merci Sylvie.
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0: Et c'est complet de chez complet, hein. Les deux dernières places, elles sont ici. 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Il est midi. Midi l'info avec vous, Adrien Bossard.
2: Évidemment, dans le lot, la gravité des faits diffère selon les dossiers, mais le chiffre peut faire peur. Il y a actuellement au parquet de Tours 560 procédures en cours pour des violences sexuelles sur des enfants. L'inventaire vient d'être fait sur demande du ministre de la Justice, Gérald Darmanin, après l'affaire Liana. Et encore d'autres plaintes attendent d'être toujours traitées par la gendarmerie et la police.
0: Voilà pour le constat. Maintenant, comment agir auprès des auteurs?
2: Peut-on seulement empêcher des passages à l'acte? En Centre-Val de Loire, il existe un numéro pour les gens, les hommes, dans la très grande majorité des cas, qui se sentent attirés par des mineurs. C'est géré depuis 5 ans à l'hôpital Trousseau par le CRIAVS, le centre de ressources pour les intervenants auprès des auteurs de violences sexuelles. Roland Courtois en est le responsable. Sa mission et celle de ses collègues, faire parler ceux qui ont des fantasmes problématiques, disons, pour qu'ils ne deviennent pas demain des agresseurs.
3: C'est important, évidemment, pour faire de la prévention. Et puis, toutes les personnes qui ont des fantasmes ne vont pas passer à l'acte. La majorité d'entre elles ont des fantasmes et ces fantasmes-là ne se traduiront pas par un passage à l'acte. Donc tous ne sont pas ce qu'on appelle pédophiles au sens du trouble pédophilique, mais ont une paraphilie, c'est-à-dire donc un investissement sexuel envers des enfants prépubères ou plus jeunes et qui dure au moins 6 mois. On les aide en les écoutant, ça c'est extrêmement important. C'est souvent la première fois qu'ils en parlent. Hein. Il peut y avoir un sentiment de honte, de culpabilité, d'anormalité entre guillemets. Pour le dire autrement, c'est important d'aider les personnes qui ont ces fantasmes-là parce qu'elles sont pas bien, parce qu'elles sont mal, et puis que ça constitue un potentiel facteur de risque pour un passage à l'acte.
2: Robert Courtois, psychiatre responsable du CRIAS, invité d'Ici Touraine ce matin. Interview à retrouver en intégralité sur ici.fr. Et ce numéro, c'est donc le 0810 23 10 63 que composent chaque mois environ 5 personnes en Centre-Val de Loire. On estime en France que 3 à 5% de la population fantasme sexuellement sur des enfants. 611 foyers privés de gaz à Tours depuis 9h30 ce matin dans le secteur du boulevard Jean Royer. La faute à une canalisation percée sur le chantier de la ligne de tramway. Et l'alimentation est donc coupée le temps de la réparation. Lorsque ce sera remis en service, GRDF passera chez chaque client pour remettre le gaz. Ça y est, on entre dans un épisode de forte chaleur qui va durer un petit moment avec 39 degrés au plus fort en Touraine lundi. D'ailleurs, demain à midi, l'Indre-et-Loire passera en vigilance jaune canicule. Tous les moyens seront donc bons pour se rafraîchir. Mais attention à ne pas faire n'importe quoi. À Tours, la mairie est allée installer de nouveaux panneaux chocs plus dissuasifs encore. Danger de mort. La volonté, c'est de limiter les baignades dans la Loire, car c'est interdit, on le rappelle. On voit ces affiches près du pont Wilson, où se concentrent généralement les noyades, en témoigne la mort le mois dernier d'un jeune de 24 ans. Avec la chaleur, les agriculteurs invités aussi à la plus grande prudence en pleine saison des moissons. Le risque incendie est plus élevé avec les frottements des machines. La FNSEA 37 rappelle donc qu'il faut toujours avoir un extincteur en état de marche dans son engin.
0: Les Bleus en route pour la troisième étoile.
2: Oui, on y va un peu fort dès le début. Mais on y croit et ça passe par une bonne entrée en matière ce soir. L'équipe de France de football débute son mondial face au Sénégal. Et vous, êtes-vous aussi optimiste que nous à Issy Touraine? Jusqu'où voyez-vous aller la bande à Kylian Mbappé? Parole de Tourangeau.
4: Bah, je les vois vainqueurs, hein. Gagnants, et puis on prend la revanche d'il y a 4 ans. Hein.
5: On espère au moins la finale. Déjà, et vainqueur, après on verra bien.
6: Ça dépend contre qui on tombe, mais ils ont une bonne équipe cette année. Bah, il y a Dembélé, Mbappé, des grands joueurs, Olis, même MacMaignan. On a une bonne défense, un bon milieu et tout. Voilà.
7: De revivre tout ce qu'on a vécu, quand on repense à tout ce qu'on a vécu il y a 4 ans, avec Mbappé qui nous a fait une dinguerie contre l'Argentine. Ça, c'est les émotions qu'on peut ressentir quand on regarde des matchs de foot. Et moi, je crois en eux, hein.
2: Juste la fin s'est mal passée, quoi.
7: Oui, la fin s'est mal passée, mais là, on va espérer que ça se passe mieux.
8: Ouais, je pense qu'il pourrait aller hyper loin.
7: Ouais, finale, ça serait incroyable.
8: Je vois bien France-Espagne, peut-être.
7: Moi, j'aimerais vraiment Argentine-France. La revanche, ça serait folle, hein. Par contre, si on repère, là, ça va pas faire.
2: Donc, allez les Bleus.
7: Ouais, allez les Bleus.
0: Allez les Bleus.
2: Et allez les Bleus, évidemment. Victoire est déjà prête pour ce match France-Sénégal à 21h, à suivre dès 20h sur RMC Touraine, couleur bleu-blanc-rouge. Sur les joues, quant à la tenante du titre, l'Argentine, qu'on n'aime pas beaucoup hein, depuis 4 ans, elle commence par un match face à l'Algérie cette nuit.
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2: Et si vous allez suivre ce match dans un bar à Tours ou dans les alentours, attention, il va faire chaud.
0: Exactement, il va faire chaud. Alors certes, il faisait plutôt frais ce matin avec ce petit vent, cette petite brise. Les éclaircies arrivent cet après-midi et des températures sacrément élevées. Ça commence à 29 sur le thermomètre et on est même jusqu'à 32 degrés à Amboise. Soyez prudents, faites attention à vous et bel après-midi avec nous.
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11: Bonjour la France, j'espère que tu vas bien la France, j'espère que t'as pas encore trop chaud la France. Comment ça va Éric Bastien?
12: Ah écoutez, je commence à avoir un petit peu chaud et je pense que ça va me mettre de mauvaise humeur jusqu'à vendredi. Je préfère
11: Allez, c'est parti, encore une fois.
12: Il y a du chonchon là.
11: Oui, bon, de toute façon c'est tous les jours. Hein. Un jour c'est parce que vous avez mis votre chaussette à l'envers, un
12: Excusez-moi.
11: Jour c'est parce qu'il fait chaud,
12: comment
11: un jour c'est parce
12: voulez,
11: que... voilà.
12: Comment voulez-vous que je sois de bonne humeur en sachant que je ne gagne jamais à ce jeu?
11: Et c'est de ma faute ça? C'est de la faute des auditeurs? Ils sont obligés de supporter votre caractère? Allez, je vous rappelle donc que toute la semaine, nos petits auditeurs chéris jouent avec nous. Que de vendredi, c'est la finale. Que le premier prix pour la finale, c'est 2 jours en famille ou entre amis au festival Grande Marée à Jullouville. C'est au cœur de la baie du Mont-Saint-Michel. Vous allez pouvoir écouter plein d'artistes que vous aimez. Par exemple, Julien Clerc.
13: Allez,
11: dansez. Et oui. Mais on pourra écouter aussi Benabar.
13: C'est l'effet papillon.
11: Et il y aura évidemment Zaz, Kenji, les Cooks, mais il y aura aussi Christophe Maé.
13: Je suis tombé sous le charme.
11: Et voilà. Et alors, c'est simple. Ici, vous offre 2 jours sur place. C'est un séjour pour 4 personnes. Vous allez avoir une nuit avec petit déjeuner à l'hôtel du musée de Granville et 100 euros de carburant pour aller donc à ce magnifique festival. Si vous ne gagnez pas ça, qu'est-ce qu'on gagne?
12: Ben moi aussi, je suis tombé sous le charme de la machine Malongo.
11: Bien sûr.
12: Et surtout de la fille Malongo, parce que je vous ai pas dit que j'ai rencontré la fille Malongo.
11: Oh là, qu'est-ce qu'il va nous raconter encore comme conneries?
12: Elodie Malongo.
11: Ouais,
12: exactement.
11: Qui c'est celle-là?
12: Ben, c'est la fille à Joe.
11: Mais c'est bien parce que.
12: Non, mais je ne vous cache pas.
11: Il y a peut-être le bac français qui est passé. La fille à Joe.
12: Ben, oui. La fille à Joe. C'est la fille à Jojo.
11: Bien sûr, tu vas au coiffeur aussi.
12: Elle me plaît beaucoup, Elodie. Et voilà, je pense que je vais peut-être l'inviter à ce beau festival et elle me révèle. Elle va me révéler, parce que je ne sais pas le conjuguer, les secrets de fabrication
11: bien
12: de
11: sûr,
12: la machine d'espresso.
11: Voilà. Bon, enfin, en gros, si vous gagnez pas le séjour, il y a 32 dosettes, la machine est
12: cyber en vert.
11: Allez, on accueille nos candidats, Sigrid et Marie-France.
12: C'est de plus en plus compliqué.
11: Bonjour les amis, comment ça va?
12: Bonjour.
14: Bonjour.
11: Alors, Sigrid, tu joues avec Ici Poitou.
14: Tout à fait.
11: Voilà, ça veut dire que tu habites pas loin du Poitou, enfin dans le Poitou.
12: Quelle perspicacité.
14: Entre autres.
11: Voilà. Tu habites, alors t'as 47 ans, tu habites à Clusset-la-Pommeraye. J'ai bon?
14: Eh ben, c'est tout à fait ça. Récemment, on vient d'acheter avec mon amoureuse une maison à Clusset-la-Pommeraye.
12: Wow.
11: Alors comment tu t'appelles quand t'habites à Clusset-la-Pommeraye?
14: Un Clusséen. Le gentilier de Clusset, c'est Clusséen.
11: Clusséen. Alors mon petit Clusséen, donc tu as une chérie qui s'appelle Aurélie.
14: Oui.
11: Tu as un petit surnom trop mignon qui c'est Zig.
14: Ouais, c'est plutôt un diminutif, ouais.
11: Ouais, Zig. Ouais, enfin, on dit pas Siegfried, quand même.
14: Bah si, en allemand, on dit Siegfried.
11: Ah oui, mais là, on dit Siegfried en français, on est d'accord?
14: Bah, en français, on dit Siegfried.
11: Voilà, bon, je vais t'appeler Zig, ça ira bien.
12: Zig,
14: ouais, c'est bien ça.
11: Alors, Ziggy, qui s'appelle Ziggy, il est saisonnier. Donc, ça veut dire qu'il est directeur d'un bar et d'un resto à la montagne quand la station, elle est ouverte. C'est ça?
14: C'est exactement ça.
11: Et t'es dans quelle station?
14: La station de Valfréjus, en Savoie.
11: Oh, sympa, du ton. Et quand c'est ouvert de quand à quand?
14: Alors, en général, la station, en général, à peu près du 15 décembre au 15 avril.
11: Pas mal.
14: Pour l'hiver, et après, juillet-août, pour l'été.
11: Ça, c'est pas mal. Alors, t'as été prof de tir à l'arc, t'as fait beaucoup de trucs.
14: C'est vrai.
11: Hein. T'as été facteur.
14: Oui.
11: T'as été dans des villages clubs pour faire animateur.
14: Exactement.
11: Directeur de centre aéré.
14: aussi.
11: Et petit, tu voulais être vendeur en boulangerie.
12: Oh là.
14: Ouais.
11: Alors, vendeur en boulangerie, pourquoi ? Pour manger les bons becs et les pains au chocolat ou comment ça se passe ?
14: Eh ben, je sais pas pourquoi, mais c'est vrai que quand on nous demande à l'école, tu veux faire quoi plus tard ? Je disais vendeur en boulangerie.
11: Eh ben oui.
14: Je sais pas.
12: On en revient à la crêpe au sucre.
14: Les gens et puis compter les sous-sous.
11: Ouais, manger le stock, ouais, tu parles. Aïe. Bon, alors écoute, on va immédiatement marquer le premier point car tu es dans la team d'Amidoland.
12: Oui.
11: Avec la première question, vrai ou faux, tiens un petit extrait de Goldman. Alors, figure-toi qu'au Japon, il y a une ville qui a testé un permis piéton pour apprendre aux habitants à marcher sans regarder leur téléphone. Est-ce que c'est vrai qu'au Japon, il y a une ville qui a testé le permis piéton pour apprendre aux gens à marcher sans regarder le téléphone ? C'est vrai ou faux ? Top chrono, 5 secondes.
14: Je dirais vrai.
11: Non, c'est faux. Il n'y a pas de permis piéton. Alors, il y a des villes qui ont installé des feux au sol avec des campagnes anti-smartphone. Mais alors, au Japon, ils sont tellement organisés que de toute façon, il n'y a pas de problème. Pas de points, mais tu...
12: Ah, Marie-France est avec nous dans le nord de la France. Bonjour Marie-France.
15: Bonjour Eric.
12: Bonjour, bienvenue. Tu habites à Quesnoy-sur-Deûle. Est-ce que je l'ai bien prononcé ? J'ai pas écorché le nom ?
15: Impeccable.
12: Et alors, les habitants de Quesnoy-sur-Deûle dans le nord, on les surnomme, on les appelle les...
15: Les
12: Quesnoisiens.
15: Les Quesnoisiens.
12: Les Quesnoisiennes. Voilà, ben on salue tout le monde. Merci Marie-France d'être avec nous sur ici, mariée déjà depuis pas mal de temps, j'imagine.
15: Oui, à 44 ans.
12: Ah oui, ça s'applaudit quand même, 44 ans. On parlera de cette belle rencontre avec monsieur qui s'appelle comment d'ailleurs ? Comment s'appelle ?
15: Christian.
12: Il t'a donné de beaux enfants ou tu lui as donné de beaux enfants peut-être plutôt ?
15: Oui, deux belles filles.
12: Deux belles filles ! Comment s'appellent-elles ?
15: Alors, Anaïs, ouais. Et Julia.
12: Alors, elles sont grandes, j'imagine, Anaïs et Julia.
15: Ah oui, 41 et 36.
12: Ah oui, c'est pas mal. Qu'est-ce qu'elles font tes filles dans la vie ?
15: Il y en a une, elle est dans la justice, on en parle beaucoup en ce moment.
12: Okay. D'accord.
15: Et l'autre, elle travaille en banque.
12: Dans la banque, bon, bah, t'es fière d'elle. Est-ce qu'elles sont restées dans la région ou est-ce qu'elles sont loin de toi, du coup ?
15: Non, il y en a une qui est sur Paris parce qu'elle est née à Paris.
12: Ouais.
15: Bon, elle est repartie à Paris, en fait.
12: D'accord.
15: Et l'autre est restée dans la région.
12: Ok. Retraitée, tu as travaillé dans le groupe EDF toute ta carrière. Qu'est-ce que tu faisais dans l'électricité ?
15: Pas tout à fait, hein. J'ai pas fait toute ma carrière. Hein.
12: En partie.
15: Donc j'étais surtout acheteuse.
12: D'accord.
15: Et après j'ai fait de l'immobilier d'entreprise.
12: Oui, parce que t'as commencé comme acheteuse industrielle et t'as fini dans l'immobilier logistique. Et finalement t'es comme Siegfried parce que petit tu voulais faire autre chose qui n'a rien à voir, c'était quoi ?
15: Ah, je voulais être laborantine, tout bêtement.
11: Ah ouais, rien à voir.
12: Rien à voir du tout. Bon, écoute Marie-France, sois la bienvenue dans la compétition. J'espère que vraiment ça va le faire entre nous. Moi, je n'en doute pas.
11: Entre nous !
12: Mais j'aimerais quand même bien... Non, on est quand même mardi, j'aimerais bien un candidat pour moi, là, pour vendredi, s'il vous plaît. S'il vous plaît. Voici ta question avec un petit extrait de L'âge de glace. Le dessin animé.
11: Il y a un nouveau âge de glace qui va sortir, là.
12: En plus, des mammouths, oui. Question autour des mammouths. Des mammouths vivaient encore des siècles après la construction des pyramides. Est-ce que c'est vrai ou faux selon toi qu'il y avait des mammouths qui vivaient encore des siècles après la construction des pyramides ? Top chrono, 5 secondes. Eh bien, c'est vrai. La grande pyramide de Khéops a été construite vers 1260 avant Jésus-Christ. Or, une petite population de mammouths a survécu, notamment en Russie, jusqu'aux alentours de 2000 avant JC, soit 500 années plus tard.
11: JC Vandamme, ouais.
12: Bien sûr.
11: Allez, ça fait 0 et 0. Et là, tout de suite, c'est Clara Luciani.
12: Bien sûr.
11: Eh oui. Respire encore. On adore vous écouter ici. Vous respirez, bien évidemment. On vous aime. À tout de suite, mes petits chatons.

0: respire encore. Fouah. Cara Luciani, oh, j'ai pris une bonne inspiration pour gagner là.
1: Allez, jingle.
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1: Et ici, nous sommes avec Siegfried et Marie-France, qui n'ont pas de points, mais qui vont en marquer, évidemment. Alors, Siegfried qui joue avec ici, Poitou, qui habite à Clucey-la-Pommeraye, qui évidemment a fait plein de choses dans sa vie, puisque nos auditeurs sont exceptionnels.
3: Évidemment.
1: Et alors, il paraît qu'en plus, c'est un bricoleur. Voilà, ça, c'est un gros bricoleur.
3: Oh,
1: oh là là.
3: Oh,
1: tu viens d'acheter ta maison, et du coup, comment ça va se passer? Il paraît que tu vas tout faire.
4: Oh ben je vais tout faire, on va tout faire avec mon amoureuse, puisqu'elle est bricoleuse au moins autant que moi. Mais ouais, on va tomber des murs, on va refaire des murs, on va refaire la salle de bain, on va refaire quoi.
1: Oui, allez, acquis la peinture, la maçonnerie, le carrelage, bim bam boum, allez hop. Mais vous allez
4: exactement.
1: Pas faire. Vous avez des copains quand même, vous allez pas faire ça que tous les deux.
4: Alors on a déjà refait une maison avec tous les copains. Voilà, on avait inventé le concept de la trave-chouille, c'est-à-dire qu'on venait travailler et on faisait la chouille en même temps.
1: Ah, mais ça c'est bien, parce que la trave-chouille, ça, du coup la maison elle se fait plus longtemps, mais on se marre.
4: Exactement.
1: Voilà, ça c'est bien la trave-chouille, j'aime bien ça.
3: Excusez-moi, on a entendu ça, je voudrais juste avoir une petite vérification, c'est bien le générique de déco. C'est bien une émission qui revient sur M6.
1: Oh oui, on est en train de chercher les maisons, on fait des castings, tout ça.
3: Mais vous serez sur M6 à la rentrée. Non, mais je dis ça.
1: À la rentrée, on ne sait pas. Il faut qu'on trouve la maison déjà.
3: Oh, je vais vous regarder.
1: Alors, il paraît qu'on a une petite spécialité culinaire qui s'appelle la patate savoyarde.
4: Patate savoyarde, bah mon Dieu, bah bien sûr.
1: Alors, est-ce qu'il peut expliquer à sa copine Valérie qu'est-ce que c'est la patate savoyarde?
4: Bah, la patate savoyarde, c'est simple, on n'y qu'une patate qu'on vide après.
1: Ouais.
4: Et une fois qu'on l'a vidée, on prend la chair de la pomme de terre, on la mixe avec des lardons, du reblochon, quelques petites herbes et de la crème fraîche. On refourre la patate, on y met du beaufort par-dessus et on passe ça au four.
1: Eh ben, c'est bon ça, dis donc,
3: c'est léger,
1: pas mal,
3: surtout.
1: On adore. On adore. Eh, vive la patate savoyarde. Bon, allez, la patate savoyarde, tu vas marquer ton premier point. Là. Voilà. On refait une question vraie ou faux. Tiens, je te mets Nicole Croisille et je te pose la question. Alors, écoute bien cette question. Aux États-Unis, une conductrice a été verbalisée pour avoir téléphoné au volant alors qu'elle était amputée de la main. Est-ce que c'est vrai ou faux?
4: Ben oui, c'est vrai.
1: Eh oui, ben c'est non mais la folie du truc. C'est-à-dire que c'est impossible. Hein, on a annulé la contravention. Les gars, ils mettent des amendes à des gens qui n'ont pas de main. Donc si tu veux, ils peuvent pas tenir les téléphones. C'est complètement dingue. Premier point pour Siegfried.
3: Je sais pas, vous savez, Marie-France, c'est une fille qui travaille dans la justice. Hein, elle nous l'a dit. Elle peut peut-être arranger le truc. Hein, je sais pas.
1: C'est en ce moment les juges, les avocats, les procureurs, ils sont bien embêtés. Hein.
3: Mais sans indiscrétion, elle fait quoi dans la justice? La profession en fait.
5: Non, je peux pas le dire pour l'instant.
3: Eh
1: ben voilà.
3: Voilà, FBI. Barry France, qui est retraité, qui travaillait dans un groupe EDF, qui était acheteuse industrielle, qui a travaillé aussi dans l'immobilier logistique. Et alors, on fait un petit peu de pétanque, il paraît. Pas vraiment de sport, mais un peu de pétanque. C'est sympa, ça va. C'est pas
5: oui.
3: Ouais, c'est trop méchant, ça.
5: Non. Voilà, non, c'est pas méchant. Mais quand on en fait tout un après-midi, c'est quand même... on marche beaucoup.
3: Bah, je confirme. Du jardinage. En revanche, le jardinage, tu as créé un petit potager. Ressemble à quoi ton potager?
5: Ah, un beau petit potager.
3: J'imagine.
5: C'est un beau rectangle.
3: Ouais. Qu'est-ce qu'il y a dedans?
5: Il y a des tomates, il y a des potirons, des crêtes, de l'estragon, du thym.
3: Wow.

0: du céleri, de la ciboulette, de la sarriette, des haricots verts. Beaucoup de choses.
1: Non, mais c'est super, tu fonctionnes en circuit court, quoi. Tu vas te servir à la maison directement et ça va dans l'assiette. Non, mais c'est extraordinaire d'avoir ça. Pour ce petit potager. Alors parlons juste un petit mot sur la cuisine, parce que tu cuisines beaucoup. Et tu t'es lancé, j'aimerais bien que tu nous expliques ce que c'est, dans le pain Tangsong, qui est une méthode japonaise. C'est quoi ?
0: Alors, en fait, j'ai découvert ça sur Internet, hein, tout bêtement. Hein, je l'ai peut-être pas trouvé ici à quel mois. Mais en fait, ça rend la mie. En fait, quand on fait du pain, moi je fais beaucoup de pain, différents pains, et même de la brioche. Et en fait, ça rend la mie très, très moelleuse. Et c'est vrai que c'est extraordinaire. En fait, c'est tout bête à faire. Hein. On mélange de la farine avec de l'eau et du lait, l'un ou l'autre. On cuit cette pâte avec de la farine. Ça devient comme de la gélatine.
1: D'accord.
0: Et on l'incorpore ensuite à la pâte.
1: J'ai bien compris.
0: Et en fait, on voit que c'est très, très moelleux, en fait.
1: Et ça s'appelle le pain Tangsong, donc méthode japonaise, paraît-il, ultra simple, que tu accompagnes d'ailleurs des petits plats. Je sais que tu fais de la tourte au maroilles, de la carbonade flamande.
0: Tiramisu.
1: En plus, tes propres pâtes, on adore ça. Oh là là, tu nous régales. Allez, passons à la question, parce que là, j'ai envie de passer à table. Oh, c'est génial.
0: Ouais.
1: Tellement fin. Question pour un point.
0: Ouais.
1: Extrait. Somewhere over the rainbow. L'arc-en-ciel. Le rose fait partie des couleurs de l'arc-en-ciel. Je l'affirme. Est-ce que c'est vrai ou faux ? Top chrono. Le rose, la couleur rose, fait partie des couleurs de l'arc-en-ciel. Et oui, c'est faux. Le rose n'apparaît pas dans un arc-en-ciel, contrairement au rouge ou au bleu. Ça ne correspond pas du tout à une onde précise de lumière. Félicitations. Ça fait un premier point, Marie-France.
2: Ben non. Elle a dit quoi ? Elle a dit faux.
1: Elle a dit faux. Le rose ne fait pas partie des couleurs de l'arc-en-ciel.
2: On est sûr de ça ? Tu veux dire qu'elle a un premier point ?
1: Bah, attendez, demandez un replay à Maître Coupez. Hein,
2: mais non, je rigole. Tu vois pas que je
1: t'ai...
2: Mais bien sûr.
1: Je suis tellement habitué à ne pas marquer de points que vous me foutez un doute réel. Quoi. Je ne sais plus.
2: Allez.
1: Elle a dit faux, faux, vrai.
2: Oui, bah écoutez, moi je sais pas. Hein, donc, on départage ça pendant une chanson que j'aime d'amour. Je le sais, ma préférence. Allez, Julien Clerc, ma préférence, c'est vous, je vous aime, à tout de suite.

0: préférence, sa préférence, celle de Julien Clerc. Moi, c'est Valérie Le Damido, ma préférence.
1: Moi,
0: c'est
1: oh,
0: comme ça.
1: Mec,
0: c'est comme ça depuis 2 ans. Moi.
1: Allez.
0: Ben oui, mais vous le voyez pas que je vous aime.
1: Oh, si, si, on le voit bien là.
0: Ah oui, c'est vrai.
1: Non, non, ça va, on le voit, on a des.
2: On est des preuves. Au taquet.
1: On a des indices. Alors, ouais. Nous sommes au taquet avec Siegfried et Marie-France qui ont un point chacun. Alors, Siegfried qui joue avec ici, Poitou. Comme ça, on aimerait déjeuner avec Adèle et Xarchopoulos.
3: Eh ben, c'est la réponse que j'ai apportée. Ouais. Je sais pas trop qui répondre, puisque du coup, moi, j'ai été éduqué en partie par ma grand-mère, et à table, on parlait pas trop.
1: Ah.
3: Donc, quitte à pas parler, autant se faire plaisir avec les yeux.
1: Bah, t'as bien raison, j'ai envie de te dire. Et alors, un truc qui m'a fait beaucoup rire, tu as un talent inutile, tu sais plier la dernière phalange de tes doigts.
3: Ouais.
1: Mais est-ce que tu sais faire comme dans Star Trek, les deux doigts, là, qui se... Tu vois, non. Lucie? Tu sais pas le faire?
3: Ouais, je vois le V.
1: Eh ouais, tu sais pas le faire.
3: Alors, j'y arrive pas.
1: Comme Joule. T'y arrives pas?
0: Ah non, Joule, c'est comme ça.
1: Ah bah, dis donc. Bah, écoute. Bon, mais tu sais déjà plier la dernière phalange de tes doigts, c'est vachement bien.
0: Tout le monde y arrive dans l'équipe, on a tous essayé. Hein.
1: Alors, on va jouer au quiz musical. Alors, aujourd'hui, c'est de la chanson française, de la grande chanson française. C'est le Zizi. Hein, le Zizi de Pierre Perret.
0: Et ça fait toujours plaisir, un petit Zizi.
1: Exactement. Oh là là là là.
0: Tais-toi.
1: Alors, la chanson du Zizi va s'arrêter à 2 reprises et tu devras trouver les 2 mots manquants. C'est parti.
4: Tout, vous saurez tout sur le Zizi. 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
1: Point, poète. Tout, vous saurez tout sur le Zizi. Le vrai, le faux, le laid, le...
3: Hmm, le vrai, le faux, le beau.
1: Le beau,
3: le mou,
1: qu'un grand coup, le gros touffu, le petit
3: touflu.
1: Eh, le grand riné, le Montpellier. Et alors, beau et joufflu, on écoute tout de suite si c'est ça.
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1: Allez, le beau, le joufflu. Mon petit zig, ça te rapporte 2 points. Tu as
3: 2 points sur le zizi.
1: Eh. C'est pas mal, ça.
0: C'est pas mal. Hein. On l'avait jamais fait, ça, encore. On l'avait jamais fait, cette chanson. Bon, Marie-France, alors, dans un instant, le quiz musical, mais justement, la musique, toi, t'aimes bien, parce qu'avec ton mari, Christian, 44 ans de mariage, on rappelle, vous collectionnez les 45 tours des années 50, 60, 70, et un peu les années 80 aussi.
5: Oui, parce qu'en fait, après, il n'y a plus de production de 45 tours.
0: Bah, ils en font, hein, ça ressort.
5: Oui, mais très très peu. En fait, on ressort des 33 tours, mais très très peu.
0: Et des 78. Alors, t'as combien de disques à la maison? Parce que quand on est collectionneur...
5: Je sais pas, 2000 peut-être.
0: Ah oui, c'est ton mari, Valérie, qu'on a aussi beaucoup.
1: Ah, 2005, ouais.
0: 2005, ouais. Entre 2000 et 3000 pour Marie-France. Et surtout, t'as acheté des jukebox aussi.
5: Oui.
0: Deux.
5: Ah, ça c'est merveilleux.
0: Ouais.
1: C'est beau, les jukebox.
5: Ah oui. Alors il y en a un, c'est un Wurlitzer, c'est la chapelle en fait qu'on voit dans les films. Hein.
0: Mm-hmm.
5: Ouais, c'est le One More Time. En fait, il est arrondi en haut. Hein. Je ne sais pas si vous voyez.
1: Ouais. Et l'autre, moi, je vois très bien.
5: Et l'autre, c'est un Seaburg parce que en fait, c'est le seul jukebox qui lit les petits trous et les grands trous des 45 tours.
0: Génial, ça doit être génial. Voilà. Ça. Et en plus, t'achètes les 10 dans les braderies. Enfin voilà, c'est super avec les 2 jukebox et les 2000 vinyles. Tu dois te régaler. Alors peut-être que ça va être très simple pour toi. Cette chanson du groupe Image, le tube a 40 ans cette année. Il est sorti en 1986. C'est Les Démons de minuit. La chanson s'arrête à 2 reprises. À toi de trouver les 2 mots. On écoute.

0: Je te redonne la phrase. Rue déserte, dernière cigarette, plus rien ne bouge. Justin, il faut le mot,
1: bar.
0: Tout de suite. Un bar. Juste un bar qui éclaire le trottoir d'un...
1: Néon rouge.
0: Néon rouge, bar et néon, vérifions immédiatement.
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0: Attention, on chante. Juste un
3: bar.
2: Qui éclaire le trottoir.
0: Bravo, deux points Marie-France, c'est bien.
3: Allez, ça fait trois points pour Siegfried, trois points pour Marie-France, c'est magnifique, vous avez une égalité parfaite. Tout de suite, c'est la réclame, mais pas que, c'est l'actualité dans toutes vos régions, grâce aux 44 locales de votre radio ici. A tout de suite.
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9: L'accueil vélo et rando géré par le syndicat des mobilités de Touraine organise une fresque de la mobilité gratuite sur inscription à la Maison de la Gloriette le samedi 27 juin, c'est de 15h à 17h. Cet atelier de 2h vous permettra de comprendre les ordres de grandeur et d'identifier les actions possibles pour vous aider à décarboner votre mobilité et à sensibiliser votre entourage. Cette animation est collaborative, pas de compétition, pas de stress, juste un moment d'entraide pour vous accompagner sans dans votre quotidien. C'est gratuit, c'est pour les plus de 14 ans. Inscription obligatoire auprès de l'accueil vélo et rando pour cette date du 27 juin, c'est donc de 15h à 17h. Et puis la donnerie de Vernoux-sur-Brenne, tous les 3e samedis de chaque mois, est organisée par l'association Transition Brenne. Tout est gratuit, on peut prendre sans donner, on peut donner sans prendre. L'objectif, c'est de prolonger la durée de vie des objets et de favoriser une consommation plus responsable. La prochaine donnerie va avoir lieu ce samedi 21 juin sous le porche de la mairie de Vernoux-sur-Brenne.
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3: Je vous rappelle que cette semaine, nos candidats s'affrontent pour gagner vendredi leur place en finale. Le premier prix, il s'agit de 2 jours en famille ou entre amis au Festival Grande Marée à Julouville, au cœur de la baie du Mont-Saint-Michel. C'est un séjour pour 4. Vous avez une nuit avec petit déjeuner à l'hôtel du musée de Granville. 100 euros de carburant sont offerts pour aller à ce festival où vous pourrez écouter Kenji, Julien Clerc, Benabar, Zaz, Christophe Maé. Que des pointures. Si vous ne gagnez pas ça, vous gagnez la machine expresso Malongo avec 32 dosettes et 6 verres en verre. On reprend la compète avec Siegfried et Marie-France. Alors, Siegfried à 3, Marie-France à 3, Siegfried joue avec ici, Poitou. Alors, Siegfried, il a monté une petite association pour organiser un festival du rhum arrangé ?
11: Eh ouais, tout à fait. Juste pour l'occasion, on s'est fait plaisir, on a monté une assoce. Mmh. Enfin, j'ai monté une assoce et on a organisé le festival du rhum arrangé.
3: Bien sûr, ça consiste en quoi ? Hein ?
11: Eh ben, ça consiste à préparer un rhum arrangé chacun et après à les goûter pour élire le meilleur.
3: Oui, on donne des petites notes sur le goût, sur comment c'est beau, tout ça.
11: Exactement, il y a 3 notes. Une note au visuel,
3: ouais,
11: sur la couleur du rhum, une note à l'odeur et une note au goût.
3: Très bien.
0: Et tout puis, ça avec modération, monsieur.
3: Tout ça avec un petit concert, surtout pour bien s'ambiancer quand on a bien goûté puis reniflé. Hein ?
11: Eh ouais, on avait fait venir Schizofred, un artiste de Savoie.
0: Schizofred, j'adore.
11: Un one-man band.
3: Eh ben,
11: je vous incite tous à écouter. Schizofred sur YouTube.
3: Ah, eh ben, génial, on va aller voir ça. On va bien voir comment que c'est tout ça. Alors, c'est bien ce petit festival. Alors, dis donc, on va parler de ta rencontre avec ta chérie.
11: Aïe.
3: Eh oui, bah oui, parce que Siegfried, il a travaillé, je vous l'ai dit, hein, dans des village clubs. Il était animateur et un jour, il passe dire bonjour au village club où il avait bossé. Et il devait partir à New York, mais bon, au village, ils avaient besoin de quelqu'un. Alors il est resté. Alors qu'est-ce qui s'est passé ?
11: Eh ben, il s'est passé j'ai fait la saison, donc du coup, avec l'équipe en place, et que et qu'il y avait deux petites animatrices qui étaient bien sympathiques. Et puis, bah, y en a une, elles habitaient ensemble, elles étaient logées ensemble. Et du coup, l'une a fait venir son copain. Donc, elle m'a demandé si je pouvais héberger la deuxième pendant quelques jours, le temps que son copain et elle puissent passer ces quelques jours ensemble au calme. Donc, j'ai accepté, forcément.
3: Bah, bien sûr, tu penses. Et du coup, bah, voilà, c'était il y a 21 ans, pouf, paf, pif. Hein, on a fait colis-coloc, et puis voilà.
11: Eh oui. Comme dirait le copain Eric, il faut savoir être gentleman quand même.
3: Évidemment, bien sûr, enfin, cette petite. Allez, le festival du rhum arrangé rencontres arrangées.
0: Ils sont bien arrangés les deux, là.
3: Voilà. Ah, bah, ça. Alors, on va jouer pour que tu marques peut-être.
0: Attendez, j'ai du schizophrène. Attendez, enlevez le son. C'est schizophrène.
11: Ouais, il est tout seul.
0: Ouais, c'est bien.
11: Il est tout seul.
0: Ah ouais.
11: Il s'en remixe, il se loupe.
0: Ouais.
11: Et après, à la fin, il joue de la batterie par-dessus.
0: Ouais,
11: c'est vraiment exceptionnel ce qu'il fait. C'est très, très bon.
3: Magnifique. Alors, mon chat, c'est la question à choix multiples. Je te pose la question, je te propose des choix de réponse. Tu auras 10 secondes pour me donner ton choix. Bah, tiens, on va écouter l'hymne. C'est l'hymne de l'équipe de France chanté par Matt Pokora. Parce que l'équipe de France entre en compétition ce soir dans la Coupe du Monde. Et c'est un premier match face au Sénégal. Alors on va faire un petit QCM spécial bleu. Écoute bien. L'équipe de France de foot détient un record parmi les sélections européennes. Quel est ce record ? Avoir remporté le plus de Coupes du Monde ? Avoir disputé le plus de finales de Coupe du Monde au 21e siècle ? Avoir marqué le plus de buts dans une Coupe du Monde ? Ou, évidemment, avoir comme gardien de but Éric Bastien.
0: Exactement.
3: Alors, c'est quoi le record de l'équipe de France ? Remporter le plus de Coupe du Monde ?
11: Les finales.
3: Les finales de Coupe du Monde ?
11: Au 21e siècle, ouais.
3: Eh ben, écoutez, c'est une bonne réponse, oui.
11: Oh oui.
3: Eh oui, ils ont disputé le plus de finales de Coupe du Monde au XXIe siècle. La finale en 2006, 2018, 2022, soit 3 finales. Bravo, tu as 3 points de plus, c'est 6.
0: Bon, si vous entendez un enfant, c'est normal. Hein. Il est à côté de moi, c'est le mien, ne vous inquiétez pas, tout va bien. Allez les Bleus, c'est le premier match, on l'a dit ce soir. Hein, c'est à retrouver sur ici, en direct, hein, avec les commentaires pour tout ce mondial. Sénégal, c'est à 21h. Marie-France, t'es foot ou t'es pas foot du tout?
1: Un peu.
0: Oui, je sentais bien que c'était pour... Ah non, pour, voilà. Tu regardes un sport à la télé peut-être ? Tu aimes bien, je crois, le tennis, le patinage...
1: Le tennis, oui.
0: Ah ouais, t'as suivi Roland-Garros un petit peu, toi ?
1: Un peu, oui. Mais bon... Un peu.
0: D'accord. Je vais ranger ma question. Tu travailles un petit peu dans le jardin, t'as évoqué ton potager, on parlait tout à l'heure des jukebox et des 2000 disques 45 tours que tu as à la maison. Et je sais que quand tu fais le jardin, tu aimes écouter ça.
1: Santana, Europa.
0: Waouh, Santana, c'est vrai. Alors, ça te permet de faire un jardin meilleur. Tu bêches mieux en écoutant Santana.
1: Non, mais la musique me plaît, donc.
0: Je comprends. Alors, tu es un peu timide, même si ça s'est arrangé avec le temps. Et je ne sais pas si tu étais timide il y a déjà quelques années de ça pour la rencontre avec Christian. On va en parler. C'était en boîte. Comment s'appelait la boîte?
1: Le Fleury.
0: Le Fleury, elle était où? C'est où la boîte Le Fleury?
1: Oh, c'était dans le
0: Cambrésis. Ok. Alors, c'était la dernière fois ce jour-là que tu allais dans cette boîte,
1: oui.
0: Avant de partir pour tes études, alors que lui, c'était la première fois qu'il venait. C'est comme ça que vous vous êtes rencontrés. C'est drôle, hein?
1: Exact.
0: Et cette année-là, en 79, on écoutait ça.
12: Et si ce soir, on dansait le dernier slow, comme si...
0: Et justement, il y a une histoire de slow, Marie-France. Tu racontes un petit peu?
1: Ah oui, effectivement. Bon, en fait, la soirée, tu es sur le plein, c'était un dimanche soir en plus.
0: Ouais.
1: Il y avait régulièrement des séries de slow à l'époque.
0: Oui, le quart d'heure américain, voilà.
1: Non, pas tout à fait. Bon, c'était pas vraiment le quart d'heure américain, c'était encore à l'ancienne.
0: D'accord. Il t'a invité, t'as pas voulu y aller, je synthétise.
1: Non.
0: Ouais, t'as pas voulu.
1: Non, effectivement, j'ai pas voulu y aller.
0: Okay. C'est un petit vent, quoi.
1: Et puis, comme j'étais embêtée par d'autres,
0: bah oui, par d'autres garçons.
1: D'autres, ouais. D'autres garçons. Il est repassé, là j'ai dit oui.
0: Et voilà. Et finalement, il t'a sauvé la mise. Et vous êtes mariés depuis 1982 et ensemble depuis 79. Noces de topaze. Bravo. Voici cette question à choix multiples. On y va. Petit extrait.
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0: Sous les ponts de Paris. Quel artiste français, on l'a vu dans l'actualité, on a vu les images, a récemment transformé le Pont Neuf à Paris en une immense caverne éphémère. Est-ce que c'est Richard Orlinski ? Est-ce que c'est l'artiste JR ? Est-ce que c'est Christo ? Ou notre maroufleuse de choc, évidemment, qui était au Pont Neuf, et boum, elle nous a fait une caverne. Valérie Damido, top chrono. Richard Orlinski, JR, Christo ou Valoche ?
1: JR.
0: JR, comme dans la série ? Non.
1: Bah oui, Dallas.
0: Eh ben oui, t'as raison. C'est bien JR qui a imaginé avec Bobby, avec Choulène, ils étaient tous là, la caverne du Pont Neuf. Installation monumentale, grotte immersive, avec cette œuvre qui est à découvrir, voilà, en ce moment, à Paris.
3: JR, ça va lui faire plaisir, on l'a dû jamais lui faire, JR, sous Hélène.
0: Voilà. Alors, moi, je ne lui ai jamais fait, personnellement.
3: Voilà. Alors, Siegfried, tu as 6. Marie-France, tu as 6. Vous êtes à égalité parfaite. Mais il reste encore la question cachée et le bingo. Mais en attendant, on va écouter Hélène Marlin. J'aime bien dire ça à la française.
0: Hélène Marlin, oui, oui.
3: Ça te fait plaisir?
0: Hélène
3: Marlin, Sitting Down Here. À tout de suite, mes chéris.

0: Marlène de Marlin, hein, ouais.
1: Le Marlin.
0: Sitinge the one air.
1: Et voilà, Len Marlin, sitting down here.
0: Je prends des cours cet été en anglais. En
1: jingle.
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1: Alors ici, nous sommes avec Siegfried et Marie-France qui ont 6 points chacun. Siegfried joue avec ici Poitou, Marie-France avec ici Nord. Alors, notre Siegfried, hein, il a beaucoup voyagé, il adore voyager, à Kiel, Madagascar, Maroc, Cap-Vert, Thaïlande, Singapour. Il a été évidemment aussi à Madagascar. Et quand tu étais à Madagascar, tu as appris une chanson. Quelle était cette chanson, mon petit canard?
3: Cette chanson s'appelle, alors je ne sais pas si je le dis bien, parce que je ne parle pas vraiment malgache, mais elle s'appelle Djari Banou.
1: Et alors, comment tu peux la chanter là?
3: Ouais, je peux essayer.
1: Vas-y.
3: Dari, Nakuza, Zanaraye. 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
1: Ah ouais, bah c'est pas mal, Céline, t'as l'original.
0: Bravo.
1: Wow. Et voilà. Bah c'est pas mal quand même. Alors, donc c'est le groupe Egema, ça passe à la radio, il est à l'aéroport de Madagascar, il chante doucement sa chanson en attendant, la douanière lui demande si c'est la chanson, si c'est bien cette chanson qu'il chante, et lui dit que c'est qui? C'était qui?
3: Elle me dit que c'est elle, la chanteuse du groupe.
1: Et voilà, et du coup...
3: Et du coup, bah, on a papoté, on a discuté, elle a pas trop regardé un peu ce qu'il y avait dans mon sac, ce qui était plutôt pas mal.
1: Parce que t'avais 500 grammes de vanille.
3: Ouais, j'ai dépassé un petit peu les quotas.
1: Et voilà, mais comme t'as chanté la chanson sans le savoir de la douanière, et voilà, t'as eu de la vanille pour 10 ans.
3: C'est passé crème.
1: C'est passé crème à la vanille, comme dirait l'autre.
3: Exact.
1: Alors, tu as 6 points. Elle a 6 points. Donc là, c'est la question à 5 points. Est-ce que tu vas la gagner? On va voir ça tout de suite. Attention, petit Bourville.
4: Salade de fruits.
5: Jolie, jolie, jolie.
4: Tu plais à mon père.
1: Alors, écoute-moi bien.
4: Salade de fruits, jolie.
1: Quel fruit donne son nom à une célèbre expression désignant une personne prétentieuse? On dit avoir le... Top chrono, 10 secondes.
3: Le melon. Avoir le melon.
1: Avoir le melon, est-ce que c'est avoir le melon? Avoir la framboise, avoir le...
0: La fraise.
1: Avoir la fraise.
0: Le cassis.
1: Avoir le cassis.
0: L'ananas.
1: Non, bien sûr que c'est le melon, bien sûr. Et évidemment, voilà, bravo, 5 points de plus, tu as 11.
0: Marie-France est avec nous, elle a 6, on n'arrive pas à vous départager pour le moment, ce qui n'était pas le cas d'hier, hein. Aujourd'hui on a des candidats qui sont au coude à coude.
1: Oui.
0: Marie-France qui joue avec Issinor, qui habite à Quesnoy-sur-Deule, Marie-France qui collectionne les 45 tours, et qui a un petit côté Pierre-Richard, on va se le dire, avec cette anecdote, un jour t'es tombé en panne, ce qui arrive à tout le monde, en panne d'essence.
1: Ça arrive à tout le monde,
0: oui,
1: c'est vrai.
0: Bon, c'était en pleine ville, j'ai l'impression que ça te fait déjà rire, on est à un carrefour... Mais le téléphone portable n'existe pas encore, car ça, c'était il y a très longtemps. Du coup, qu'est-ce que tu as fait pour t'en sortir?
6: Déjà, on m'a aidé pour garer la voiture, parce que sinon je bloquais toute la circulation.
0: Ouais.
6: Donc on était en plein hiver, hein, c'était au mois de décembre, on venait d'emménager dans une nouvelle maison. Mmh. Voilà. J'ai trouvé un café.
0: Voilà, t'étais dans un bar.
6: Pour aller téléphoner.
0: C'est ça.
6: Mon mari, qui était rentré, rentré bien avant moi.
0: Okay.
6: Donc, j'avais une pièce de monnaie, une seule, dans mon porte-monnaie à l'époque. Et donc, je téléphone. Mon mari décroche, je lui dis, je suis en panne vraisemblablement d'essence, parce que ma jauge ne bougeait plus depuis un certain temps, donc c'était un peu troublant quand même.
0: Bien évidemment.
6: Donc, il me dit, oui, j'arrive, et il raccroche. Bon, il savait pas où j'étais.
0: Mais c'est-à-dire que voilà, il a raccroché tellement dans la précipitation que t'avais plus de pièces, tu pouvais pas la rappeler. Il a dit j'arrive et du coup il savait pas où t'étais, donc il est jamais venu. Tu t'en es sorti comment alors?
6: Comment?
0: Tu t'en es sorti.
6: Je suis rentré à pied.
0: Et t'es rentré à pied. Oh là là, Oh là là. Oui, effectivement, ça c'est pas de chance. Ça c'est pas de chance.
6: Ouais, c'est pas de chance.
0: Un petit mot sur Johnny. On parlait de Johnny Hallyday hier. C'était son anniversaire. Ça aurait été son anniversaire. Il aurait eu 83 ans. Fan de Johnny. T'as été le voir à 4 reprises en concert.
6: Oui. Mais oui. D'abord ici sur Villeneuve-d'Ascq, donc au stade. Villeneuve-d'Ascq. Ensuite sur Lens, ensuite au Zénith,
0: oui.
6: Et ensuite, le dernier, c'était les vieilles canailles. Très bien. Aussi,
7: trois ouverts, vieilles canailles.
0: Aïe, aïe, aïe, aïe,
7: aïe. Et il y avait toujours...
0: Aïe,
1: vieilles canailles.
0: Oui, les vieilles canailles avec Eddy Mitchell, avec Dutronc hein, aussi.
6: Dutronc, oui,
0: exactement.
6: Oui.
0: Une de ses dernières tournées, d'ailleurs. Je crois que c'est même la dernière tournée.
6: C'était sa dernière tournée, c'était 6 mois avant.
0: Ouais. Bon, allez, pensez pour notre Johnny. On joue, Marie-France, c'est la question cash, c'est la question qui vaut 5 points, pas de proposition de réponse. Écoute bien, sois attentive. Combien y a-t-il de lettres dans le mot? Je te donne un mot, il faut me dire combien il y a de lettres. Rhododendron. Rhododendron, top chrono, 10 secondes.
6: Oh, c'est beaucoup ça. 3, 6, 8, 10, 12, 13.
0: Rhododendron, il y en a 13. Je pense que tu vas sacrément t'en vouloir parce qu'il n'y en a que 12.
6: Oh mince.
0: Je t'invite à écrire le mot après l'émission et tu verras qu'il y a 12 lettres pour cet arbuste à fleurs colorées.
1: Eh bien, ça nous fait 11 pour Siegfried, 6 pour Marie-France et tout de suite une nouveauté, Amir à l'imparfaite.

0: parfaite pour moi.
1: C'est la nouveauté, c'est Amir, ça s'appelle à l'imparfaite sur ici.
2: Eh ben, c'est parfait ça, tout ça.
1: C'est comme vous, hein.
2: Oh là là, je suis imparfaite, t'as raison.
1: Non,
2: allez,
1: parfait.
2: Tout de suite,
1: vous
2: c'est
1: du
2: quoi
1: mal.
2: C'est la réclame.
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2: Nous sommes au taquet avec Siegfried qui a 11, Marie-France qui a 6. Alors, Siegfried, il va falloir m'expliquer ce choix de chanson que tu aimes bien. Parce que, allez, tiens, on va écouter. Los. Rien n'a changé. Alors, les poppies, c'est plutôt ma génération, mon chat.
5: Et puis celle de Marie-France.
2: Exactement. Qu'est-ce que... Ben oui, Marie-France, elle a 66, moi j'ai 61. Pourquoi tu aimes les poppies, mon petit chaton ?
5: Eh ben, je sais pas, mais c'est vrai que c'est le choc des générations. Marie-France a dit qu'elle a rencontré son amour en 79.
1: C'est ça.
5: C'est l'année où je suis né.
2: Eh ben voilà. Et voilà. Donc, bon. Et t'aimes bien les poppies.
5: Les poppies, souvenir du centre aéré.
2: Ah voilà.
5: Où on faisait des petits spectacles, et puis ben, on avait fait un spectacle avec cette chanson. Et du coup, voilà.
2: Les poppies. Très bien. Alors écoute-moi bien, tu as 11. Là, c'est le bingo, il va falloir que tu déchires tout. Donc écoute bien ma question. À mon top chrono, tu vas avoir 10 secondes pour me donner un maximum de peintres, les peintres célèbres, tous les peintres du monde entier, tous les peintres célèbres. Top chrono, 10 secondes.
5: Manet, Monet, Picasso, Chagall, Dali,
2: C'est bon, tu m'en as donné 5. Il y avait Renoir, il y avait Van Gogh, il y avait Rembrandt, il y avait Cézanne. Tu m'en as donné 5, c'est parfait.
1: Oui. Alors, le schéma est clair. Il a été très bon, hein, Marie-France, sur toute la ligne. Oui. Il a 11 points. Toi, tu as 6. Parce que, bah voilà, t'as pas trouvé le rhododendron. Bon, là, on est sur le bingo. Le bingo, il vaut 10 points. Pour encaisser les 10 points et peut-être avoir une petite chance d'être avec nous vendredi, c'est celui qui marque le plus de réponses. Donc, il a fait 5. Faut que tu fasses 6. C'est pas compliqué. Sur ton bingo, tu fais 6. Tu seras avec nous. Est-ce que c'est clair? Ouais?
6: Oui.
1: Bon, je te mets pas la pression. Je t'explique juste la règle du jeu. Marie-France, on a écouté Johnny, on a écouté Les Vieilles Canailles parce que tu nous as dit que tu l'avais vu 4 fois en concert, mais tu aimes aussi...
2: Moi, ma chanson préférée de Elvis, c'est Suspicious Minds.
1: Ah,
2: on adore, hein.
1: Bon, de toute façon, voilà, on pense à Johnny, on pense à Elvis, hein, il était fan d'Elvis notamment. Marie-France, l'heure de vérité a sonné, seras-tu avec moi vendredi, je le souhaite. Tu vas avoir 10 secondes pour ce bingo, pour me citer un maximum d'écrivains ou écrivaines.
2: Non, écrivains.
1: Ah, c'est juste des écrivains, donc c'est au masculin. Hein. Un maximum d'écrivains célèbres. Ok, top chrono, 10 secondes.
6: Flaubert, Maupassant, Zola, Stendhal.
1: Moi j'en ai 5
2: aussi. Alors ça fait une égalité parfaite. Qu'est-ce qu'on fait? Vite, on va vous départager avec une question pourcentage. C'est celui qui répond au plus près sans dépasser.
1: Exactement, voici la question. Elle arrive tout de suite et je vous demande quel pourcentage de femmes y a-t-il dans les effectifs de la gendarmerie en France?
2: Alors
1: Top
2: vas-y, Siegfried, combien de pourcentage de femmes dans la gendarmerie?
5: Je vais dire 24%.
2: 24, ok.
1: Marie-France?
6: 20.
1: Ok.
5: Oh, elle est maligne.
1: Ouais, mais elle a le droit. La bonne réponse, c'est 22. Donc, il fallait pas dépasser la bonne réponse.
2: Et bah voilà. Donc, c'est Marie-France qu'on retrouvera en finale vendredi.
1: Oh, bien vu, Marie-France.
2: Je suis très triste, mon petit Siegfried.
1: Oui, Marie-France.
2: Mais ça s'appelle la chance. Voilà. Bravo, Marie-France. Tu nous rejoins vendredi en finale pour tenter de gagner 2 jours au festival Les Grandes Marées à Jullouville ou la machine à café Malongo. Mon petit Zig, bah écoute, je suis désolée. Je t'ai bien
1: Une prochaine fois.
2: Une prochaine fois, mon chat. Je vous embrasse tous. Je remercie Céline à la réalisation, Maître Coupez au savoir, Iki à la technique, Alex au standard, Maître Bastien.
1: Mais je vous en prie.
2: Hein?
1: Oui.
2: Voilà.
1: Je suis à la demain. Enfin, moi j'ai une candidate, je suis content.
2: Oui, c'est bien. Allez, un candidat chacun. À demain, mes petits canards. Je vous embrasse très fort.
1: Et on a le plaisir de retrouver Wendy Bouchard pour ma France. Bonjour Wendy.
0: Bonjour mes amis.
1: Bonjour
0: mes amis. Vous allez être en tenue de foot ce soir.
1: Bien sûr.
0: En bleu.
2: Bien
0: bleu,
2: sûr.
0: Bleu, bleu, pour suivre les débuts de l'équipe de France face au Sénégal. Mais après l'info, moi je vous entraîne dans un monde à part. Mais quoi que nous sommes si proches de ces grands singes, frères à 99%, on parle des chimpanzés avec la primatologue Sabrina Krief. Comment nous les aider depuis la France, c'est important aussi d'en parler.
2: Eh ben c'est très bien.
0: Et je vous embrasse.
2: À demain. À belle émission.
1: Merci Ciao. Wendy.
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1: Passez une excellente journée, merci d'écouter ici, bon appétit, soyez les bienvenus, il est quelle heure?
2: Bah écoutez, vous écoutez ici,
1: oui.
2: Il est 13h.
1: C'est pas vrai déjà.
2: Je vous aime, à demain.
1: Oh, nous aussi on vous aime. Voici Ma France, c'est avec Wendy Bouchard, belle journée.
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0: Bonjour à tous, merci d'être à l'écoute de Ma France. 30 minutes pour vous raconter l'actualité et pour partager l'univers de nos invités. En ce jour d'entrée dans la Coupe du Monde des Bleus, nous sommes à Aja, dans le Périgord, qui soutient Maxence Lacroix, l'enfant du pays qu'il espère voir aligné. Les pronostics en Haute-Savoie, on les entend pour ce premier match de l'équipe de France face au Sénégal, redoutable finaliste de la Coupe d'Afrique des Nations. Avec le Journal du Mondial, on vous éclaire un peu plus sur la compétition à 13h20 dans Ma France. L'accord de paix entre les États-Unis et l'Iran doit être le signe de la relance. Voilà ce que dit le ministre de l'économie, Roland Lescure. Principe de réalité énoncé ce matin avant une réunion auprès de la grande distribution. On vous parle aussi du test de dépistage remboursé pour les patients à risque face à une surexposition au cadmium. Au cœur de vos régions, la chaleur s'installe partout dans le pays. Pas simple pour les épreuves du bac cet après-midi. La suspension ou l'interdiction des travaux agricoles de l'Aude à la Vendée où le risque incendie de forêt est bien activé. Et puis l'arrivée des premiers skippers engagé dans le Vendée Arctique. Grande émotion aux abords des Sables d'Olonne en mémoire de Charlie Dalin. Et puis à 13h15, je vous le disais, notre invitée est une illustre primatologue. Sabrina Krief sollicite l'aide du public pour aider à protéger les chimpanzés, nos frères de la forêt. Elle publie de nouveaux travaux sur l'intelligence de ces grands singes, sur la gestion des outils. Le mondial commence ce soir pour l'équipe de France de foot à 21h chez nous. Les Bleus affrontent le Sénégal dans le New Jersey. La France et son trio magique, Mbappé, Dembélé, Olise, fait partie des grands favoris de la compétition. Mais ce prélude n'est pas simple. Le Sénégal est l'une des meilleures équipes africaines du moment, finaliste de la Coupe d'Afrique des Nations. Il va falloir gérer l'émotion autour d'un tel événement. Au cœur de nos régions, la commune d'Aja, dans le Périgord, va suivre ce premier match avec une intensité particulière. Derrière l'enfant du pays, Maxence Lacroix, peut-être dans le 11 de départ de Didier Deschamps. C'est un reportage de Baptiste Roux.
7: Dans la famille de Jacqueline, on est plutôt rugby, mais ce soir, pas question de louper le match des Bleus.
8: Quand il y a des gros événements comme ça, on regarde. Puis là, on va regarder encore plus, parce que bon, il y a le petit Chino qui joue quand même, hein. On va pas louper ça.
7: Elle est adjointe à la mairie et toujours aussi étonnée de voir le petit gars d'Aja avec le maillot de l'équipe de France.
8: Ça fait bizarre, mais ça fait très plaisir. Aussi bien pour nous que surtout pour lui. Et puis bon, c'est une consécration. C'est un gamin qui est passionné de foot depuis qu'il est tout petit.
7: Pour cette Coupe du Monde, tous les matchs des Bleus seront diffusés sur écran géant à la salle des fêtes.
8: Ça change tout.
7: Francine et son mari y seront.
9: Pour Maxence, évidemment, on nous fait honneur. Hein, voilà, et puis c'est vraiment, c'est quelqu'un du pays. Et c'est merveilleux.
10: Fier, bien sûr, oui, fier. Et c'est Aja qui joue aux États-Unis, qui est dans l'équipe de France. Donc c'est un truc de dingue.
7: On ne sait pas encore si on verra beaucoup Maxence Lacroix sur le terrain. Mais pour Gérard, ça va être l'un des patrons de cette équipe.
11: Je pense qu'il va apporter beaucoup. Et puis comme il est, il a un côté leader. Donc je pense que c'est ce dont tu as besoin, un peu un Varane, quoi, finalement, dans l'équipe de France. Pour moi, c'est ça. Ouais. Maxence Lacroix, c'est le nouveau Raphaël Varane.
7: Et même s'il est aux États-Unis, Maxence Lacroix n'a pas oublié son village périgourdin. Il va offrir des pizzas à ceux qui regarderont le match à la salle des fêtes.
0: La salle des fêtes réservée aux habitants d'Aja dans le Périgord pour ce reportage. 21h chez nous, c'est l'heure du match, mais décalage horaire oblige, il ne sera que 15h aux États-Unis et ce détail n'en est pas un, Xavier Monferrand, parce qu'il n'est pas si habituel pour les joueurs de jouer en plein jour et sous le soleil.
12: Les artistes du football sont souvent des oiseaux de nuit habitués au feu des projecteurs. Alors là, jouer à l'heure de la sieste, sous le soleil, avec des températures forcément moins clémentes, ça change tout pour le milieu de terrain des Bleus, N'Golo Kanté.
13: C'était un élément important dans notre préparation. Une fois qu'on arrive aux États-Unis, s'entraîner sous la chaleur, sous le soleil, on a vu la fatigue que ça procure, en fait, comment on est éprouvé. Les joueurs sur le banc auront leur importance pour apporter un gros impact. Et ça fait quelques jours qu'on se prépare à ça.
12: Un tel bouleversement, surtout à ce niveau de performance, ça s'anticipe. Il faut tout repenser, tout décaler, ne rien laisser au hasard. Le staff des Bleus y veille, car la routine du match n'est plus la même, explique Guillaume Vassou, l'un des kinés de l'équipe de France.
14: Nous, ce qu'on va surtout mettre en place, c'est un réveil musculaire plutôt. 9h et 10h, puis on va vite arriver au déjeuner qui devrait avoir lieu autour de 11h, puisque un match qui va commencer à 15h, l'équipe va certainement partir autour de 13h. Ça va arriver très très vite, d'où l'intérêt de se coucher quand même assez tôt la veille. Ça change fondamentalement la journée type.
12: En revanche, jouer plus tôt, c'est aussi rentrer plus tôt et gagner en récupération. D'ailleurs, les Bleus regagneront leur camp de base de Boston ce soir même après le match.
0: Alors, c'est l'heure de l'entrée en matière pour les Bleus, le temps aussi des pronostics pour ce premier match du Mondial dans les rues d'Annemasse en Haute-Savoie. Voici ce qu'on en dit au micro ici de Mélanie Tornade.
15: Je vois un match nul, 1-1, parce que le Sénégal avec le Maroc, c'est les meilleures équipes d'Afrique. Donc c'est les derniers finalistes de la CAN, donc ça peut être évident.
16: Les Sénégalais vont de faire leur peau, un match nul peut-être, ou un petit avantage pour la France.
17: Victoire de la France 2-1. Je pense que ça va être très dur, surtout les premiers matchs de Coupe du Monde. Le Sénégal n'a rien à perdre et on a des mauvais souvenirs en 2002, donc je pense que ça va être un match très serré.
18: Pour moi 3-0, double Mbappé, un Dembélé quand même pour l'histoire et voilà. Je pense que sur le papier, on a l'une des meilleures attaques du monde. Je pense qu'il n'y a pas de raison d'avoir peur.
19: Oui, ça sonne bien. J'ai l'impression que, de toute façon, je fais confiance à Didier Deschamps. Je trouve que c'est un excellent entraîneur.
18: Donnez-vous à fond et faites-nous rêver.
0: 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Les filles en avant, notamment Pia Clément et Charlotte Lorgeret, notre consultante, mais aussi Nicolas Perronnet en direct du Stade américain. Dans 15 minutes, c'est Clément Comte qui vous offre un journal plus complet du Mondial dans Ma France. Et puis sur ici.fr, vous retrouvez le calendrier des matchs, mais aussi le portrait des différents joueurs. Le ministère de l'économie recense près de 900 000 demandes pour l'aide aux grands rouleurs. Plus de la moitié des Français éligibles vont recevoir des virements à partir de demain. C'est une aide qui permet aux travailleurs modestes de toucher 100 euros dès le mois de juin. Dispositif qui comprend aussi une aide aux pêcheurs, une revalorisation des indemnités kilométriques pour les aides au domicile, un accompagnement pour les transporteurs, le BTP, mais aussi le secteur agricole. Alors que Bercy reçoit la grande distribution aujourd'hui, le ministre Roland Lescure maintient que l'économie française peut retrouver une croissance dynamique dans les semaines qui viennent. Il croit beaucoup dans l'accord entre les États-Unis et l'Iran qui doit être pour lui le signal de la relance.
20: La relance, ça ne se fera pas par les deniers publics, ça vous l'avez bien compris, mais elle se refera par un retour de la confiance collective. On a eu de l'attentisme, c'est normal, de la part des consommateurs, de la part des entreprises. Il est désormais le temps que la relance économique soit à l'ordre du jour. On a une bonne nouvelle. Il faut à la fois pas gâcher notre plaisir, mais surtout en profiter pour relancer la machine.
0: Et de son contexte strictement économique, le gasoil et l'essence sont repassés sous la barre des 2 euros le litre. L'autoroute A69 entre Castres et Toulouse a franchi hier une étape décisive. Le rapporteur public a défendu la raison impérative d'intérêt public majeur pour finaliser la construction de ce tronçon, dérogeant à la protection des espèces. Le Conseil d'État doit rendre sa décision d'ici le mois de juillet. Cette annonce santé à la une, à partir d'aujourd'hui, les personnes jugées à risque peuvent se faire rembourser le dépistage du cadmium, ce métal lourd et cancérogène qui contamine notre alimentation, notamment à cause de certains engrais agricoles. Ce test est un test urinaire qui pourrait être prescrit par votre médecin si vous êtes surexposé par votre lieu de résidence, quand le sol a été reconnu pollué, des conditions assez restrictives choisies par les autorités. Écoutez Pierre Souvet, il préside l'association Santé Environnement France. France.
4: Je vais vous dire que c'est mieux qu'avant, puisqu'avant, il y avait zéro. Hein. Mais la difficulté, c'est que ça concerne des sites pollués. Alors, soi-disant, il y en a 7000 en France, on a du mal à savoir où, c'est-à-dire si vos poussières, les poussières ou les sols ont été contaminés par des rejets industriels, par exemple, ce qui, évidemment, ne correspond pas à la contamination générale française. Pour les enfants, par exemple, qui ont tant de poussières là où ils habitent, eh bien, ce dépistage nécessaire s'ils se rongent les ongles, s'ils sucent leurs pouces, s'ils mangent la terre, vous voyez ? Très compliqué. Pour la population générale, là aussi, il faut avoir habité au moins 10 ans ou alors quand on était petit. Donc, c'est extrêmement compliqué. Beaucoup de médecins se posent la question, un, de savoir si ils vont pas être sanctionnés, s'ils prescrivent pensant bien faire, alors que ça ne respecte pas tous les critères qui sont extrêmement compliqués. Donc, je pense qu'il aurait fallu simplifier. Les médecins, c'est pas des prescripteurs à gogo et leur donner la liberté en fonction, donc, des expositions, notamment alimentaires, et industriel, évidemment, pouvoir dépister les gens et rechercher les pathologies.
0: Pierre Sauvet, président de l'association Santé Environnement France, il était ce matin l'invité d'ici Paris-Île-de-France. Au plus près de vos territoires, la précaution est de rigueur face à la nouvelle vague de chaleur et face au risque d'incendie. En Vendée, 40 hectares ont été brûlés par une quinzaine de départs de feu dans l'est du département. La préfecture a de fait interdit de nombreuses activités. Les travaux agricoles sont appelés à être suspendus car ce risque de feu est précoce et il faut s'adapter. Mathieu Maires est contrôleur général des pompiers de Vendée.
21: Nous sommes énormément sollicités. Il ne s'agit pas de feux de forêt, mais des feux d'herbe, des feux de champs. Potentiellement, certains feux sont d'origine agricole, de travaux dans les champs, mais sans pour autant en faire une généralité. Toutes les activités susceptibles d'engendrer des étincelles ou qui génèrent des flammes nues sont à proscrire en cette période de vent assez modéré, plutôt fort, puisqu'on voit que les conséquences peuvent être immédiates et générer un nombre d'incendies importants.
0: La chaleur qui s'installe en France jusqu'en début de semaine prochaine avec des températures en moyenne au-dessus de 30 degrés, des pointes à 40 degrés même attendues dans le centre juste au moment des épreuves du bac pour un demi-million d'élèves de terminale. Plancher dans ces conditions, ce n'est pas très agréable pour ces lycéens rencontrés par Raphaël Aubry en Mayenne. Écoutez.
22: À la sortie de l'épreuve de philo devant un lycée de Laval, Adèle et Léonie sont plutôt contentes d'elle.
23: Bah en vrai, plutôt bien, ça va.
24: Ouais, le sujet était cool.
22: Mais les deux lycéennes ont des cernes sous les yeux.
24: J'ai mal dormi cette nuit à cause de la chaleur et pour réviser, pareil, ça nuit à la concentration quand même.
25: Bah, après, il y a le stress qui joue aussi, il n'y a pas que la chaleur, mais j'avoue que pour le sommeil, on n'est pas au top de notre forme. On n'a pas eu de chance que cette semaine, enfin la semaine dernière, il n'a pas fait trop chaud, ça aurait été parfait. Et là, les trois jours ont passé des vrais, il fait chaud. Mais bah, après, on n'a pas le choix, c'est comme ça. Hein.
22: Pas le choix d'aller réviser aussi après la philosophie. Autour des épreuves de spécialité jusqu'à jeudi. Camille a sa technique.
26: Je vais rentrer, je vais faire la sieste et je m'y remettrai plutôt ce soir quand il fera plus frais.
22: Parce que justement il fait chaud ou parce que c'est ton rythme habituel ?
26: Un peu des deux. Comme il fait chaud, c'est compliqué, mais on est aussi fatigué de l'épreuve, donc il faut faire une pause aussi.
22: Les révisions avec la chaleur, c'est ce qui inquiète Yoven, interne dans un lycée.
27: Moi j'ai du bol parce que je suis au rez-de-chaussée. Je sais que sous les combles c'est une enfer dès qu'il commence à faire chaud et tout, parce que l'internat est assez vieux. C'est ça qui m'inquiète un peu. Maintenant je pense que ça devrait le faire quand même.
22: Mission, trouver un lieu frais pour Léa aussi. Heureusement, toutes les épreuves écrites du bac ont lieu le matin cette semaine, comme la philosophie.
26: Il faisait, ça va. Enfin, vu que c'était le matin, ça allait. Il fait pas trop chaud.
22: Reste à savoir si les salles de classe seront ventilées jusqu'à jeudi midi.
0: Merci Raphaël. Il est 13h11 à l'écoute de Ma France et les rassemblements se sont multipliés hier soir devant les palais de justice du pays. Au Mans, à Blois, Bergerac, Arcachon, à Narbonne, autant qu'à Dijon, Calais, Épinal, Nice, Marseille, Compiègne, Grenoble ou Paris, où 5000 personnes se sont réunies place Vendôme devant le ministère de la Justice, selon les différentes associations présentes. La mort tragique de Liana dans le Gers cristallise l'horreur des violences commises sur les enfants. Ce matin, l'ancien Premier ministre François Bayrou déclare sur France Inter que ces violences devraient nous empêcher de dormir. Eh bien, c'est exactement ce qu'elles provoquent, notamment chez ces femmes mobilisées, parmi lesquelles la comédienne Sarah Forestier, qui projette de se retrouver avec ces femmes désormais tous les lundis.
28: Les innombrables rafistolages du gouvernement depuis des années n'ont pas marché. On a besoin que cette loi intégrale passe parce qu'elle répond à énormément de problématiques. Et j'invite toutes les personnes qui écoutent à aller se renseigner sur la loi intégrale, sur loiintégrale.fr. Il y a énormément de choses sur le repérage, la prévention, quoi faire quand il y a des plaintes, des actes d'enquête minimum à mener. Monsieur Barrella aurait pu être stoppé dans son parcours criminel. La réalité, c'est que dès la première plainte, il y aurait pu avoir des actes d'enquête qui auraient pu éviter la récidive. C'est juste plus possible.
0: La comédienne Sarah Forestier mobilisée, elle répondait à Marie Boueda pour ici. Inspirons-nous de l'Espagne. Voilà ce qu'ont scandé les manifestantes. Plutôt que de faire des lois réactives au coup par coup, une loi intégrale traiterait le problème dans son ensemble. Une pétition pour cette loi en ligne a d'ailleurs déjà récolté près de 300 000 signatures. Les manifestants comptent se retrouver désormais tous les lundis devant les tribunaux tribunaux du pays. À côté de cette demande de justice et de moyens, on apprend que la France va investir 655 millions d'euros dans l'intelligence artificielle. Annonce de Sébastien Lecornu dans un contexte de finances publiques sous tension. Le Premier ministre qui souhaite, je le cite, que ces avancées profitent aux Français et renforcent nos services publics. Enfin, au Sable d'Olonne, les premiers skippers engagés dans le Vendée Arctique, course qualificative pour le Vendée Globe dont nous vous parlions ici, ont franchi cette nuit la ligne d'arrivée et puis ils ont remonté le chenal à l'aube. Ambrogio Beccaria, Sam Goodchild, Violette d'Orange sont le trio de tête de cette édition, des skippers déjà arrivés, avec un goût de larmes, hommage à Charlie Dalin. Yves-René Tapon en fut le témoin pour Ici Loire-Océan.
1: Un immense voile noir entoure le phare vert qui marque l'entrée du chenal. Drapeau noir aussi en haut du mât de massif, le voilier avec lequel Charlie Dalin remporta son tour du monde. Et dans le public, nombreux, les Bravo Sam répondent au Bravo Charlie. Ces deux bénévoles, foulard blanc à la main, tenaient à être là.
2: Il est dans notre cœur, c'est sûr. On ne peut pas l'oublier.
1: Qu'est-ce que vous avez ressenti lorsque vous avez revu son bateau arriver avec ce drapeau noir ?
3: Les larmes aux yeux, ça faisait beaucoup de peine.
1: À son arrivée au ponton, Sam Goodchild, trop ému, n'ouvre pas la bouteille de champagne traditionnellement offerte.
5: Il y a des choses plus importantes de la vie. Les courses, c'était super, mais le moment qu'on a passé l'arrivée, malheureusement, heureusement, on a pensé à autre chose. La tête est ailleurs. Il faut savoir que l'équipe ici, c'est l'équipe qui a gagné le Vendée Globe avec Charlie. Et cette équipe-là qui ont vécu tous ces moments très, très forts avec Charlie.
1: Troisième de la course, Violette d'Orange salue aussi le grand marin.
6: C'est juste énormément de tristesse pour sa famille, pour son fils Oscar, pour sa femme. Il m'avait survolé à mon arrivée du Vendée Globe. Et là, je me dis, c'est. Il nous survolera et il protégera tous les marins maintenant de là-haut.
1: Et au-dessus du ponton, sur le village, trône le trophée du Vendée Globe, accompagné d'une grande photo de Charlie Dalin.
0: Merci, prenez ta pont. Et puis c'est parti depuis ce matin et jusqu'à jeudi pour la vente à petit prix de 100 000 billets TGV Inouï. Billets à 19 euros pour la seconde classe, 29 euros en première pour des voyages qui couvrent la période du 3 au 31 août. Cette offre promotionnelle est soutenue par la SNCF pour permettre, dit la compagnie, aux plus défavorisés de partir en vacances en train. 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

0: Avec beaucoup de chagrin, parce que je sais que ce début d'année a été tragique pour vous. En avril, vous découvrez qu'un de vos protégés, ils ont tous un nom, vous l'avez baptisé Hugo, dans une forêt d'Ouganda, qui est une réserve avec ces animaux que vous auscultez de très près, au cœur de cette communauté que vous étudiez depuis 20 ans. Vous apprenez qu'Hugo a été massacré à coups de machette. Ça vous a bouleversé, évidemment, par la brutalité de l'acte, par son caractère gratuit aussi, Sabrina.
1: Oui, parce que en fait, on est habitué à être confronté à des actes de braconnage ou des activités illégales, mais dans la zone où on travaille, en fait, les pièges sont souvent posés pour attraper des petites antilopes et les chimpanzés qu'on étudie et qu'on suit sont mutilés, perdent des bras, des pieds, donc c'est tragique également. Mais là, cette fois-ci, c'était vraiment un acte volontaire, intentionnel, envers un chimpanzé qui, dans la communauté, avait une place tout à fait particulière, un chimpanzé extrêmement doux, pas du tout agressif. Dans un endroit où il n'était pas en train de gêner les villageois, puis on a retrouvé donc après l'autopsie dans son estomac des fruits sauvages. Donc toute la matinée, en fait, les premières heures de sa journée avaient consisté à manger des fruits de gingembre sauvage. Et oui, l'acte était extrêmement violent puisqu'il y avait des dizaines de coups de machette sur son corps.
0: Et ça, c'est très dur parce qu'ils font partie de votre famille. Ils font partie, j'allais extrapoler, de notre famille, Sabrina.
1: Oui, ce sont nos plus proches parents. Donc, ces émotions que eux vivent, on les comprend, on les perçoit, on les ressent, on les explique, on les étudie. Ce qui fait que, dans le livre que j'ai publié, vraiment, je décris des tempéraments, des caractères, des personnalités. Évidemment, chaque individu est extrêmement précieux. Aujourd'hui, où 70% des populations de grands singes ont disparu. Et si dans cette zone où nous, on se bat pour les protéger, où on a monté un projet avec les villageois, où notre projet emploie 35 personnes, donc fait vivre dans cette toute petite zone une grande partie des familles qui sont autour du parc, on s'imagine ce qui se passe dans les zones où ils ne sont pas protégés.
0: Bien sûr, Infiniment proche, c'est le livre que vous avez publié chez Grasset, qui nous raconte justement par le menu détail, qui approche cette communauté que vous observez depuis 20 ans. Je disais à nos auditeurs tout à l'heure que ça a beau être loin, l'Ouganda, et on n'a pas, nous, l'autorisation d'aller s'y promener, d'aller approcher les chimpanzés, parce qu'il y a des méthodes, il y a des protocoles sanitaires, évidemment, mais on peut soutenir l'action contre ce braconnage, l'action de sensibilisation. Comment on fait pour vous aider, Sabrina?
1: Alors, sur la plateforme Hello Asso, il y a une campagne de crowdfunding pour essayer de vraiment soutenir notre équipe de lutte anti-braconnage. Aujourd'hui, c'est 10 personnes qui, chaque jour, partent sur 5 parties du territoire des chimpanzés pour retirer les pièges et également pour faire de la sensibilisation, comprendre en fait quelles sont les solutions pour essayer de rendre l'harmonie dans cette zone.
0: Je peux faire une parenthèse, ce sont des Ougandais qui risquent aussi leur vie.
1: Oui, bien sûr, bien sûr. On a dans notre équipe uniquement des Ougandais, à part évidemment les chercheurs, les jeunes chercheurs, les étudiants. Et également, on a aussi bien sûr des chercheurs et des étudiants étrangers. Et oui, c'est vraiment important parce que aussi, chaque individu, en fait, aujourd'hui, on s'en rencontre, et d'ailleurs, on publie un article scientifique à ce sujet. Les communautés de chimpanzés sont toutes différentes les unes des autres et chaque individu est responsable d'un savoir, d'une tradition. On publie un article sur les utilisations d'outils que les chimpanzés de Sébitoli utilisent pour aller chercher du miel. Et les communautés voisines, qui sont étudiées depuis 30 ans, ne font pas usage de ces outils.
0: Donc, ça, c'est incroyable. C'est vraiment la communauté que vous observez, que vous avez vue à l'action. Il y a des vidéos d'ailleurs qu'on peut retrouver en bas de cet article. Et on voit ces chimpanzés avec une brindille, une baguette de bois, fouiller la terre. Alors, le miel, on l'a plutôt. Et ce sont des ruches souterraines, c'est ça?
1: Oui, c'est ça. C'est ça qui est extrêmement complexe, c'est que la ruche est sous terre et la galerie qui permet aux abeilles d'y accéder n'est pas à l'aplomb de la ruche.
0: Oui.
1: Donc il faut que les chimpanzés creusent tout autour de la galerie pour y trouver le miel, qui n'est pas mûr à toute saison. Donc il y a vraiment des moments où
0: ils ont cette science et cette connaissance-là
1: qui est transmise donc de génération en génération et ce qui fait en fait ce que l'on appelle les cultures animales et qui a permis à Jane Goodall la première d'expliquer que la barrière qu'on érigeait entre les humains et les autres animaux était finalement très poreuse et qu'en fait c'est un continuum. Et l'importance aussi donc de protéger chacun de ces individus, un peu comme un ethnologue fait une étude des sociétés humaines, et de la même façon qu'on essaye de préserver les savoirs locaux, bah, c'est vraiment important de protéger les savoirs locaux des chimpanzés qui sont aussi les gardiens des forêts tropicales,

0: très importante pour notre régulation climatique si on veut ramener ça à l'être humain.
1: Alors ce qui est terrible, c'est qu'on résume ça, et je la première en 10 secondes, mais c'est 10 ans d'observation, de travail à minima, Sabrina Krief.
0: Notre article est l'aboutissement de 15 années 15 de ans. Collecte voilà. d'outils qui nous ont permis donc de rassembler plus de 400 outils, de les mesurer, de nous rendre compte que les mâles et les femelles n'utilisaient pas les mêmes, et qu'en plus, il semble qu'ils aient des comportements qui permettent de signaler l'entrée des galeries. Et donc ça aussi, c'est tout à fait nouveau et passionnant, et c'est une des raisons pour lesquelles il faut les protéger, mais bien évidemment, tout simplement pour eux-mêmes,
1: bien sûr.
0: Et pour ce qu'ils représentent dans cette forêt, comme maillon très important de la biodiversité.
1: C'est votre vie, c'est votre moteur, et on vous voit et on continue à vous entendre passionné avec votre époux Jean-Michel Krief, qui immortalise aussi, il est photographe, entre autres, ces moments prodigieux avec ces grands singes. Je voudrais qu'on rende hommage, c'est pas très gai à ce moment-là, mais quand même, parce qu'il nous écoute de là-haut, à deux personnes qui ont été très importantes dans ce combat. D'abord, c'est Nathalie Baye. Mm-hmm. C'est un peu un jardin secret, mais on sait qu'elle aimait les animaux et elle aimait particulièrement ces grands singes. Et elle vous avait suivi, Sabrina Krief.
0: Oui, on a eu vraiment beaucoup de chance de l'avoir avec nous. Et depuis cette rencontre avec les chimpanzés, et même avant, en fait, quand elle avait visité l'exposition sur la piste des grands singes au muséum avec moi, elle a été toujours de tous les combats à nos côtés. Et voilà, oui, effectivement, sa disparition nous a beaucoup émus jusqu'au dernier moment, en fait. Ouais. Elle était en contact avec nous et elle nous parlait tout le temps de ses souhaits, de son souhait de retourner en Ouganda.
1: C'était une grande ambassadrice de cette cause des grands singes, et puis un grand artiste aussi est parti, mais alors lui, il a laissé des œuvres qui lui survivent, et c'est magnifique, c'est un grand sculpteur. Michel Bassompierre, que vous m'avez fait le plaisir de rencontrer, tout en rondeur, son art animal, et il sublimait aussi ses grands singes, Sabrina Krief.
0: Oui, tout en rondeur, tout en douceur, il exprimait aussi les comportements des animaux par ses sculptures monumentales, ramenant en fait la nature en ville, en quelque sorte, et les animaux au cœur de nos cités. Oui, c'est un grand artiste aussi qui nous a quittés, ses œuvres perdurent, et j'espère qu'on aura la chance de pouvoir continuer à les admirer, mais Michel, grâce à sa famille aussi, voilà, qui est extraordinaire.
1: La famille formidable, Michel Bassompierre et ses œuvres. Alors il y a ce livre infiniment proche et Grasset qu'il vous faut lire, cette pétition, enfin ce soutien, ce crowdfunding sur Hello Asso pour se mobiliser contre le braconnage, votre projet autour des chimpanzés dans cette communauté Sébitoli en Ouganda. On va parler foot dans quelques secondes. Est-ce qu'ils savent taper du pied et jouer quelque part un peu à la balle, les chimpanzés?
0: Alors, ils ont un incroyable répertoire de jeux, ouais, qui va effectivement du saut jusqu'à la chasse aux papillons. Ils jouent à la poupée et parfois les fruits leur servent de sorte de ballon.
1: Ah oui,
0: ouais. Et le jeu est vraiment capital pour les relations sociales, pour apprendre à se déplacer dans la forêt. Donc, c'est absolument fabuleux de les regarder aussi.
1: Ça. C'est génial. Bah, merci beaucoup de les observer pour nos chers Sabrina Krief, et bravo pour l'ensemble de votre œuvre aujourd'hui, avec ces années justement de travail et de passion. Merci Sabrina. Et place au foot donc.
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1: C'est votre rendez-vous rituel donc sur ICI jusqu'au 19 juillet avec Clément Comte pour vous servir aujourd'hui. Bonjour Clément.
3: Bonjour Wendy.
1: Alors on vous le disait tout à l'heure, jour J pour l'équipe de France ce soir, mais d'abord on va faire le point sur les résultats de la soirée dernière et de la nuit.
3: Et oui, si vous dormiez, ce qui est à peu près normal hein, à 3h du matin, petite séance de rattrapage. L'Iran et la Nouvelle-Zélande ont fait match nul de partout, match nul aussi entre l'Arabie Saoudite et l'Uruguay, un partout. Et puis dans la soirée hier, pas de gagnant non plus sur les deux matchs, 0-0 entre l'Espagne et le Cap-Vert, c'est très étonnant. Les Espagnols font évidemment partie des favoris et nul aussi entre la Belgique et l'Égypte, un partout.
1: On entendait les pronostics en Haute-Savoie tout à l'heure pour les Bleus. On espère une victoire ce soir, en effet, pour l'équipe de France.
3: Oui, ce serait une très belle façon d'entrer dans cette compétition, c'est sûr, hein, face au Sénégal. Alors, depuis quelques jours, les Français affluent aux États-Unis, à New York précisément, lieu du premier match de l'équipe de France ce soir. Et forcément, les Français rassemblés à Times Square, ça fait un peu de bruit. Supporters bouillants avant ce match. Alors, on n'a pas la confirmation, mais on imagine que Léa et sa petite sœur Camille étaient bien là, avec les autres. Léa et Camille, ce sont deux Rochelaises, membres de l'association des baroudeurs du sport. Elles ont atterri hier à New York, et pour Léa, ce mondial est incontournable. Écoutez, elle est au micro d'ici La Rochelle, bien entendu.
4: J'ai 33 ans, donc j'ai vécu 98. Je suis pas footballeuse, j'ai rien à voir, on va dire, avec le milieu directement. Mais depuis toute petite, j'ai toujours beaucoup aimé les compétitions comme ça, le fait que les gens se rassemblent autour de quelque chose. Je trouve que c'est beau et la joie dans les stades est top. Donc c'est vivre ça une fois dans sa vie et c'était le rêve avec ma petite sœur. J'avais déjà fait l'Euro, se retrouver deux sœurs pendant 15 jours en début de l'été à New York. On peut rien demander de mieux pour démarrer cet été et démarrer cette Coupe du Monde avant de revenir ici et fêter, on espère, la troisième étoile et les Francofolies. Hâte de vivre ça, hâte de voir ce qui va se passer. Allez les Bleus!
1: Allez les Bleus, oui, Clément Comte face à un adversaire assez coriace ce soir, on le répète.
3: Oui, finaliste de la dernière Coupe d'Afrique des Nations, d'abord vainqueur avant le retrait du titre au profit du Maroc. Alors les Sénégalais le savent, ils ont des atouts. On en a vu pas mal des Sénégalais dans le championnat de France et notamment au FC Lorient, Bamba Dieng. Personne n'aurait franchement misé une pièce sur sa sélection il y a 6 mois. Joueur donc en Bretagne, qu'il va d'ailleurs quitter cet été. Il est passé du pire au meilleur, Nicolas. La Blanza.
5: Depuis des mois, Bamba Dieng bredouille son jeu et traîne son spleen. Entre méformes, blessures et même passage en équipe réserve après avoir été écarté du groupe professionnel, quand il est finalement relancé et titularisé le 20 décembre. Ce sont les 32e de finale de Coupe de France. Lorient affronte les modestes Guadeloupéens du Gosier en Régional 1, la 6e division. Après 12 minutes de jeu, le Sénégalais marque un doublé, un triplé même au bout de 38. Et c'est alors le début d'une renaissance que certains en coulisses à Lorient prédisent depuis un mois. Après une explication de texte avec son entraîneur, l'attaquant travaille d'arrache-pied pour revenir physiquement, montre une implication totale à l'entraînement et surtout, il fait preuve d'un réalisme absolu face au but. Le vidéaste du FCL confie alors à ses collègues que l'attaquant va faire un malheur sous peu. Bamba Dieng se mue en poison, devient titulaire indiscutable et empile les buts, notamment dans les matchs qui comptent. 15 au total en à peine 5 mois qui lui permettent fin mars d'être rappelé en sélection et aujourd'hui de disputer sa deuxième Coupe du Monde avec le Sénégal.
1: Le Sénégal porté aussi par leurs propres fans à New York.
3: Une ambiance dingue que nous fait vivre notre reporter sur place pour ici, Nicolas Perronnet. Chaque jour, il nous envoie une petite note vocale pour nous donner des nouvelles. Mmh.
6: Je vous emmène aujourd'hui au nord de Manhattan. Je suis à Harlem, croisement de la 116e et du boulevard Malcolm X. Alors pourquoi, vous allez me dire? Eh bien parce que ce petit quartier, ici, on l'appelle Little Sénégal et ça s'entend, écoutez. D'avant-match dans le local d'une association où les expatriés du quartier recréent l'ambiance, vous savez, du 12e Kaindé, ce collectif de supporters des Lions de la Teranga qui est connu dans le monde entier pour son maquillage, ses costumes, ses percussions dans les stades. Sauf que le 12e Kaindé, le 12e Lion en Wolof, eh ben, il ne sera pas là au match à cause des restrictions de l'administration Trump. Donc ce sont les Sénégalais de New York ici qui prennent le relais. Et ce quartier, alors c'est pas Dakar, mais il est génial quand même, il y a des drapeaux, des répliques de la Coupe du Monde un peu partout, des maillots et puis le meilleur poulet yassa que j'ai jamais mangé. Voilà, allez les Bleus quand même.
3: Allez les Bleus, bah oui.
1: Fin gastronome.
3: Pas mal. Allez les Bleus, donc France-Sénégal, c'est ce soir à 21h, dès 20h30 sur ICI, en direct et en intégralité avec Nicolas Perronnet, donc qui se régale, Pia Clément et notre consultante Charlotte Lorgeret.
1: Et vous-même, cher Clément.
3: Et j'y serai aussi.
1: Sur ICI, 20h30, toutes vos antennes et ici.fr, je vous le disais, calendrier, portrait des joueurs, vous saurez tout sur le mondial. Je vous laisse avec l'info locale, la bonne humeur, la proximité. Chers amis, vous pouvez écouter cette émission en replay, la partager aussi sur notre application. Demain, 13h, on se retrouve pour Ma France. Merci encore de votre fidélité.
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8: Les stagiaires du Greta d'Amboise, actuellement en formation Visa Plus Parcours vers l'emploi, se mobilisent dans le cadre d'un projet collectif solidaire au profit des Restos du Cœur. Pour participer à la lutte contre la précarité alimentaire, ils organisent des demi-journées de collecte le matin du 17 juin, donc demain, mercredi, devant plusieurs grandes enseignes d'Amboise. Les dons alimentaires peuvent également être déposés jusqu'au 25 juin dans la salle du Clos Lucé du Greta d'Amboise. Les produits recherchés sont notamment des conserves, pâtes, viennoiserie, produits pour le petit déjeuner, huile, sucre, produits d'hygiène, aliments pour enfants. Rendez-vous samedi 20 juin à 20h à la Guinguette de Tours pour cette animation. Il suffit d'un pas pour entrer dans la danse. Emmené par un meneur de bal, parfois récitant, vous apprendrez et danserez branle, ballet, pavane, gaillarde, allemande. Ce sont des chorégraphies originales de Robin Joly qui empruntent aux danses traditionnelles occidentales. Des musiciens et leurs hauts et bas instruments accompagneront en direct vos pas de danse. Et donc, ce samedi 20 juin à 20h à la Guinguette de Tours.
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8: Et on commence pour la musique avec Indochine et Troisième Sexe.

0: Troisième sexe, c'était Indochine. Bonjour et excellent après-midi. Vous écoutez ici Touraine, votre radio locale. Dans un petit instant, plus de temps à perdre, notre rendez-vous sur les initiatives écologiques en Touraine. Je vous invite à faire connaissance avec une association pas vraiment comme les autres, Informatique Participative. C'est une association solidaire et vertueuse sur le numérique à Tours. On en parle dans un petit instant, mais d'abord, voici Gaëtan Roussel avec son nouveau single, extrait de l'album Marjolaine, son sixième album, ça s'appelle Tout s'en va. Bon après-midi.
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0: Les lacs du Connemara, c'était Michel Sardou. Bon après-midi. L'informatique, qui peut s'en passer aujourd'hui? Plus grand monde, et donc il s'agit d'avoir des ordinateurs qui ne coûtent pas trop cher et qui n'aient pas trop d'impact écologique non plus. Il y a des solutions, même quand on n'a pas trop de moyens, avec l'association Informatique Participative. Bonjour Victor Lebossé.
1: Bonjour, bonjour.
0: Vous êtes à l'association Informatique Participative, basée aux Fontaines, à Tours. Cette association, justement, vise à accompagner les personnes qui n'ont pas beaucoup de moyens, déjà dans un premier temps, à pouvoir acquérir des ordinateurs à moindre prix, à bas coût.
1: Tout à fait, c'est ça. Enfin, on est sur plusieurs pans. Il y a des conditions d'accès pour des ordinateurs à vraiment très bas prix, c'est-à-dire qu'on est sur des gammes qui sont entre 50 euros, qui vont jusqu'à 100 euros, et qui vont même, je dis une bêtise, jusqu'à 155 euros pour les gens qui désirent en plus nous soutenir un petit peu plus pour l'impact écologique de l'ordinateur derrière. Et donc pour accéder à ces ordinateurs à très bas prix, pour la gamme à 50 euros, il faut être envoyé par un référent social directement, qui identifie un besoin pour la personne et qui nous le redirige directement.
0: Alors ça permet à ces personnes d'accéder au numérique, qui est indispensable aujourd'hui pour énormément de tâches, tout en utilisant du matériel qui, écologiquement, est quand même beaucoup plus responsable que du matériel qui serait neuf.
1: Alors oui, tout à fait. Enfin, on est à peu près, je ne sais pas si on peut dire ça comme ça, mais on sauvegarde 90% du coup de l'impact écologique de l'émission de CO2 émis par la fabrication d'un ordinateur. Faut se dire que durant toute sa durée de vie, un ordinateur, juste la fabrication, c'est 80% de l'impact qui va coûter à la Terre sur un ordinateur qui, en moyenne, maintenant est changé tous les 7 ans dans les entreprises, si on est sur des entreprises qui tirent sur le responsable, et tous les 5 ans sur des entreprises qui ont besoin de renouveler plus rapidement leur parc. Donc nous, justement, en fait, on vient chercher ces ordinateurs sur les gros parcs informatiques. Déjà, c'est bien pour la politique RSE. Et en plus, ça permet de pouvoir redistribuer des ordinateurs à moindre coût et plus responsables.
0: Merci beaucoup, Victor Lebossé, Informatique Participative.
1: Et merci à vous, surtout.
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0: Lose Control, c'était Teddy Swims. Dans quelques instants, le retour des infos dans un petit peu plus de 5 minutes. Mais avant, on va écouter Mylène Farmer, non pas dans son tout dernier titre, c'est à qui le tour, mais dans un qui est beaucoup plus ancien, qui s'appelle Plus Grandir. Je vous souhaite une excellente après-midi en notre compagnie.
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0: plus grandir. C'était Mylène Farmer.
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0: Vous écoutez Ici Touraine, soyez les bienvenus. Il est précisément 14h. À 14h, les infos.
2: Près de 900 000 demandes déposées pour l'aide aux grands rouleurs. Chiffre communiqué par Bercy aujourd'hui, le guichet va rester ouvert jusqu'à la fin du mois de juillet. Les virements apparaîtront sur les comptes à partir de demain. Depuis l'annonce d'un accord de paix au Moyen-Orient cette semaine, le prix du baril brut descend fortement. Donald Trump assure que le détroit d'Ormuz sera complètement ouvert vendredi, jour de la signature du cadre d'accord trouvé entre Téhéran et Washington. Au lendemain de nombreux rassemblements devant les tribunaux français, les personnels du tribunal de Paris dénoncent l'aveuglement persistant du ministère de la Justice. Dans leur motion, ils rappellent leur profonde émotion suscitée par le drame subi par la petite Liana, 11 ans, mais dénoncent aussi la mise en cause des magistrats. Il faut faire en sorte que l'IA, l'intelligence artificielle, profite aux Français. Sébastien Lecornu, le Premier ministre, annonce 665 millions d'euros d'investissements supplémentaires dans le domaine et le début de son usage par les services de l'État. On y est, l'équipe de France entre dans son mondial et affronte le Sénégal à 21h ce soir. Les Bleus favoris partent à la conquête d'un troisième sacre à suivre en direct avec notre émission spéciale sur ici et ici.fr. Et puis c'est une nouvelle vague de chaleur qui s'installe depuis hier et pour la semaine. Jeudi, le thermomètre va encore grimper sur une large partie du pays, entre 34 et 38 degrés attendus de l'intérieur du sud-ouest au centre-est et au nord-est, en passant par le centre Val de Loire et le bassin parisien. Des orages sont prévus en fin de semaine à l'ouest et au nord-ouest.
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0: Merci, l'info revient tout à l'heure à 15h. Bon, cet après-midi, on a un temps beaucoup plus ensoleillé que ce matin. Voilà, des températures de 29 à 31 degrés attendues. On est toujours au-dessus des valeurs de saison. Cette nuit, ça va redescendre jusqu'à 17-19 degrés grand max. Et puis pour demain, on aura une journée alors plutôt belle, avec un soleil largement présent et des températures qui vont monter jusqu'à 33, voire même 35 degrés, nous dit Météo France. Donc on s'habille léger finalement.
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0: Dans un petit instant, Ordinary par Alex Warren, mais d'abord Gabi, c'est Alain Bachoum qui ouvre cette heure.

0: Wicked Game, c'était Chris Isaac. Dans quelques instants, nous allons retrouver nos trois chansons françaises à la suite avec l'Amérique de Joe Dassin. Et justement, les Bleus font leur entrée dans la compétition ce soir. Premier match de la Coupe du Monde 2026 pour les hommes de Didier Deschamps. Ils sont face au Sénégal ce soir. La rencontre sera d'ailleurs à suivre sur votre radio ici. Coup d'envoi à 21h. On continuera après Joe Dassin avec Florent Pagny et sa dernière chanson du monde sur son dernier album. Et puis Zazie qui vient de sortir là aussi un album, mais qu'on va écouter dans un de ses anciens titres, bien bien connu, l'un de ses très très gros succès, Larsen, avant de retrouver quelques petites idées. Si vous avez des tout petits à la maison, tendez l'oreille.
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0: L'Arsène, c'était Zazie.
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0: La cité de la gastronomie Villa Rabelais à Tours accueille l'exposition Les plantes médicinales dans l'œuvre de Rabelais. C'est du 26 juin jusqu'au 29 juillet. Alors il s'agit plus précisément d'une déambulation dans l'imaginaire de François Rabelais à travers une série d'aquarelles accompagnées d'extraits de son œuvre. Cette exposition est proposée par l'association des Amis de Rabelais et de la Devinière. L'entrée est libre aux horaires d'ouverture de la bibliothèque Gourmand. De 10h à 13h et de 14h à 18h, et puis les jeudis et vendredis de 14h à 18h seulement. Vous avez des tout petits à la maison, le spectacle Ouvre-moi ta porte de la compagnie Access Zone va se dérouler à l'Archipel à Tours ce dimanche 21 juin. C'est pour les 0-4 ans, ça va se passer à 10h30 et ça dure 30 minutes, pendant lesquelles vos petites têtes blondes suivront les péripéties de Lapin, Cerf et Loup, trois compagnons d'infortune face à un monstre énigmatique qui sème le trouble dans leur forêt. Ouvre-moi ta porte, c'est un spectacle musical tout en douceur à voir à l'Archipel à Tours ce dimanche à 10h30 et pour lequel vous pouvez vous inscrire, tout simplement auprès de l'Archipel ou encore des lots Asso.
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0: Radio Gaga, ça vous rappelle des souvenirs? Voici Queen.
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0: Now, c'était bien sûr Janet Jackson. Dans un instant, Youssou N'Dour et Néné Chéri prennent le micro pour chanter 7 Seconds. On retrouvera juste après Pascal Obispo et Francis Cabrel dans son titre Il faudrait que pleuve l'amour, qui figure sur le deuxième volet de son album Héritage. Le premier volet ne sortira qu'à l'automne. Allez comprendre.
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0: Le temps qui court, c'était Alain Chamfort.
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0: Vous écoutez Ici Touraine, soyez les bienvenus, il est précisément 15h. À 15h, les infos.
2: La relaxe pour un animateur du périscolaire suspecté d'agression sexuelle. Il était jugé à Paris aujourd'hui par le tribunal correctionnel. Les juges ont estimé que l'infraction n'était pas suffisamment caractérisée. Les prix à la pompe vont-ils baisser? Oui, selon les professionnels. Si l'accord entre les États-Unis et l'Iran se concrétise, 3 mois après le début de la guerre, le baril de pétrole passe sous les 80 dollars pour la première fois. Le gasoil repasse aussi en dessous de la barre des 2 euros le litre. Tout ça pour ça, Shein va quitter le BHV, le grand magasin parisien. Parisien cède le fonds de commerce à une autre enseigne. L'ouverture de la première boutique physique du géant chinois avait provoqué, on s'en souvient, un tollé en novembre dernier et accéléré aussi la fuite de marques comme Dior, Sandro ou encore Guerlain. Cette mise en garde de l'application Yuka, elle prévient les consommateurs de la présence d'un colorant controversé dans 65% des sirops à la menthe commercialisés en France. Des fabricants ajoutent ce colorant artificiel appelé bleu brillant ou E133 pour donner une couleur verte au sirop. Tesser, Carrefour, Coopérative U ou encore Plein Sud Lidl sont des marques concernées. La canicule est de retour après l'épisode de chaleur de mai. Des records de température vont tomber cette semaine à partir de demain et le mercure pourra atteindre 38 degrés par endroit, voire 40 en toute fin de semaine avant l'arrivée des orages. Le thermomètre qui monte également à quelques heures de l'entrée en lice des Bleus dans la Coupe du Monde de foot. La France affronte le Sénégal à 21h. Ce sera bien sûr à suivre sur ICI et sur ICI.fr.
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0: Merci, l'info revient tout à l'heure à 16h. Bon, on profite encore un petit peu des températures à peu près modestes aujourd'hui par rapport à celles qui vont arriver le reste de la semaine. 29 à 31 degrés, ce sont les maxis pour aujourd'hui. Demain, on retrouvera 17 à 19 degrés dès le matin et des températures qui vont monter jusqu'à 33 voire 35 degrés sous un ciel entièrement ensoleillé, un soleil largement présent. Ce sera également le cas pour tout le reste de la semaine et a priori aussi la semaine prochaine.
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0: Pas trop de lumière, ça donne envie de retrouver la nuit. Give me the night, voici George Benson.

0: This is life, c'était Amy McDonald. Dans un instant, nos trois chansons françaises. À la suite, on va faire un beau voyage avec Laurent Voulzy, Belle Île en Mer, Marie Galante. On retrouvera le nouveau titre de Louane, enfin l'un de ses nouveaux titres qui s'appelle Chien. Et puis Eddie Mitchell refermera cette parenthèse avec sa dernière séance. Qu'est-ce que je vous propose par la suite? Une petite balade à la découverte des martinets. Non, non, pas les martinets du Père Fouettard, les martinets, les oiseaux, vous savez, qui volent tout le temps. On en parle dans quelques instants.
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2: 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Fermeture de la place Jean Jaurès en juillet-août.
3: Elle sera inaccessible en tram, en bus, comme en voiture.
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0: La dernière séance, c'était Eddy Mitchell.
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0: Petit bout de môme, c'est le festival de juin pour les tout-petits. Jusqu'à la fin du mois de juin, bibliothèques et musées du Sud Touraine ouvrent leurs portes aux tout-petits. À Loche, par exemple, demain, mercredi 17 juin, à la médiathèque Jacques Lanzmann, atelier parents-enfants, marque-page animalier. C'est accessible pour les enfants dès 4 ans, accompagnés d'un adulte. Et ça se passe de 14h à 16h30. Parents et enfants vont apprendre à créer ensemble un marque-page animalier original. Après la lecture d'une histoire, vous suivrez donc les conseils d'Annie pour un moment de partage créatif. L'inscription est obligatoire par contre auprès de la médiathèque de Loche. Balade à la découverte des Martinets, c'est à la maison de l'habitat du Val d'Amboise, mardi 23 juin à Nazelles-Négron. Les Martinets figurent parmi les oiseaux les plus remarquables de notre patrimoine naturel. Il est temps de faire mieux connaissance avec eux et c'est ce qu'on vous propose de faire justement mardi prochain. Rencontrer et voir évoluer le Martinet noir, visiteur estival aux mœurs étonnantes, capable de passer la majeure partie de sa vie en vol et de nicher dans les fissures de nos bâtiments. La soirée débutera à 18h30 par une présentation en salle de 30 minutes avant de se poursuivre sur une balade sur l'île d'Or. Accompagnés de spécialistes du sujet, les participants pourront observer les martinets en activité, identifier leurs comportements caractéristiques et repérer les sites de nidification. Balade à la découverte des martinets, c'est sur inscription à la Maison de l'Habitat du Val d'Amboise, mardi 23 juin à Nazelles-Négron. C'est gratuit, rendez-vous à la salle communautaire du Val d'Amboise à 18h30, donc le mardi 23 juin.
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0: Dans un petit instant, on se délocalise dans le sud avec la niçoise Auria et son album, son titre, extrait de son prochain album Soirée mondaine. Ce sera d'ailleurs le titre de l'album. Mais d'abord, voici Marvin Gaye avec Sexual Healing.

0: Riders on the Storm, c'était bien sûr les Doors. Dans quelques instants, un petit peu plus d'un quart d'heure, on retrouve les infos à 16h. Mais d'abord, on va écouter Crazy par Seal et il sera suivi de Marine qui chantera Escroc. Bon après-midi. 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

0: One Night in Bangkok, c'était Murray. Hey.
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0: Vous écoutez Ici Touraine, soyez les bienvenus. Il est précisément 16h. À 16h, les infos.
2: Une nouvelle vague de chaleur s'installe toute cette semaine. Entre 34 et 38 degrés sont attendus de l'intérieur du sud-ouest au centre-est et au nord-est, en passant par le centre-val de Loire et le bassin parisien. Des orages sont prévus en fin de semaine, ainsi que des pointes à 40 degrés, indique Météo France. Près de 900 000 demandes déposées pour l'aide aux grands rouleurs. Chiffre communiqué par Bercy. Le guichet va rester ouvert jusqu'à la fin du mois de juillet. Les virements apparaîtront sur les comptes à partir de demain. Et puis, depuis l'annonce d'un accord de paix au Moyen-Orient cette semaine, le prix du baril brut descend fortement. Donald Trump assure que le détroit d'Ormuz sera complètement ouvert vendredi, jour de la signature du cadre d'accord trouvé entre Téhéran et Washington. Au lendemain de nombreux rassemblements devant les tribunaux, les personnels du tribunal de Paris dénoncent l'aveuglement persistant du ministère de la Justice. Dans leur motion, ils rappellent leur profonde émotion suscitée par le drame subi par la petite Liana, 11 ans, mais dénoncent donc la mise en cause des magistrats. On y est, l'équipe de France entre dans son mondial et affronte le Sénégal. À 21h ce soir, les Bleus favoris partent à la conquête d'un troisième sacre, à suivre en direct avec notre émission spéciale sur ici et ici.fr. Dès 20h30 pour l'avant-match. Et puis elle va faire son retour du 21 juin au 14 septembre. La vasque olympique et paralympique de Paris 2024 va enchanter à nouveau les Parisiens et les touristes de passage dans le jardin des Tuileries. Elle s'élèvera dans le ciel chaque soir au coucher du soleil.
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0: Merci, l'info revient tout à l'heure à 17h. Alors pour aujourd'hui, nous avons des températures de 29 à 31 degrés. Un petit répit avant que ça remonte franchement au niveau des températures. Une journée totalement ensoleillée demain avec 33 à 35 degrés au maximum sur notre thermomètre. On aura 17 à 19 au petit matin.
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0: Dans un petit instant, les gens d'ici avec Victoire Jacquet, nos portraits, on va bricoler ensemble. Mais d'abord, on écoute Rose Laurence avec Africa.

0: Total, tout nouveau titre de Benjamin Biolay qui annonce la sortie en septembre de l'Ultra Bleu, la réédition enrichie de son album Le Disque Bleu. Bon, Le Disque Bleu s'est salué comme l'un des plus gros albums de sa carrière dans Écran Total. Eh bien, a été enregistré entre Paris et Rio. En attendant, on va aller bricoler un petit peu avec les gens d'ici. Oui, la série de portraits de Victoire Jacquet. Aujourd'hui, on rencontre Mélissa qui aide les femmes à bricoler et à reprendre confiance en elle à Tours.
1: La plupart du temps, elle pense ne pas en être capable, ne pas savoir, mais en fait, tout s'apprend. C'est juste qu'on ne leur a jamais montré, on ne leur a jamais appris.
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1: Bonjour Victoire, je suis Mélissa Cabot, je suis une Tourangelle de 42 ans et je suis chef des Bricoleuses Tours, qui est une entreprise pour apprendre aux femmes à bricoler et à devenir autonomes sur leur chantier. Moi, j'ai appris avec mon père, qui est menuisier de métier et qui... avec qui je suis allée sur les chantiers. C'était un moment que je pouvais partager avec lui, parce qu'on était une grande fratrie. Et mes frères, par exemple, n'aimaient pas bricoler. Et moi, j'ai trouvé ce lien en le suivant. Même si j'ai fait des études de bâtiment, professionnalisation bâtiment à une vingtaine d'années. Est-ce que vraiment ça va être mon métier? Est-ce que c'est pas juste un hobby? Et quand je suis arrivée sur des chantiers, par contre, jeune, j'avais pas du tout les épaules pour encaisser ce qui m'était donné à voir, quoi. Ce sexisme, ce truc de toujours devoir prouver plus quand on est une femme. J'ai bifurqué. Je suis allée dans des petits ateliers de rénovation de meubles, beaucoup plus féminins, moins sur les chantiers, moins lourdeaux, tout ça. Pris le temps d'élever mes enfants. Et quand j'ai repris très peu de temps, là, il y a un an, je me suis dit, est-ce que je reprends un petit taf juste alimentaire pour avoir les mêmes horaires que mes enfants? Ou est-ce que je me laisse vraiment la chance d'impacter le monde et d'offrir ce que j'ai à offrir, en fait? C'est même pas un truc grandiose, mais juste, je sentais que j'avais un truc fort à proposer et je me suis dit, bah, cette fois-ci, j'ai plus peur du sexisme et puis je vais d'abord choisir de le faire qu'avec des femmes. et j'ai les épaules pour, et j'ai le réseau pour, et j'ai les compétences pour, et la grande goule qui va avec. Donc en fait, ça a démarré très très fort, très très vite. Et c'est vraiment un grand plaisir, cette aventure. La plupart avaient déjà une visseuse, mais n'avaient jamais osé s'en servir. Cette visseuse, elle est dans une jolie boîte au fond d'un placard, et elle n'a jamais été ouverte, parce que c'est impressionnant. Parce que ça a été fait pour la main d'un homme, parce que c'est gros, parce que c'est lourd, parce qu'il y a 18 000 vitesses, parce qu'il y a deux boutons, parce que voilà, on se demande qu'est-ce qu'on va faire de ce truc-là, en fait. Et quand je montre, que j'explique, et qu'on se familiarise, parce que ça peut être, ouais, impressionnant, quoi. Et ben, au bout de quelques minutes, elle visse, elle perce, elle pose les étagères, et à la fin, elles ont qu'une envie, c'est de continuer à visser tout ce qu'elles ont à la maison. Qu'on offre plus facilement une mallette de bricolage à un petit garçon petit et, je sais pas, des poupées ou de la vaisselle ou de la dinette à une petite fille. Heureusement, ça change, mais c'est une réalité pour nos générations, en tout cas. On rend ça compliqué, mais je veux dire, percer et poser une étagère, au bout d'une demi-heure, elles peuvent le faire. Elles continuent toutes seules, c'est hyper gratifiant. Elles montent en compétence, en confiance, elles sont hyper fières, elles m'envoient des textos parce qu'elles continuent chez elles sur d'autres chantiers, enfin c'est concret, quoi.
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0: Another Day in Paradise, c'était Phil Collins. Dans quelques instants, des petites idées de sortie. Notamment, on ira à Gizeux pour une sortie assez royale, il faut le dire. Je vous en dis plus dans quelques instants. Mais d'abord, on va écouter Étienne Daho avec Mon Manège à moi.
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0: Je te donne, c'était Jean-Jacques Goldman avec Michael Jones.
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0: Révise à la médiathèque. C'est une proposition de la médiathèque de jouer les tours dont la dernière date est le samedi 20 juin de 14h à 17h. Cette opération s'adresse aux élèves de 3e qui auraient besoin d'un petit coup de pouce pour réviser. Habib, Ezra et Léa pourront accompagner vos enfants, reprendre une notion de français ou de maths qu'ils n'ont pas bien comprise ou encore revoir avec eux les grandes dates du 20e siècle. L'entrée est libre dans la limite des places disponibles. Et puis le Roi Soleil s'invite à Gizeux. C'est tout un week-end d'animation historique qui vous attend au château de Gizeux ce week-end, les 20 et 21 juin. Entre visites, spectacles théâtralisés, contes, costumes, musique et danse, on ne va pas s'ennuyer. Agathe Cordier est chargée de communication du château.
2: L'idée, c'était de proposer autour de ces visites, spectacles, tout un week-end dans une belle ambiance historique et d'inviter nos visiteurs à passer toute la journée au château, puisqu'on a des choses le matin, l'après-midi, assez variées. Donc, il y a de quoi s'amuser pour tous les âges et toute la journée.
0: Vous allez pouvoir, dans la fraîcheur du château, découvrir également la cour du roi, pique-niquer dans le parc du château, rencontrer sa majesté et vibrer en musique au son légèrement revisité du célèbre compositeur de Louis XIV, Jean-Baptiste Lully. C'est un événement unique à vivre en famille au château de Gizeux tout ce week-end. Rendez-vous dès 11h30 et vous retrouvez tout le programme sur châteaudegizeux.com.
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0: Alors, s'il y a des titres d'anthologie, en voici un. Voici les Rolling Stones dans Angie.

0: La symphonie des éclairs, c'était Zao de Sagazan, la nazérienne. Allez, plus que quelques semaines avant d'aller exposer notre superbe corps aux yeux des autres dans un maillot moulant. Alors pour aider à perdre nos derniers petits bourrelets, Fred Ballard a demandé conseil auprès de ses experts minceurs dans l'humour en tube.
1: Je suis allé chez Body Perfect Club, j'ai pris un abonnement 6 mois et j'ai remarqué avec l'abonnement, mesdames et messieurs, t'es pas obligé d'aller au club tous les jours, mais t'es obligé d'être prélevé tous les mois.
2: Bah oui, on peut pas tout avoir. Hein. Entre un corps d'Apollon et un compte en banque de trader, il faut choisir. Et à quelques semaines des vacances au bord de la mer, Céliga choisit de faire dégonfler sa brioche et son compte en banque.
1: Donc j'ai pris mon prélèvement 6 mois, j'y suis allé et j'ai fait la connaissance du coach, Bobby. Il vient des States. Bobby le killer de kilo, il l'appelle là-bas. Il m'a vu arriver, il a fait comme ça. Oh là là ! Mais dis-moi, tu es gras comme un cheeseburger, toi !
2: Alors ça, c'est dur à avaler, hein, venant d'un Américain. De toute façon, en ce moment, tout est assez dur à avaler de la part des Américains. Donc, il vaut mieux être gras comme un jambon beurre qu'être gras comme un cheeseburger. Et côté régime estival, Justinès s'y connaît pas mal.
3: J'ai commencé à faire plein de recherches sur les régimes. Il y en a que vous connaissez certainement, keto, du camp, jeûne intermittent du spectacle. J'ai découvert un mouvement récemment, le respirianisme. Le principe est simple, c'est se nourrir d'air et de soleil. C'est le Soudan.
2: Voilà, et la vie au Soudan, c'est pas hyper marrant. Donc n'ayons pas honte hein, de nos kilos en trop. Gardons nos poignées d'humour. Les bouées, c'est la vie. Le gras, c'est la joie.
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0: Joueur de blues, c'était Michel Jonas. Dans quelques instants, vous retrouverez Alain Joly juste après les infos de 17h, dont je ne serais pas étonné qu'on ferme avec toute son équipe. En attendant, voici le nouveau single de Charlotte Cardin, The Way We Touch, titre éponyme d'ailleurs de son dernier album. Elle arrive juste après ceci.
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0: Voilà l'été, c'est bien dit, c'est les négresses vertes.
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0: Vous écoutez Ici Touraine, soyez les bienvenus. Il est précisément 17h. Dans un instant, Alain Jollier, toute l'équipe de Je serais pas étonné qu'on ferme, mais d'abord les infos.
2: À Paris, la relaxe d'un animateur du périscolaire. L'homme était poursuivi pour agression sexuelle sur mineurs. Les fillettes dénonçaient des gestes et propos déplacés, des récits mettant en scène des viols. Le président du tribunal a jugé aujourd'hui que les faits n'étaient pas assez caractérisés pénalement. Il estime que cela relève davantage de la faute professionnelle. Les familles, elles, sont en colère. Manuel est le père d'une de ses petites filles.
3: À la fois stupéfait et assez en colère. Ça veut dire qu'aujourd'hui, en France, on vous laisse une latitude qui peut aller jusqu'à 15 jours d'ITT pour une petite fille, par exemple, et considérer que c'est normal et que ça relève que de la faute professionnelle. Donc il n'y a pas d'espace de justice aujourd'hui pour sanctionner ce type de comportement. On demande à nos enfants de parler, de s'exprimer. Le « on vous croit » n'existe pas en vrai. C'est vrai qu'on aurait aimé qu'on nous dise aujourd'hui qu'est-ce que c'est qu'une infraction pénalement caractérisée réellement et qu'on nous le dise. Ça c'est bien, ça c'est pas bien, mais qu'on soit capable de dire à nos enfants, si un adulte dépasse cette borne-là, ça relève de la justice. On sait quand on franchit un feu rouge, on sait combien de points on risque. Là, j'aimerais bien savoir que les animateurs soient au courant de savoir quand ils dépassent cette ligne-là, combien de points ils risquent. Donc nous, on va dire à nos petites filles qu'elles ont bien fait de parler. On leur dira pas que ça a juste permis à cette personne de se faire licencier et que demain, cette personne pourra travailler avec d'autres enfants sans qu'il y ait absolument aucune trace dans son passé de ce qu'il a pu faire aujourd'hui, qui est qualifié comme anormal par tout le monde.
2: Témoignage recueilli au micro ici de Coralie Moreau. Les prix à la pompe vont-ils baisser? Oui, selon les professionnels. Si l'accord entre les États-Unis et l'Iran se concrétise, 3 mois après le début de la guerre, le baril de pétrole passe sous les $80 pour la première fois. Le gasoil, lui aussi, repasse en dessous de la barre des 2 euros le litre. Tout ça pour ça, Shein va quitter le BHV, le grand magasin parisien, cède le fonds de commerce à une autre enseigne. L'ouverture de la première boutique physique du géant chinois avait provoqué, on s'en souvient, un tollé en novembre dernier et accéléré aussi la fuite de marques comme Dior, Sandro ou encore Guerlain. Un BHV qui renonce à l'ultra fast fashion est une excellente nouvelle, réagit Emmanuel Grégoire, le maire de Paris, sur le réseau social X. Cette mise en garde de l'application Yuka, elle prévient les consommateurs de la présence d'un colorant controversé dans 65% des sirops à la menthe commercialisés en France. Des fabricants ajoutent ce colorant appelé bleu brillant FCF ou encore E133 pour donner une couleur verte au sirop. Parmi les marques concernées, Tesser, Carrefour, Coopérative U ou encore Plein Sud, Lidl. La canicule est de retour après l'épisode de chaleur de mai. Des records de température vont tomber cette semaine à partir de mercredi et le mercure pourrait atteindre 38 degrés par endroit, voire 40 en toute fin de semaine avant l'arrivée des orages. Le thermomètre qui monte également à quelques heures de l'entrée en lice des Bleus dans la Coupe du Monde de foot. La France affronte le Sénégal à 21h ce soir et ce sera bien sûr à suivre sur ICI et sur ICI.fr et même dès 20h30 pour l'avant-match.
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6: Allez, un petit mot du temps pour cette fin de journée. Un ciel partagé, on nous avait promis un grand soleil finalement, mais les nuages se sont invités dans le ciel de Touraine. Il fait toujours assez chaud avec des températures entre 29 et 32 degrés à l'heure où je vous parle. Demain, ce sera une très belle journée. Soleil, ciel bleu. En revanche, il va faire une nouvelle fois très chaud. 17 à 20 degrés pour demain matin et pour demain après-midi, les températures maximales seront comprises entre 33 et 35 degrés.
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6: Vos chansons préférées, elles sont ici, elles sont avec votre radio ici Touraine et le regretté Gérard Blanc pour une autre histoire. On a plein de belles histoires d'ailleurs à vous rencontrer et plein de belles rencontres aussi à partager avec vous, des histoires à vous raconter, de belles rencontres à partager, ce sera jusqu'à 19h.

0: Gérard Blanc, c'est une autre histoire. C'est avec votre radio ici Touraine.
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0: Et avec mes invités pour animer cette émission, c'est 2 heures de partage, de folie, 2 heures de belles rencontres. Également, on parlera d'un festival tout à l'heure qui va se dérouler ce week-end du côté de Huim. C'est le Blast Music Festival. On ira à la rencontre d'un artiste tourangeau, d'un artiste qui a posé ses valises chez nous en Touraine. Il s'appelle Louman B. Il vient de sortir son tout premier EP. Et puis, on a la chance de recevoir Jérôme Anthony, aussi animateur bien connu sur le groupe M6, il viendra nous parler de son 2e album. Il sera notre invité tout à l'heure en direct et dans ce même studio à 18h40. Autour de cette table, Océane Bellet, Mélanie Comte, Stéphane Grandjean.
3: Bonjour.
0: Bonsoir. Les trois. Mélanie Comte, grande spécialiste du mécénat et des partenariats.
3: Exactement.
0: C'est un changement de vie et je vous sens pleinement heureuse dans cette nouvelle vocation.
3: Évidemment, accompagner les porteurs de projets.
0: Mais c'est rien que du bonheur.
3: C'est rien que du bonheur. Et puis on ne fait pas que ça chez Fiteco. On accompagne aussi les entreprises et les associations sur toutes les missions qui gravitent autour de la vie d'une organisation. Voilà, donc, et le fundraising, attention le terme, collecte de fonds pour accompagner les associations.
0: Ouais. J'adore l'idée. Je suis allé voir tout à l'heure sur votre compte LinkedIn, Stéphane, j'ai vu quelque chose qui m'avait beaucoup sourire, conférencier de la team Bisounours. J'ai adoré l'idée, mais là, je veux en savoir beaucoup plus.
4: Non, c'est l'idée de se dire qu'on a quand même la chance d'être dans un monde qui est cool et que même si les réseaux sociaux nous montrent des choses qui sont pas très cool, moi je suis convaincu que 80% de la vie est vraiment chouette à vivre, qu'il y a que du beau autour de nous et qu'il faudrait qu'on voit plus ça, qu'on le mette plus en avant et que ça nous aiderait à avancer un peu plus plutôt que d'être polarisé, divisé, etc. Quoi.
3: Ça fait du bien.
0: J'adore votre côté optimiste, mais continuez l'optimisme, j'adore l'idée. Océane Bellet, aussi optimiste à 100%, c'est la créatrice du Book Club Les Cœurs de Tours. Lise, il y a encore plein de rencontres et on peut s'abonner sur Instagram.
5: C'est ça, on a créé ça avec une copine, donc on regroupe plein de personnes qui autour de la lecture, donc lieu de rencontre, mais avec un sujet commun pour faciliter la parole. Et voilà, hier on a fait un resto hors book club parce qu'on est devenues toutes copines, on est 46, c'est trop bien.
0: Mais écoutez, c'est génial, bientôt 50, voilà, vous inscrivez bientôt directement sur le compte Insta Les Cœurs de Tours. Lise.
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0: Allez, un petit point sur vos conditions de circulation. Un trafic toujours assez dense dans le centre-ville à Tours avec une moyenne de 4 à 5 minutes de ralentissement sur les grands axes. On a un petit peu de monde aux abords du boulevard Tonnelet, du CHRU et du Jardin Botanique à Tours, entre Tours et La Riche, avec 7 minutes de ralentissement. Avenue du Grand Sud aussi, à Chambray-les-Tours, la circulation est ralentie avec 6 minutes de ralentissement. Même chose, avenue de la République en direction de Chambray, partout ailleurs. Écoutez, tout semble circuler de façon tout à fait normal. Et puis comme chaque jour, vous le savez, vous partagez l'info au 02 47 38 10 20. C'est le grand retour de Vita, c'est le premier extrait de son nouvel album, ça s'appelle Ça fait mal. Elle va explorer d'ailleurs les émotions féminines dans ce nouvel album.

0: Ça fait mal, c'est le nouveau titre de Vitast avec votre radio ici Touraine. 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C'était gagné d'ici quelques petites secondes. Et puis on va rajouter, parce que ce soir, Coupe du Monde, France-Sénégal, on va rajouter le kit maquillage des supporters. Supporters des Bleus, c'est pour vous.
1: Obligé.
0: Bah restez avec nous.
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0: Mais rien que du bonheur de les avoir autour de cette table. Jusqu'à 19h justement avec Océane Ballet, avec Mélanie Comte, avec Stéphane Grandjean autour de cette table. Comme tous les jours, des indices pour tenter de trouver un lieu aujourd'hui. Enfin un lieu où on aime aller finalement. Un lieu où on aime se ressourcer peut-être un petit peu. On vous offre le kit maquillage du supporter pour les Bleus pour la Coupe du Monde ce soir. France-Sénégal à suivre tout à l'heure à partir de 21h sur votre radio. Ici, l'avant-match aussi à partir de 20h30. 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Quel est ce lieu que nous recherchons aujourd'hui? Je suis sûr que Mélanie, vous allez nous aider. Je vais commencer avec votre premier indice.
7: Ah, j'ai hâte. Alors, on m'attend souvent avec impatience, surtout quand les beaux jours reviennent et que les scènes commencent à s'installer. On y va souvent pour écouter de la musique, voir des spectacles et découvrir des artistes.
0: D'accord, ça nous met un petit peu sur la voie, tout ça. Il y a un petit peu d'ombre, un peu de brouillard encore, mais ça nous met quand même un petit peu sur la voie. Déjà, on a quelques indices, des scènes, l'été, et il y en aura de plus en plus d'ailleurs en Touraine comme partout ailleurs, en France et dans le monde. Est-ce que vous allez nous aider, Océane? Aussi.
1: Je pense, on est un peu dans la même DA. Je rassemble des passionnés autour d'une même envie, qu'elle soit musicale, culturelle, gastronomique ou artistique.

0: ça va.
1: Ça se ressemble.
0: Hein. Faut parler anglais comme moi, quoi. Donc, ça passe. C'est le groupe Toto, c'est Africa. Un grand voyage une nouvelle fois, puis un grand voyage avec des poivres terre exotique. Voilà, c'est avec ici Touraine. 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Allez, je l'ai dit, c'est cadeau.

0: C'est le groupe Toto, c'est Africa, c'est avec votre radio, ici Touraine.
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0: Et pour animer cette émission jusqu'à 19h, Océane Ballet avec Mélanie Comte, avec Stéphane Grandjean, vous nous avez donné trois indices. C'était compliqué aujourd'hui
3: ah,
0: là, encore.
3: Donné, hein.
0: Ah bon,
3: c'était
0: dur. Presque donné.
3: Très, très
0: on part à Montbazon rejoindre Claudia. Bonjour Claudia.
4: Bonsoir.
5: Bonjour.
4: Bonjour.
0: Comment

0: ça va, vous avez trouvé immédiatement ce lieu qu'on avait envie de vous faire découvrir, j'en suis sûr, dès le premier indice.
1: Oui, assez facilement.
0: Ouais, c'est facile. Et puis l'indice musical, j'étais assez fier quand même de mon indice. C'était subtil,
2: oui, c'était
0: en anglais pour une voix, c'était fin. Claudia, quel est ce lieu que nous avions envie de vous faire découvrir aujourd'hui?
1: Donc, festival.
0: Bah oui, festival. Ah, est-ce que vous allez fréquenter les festivals de Touraine dans quelques jours, Claudia?
1: Oui.
0: Lequel? Où est-ce que vous allez aller? Où est-ce que vous avez prévu d'aller déjà?
1: Festival du Poivre.
0: D'accord, bah, Festival des Poivres, bah, ça tombe bien.
1: Voilà, des Poivres.
0: À la fin du mois.
1: Après, il y en a plein sur la Touraine. Festival de Mont, enfin, Terre du Son.
2: Terre du Son.
1: Iser and Rock.
0: Moi, je vous conseille rock, aussi un festival qui s'appelle Blast Music Festival. On va en parler d'ici quelques petites secondes à 17h30. C'est du côté de Wim. En attendant, on vous offre déjà le kit maquillage du supporter des Bleus pour la Coupe du Monde. Bah, c'est indispensable. Est-ce que vous allez suivre ce soir le match France-Sénégal?
1: Non. De loin.
0: Vous avez le droit de me dire non, je vous en voudrais pas, Claudia. Moi non plus. Je vais le suivre de très loin. En attendant, on vous offre un coffret safari de poivre, terre exotique. C'est 3 boîtes de poivre à déguster pour vos recettes. Vous allez vous régaler. À bientôt, Claudia.
1: Merci beaucoup. C'est un super cadeau. Je vous remercie.
0: Merci à vous. Au revoir.
1: Au revoir.
0: Le champ est libre. Le champ est libre. Je vous la refais une troisième fois, le champ est libre. C'est Patrick Fiori.
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1: Le champ est libre, c'est Patrick Fioriste avec votre radio ici Touraine. Je vous emmène à Château Renaud.
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1: Parce que samedi à Château Renaud, c'est la nouvelle édition de Musique au Château. C'est la 24e édition cette année, avec toute une série de concerts gratuits. C'est dans le parc du château, c'est à partir de 16h. Et puis, à Ballon-Mireille, la fête de la musique, c'est ce samedi aussi à partir de 19h. Au programme de la chanson française, des musiques du monde, du rock, des DJ sets, des espaces acoustiques aussi, qui seront ouverts à tous ceux, à toutes celles qui souhaitent partager leur musique. Il y aura deux scènes principales qui seront installées aussi à Ballon, place de l'Église et place du 11 novembre.
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1: Et avec mes invités pour animer cette émission, Mélanie Comte, Océane Ballet avec Stéphane Grandjean. Il y avait trois indices tout à l'heure. On a parlé d'un festival. Je le disais il y a à peine cinq minutes, le Blast Music Festival. C'est tout au long de ce week-end. C'est pendant trois jours. C'est à Huim, vendredi, samedi et dimanche. On va en parler avec l'un des trois protagonistes de cette affaire qui est avec nous. C'est Samuel. Bonjour Samuel.
4: Bonjour.
1: L'objectif de ce festival, c'était de créer un lieu totalement gratuit. Ça va durer trois jours, c'est une expérience assez inédite, je crois, en Touraine, hein, ce Blast Music Festival.
4: Dans la zone, oui, c'est assez nouveau.
1: Comment il est né, ce festival ?
4: À la base, on fait seulement des soirées. On est parti sur un autre lieu pour 2026 qui nous a planté malheureusement il y a quelques mois. Donc on s'est reposé sur le choix de 2027, c'est-à-dire le château de la Villomera.
1: D'accord, c'est un festival à la fois de musique et j'ai presque envie de dire de découverte également. C'est-à-dire que c'est un festival qui s'ouvre vraiment à tous les curieux.
4: Oui, c'est bien ça. On a un village qui est ouvert et gratuit pour tous les gens qui souhaitent venir nous découvrir. Donc le samedi de 14h à 19h et le dimanche de 10h à 19h.
1: D'accord. Et pourquoi ces horaires effectivement bien spécifiques ? Pour pas déranger les voisins.
5: Non. Malheureusement, alors à Huim, il n'y a pas non plus
1: beaucoup de voisins, je suis d'accord.
4: Non, simplement on fait les concerts de 17h à 2h du matin. Donc avec des artistes qui sont locaux, qui sont exclusivement de la région, ou même d'Angers pour certains. Et donc on voulait quand même essayer d'attirer les gens, parce que vu que c'est notre premier festival, il faut essayer de les convaincre. Donc en faisant un village gratuit et avec des artisans qui sont aussi du secteur, on s'est dit au moins il y a des choses à faire et les gens peuvent découvrir, profiter de tout ce qu'on a proposé sur le week-end avant de profiter et de décider oui ou non s'ils font les concerts avec nous.
1: Alors c'est un premier festival, c'est un pari quand même, et à Paris, en milieu rural en plus. Amener la culture là où elle n'y est pas vraiment.
4: Exactement. C'est vraiment quelque chose qui nous naît à cœur, c'est vraiment de ramener quelque chose de plus vers ces petits villages que de forcément amener les gens à venir par exemple sur Tours.
1: Mélanie ?
6: Moi, je voulais vous demander, vous avez choisi pour ce premier festival un lieu atypique. Généralement, les festivals, on est plutôt dans des espaces urbains. Là, vous choisissez un château, Villomère. Est-ce que ça veut marquer, c'est un marqueur d'ancrage Touraine patrimoine ? Est-ce qu'il y a un lien avec ça ?
4: Oui, tout à fait. On essaye de faire souvent des soirées dans des lieux où on peut essayer d'apporter notre touche musicale et aussi contribuer à notre façon en finançant les lieux où on fait des événements, donc que ce soit des châteaux, des monuments ou autres. Et Château de la Villomère, c'est dans notre secteur. C'est un monument qui a besoin aussi de financement.
6: Qui est privé
4: Qui est privé, exactement. Donc, eux et nous, on a trouvé
6: un terrain d'entente et mutuellement enrichissant.
4: Voilà, exactement.
1: Alors, ça fait partie du petit patrimoine. C'est intéressant de le mettre à l'honneur également, ce petit patrimoine, sans que ça soit péjoratif lorsque je dis petit patrimoine par rapport à Chambord, par rapport à Chenonceau et tous les autres.
4: On s'est un peu inspiré de ce qu'il peut avoir sur Chambord ou autre quand ils font des événements. Et après, nous, à notre échelle et à notre budget, le château de la Villomère a été tout à fait adéquat pour ce qu'on voulait faire. Et on espère bien que cette première édition soit une réussite pour perdurer.
1: Eh bien, on vous le souhaite, en tout cas, que cette première soit une réussite, Océane.
7: On va retrouver quel style musical, justement, lors de ce festival ?
4: Alors, on a essayé d'être assez éclectique. Ouais. Donc, on a une scène assez urbaine, le vendredi. On a des DJ qui vont aller de la house jusqu'à la techno. On a aussi du rock, de l'indie folk et des DJ un peu plus généralistes sur les deux jours pour essayer de toucher vraiment le plus de monde possible.
1: Alors Huim, tout à l'heure, on en parlait hors antenne, Stéphane, vous saviez immédiatement où c'était, parce que vous avez quelques attaches là-bas, vous y serez peut-être à l'occasion du week-end.
8: Eh bien peut-être, alors je passe un coucou à mon ex-femme qui est de Huim, effectivement, voilà, qui est à Saint-Malo maintenant, qui est un peu plus loin, mais ses parents sont toujours à Huim. Et alors moi j'avais une question, parce que la musique c'est bien, mais j'ai entendu Village, je me doute qu'il y a la nourriture.
4: Oui.
8: Alors c'est pas intéressé du tout, hein, mais alors qu'est-ce qu'on va avoir à manger sur place?
7: Des animations peut-être?
4: Oui aussi, on a essayé de faire une première édition qui soit quand même assez sympa. Donc on a 8 food trucks qui seront présents sur le week-end.
8: Ah oui, sympa.
4: Et une vingtaine d'artisans, créateurs et autres qui vont venir exposer. On fait venir tout le monde gratuitement. Pour cette première édition, on s'est dit que c'était donnant-donnant, qu'il permettait aux campeurs qui viennent sur le week-end d'avoir des activités le samedi, aux familles aux alentours de venir et d'être occupées aussi. Ça fait une sortie familiale, ça fait une sortie pour tout le monde même. Donc on est assez ravis de pouvoir proposer ça pour une première édition.
1: Bah écoutez, rendez-vous super. À une vendredi, samedi et dimanche pour le Blast Music Festival. On le rappelle, c'est gratuit, on fait la fête pendant 3 jours. Merci Samuel d'être passé par chez nous.
4: Merci à vous.
1: Et à très bientôt.
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0: Roberta Flack, Killing Me Softly With His Songs avec votre radio ici, Touraine. Je vous emmène sur les routes, ça bouchonne un petit peu, le centre-ville, les quais de Loire, l'élevé du Cher, un peu comme tous les jours, un petit peu de monde aussi. Aux alentours de la D751 au niveau de la Ville aux Dames, on a 5 petites minutes de ralentissement, ça bouchonne également de Vouvray aussi à la Ville aux Dames sur la D142 avec là aussi 5 minutes de ralentissement, un petit peu de monde sur la Rocade, la circulation est compliquée, de jouer à Ballon-Mireille avec 5 petites minutes aussi d'après nos informations. Partout ailleurs, écoutez, ça se passe plutôt pas mal. Au PC Fil Bleu, comment ça se passe pour le bus et le tram? Nous sommes avec Audrey. Bonjour Audrey.
1: Bonjour.
0: En temps réel, dites-moi que tout se passe bien.
1: Eh bien écoute, à 17h39 précise, informons que le réseau bus et tram circule normalement. Côté déviation, pas de nouveauté aujourd'hui. À partir de demain, en raison du festival itinéraire bis, une déviation sera à prendre en compte sur les lignes 3A et 3B. Dès 7h, les arrêts Sainte-Anne, Félix et La Richance ne seront pas desservis dans les deux sens de circulation jusqu'au dimanche 21 juin 17h. Vous devrez donc vous reporter aux arrêts La Pléiade et aux arrêts MAM. Autre information importante à prendre en compte, depuis le 15 juin, des nouveautés sont à prendre en considération sur le réseau Fil Bleu. Pour plus d'informations, rendez-vous sur notre site filbleu.fr ou sur notre application mobile.
0: Mais écoutez, c'est parfait tout ça. À très bientôt, Audrey.
1: À bientôt.
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0: Et avec des invités exceptionnels aujourd'hui autour de cette table. Mais oui, avec Océane Ballet, avec Mélanie Comte, avec Stéphane Grandjean. Vous savez que les plus beaux spectacles, les plus belles idées de sortie, je vous le dis, je vous le répète tous les jours, mais c'est ici.
9: C'est
0: oui,
9: ici.
0: Les belles rencontres aussi qu'on a envie de partager avec vous. Et aujourd'hui, j'avais envie de vous présenter un artiste qui a posé ses valises il y a quelques années déjà en Touraine. Il s'appelle Louman B. Bonjour Louman.
10: Bonjour.
0: Vous avez sorti fin avril votre tout premier EP qu'on va découvrir ensemble. Qu'est-ce que vous avez voulu raconter d'ailleurs à travers les quelques chansons que vous nous partagez sur cette EP? J'ai l'impression que c'est un album assez personnel, voire même très personnel.
10: Oui, bah en effet, j'ai voulu raconter un petit bout de mon histoire et qui a commencé en Colombie et qui a continué en Australie avant d'arriver en France. Et voilà, et j'ai voulu ramener un petit peu toutes ces ondes, ces rencontres, ces cultures qui me passionnent beaucoup dans ma musique et de partager ça avec un maximum de personnes grâce à cette EP qui est sortie récemment.
0: Eh bien, écoutez, c'est un vrai plaisir. Et dans cette EP, on peut écouter ça.
10: Qu'est-ce

0: n'avais pas.
1: Baila Zambrenino, c'est Lumanbe. On sent une identité musicale assez hybride. C'est un mot à la mode, hybride, si j'aime bien l'utiliser. Assez varié, on le verra d'ailleurs avec les autres morceaux qu'on va écouter dans la suite de cette interview. C'était une volonté aussi de jouer sur les styles, sur les genres musicaux peut-être.
2: Non, pas du tout. Là, c'est vraiment ma propre... c'est ce qui sort de moi, tout simplement. Et après, voilà, moi j'ai voulu... souvent, on me demande comment qualifier ma musique.
1: C'est difficile de mettre une étiquette. Hein.
2: Voilà, il y a des gens qui m'ont donné des idées, donc maintenant on appelle ça un peu du pop tribal organique. Voilà, le pop parce que populaire, c'est pour tout le monde, autant les enfants que les adultes, les ados, les grands. Voilà, je vise vraiment tous les publics. Et tribal parce que j'ai cette sensibilité pour les. Je suis passionné un peu des cultures des peuples premiers, par exemple les aborigènes d'Australie. Voilà, leur connexion à la terre et au réel et leur logique en fait. Et organique parce que c'est des vrais instruments qu'on utilise sur scène, quoi. Donc voilà, aussi ce côté où c'est du réel, quoi.
1: Mélanie.
3: Moi, je voulais vous interroger sur le mot de le titre de cette EP, ouais. Écorce. C'est une image forte. C'est comme quelque chose qui protège, hein, pour
2: exactement,
3: toucher le cœur,
2: ouais.
3: Une carapace. Oui, donc il y a de ça.
2: Oui, il y a de ça. Et bon, avant j'étais paysagiste jardinier lagueur.
3: Ah, il y a du végétal.
2: Je m'occupais beaucoup des arbres. Et un jour. Il y a pas mal de voix qui m'ont dit d'arrêter, dont les arbres, et je suis assez passionné par les arbres, ce qu'ils sont, ce qu'ils représentent, et l'écorce, je trouvais que ça représentait exactement ça, en fait, c'est, à la fois, c'est pas forcément ce qu'il y a de plus beau, mais, et c'est en fin de vie, souvent, l'écorce, ça va partir, mais c'est ce qui protège tout l'intérieur, qui lui est très vivant, et j'aimais bien cette image pour commencer un peu cette aventure, voilà, qui va peut-être disparaître comme elle est venue, ou pas, ou continuer encore à pousser.
1: J'espère qu'elle va continuer à pousser, comme ce titre qui s'appelle
2: jusqu'ici, donc c'est
1: La Proie.

0: Alors, je vais faire une comparaison, même si j'aime pas forcément. Dans quelques jours, on aura Yannick Noah qui sera en concert ici à la Rie Château.
1: On a le même coiffeur,
2: je crois. Et encore, je sais pas s'il est encore.
0: Effectivement, on se dit qu'en écoutant ce genre de musique, il y a quelque part un peu des inspirations. Yannick, vous pourriez presque faire la première partie d'Yannick.
1: Ah ouais, si
3: il est d'accord. Si
1: Yannick, tu nous écoutes. Voilà, si je suis partant, il n'y a aucun souci. Oui, bien évidemment, j'ai des influences qui viennent du reggae, qui viennent des Caraïbes, qui viennent de la musique aussi africaine, beaucoup. Voilà, ça se sent aussi dans ma musique, dans ma façon de jouer et de chanter. Donc oui, bien évidemment, en tout cas, voilà, c'est des artistes. Oui, on partage certaines vibes, sans problème. Quoi.
0: Océane.
2: Y a-t-il un moment précis où vous vous êtes dit « la musique, ça va être ma vie »
1: Oui, bah c'est justement en fait quand je suis retourné en Colombie et que j'ai eu voilà, il y a quelques années quand même, il y a quasiment 17 ans, j'y suis retourné, j'ai pu faire de la musique avec des enfants, j'ai acheté une guitare là-bas.
0: Celle que vous avez amenée aujourd'hui ?
1: Pas du tout, une autre. Et alors je parle pas espagnol parce que j'ai quitté la Colombie très tôt pour aller en Australie assez petit. Et donc voilà, je me suis mis à traduire des chansons en espagnol justement pour essayer de me faire comprendre. Et j'ai vu que la musique, bah, plein de choses passaient à travers, même si on se comprenait pas. Et je me suis dit, là, c'est ça que j'ai envie de faire. En tout cas, j'ai senti un immense plaisir à le faire. Et en Colombie, il y a beaucoup de musique, en fait. Dans les magasins, dans les maisons, dans les rues. Et je me suis dit, c'est peut-être cette partie-là aussi de la Colombie que j'ai ramenée avec moi. Ici
0: Antoine, Lumen B, premier EP, ça s'appelle Écorce, il y aura des concerts, on va en parler dans quelques petites minutes, juste après Alain Souchon.

0: C'est le baiser d'Alain Souchon, c'est avec votre radio ici Touraine.
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0: Et avec mes invités pour animer cette émission, avec Océane Ballet, avec Mélanie Comte et avec Stéphane Grandjean, et puis toujours avec Louman B pour son premier EP qui s'appelle Écorce, avec un morceau et des morceaux qui semblent assez symboliques. On y parle du temps, de la transmission également. On sent que dans ces chansons, il y a de vrais messages que vous avez envie de faire passer. Chanteur engagé à la fois ou pas forcément?
2: Peut-être, oui. En tout cas, j'ai des enfants aussi, donc j'ai envie aussi de leur transmettre des choses. Plutôt positif et de l'espoir aussi, quoi, parce que c'est vrai que si on écoute que certains axes de médias, il y a peu d'espoir et la vie m'a prouvé que même dans des moments très compliqués, il y avait toujours de l'espoir.
0: Il y a toujours un petit peu d'espoir. Ah oui, ça c'est important. Dites-moi, Tribal, c'est un morceau qui figure également sur cette EP. Plutôt que de l'écouter, vous avez prévu de l'écouter enregistré, si on le faisait en direct, parce que vous êtes venu avec votre guitare, le micro est à vous. On écoute un petit extrait de ce morceau Tribal qu'on va retrouver sur ce premier EP qui s'appelle Écorce. La scène est à vous.

0: Ouais.
1: Lumen B Tribal, c'est un morceau qui raconte quoi? Comment il est né ce morceau-là?
2: Est-ce qu'on
1: peut l'expliquer un petit peu ou il n'a pas de signification particulière?
2: C'est un peu ce que je disais avant, là c'est vraiment un cri du cœur. Et c'était justement un jour où il y avait beaucoup de choses négatives qui nous tombaient dessus, sur les médias, etc. Et que j'avais envie de crier autre chose et surtout d'associer beaucoup de personnes avec moi dans ce cri. Donc voilà, en concert, j'invite les gens à chanter et souvent c'est un moment collectif qui est très très sympa à vivre. Et voilà, et en plus on a eu la chance de faire un clip en fin d'année dernière que vous pouvez trouver sur YouTube en tapant justement Tribal et Lumen B, et voilà, avec un super boulot fait par Mathieu que j'embrasse, et au château du Plessis.
1: Ah mais c'est génial comme décor.
2: Que je pense que vous connaissez.
1: Aussi, oui, on connaît à la Riche, complètement.
2: Il y a un super danseur aussi dans le clip. Donc
1: faut aller voir. Bah oui, tout simplement. Stéphane.
3: Mais moi ce que je trouve dingue, c'est effectivement cet univers qui est hyper éclectique finalement, et moi j'étais tombé sur ce morceau là en cherchant, et en plus moi c'est complètement ma came parce que il y a à la fois, en plus en chantant en anglais, le côté Tracy Chapman, le côté un peu Asaf Avidan dans les aigus,
2: ouais,
3: et avec ce côté guitare aussi que j'adore, c'est le côté un peu John Butler Trio, Andy Mackie, où l'instrument fait partie vraiment intégrante de la musique. Je trouve ça dingue, quoi, j'adore.
2: Bon, bah super, bah merci beaucoup.
1: Vous avez bien fait de venir. Alors, en parallèle de la musique, et voire proche de la musique aussi, vous allez à la rencontre des enfants, vous organisez des ateliers en lien avec la musique. Et on parlait de la nature tout à l'heure. La musique et la nature aussi, toujours.
2: En fait, aujourd'hui, depuis 2026, je vis de la musique, donc ça c'est fou. Et je suis intervenant musicien dans les crèches ou dans des structures aussi pour personnes atteintes d'handicap, adultes et enfants. Donc ça me permet aussi de lier ma musique avec ces enfants. Donc ce matin, j'étais en intervention justement dans un RP à Saint-Avertin. Voilà, avec mon public qui est entre 2 mois et demi et 2 ans et demi. Donc c'est, voilà, j'adore ces moments aussi qui sont très spontanés.
0: Génial.
2: Ça, c'est vraiment quelque chose.
1: De vrais moments de partage. On va vous retrouver sur scène le 20 juin à Vouvray, le 21 à Velpeau à Tours, le 27 juin à Cangé, le 28 juin Festival Horizon à Saint-Avertin. On peut vous suivre, bien évidemment, sur YouTube. Vous l'avez dit à l'instant.
2: Sur les réseaux, sur Insta et Facebook. On va mettre les dates là bientôt, justement, de l'été.
1: Merci d'être passé par chez nous.
2: Merci à vous.
1: À très bientôt.
2: Merci beaucoup.
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1: Ah oui, je me souviens de la casquette blanche, du costume tout blanc. C'est pas un peu salissant tout ça? C'est les Rugrats, c'est Sugar Bubble Love pour vous accompagner jusqu'à 18h.

0: Les rebelles Sugar Baby Love, c'est avec votre radio ici Touraine.
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0: Un très bon début de soirée, vous écoutez Ici Touraine, il est 18h. L'heure des infos avec vous, Adrien Bossard. Bonsoir.
2: Bonsoir Alain, bonsoir à tous. Dans 3 heures, vous serez nombreux devant votre télé ou dans un bar pour suivre l'entrée en lice des Bleus dans ce Mondial 2026. La quête d'une 3e étoile passe par des débuts réussis ce soir contre le Sénégal, un adversaire qui rappelle de mauvais souvenirs avec cette défaite inaugurale il y a 24 ans en 2002 et annonciatrice d'une Coupe du Monde complètement ratée. Là, on espère une autre issue pour la bande à Kylian Mbappé qui sera soutenue au MetLife Stadium près de New York par 5000 supporters tricolores. Beaucoup se sont chauffés la voix un peu plus tôt dans la journée en plein cœur de Manhattan. C'est le cas de Quentin.
3: C'est extraordinaire, c'est un moment incroyable. On espère qu'on aura un meilleur résultat que beaucoup d'autres grosses équipes qui ont un peu de mal. Et puis on espère vivre une super Coupe du Monde et passer un moment incroyable. Mais ça commence très très très bien. Ça devrait le faire. Au moins demi-finale ou finale, c'est quasi sûr. J'en suis presque convaincu. Mais pour ça, il faut bien démarrer. Et le Sénégal, c'est quand même, selon certains ou pas, le champion d'Afrique. Il n'empêche que c'est quand même une équipe finaliste dans tous les cas. Donc ça va être un très très gros morceau pour démarrer et il va falloir être à fond tout de suite.
2: France-Sénégal, c'est à 21h ce soir à suivre en direct sur Ici Touraine à partir de 20h. Il est soupçonné d'avoir commis plusieurs vols de commerce au pied de biche en une nuit fin avril à Fondettes, Saint-Cyr-sur-Loire ou encore Neuilly-et-Pompierre, plusieurs boulangeries, un PMU et un restaurant, puis d'avoir récidivé mi-mai à Montbazon. Un homme de 33 ans vient d'être présenté au parquet de Tours après avoir été arrêté hier au petit matin à Saint-Étienne-de-Chigny. Il est déjà connu de la justice pour des faits de cambriolage. Le parquet de Tours qui vient aussi de faire l'inventaire de toutes les procédures liées à des violences sexuelles sur des enfants. Il y en a actuellement 560 recensements effectués sur demande du garde des Sceaux, Gérald Darmanin, après la mort de Liana dans le Gers au début du mois. On le constate, le chiffre est assez impressionnant et encore, c'est sans compter toutes les plaintes non traitées par la police et la gendarmerie. Maintenant, que va en faire la procureure de la République? On lui posera la question, elle est l'invitée d'Ici Touraine demain à 8h moins le quart. Victime d'un incendie vendredi dernier, l'Emmaüs d'Èvre-sur-Indre n'ouvrira pas avant plusieurs jours. Pas de réouverture avant au moins le 4 juillet, c'est ce que nous indique la communauté aujourd'hui. La communauté Emmaüs qui est en train actuellement de rechercher des Algéco. Ça va descendre en dessous de 20 degrés cette nuit, mais ce ne sera pas le cas pour les 2 ou 3 prochaines en Touraine. Et la journée comptait 35 degrés en moyenne jusqu'à samedi, 38-39 dimanche et lundi. Voilà pourquoi l'Indre-et-Loire est placé dès demain en vigilance jaune canicule, vigilance à partir de midi par Météo France.
0: Mais qu'est-ce qu'il est arrivé à la casse automobile près du parc de la Gloriette à Tours?
2: Depuis quelques jours, vous le constatez, il n'y a plus rien sur le site qui longe la route de Savonnières, plus une seule voiture et aucun mot n'indique aux clients ce qu'il s'est passé. Et bien c'est très simple, elle n'existe plus, elle vient de fermer définitivement et la métropole s'en réjouit car depuis 10 ans, elle cherche à acquérir le terrain pour construire à la place une piste cyclable et tout est allé très vite puisqu'aussitôt la casse partie, les engins de chantier sont arrivés, les travaux, ça y est, Edouard Lebourg sont en cours.
4: Dès 2021, la métropole voulait le terrain pour construire une piste cyclable pour relier l'avenue du Pont-Cher au parc de la Gloriette. À cette période, des négociations avaient déjà eu lieu avec les propriétaires pour relocaliser la casse automobile, des discussions qui ont rapidement avorté, aucun terrain n'avait été trouvé pour accueillir l'entreprise. Aujourd'hui, l'affaire est close. La casse automobile a définitivement fermé ses portes et la métropole a pu racheter le foncier. La piste cyclable verra donc le jour sur une partie du terrain, certes avec quelques années de retard. L'autre partie sera à terme intégrée au parc de la Gloriette. Seul le hic, les sols sont pollués par plus de 10 ans d'activité de la casse automobile. Des analyses sont en cours pour mesurer l'étendue des dégâts et un projet de dépollution par les plantes est également dans les cartons de la métropole.
2: Précision d'Edouard Lebourg pour Ici Touraine. Le gaz commence à être rétabli dans le secteur du boulevard Jean Royer à Tours. Les réparations sur la canalisation percée ce matin lors du chantier de la deuxième ligne de tramway se sont terminées en début d'après-midi et les techniciens passent actuellement chez chacun des 611 clients impactés. Pour ceux qui ne sont pas à la maison, un document sera laissé dans la boîte aux lettres avec la marche à suivre pour rétablir l'alimentation. Enfin, l'effectif de l'Union Foot de Touraine s'affine pour la saison prochaine. Encore une prolongation actée par le club de National 2, celle du capitaine Boubacar Traoré qui peut évoluer latéral droit ou défenseur central.
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2: Profitez de la relative fraîcheur, j'ai envie de dire aujourd'hui, parce que les prochains jours ça va grimper.
0: Hein. On est bien d'accord, vous le disiez, jusqu'à 35 degrés, effectivement, demain c'est grosse chaleur une nouvelle fois et ça va continuer à grimper jusqu'à la fin de semaine. On aura un beau soleil, un beau ciel bleu et en revanche, une nouvelle fois, je le dis, il va faire très chaud demain avec un indice UV de 8 annoncé pour
2: 8
0: demain.
2: 8 sur 11.
0: Oui, très élevé. Ouais. Et puis une qualité de l'air qui va se dégrader largement aussi. Bonne soirée.
2: À vous aussi.
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0: Et les Bleus qui font leur entrée en compétition ce soir, France-Sénégal, 21h. Ce sera à suivre sur M6. Et puis à partir de 20h30, les coulisses de ce match, ce sera avec votre radio ici et sur l'appli ici.fr, sur le site ici.fr et sur l'appli ici.

0: Mais ça vous balance de Hell We Survive. Et puis ce soir, 21h sur M6, le premier match pour la France pour la Coupe du Monde. France-Sénégal à suivre l'avant-match dès 20h30 sur votre radio ici.
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0: Et avec mes invités pour animer cette émission, avec Mélanie Comte, Océane Ballet, avec Stéphane Grandjean aussi, autour de cette table. Il y a des associations, il y a des personnalités, et puis il y a aussi des choses toutes nouvelles qu'on a envie de partager ici sur cette antenne, sur votre radio ici Touraine. Et avec votre invité, dans quelques petites secondes, Océane, on va parler d'une application.
3: C'est ça, une application qui est née à Tours récemment et qui veut révolutionner la manière de créer du lien social.
0: J'ai hâte d'en savoir beaucoup avec plus. Stéphane, oui. C'est une tradition et j'adore. On va faire du sport.
3: Ah, vous adorez.
0: Vous allez me remettre au sport. Mais, il y a du boulot.
4: Alors, vous savez qu'on s'encourage mutuellement.
0: Mais complètement.
4: Et là, du coup, ce soir, on va parler effectivement d'un lieu qui a été rénové, qui s'est ouvert, qui s'appelle le BO Sport Social Club. Voilà, c'est du sport et aussi du lien social, donc c'est parfait, c'est dans le thème.
0: Mais j'adore l'idée, c'est à Roche-Corbon et c'est à 18h20.
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0: Avec mes invités pour animer cette émission, avec Océane Ballet, avec Mélanie Comte, avec Stéphane Grandjean. Alors cette application est née en Touraine, mais on a tous envie de savoir à quoi elle ressemble et à quoi elle sert, surtout Océane.
3: Eh ben on est là pour ça, on reçoit ce soir Pauline qui a créé Mon Crew, l'application qui permet de rencontrer de nouvelles personnes autour d'activités et de centres d'intérêt communs. Bonsoir Pauline.
8: Bonsoir.
0: Bonsoir.
3: Raconte-nous comment est née l'idée de créer Mon Crew.
8: Alors, il y a 2 ans, j'ai emménagé dans le sud-ouest. J'ai emménagé donc loin de mes proches, parce que mes proches sont à Tours. Et je me suis rendu compte qu'à 30 ans, quand on n'est plus étudiant, pas encore parent, donc il n'y a pas le billet de l'école pour faire de nouvelles rencontres, c'était hyper compliqué de rencontrer de nouvelles personnes. Et j'avais aussi une deuxième frustration, c'est que du coup, dans cette région, il y avait des établissements très chouettes. Et toute seule, je n'osais pas passer le pas de la porte. Donc, je me suis dit qu'il fallait une solution pour pallier à ça, que je n'ai pas trouvée. Et c'est comme ça qu'est né Mon Crew.
0: Alors, c'est une façon d'oser, de vaincre cette timidité, peut-être, déjà en premier lieu, parce qu'on va passer par cette application qui est peut-être gratuite ou payante, on va le savoir d'ici quelques petites secondes, dans laquelle on va commencer à communiquer avec les personnes qui sont inscrites, et ensuite qu'on va peut-être rencontrer véritablement, ou ça reste du virtuel ?
8: Non, justement, vraiment, l'application, elle est là pour pas rester sur du virtuel, et que ce soit du concret et du réel. Donc, les utilisateurs, pour eux, c'est 100% gratuit. Et sur l'application, il y a 2 parcours, donc il y a un parcours utilisateur et un parcours établissement. Donc les utilisateurs s'inscrivent, se connectent et rencontrent des personnes avec les mêmes centres d'intérêt communs. Et pour la partie établissement, donc les établissements souscrivent à un abonnement. Et du coup, les utilisateurs permettent de voir l'établissement et d'organiser des rencontres chez eux.
0: Alors, quelle est la différence ? Parce que les applications, je ne vais pas citer toutes celles que tout le monde connaît, toutes celles auxquelles on pense également, toutes ces applications de rencontres. Qu'est-ce qui fait la différence entre la vôtre et toutes celles qui existent aujourd'hui et déjà sur le marché ?
8: Alors, Mon Crew, c'est vraiment une application de rencontre amicale et pas amoureuse. Donc, c'est vraiment la plus grosse différence avec toutes les autres applications de rencontre qui existent aujourd'hui. Voilà, principalement.
0: D'accord. Océane.
3: Comment rassurez-vous les personnes qui sont timides et qui n'osent pas venir justement lors de rencontres ou d'événements ? Parce que souvent, il y en a qui ont peur.
8: Oui, ouais, complètement. J'ai déjà eu ce retour d'ailleurs d'utilisateurs qui m'ont dit « mais moi je suis timide, j'ai peur d'aller à un événement ». Mais il faut savoir un truc, c'est que tout le monde est là pour la même chose, pour créer du lien, rencontrer de nouvelles personnes. Moi j'ai déjà participé à deux des événements qui ont été créés par les utilisateurs. Et honnêtement, c'est très bonne ambiance, il y a tout profil, des profils plus extravagants, d'autres plus réservés. Mais ça se fait dans une bonne ambiance, tout le monde est là pour la même chose, pour créer du lien. Donc voilà.
3: Et quels sont les événements qui rencontrent le plus de succès? Par exemple, peut-être un lieu ou... Dis-nous.
8: Alors, ça confirme ce que je pensais, mais les Tourangeaux sont des bons vivants. les restaurants, les bars, c'est vrai qu'il y a beaucoup d'événements dans ces lieux-là. Mais après, il y a tout type d'établissements. Il y a des ateliers créatifs, des escape games. Donc, il y en a pour tous les goûts. Mais c'est vrai que j'ai pu voir que bars, restaurants et aussi les brunchs. Il y a beaucoup de femmes dans la trentaine qui aiment bien se prendre un petit goûter le week-end dans les brunchs.
0: Alors, ça s'adresse à la fois aux hommes, aux femmes également, majeures, j'imagine,
8: oui,
0: de préférence.
8: Oui, ouais, la moyenne d'âge sur l'application, c'est 27 à 35 ans.
0: D'accord. Quelle est la plus belle rencontre que vous avez faite vous-même à travers cette application? La plus belle rencontre amicale, parce qu'il y en a eu, forcément.
8: Il y en a eu, il n'y a pas une plus belle en particulier, mais c'est vrai que...
0: Mis à part nous, autour de cette table, évidemment, avec toute notre modestie.
8: Non, mais c'est vrai qu'on a du coup fait un événement, c'était chez Poppé, je ne sais pas trop si je peux dire de...
0: Ben c'est fait maintenant.
8: Ouais, mais c'était un petit brunch en toute simplicité, on était 7 ou... Non, on était 9. Et au final, on a fini à 1h du matin, on s'est tous super bien entendus et franchement, c'était des très belles rencontres. Tous les profils, on s'est trop bien entendus et on est restés en contact. Donc.
0: Mélanie, vous allez vous inscrire sur cette appli, j'en suis sûre.
9: Ouais, parce que moi, j'adore la peinture, les musées. Mon mari n'est pas hyper fan. Comment je fais? Du coup, ça peut être ce genre d'exemple.
0: Content, votre mari qui nous écoute.
8: Non mais oui, complètement, vous pouvez vous inscrire, rencontrer du monde.
9: Ça peut être la culture, la musique, vraiment tout. Ça peut être un concert aussi.
8: Ça peut être un concert. Le tout, c'est d'avoir un lieu où il y a un événement, parce que du coup, c'est l'établissement qui
9: fait
8: un abonnement, donc il faut que ce soit un lieu physique. Je sais qu'il y a des personnes qui m'ont demandé...
9: Privé, public, du coup, ou c'est que privé, les lieux?
8: Oui, ou public, ça peut être les deux, tant que il y a l'abonnement qui est souscrit, l'établissement, après, tant que c'est un lieu physique pour pouvoir créer du lien.
9: Pour aller à l'opéra, par exemple.
8: Complètement, c'est possible.
0: Le petit mot de la fin.
3: La dernière question de la fin, quels sont les prochains projets ou événements ou évolutions prévues?
8: Bah justement, là, on est en train du coup de préparer une version plus optimisée de l'appli. C'est vrai que j'ai à cœur que les utilisateurs aussi me fassent le maximum de retours pour qu'on ait une application qui soit vraiment la plus optimisée possible pour eux. Donc voilà, il y a pas mal de changements qui vont arriver. Et après, on va développer prochainement l'application à La Rochelle et bientôt dans d'autres villes de France.
0: Merci d'être passé par chez nous, Pauline.
8: Merci à vous pour votre accueil.
0: Et à bientôt. Je vous emmène sur les routes en Touraine. Le trafic est assez dense dans le centre-ville de Tours, les quais de Loire, l'élevée du Cher, les quais de Loire, tenez, à hauteur de Rochecorbon, on a un petit peu de monde avec 5 minutes de ralentissement en direction de Tournord aussi, boulevard du Maréchal Juin, on a 6 minutes de ralentissement dans ce secteur, et puis comme tous les jours, en plein centre-ville de Tours, boulevard Bérangeur, Telouse, sur les quais de Loire et l'élevée du Cher, où on a une moyenne de 4 à 5 minutes de ralentissement à cette heure-ci. 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
1: C'est Christophe Maé, c'est la lune en concert. Ce sera à Tours au Parc Expo, ce sera le 6 novembre prochain. Et il y aura même des places à gagner avec votre radio ici Touraine.
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1: Mais avec une équipe de dingue ici autour de cette table aujourd'hui. Avec Mélanie Comte, avec Océane Ballet, avec Stéphane Grandjean. Vous allez vouloir me mettre au sport, vous. C'est pas gagné. Ça fait partie des bonnes résolutions de ce début d'année. J'ai arrêté le 5 janvier dernier. Mais ça pas,
4: et vous avez commencé pas, le
1: 3.
4: Le 2
1: Non, le 2, non, j'ai acheté un nouveau survêtement, le 2, parce que c'est très froid en début d'année. Et le 5, j'ai tout arrêté.
4: Ouais,
1: j'ai perdu
4: chaud,
1: une fois ma carte, une deuxième fois, une troisième fois, et puis après, j'ai arrêté. Le sport s'est surfait un petit peu, Stéphane, non?
5: Alors, justement, peut-être que ça va vous réconcilier avec le sport, parce que l'endroit que je vous présente là s'appelle le BO Sport Social Club. Je mélange souvent sport et social, mais c'est très bien les deux, parce que c'est hyper lié. Et ben, c'est pas que du sport. Et ça, Fanny, elle va nous en parler, mais c'est aussi un lieu de convivialité. Ça a ouvert.
1: Ça commence bien, j'adore l'idée déjà. Ouais.
5: C'est ça qui est important. C'est un lieu qui a ouvert là il y a quelques semaines maintenant.
4: Ça fait un bon mois qu'on a ouvert, exactement.
5: Et donc, du coup, on est sur un lieu que tout le monde connaît, enfin, en tout cas que les historiques de Touraine connaissent bien, puisqu'on est à Rochecorbon sur la rue Beauregard. D'où le nom.
4: Enfin, c'est le quai de la Loire.
5: Oui, ça, quai de la Loire.
4: C'est dans le parc Beauregard.
5: D'où le nom BO.
4: Exactement.
5: A priori.
4: Dans le parc Beauregard.
5: Et donc, pour ceux qui veulent, et ben, du coup, il y a plein de choses à faire. Et vous allez nous dire, justement, le nombre de terrains, les activités qu'il y a à y faire. Et puis, du coup, votre actualité depuis que vous avez commencé. Et puis, surtout avec le football en ce moment, je pense qu'il y a des trucs à y faire là-bas.
4: On a pas mal de choses à faire à Beau, en effet. Donc, Beau, c'est un lieu, c'est un lieu sportif et convivial. Un lieu de vie, surtout, sportif et convivial, où on va pouvoir venir faire du sport. Mais pas que. On va pouvoir passer aussi un bon moment avec ses partenaires de jeu, déjà. Mais aussi en famille, entre amis, entre collègues. On va pouvoir regarder du sport ou avoir rien à faire du sport non plus et simplement boire un verre et grignoter quelques tapas.
1: J'allais vous demander
4: de
1: justement, est-ce qu'il y a une buvette au bon soleil?
4: C'est important.
1: La buvette, c'est déjà beaucoup de sport. Je suis allé sur votre site également. Je vois des terrains également, surtout des sports de raquettes où il y a d'autres sports que l'on peut pratiquer.
4: Alors,
1: chez vous.
4: Essentiellement des sports de raquettes, en effet, avec une dominance pour le padel et le squash, bientôt le badminton et le pickleball, mais on peut aussi jouer à la pétanque. On a 3 terrains de pétanque. On peut aussi jouer au molki, on peut surtout, encore une fois, passer un bon moment, simplement, en regardant du sport ou pas du tout.
1: Alors, qui sont ceux qui viennent pratiquer, justement, des sportifs endurcis ou plutôt des sportifs un petit peu comme moi, plutôt devant la télé le dimanche midi?
4: Alors on a les deux, on a les vrais addicts au padel, parce que le padel c'est une vraie addiction, mais c'est clair. Aussi beaucoup de personnes qui veulent découvrir, et là en ce moment on a

0: énormément de gens qui viennent simplement pousser la porte, taper leur première balle de padel ou de squash. Et voilà. Donc c'est vraiment du très grand sportif et du néophyte total.
1: Stéphane, vous avez une véritable addiction pour le sport, c'est bien connu aussi.
2: Bah alors, c'est surtout le pickleball moi qui m'intéressait, parce que je connaissais pas du tout avant d'aller voir deux trois vidéos.
0: Ça le pickleball, c'est un sport qui émerge, qui explose même aux États-Unis. C'est un sport au départ qui a été inventé pour les maisons de retraite aux États-Unis, donc pour vous dire.
1: Je ne reviendrai plus dans cette émission. Je vous déteste.
0: Mais qui a pris une ampleur folle, et maintenant les Américains jouent tous au pickleball. C'est un sport qui réunit des millions de personnes, et donc évidemment on a envie, si ça fonctionne aux États-Unis, ça doit fonctionner aussi en France. Donc c'est un sport qui se joue, c'est un sport de raquettes qui se joue sur un terrain d'un format de badminton avec des raquettes carrées et des balles carrées en plastique rondes avec des trous très légères. Ça fait beaucoup de bruit, ça va assez vite ou pas trop vite d'ailleurs, mais voilà. Et c'est un sport assez dynamique, rigolo à essayer.
1: Le pickle, moi je le mange moi uniquement. Je ne pratique pas le sport. Tiens, on va parler de cuisine avec Jérôme Anthony tout à l'heure également, qui vient nous rejoindre, qu'on retrouve tous les jours sur M6 d'ailleurs, parce que lui il a des recettes de cuisine assez incroyables, et quand on parle de pickle, à mon avis, il doit savoir de quoi on parle lui aussi. Je pense qu'il est très sportif, hein, je lui poserai la question, okay. Tiens Jérôme, il me fait signe à moitié. Stéphane, le mot de la fin.
2: Le mot de la fin, c'est aller découvrir, parce que pour le coup, en discutant avec Henri et Fanny, ce qui est hyper cool, c'est qu'on peut aussi privatiser le lieu. Là, j'ai cru comprendre qu'il y avait eu des histoires de côte de bœuf dernièrement, avec des bras zéro, etc. Voilà, donc
1: j'adore l'idée.
2: Rendez-vous là-bas. Quoi.
1: C'est un super sport, la côte de bœuf, mais j'adore l'idée. Merci d'être passé par chez nous.
0: Un plaisir de vous recevoir, de vous accueillir.
1: Et à très bientôt. C'est l'envie, c'est Johnny Hallyday pour aller jusqu'à 18h30.

0: Quelle envie, c'est Johnny Hallyday. C'est avec votre radio Ici Touraine.
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0: On va s'amuser à vider vos placards, oui, parce qu'il y a le service jeunesse de Loche qui a besoin de vous pour la prochaine friperie qui sera organisée les 9 et 10 juillet prochains. Il lance actuellement un appel aux dons de vêtements printemps-été pour hommes, femmes et enfants. Les articles collectés seront ensuite proposés à la vente à un prix unique de 2 euros. La collecte de vêtements se fait jusqu'au 3 juillet au service jeunesse de Loche, avenue des Baclos. À partir du 23 juin aussi, on va rester dans le quartier jusqu'au 10 juillet. Loche Plage fait son retour toujours au Baclos pendant 2 semaines. Cette base de loisirs éphémère transforme le quartier en un véritable lieu de vacances, au programme des animations gratuites, ludiques, familiales proposées par les associations locales et la ville de Loche, pour les petits et pour les grands bien évidemment, pour toute la famille. Et vous allez retrouver tout le programme sur le site de la ville de Loche.
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0: Il a posé ses valises le temps d'une journée en Touraine. Il s'appelle Jérôme Anthony. Il y a un nouvel album, on va en parler dans moins de 5 minutes. C'est juste après Lou Reed. Et c'est avec votre radio ici Touraine.

0: c'est Louride. Quel bonheur d'écouter Louride à cette heure-ci, il est 18h35.
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0: Et avec mes invités pour animer cette émission, avec Océane Ballet, avec Mélanie Comte, avec Stéphane Grandjean. Ce qu'on adore faire dans cette émission, c'est vous présenter des personnes incroyables. Il est incroyable d'ailleurs, parce que tous ceux qui regardent. Oui, c'est vrai. Tous ceux qui regardent M6 l'ont déjà entendu, l'ont déjà vu également. Et je suis ravi de l'accueillir. C'est Jérôme Anthony.
3: Merci pour cet accueil.
0: Bonjour. Mais c'est un vrai plaisir de vous accueillir autour de cette table. Vous êtes de passage chez nous en Touraine. On vous connaît, je le disais, en tant qu'animateur pour le groupe M6, entre autres. C'est le chanteur qu'on reçoit aujourd'hui.
3: Oui, j'ai mis ma casquette comme ça aujourd'hui.
0: Mais c'est génial pour l'album qui s'appelle La Cœur Ouvert. C'est un album qui semble très personnel, dans lequel j'ai eu l'impression que vous avez eu envie de nous faire des confidences, de vous mettre à nu un petit peu.
3: Ouais, c'est ça un petit peu.
0: Ouais, c'est un peu ça, ouais.
3: À poil, vraiment. À poil, bah, écoutez.
4: En vélo et à poil.
0: Elle a bien retenu que vous êtes baladée toute la journée en vélo.
3: Vous êtes tellement beau aujourd'hui. Cette ville est géniale, c'était magnifique. Je suis allé place Plumeau boire un petit verre. C'était très sympa. Je suis parti de place en place faire les terrasses, des cafés. C'est le moment ou jamais. Et puis les meilleures villes de France sont celles qui ont les plus belles terrasses.
0: On est bien d'accord. Il y a ce qu'il faut ici à Tours. Dans cet album, il y a ce titre là.

0: pas loin, c'est le premier extrait.
1: Ça, c'est un extrait de compétition.
0: C'est un extrait de compétition. Ah, bah oui, non, mais vous êtes. J'ai une citoyenne. Ah, bah oui, c'est non, c'est deux vrais extraits.
1: J'ai bien compris, j'ai bien compris.
0: Elle s'adresse à qui, cette chanson? Il y a un vrai message, quelque part.
1: En fait, moi, j'ai fait un album avant de reprise. J'ai fait quelques titres avec Yann Muller, des reprises de chansons françaises, électropop, etc. Et puis là, j'avais envie. Lui, il faisait son album de son côté. Puis moi, j'avais envie de faire mes chansons du mien. Et c'est vrai que dans cet album, j'ai réuni une vingtaine de chansons que j'écris depuis longtemps, j'en ai plein, et j'en ai écrit quelques-unes en dernier, à un moment, à un carrefour, une épreuve, enfin voilà, c'est ce qu'on entend dans la chanson. Donc bon, elle est parvenue. elle est partie trop loin finalement. Mais bon, c'est pas grave, c'est la vie, hein, c'est les petits bobos de la vie.
0: Ben voilà, puis voilà. Ça fait du bien peut-être de le chanter et de l'écrire.
1: En fait, moi, je suis le couillon à la télé depuis pas mal de temps et dans la vie aussi. Et puis, je sais pas, j'avais envie, d'habitude, je suis plutôt assez réservé, je raconte pas trop mes histoires. Et puis là, j'avais envie de faire cet album.
0: Voilà. Et en musique, c'est plus facile peut-être, non?
1: Passer les 20 ans. Je viens de les avoir. C'est les 20 ans. Je pense qu'on peut commencer à se livrer. On commence à avoir des petites blessures, des petites fêlures. Il faut les exprimer. Voilà, c'est tout. J'avais envie de ça. Je sais pas si ça intéresse, mais moi j'avais envie de le faire. Voilà.
0: Et c'est déjà très bien de se faire plaisir.
1: C'est comme si j'avais écrit un bouquin, sauf que comme je sais pas écrire, je préfère faire des chansons.
0: Et ça vous va bien. J'ai beaucoup aimé cette chanson aussi.

0: Anthony. Il y a, un peu de nostalgie dans cette chanson.
1: Mais moi, j'aime bien ces chansons-là. En fait, dans cet album, j'évoque vraiment la culture des chansons que j'ai aimées dans les années 80. L'époque où je faisais de la radio, où je côtoyais les artistes qui ont émergé depuis. Et voilà, celle-là est très barbelidienne, hein, quand même.
0: Ben oui, c'est ça.
1: Très barbelidien. La chanson d'avant, elle est.
0: J'allais vous poser la question d'ailleurs. Ça n'a pas été écrit par Didier?
1: Non. Non. Mais j'ai fait un titre avec Didier, mais pas dans cet album. Je l'ai fait, j'ai débuté comme ça. Mais oui, j'évoque dans chacune des chansons des artistes que j'ai aimés, des textes qui m'ont inspiré. Bon, je me suis fait plaisir. On peut maintenant. On a le droit, à nos âges.
0: Bon, bien sûr.
1: Non, mais c'est un album que j'ai construit comme quand j'écoutais les albums quand j'étais gamin et ado. C'est-à-dire qu'on peut. Il dure 30 minutes cet album. Il y a 10 chansons et tout est cohérent. On part de la première, la suivante. On a une cohérence rythmique, une cohérence des émotions. Voilà, ça monte, ça descend. C'est le grand vide de l'émotion. Il faut l'écouter.
0: Est-ce que c'est le fait d'avoir suivi justement la tournée des années 80 en tant qu'animateur, présentateur, qui vous a donné aussi envie d'écrire ces chansons-là? Parce que on sent la tonalité, vous l'avez dit vous-même, des années 80.
1: Non, mais j'avais envie de ne pas m'écarter de ce qui me plaisait. J'avais surtout pas envie d'essayer d'être à la mode parce que ce serait ridicule à mon âge. Mais oui, j'aime bien cette période des années 80. J'ai beaucoup passé leurs disques. Je leur rappelle à quel point ils ont de la chance d'avoir des tubes des années 80. Vraiment, c'est incroyable. Moi, j'ai réussi, et c'était pas une mince affaire, à réunir il n'y a pas très longtemps, David et Jonathan, par exemple, qui ne s'étaient pas vus depuis 30 ans. Bon, maintenant, ils tournent avec nous, sur les tournées notamment Totalement 80, et ils sont hyper contents. Ils avaient un petit peu honte de cette période. Ils ont tellement été... Ils ont tellement souffert à l'époque qu'ils ne pensaient jamais que les gens avaient envie de ça. Et
0: mais
1: maintenant, ils tournent avec nous.
0: Mais
1: maintenant, ils sont super contents de tourner, de partager ces chansons. Et moi, je suis très, très fier de les avoir réunis à nouveau. Et voilà, ça fait partie des chansons pendant lesquelles, moi, je faisais de la radio. On faisait déjà de la radio...
0: Dans les années 80.
1: On était déjà collègues. Donc voilà, j'avais envie de retrouver ce son, ce genre de mélodie, ce genre de mots, ce genre d'émotion. Et je sais que les gens aiment bien ça. Donc plutôt que de reprendre des chansons, je les ai fait un petit peu à la manière d'eux. Voilà.
0: Tout simplement. Il y a un petit bonheur qu'on va partager aussi.

0: Les bonheurs de la vie, c'est une vraie invitation à profiter de la vie, ça, Jérôme.
1: Alors exactement. Et en plus, voilà, je sais très bien quand j'ai écrit cette chanson, retour de vacances, on était tous entre copains, une petite nostalgie, et puis j'ai écrit cette chanson. J'avais envie.
0: Un verre de vin à la main.
1: Le petit verre de vin de Loire à la fin. À la main. Et oui. Et dans cette chanson, alors elle a rien à voir, mais j'avais en tête la chanson de Paolo Conte, It's Wonderful, que j'adore. Non, mais on est loin, on est très très loin. Mais je sais que c'est des chansons comme ça qui se reprennent entre amis. Vous voyez ce que je veux dire? Et puis là, on est sur une série, bon, je vais pas rentrer en détail, mais on est sur une série d'accords à la Véronique Sanson, La Drôle de Vie. Voilà, on est sur cette ambiance de La Drôle de Vie, et voilà. À chaque fois, j'ai comme ça des petites inspirations.
0: Jérôme Anthony, vous restez encore avec nous 5 minutes?
1: Mais c'est-à-dire que moi, je vous oblige à me garder encore un peu.
0: Eh bien, écoutez, avec beaucoup de plaisir, on se retrouve juste après Alex Warren.

0: C'est Alex Warren, c'est Fever Dream. C'est avec votre radio ici, Touraine.
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0: Voilà, mais quelle équipe aujourd'hui autour de cette table, avec Océane Ballet, avec Mélanie Comte, avec Stéphane Grandjean et puis avec Jérôme Anthony, qu'on a gardé d'ailleurs pendant encore quelques petites minutes de passage à Tours pour nous présenter l'album à cœur ouvert. Deuxième album, on le disait tout à l'heure, le premier un album de reprise, un album de composition pour celui-là, avec 10 chansons, vous l'avez dit également tout à l'heure. Et vous le disiez hors antenne, cet album c'est un petit peu comme une... pour vous faire plaisir, mais un petit peu comme une thérapie aussi.
9: Bah, c'est une thérapie parce que je parle de tout ce qui me... parce que comme j'ai écrit et composé, je parle de tout ce qui me tient à cœur. Et puis voilà, c'est à la fois personnel et universel. Voilà, c'est des thèmes où les gens peuvent se reconnaître. C'est assez... on s'identifie à chacune des chansons. Il y a une chanson, par exemple, qui s'appelle Le Bistrot du Coin. Bah, je sais que vous pourriez vous identifier à cette chanson.
0: Qu'est-ce que vous faites après 19h d'ailleurs?
9: Ben, on s'y retrouve,
0: on va au Bistrot du Coin.
9: Non, mais absolument. C'est vrai que de toutes les chansons, Le Bistrot du Coin, c'est une chanson un peu jazz manouche comme ça, qui n'a rien à voir au niveau sonore avec les autres chansons. Elle sort un petit peu du lot, mais elle me ressemble parce que moi j'aime bien être au bistrot avec les copains le matin.
0: Mais c'est un vrai bonheur.
9: On démarre avec le café et puis souvent on revient le soir pour l'apéro. Alors on prend des... on est soft, hein, on est vraiment
3: évidemment
9: des gens sages. Mais
0: de bouteilles, quoi.
9: Non,
10: avec modération.
9: Non, avec beaucoup de modération. Mais vous savez, on peut pas être sportif et boire tout le temps non plus. Enfin, tout ça avec modération, le sport aussi d'ailleurs. Mais voilà, il y a des choses. Franchement, quand on écoute cet album, c'est comme quand j'écoutais, je vous le disais, les albums des artistes que j'aimais bien. Voilà, on est touché et on s'identifie aux chansons, aux textes. Voilà, alors je veux pas faire non plus l'artiste, le poète, hein, mais bon.
0: Océane, vous aviez quelque chose à revendiquer?
3: Non, mais
9: si, moi j'aime bien Océane alors.
3: Ah bah merci, c'est gentil. Non, mais vous faites du théâtre, on vous voit dans tout ce en cuisine aussi. Comment vous faites pour jongler entre musique, théâtre?
9: Eh ben je galère.
3: Non, vraiment,
9: je vous jure, je galère.
0: Les journées font 48 heures.
9: Et il y a des jours où ça coince et c'est un enfer. Je crois à chaque fois que ça va passer et ça passe pas toujours. Il y a toujours un problème, un train, un truc, un imprévu, un truc que j'ai pas noté. C'est pas souvent, mais ça m'arrive. Et là, c'est vraiment la crise. C'est la crise ou de la prod de la télé ou de la prod du théâtre ou voilà, c'est un petit. Mais je suis quand même assez bien organisé dans mon joyeux petit bordel. Mmh. Voilà. Et j'ai souvent des gens qui me disent t'as vraiment besoin de quelqu'un pour t'aider. Moi, je pense que ce serait pire. Je pense que cette personne serait déjà décédée.
0: Mélanie.
3: Et quand on vous écoute dans votre album, on oublie l'animateur, est-ce que c'était le moment aussi? Est-ce que les deux faire cohabiter votre...
9: Non mais écoutez, je vais vous dire, franchement je vois des chanteurs ou des chanteuses qui font un peu d'animation à la télé, je vois des comédiens qui font aussi de l'animation, des animateurs qui font de la comédie, et il y a eu un moment il y a, je sais pas, 7-8 ans il y a eu un moment où je me suis dit bon bah puisque ils font ça, je vais le faire aussi, puisque moi j'ai fait le conservatoire de musique, j'ai fait le conservatoire de dramatique, j'avais envie de faire artiste moi quand j'étais gosse, donc artiste. C'est faire de la télé, c'est bon, je sais pas danser, mais j'aurais pu danser. J'ai essayé les claquettes, je me suis fait virer. Et jouer la comédie, voilà, j'ai toujours aimé ça. J'adore monter sur scène et faire du théâtre. Voilà, il y a plein de projets qui arrivent, mais du coup, je m'épanouis totalement maintenant. C'est-à-dire que j'étais bien avant. J'étais bien quand je faisais de la télé, beaucoup de télé, et je m'épanouis encore plus aujourd'hui parce que j'ai la liberté sur chacun de ces petites choses que j'entreprends de mon côté, c'est-à-dire ce que j'appelle ma petite cuisine en dehors de la télé.
3: Hein. Casser bon, le plafond.
9: Ben, je me suis fait un petit monde, je me suis fait une espèce de bulle dans laquelle je pioche du plaisir à droite à gauche avec un planning un peu chargé. J'avoue que je déconne un peu, mais c'est pas grave. Mais je dis oui tout le temps. J'adore. Quand on propose d'aller voilà faire une animation ou un truc à Clermont-Ferrand, d'aller faire un concert à Lille, d'aller machin, mais oui, bien sûr.
0: Mais bien sûr,
9: il y a un train.
0: J'y vais.
9: Oui, bien sûr, il y a un train, mais s'il n'y a pas de train, on va voir la voiture. C'est pas grave. Non, non, c'est très sympa. Aujourd'hui, j'ai passé une super journée à Tours. J'ai rencontré des journalistes, j'ai rencontré plein de gens, j'ai discuté avec des gens dans la rue qui m'ont arrêté. J'ai passé une super journée. Voilà, c'est une journée champêtre.
0: Mais la ville de Tours est magnifique.
9: Ah ben, la ville de Tours est magnifique. Bon, elle me rappelle un peu Nancy, hein, Nancy. Non mais voilà, c'est des villes de province comme je les aime avec. Avec des belles terrasses. Bon, on va pas faire ça contre les terrasses.
0: Stéphane.
10: Du coup, vous disiez effectivement conservatoire, c'est quand même quelque chose de il y a très longtemps.
9: Ah oui, c'est il y a très longtemps.
10: Mais, alors, non, mais la question, c'est plus dans le sens, vous avez votre carrière, ouais. Et ce moment où vous vous dites, OK, je m'autorise.
9: Ouais.
10: À faire ma passion,
9: ben
10: la
9: oui,
10: chanson,
9: ben je me suis
10: avec les
9: tard.
10: Étiquettes qu'on peut se coller les uns les autres.
9: Mais c'est vrai, je m'autorise. Moi, je suis plutôt pudique. Hein. On parlait de François-Xavier de Maison tout à l'heure en antenne. FX, il m'appelle Gégé la pudeur. Non. C'est vrai que je suis très pudique.
0: Et mais il est un petit peu aussi, lui.
9: Lui aussi, mais bon, il y a un moment, il faut bien se lancer, livrer des choses. Voilà, j'avais envie de ça, j'avais envie de livrer des choses. Et ça décoince des choses. C'était presque une thérapie, cet album. C'était aussi une thérapie de monter sur scène. Parce que monter sur scène et délivrer un texte, jouer, se lâcher, récupérer un petit peu de... Mais non, mais on se rend pas compte, mais pour le corps, jouer sur scène, c'est très important. Moi, j'étais figé pendant des années à la télé. On me disait, il faut avoir une posture de prime. À force d'avoir une posture de prime, j'arrivais plus à bouger mes bras. Non, mais on en était là, quoi. Donc, me remettre à faire du théâtre, je savais que ça allait me décoincer des choses, et effectivement, ça m'a décoincé des choses. Et puis, je suis plus tenu. J'attends pas derrière mon téléphone qu'il se passe des choses. Et quand on n'attend pas derrière le téléphone qu'il se passe des choses, il se passe tout le temps des choses. Voilà.
0: Merci d'être passé par chez nous.
9: Ah non, c'est pas
0: ouvert.
9: Fini déjà.
0: Si, c'est fini. Si, c'est fini déjà.
9: Bon, on va écouter mon vélo, alors.
0: On va écouter le dernier Cabrel, tiens, justement.
3: Ah bon.
9: Sans transition.
0: Voilà. À cœur ouvert, c'est l'album. On vous retrouve sur M6 aux côtés de Cyril Lignac.
9: Vous poussez tous les gens qui débutent.
0: Ah bah exactement, c'est tout à fait ça. Et puis au théâtre à la rentrée également.
9: Oui, au théâtre, les dates supplémentaires, une trentaine de dates supplémentaires. On fait plus de 110 dates avec cette pièce de théâtre Coup de bluff au cabaret. Donc on est très content de ce succès. Non, en ce moment, c'est sympa, ça sourit un peu. Autant en profiter.
0: À bientôt.
9: Merci. Merci Alain, merci à tous.
3: Merci.

0: C'est Francis Cabrel, c'était Christ avec votre radio ici Touraine. Juste après les infos de 19h, vous avez rendez-vous avec Laurent Petit-Guillaume, vos chansons préférées. Celles des années 80, elles arrivent pendant une heure. Et puis à partir de 20h30, c'est l'avant-match France-Sénégal ce soir. 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
0: Très bon début de soirée, vous écoutez ici Touraine, votre radio, il est tout juste 19h. À 19h, c'est l'heure des infos.
3: Il fait chaud, il va faire chaud et même de plus en plus chaud. Voilà pour le tableau de la semaine. Les températures seront même plus élevées qu'au mois de mai et sa canicule précoce, on s'en souvient. Météo France prévoit localement des pics à 40 degrés. Alors, à quoi doit-on s'attendre exactement, Grégoire Le Callot ?
4: Eh bien, les températures vont passer la cote d'alerte pour une vague de chaleur entre demain et après-demain selon les régions. Météo France va étendre l'alerte jaune canicule de 3 départements aujourd'hui à environ la moitié demain. Une large bande de la région parisienne aux Pyrénées et du Bordelais-Charente-Maritime aux Alpes. Il fera plus de 30 degrés avec des pointes parfois à 37. Les nuits seront chaudes aussi avec de nombreuses régions qui ne passeront pas sous les 20 degrés dès demain soir. Ça va ensuite empirer après une légère chute due aux orages. La chaleur roule vers le nord-est et l'Île-de-France. Le pic, a priori, est prévu pour ce week-end, dimanche surtout. Des alertes au moins orange, voire rouge en perspective, car c'est là que plusieurs régions vont monter à 40 degrés. Poitou-Charentes, Vallée du Rhône, région parisienne notamment. La nuit de la fête de la musique sera peut-être bien la plus chaude. Météo France espère un rafraîchissement à partir de lundi, mais ça reste à confirmer et ce sera de toute façon modéré.
3: 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Conséquence, la SNCF supprime 14 trains intercité de la ligne Paris-Limoges pour les journées de jeudi et de vendredi. Et à Paris, le maire Emmanuel Grégoire va autoriser la baignade dans le canal Saint-Martin dès demain de 16h à 20h. Le tueur en série Francis Holm sera jugé devant la cour d'assises des Hauts-de-Seine pour le meurtre d'un réparateur en machines agricoles de 59 ans. C'était en août 1989 dans le Vaucluse. C'est l'avocat de sa fille qui l'annonce aujourd'hui. Francis Holm est à ce jour condamné à perpétuité pour 11 meurtres commis entre 1984 et 1992. Tout ça pour ça, Shein va quitter le BHV, le grand magasin parisien, cède le fonds de commerce à une autre enseigne. L'ouverture de la première boutique physique du géant chinois avait provoqué un tollé en novembre dernier, on s'en souvient, et surtout accéléré la fuite de marques comme Dior, Sandro ou encore Guerlain. Chez les clients du BHV, Féline Leloir-Duhaut, la nouvelle est plutôt bien accueillie.
5: Cette nouvelle du départ de Chine est bien accueillie par Maëlle.
6: Bah, c'est une super bonne nouvelle. Ça n'avait rien à faire ici en premier lieu, donc bon débarras.
5: Surtout que le corner Chine est une déception pour beaucoup. Chloé et ses copines préfèrent commander sur Internet.
7: Il n'y a pas tout ce qu'il y a sur le site dans la boutique. Par exemple, des bijoux, des sacs à main, des chaussures. En fait, il n'y a pas beaucoup de choses. Il n'y a que des vêtements et pas vraiment notre style et pas notre taille aussi. Donc bon, ça me change un petit peu rien.
5: Mais l'arrivée de Chine au BHV avait fait fuir de nombreux clients fidèles. C'est le cas de Françoise. Elle s'inquiète à présent pour l'avenir du magasin.
8: Je n'ai plus jamais remis les pieds du moment qu'il y a eu Chine. Mais j'ai peur que ça soit trop tard, que le BHV ait du coup perdu sa clientèle. Mais je suis allée visiter par curiosité, c'est affligeant de voir tout est vide. Est-ce que les marques vont revenir? Puisque le problème, c'est qu'elles n'étaient plus payées. Donc les unes après les autres, elles partaient. J'espère vraiment que ça va repartir.
5: Une inquiétude partagée par les salariés, si aucun d'entre eux n'a voulu parler à notre micro. Ils nous ont confié être soulagés par le départ de Chine. Mais dans un communiqué, ils réclament à la nouvelle direction des garanties pour assurer la pérennité du magasin.
3: Et vous, qu'avez-vous prévu ce soir à 21h? Beaucoup d'entre vous seront évidemment devant leur télé, car dans moins de 2 heures, les Bleus vont fouler la pelouse du MetLife Stadium près de New York face au Sénégal pour leur premier match dans cette Coupe du Monde de foot 2026. Des Bleus qui vont devoir, Xavier Monferrand, s'habituer à la chaleur.
9: Les artistes du football sont souvent des oiseaux de nuit habitués au feu des projecteurs. Alors là, jouer à l'heure de la sieste, sous le soleil, avec des températures forcément moins clémentes, ça change tout pour le milieu de terrain des Bleus, N'Golo Kanté.
10: C'était un élément important dans notre préparation. Une fois qu'on arrive aux États-Unis, s'entraîner sous la chaleur, sous le soleil, on a vu la fatigue que ça procure, en fait, comment on est éprouvé. Les joueurs sur le banc auront leur importance, pourront apporter un gros impact. Et ça fait quelques jours qu'on se prépare à ça.
9: Un tel bouleversement, surtout à ce niveau de performance, ça s'anticipe. Il faut tout repenser, tout décaler, ne rien laisser au hasard. Le staff des Bleus y veille car la routine du match n'est plus la même, explique Guillaume Vassou, l'un des kinés de l'équipe de France.
11: Nous, ce qu'on va surtout mettre en place, c'est un réveil musculaire plutôt entre 9h et 10h. Puis on va vite arriver au déjeuner qui devrait avoir lieu autour de 11h. Puisque un match qui va commencer à 15h, l'équipe va certainement partir autour de 13h. Ça va arriver très très vite, d'où l'intérêt de se coucher quand même assez tôt la veille. Ça change fondamentalement la journée type.
9: En revanche, jouer plus tôt, c'est aussi rentrer plus tôt et gagner en récupération. D'ailleurs, les Bleus regagneront leur camp de base de Boston ce soir même après le match.
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0: Oui, vous l'avez remarqué, le ciel était partagé entre nuages et éclaircies tout au long de la journée. Ça continue encore, mais il fait toujours très chaud. Hein, 29 à 32 degrés pour les températures. Demain, c'est le retour du soleil, soleil, ciel bleu. En revanche, il va faire très chaud et ce n'est que le début. Les températures demain matin, 17 à 20 degrés. Demain après-midi, les maximales entre 33 et 35 degrés. Vous restez avec nous. Vos chansons préférées, celles des années 80. Elles arrivent d'ici quelques petites secondes. C'est avec Laurent Petit-Guillaume. Il vous accompagne jusqu'à 20h.
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12: Bonsoir à tous. Ok, il y a du foot ce soir, mais justement pour se détendre avant le suspense, rien de tel qu'une heure de tubes inoxydables qui marque des buts dans nos mémoires. 100% années 80, ça commence comme ça.

0: I'm Still Standing, c'était Elton John.
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0: En fait, on doit dire Sir Elton John, car il a été anobli en 1998 par la reine Elisabeth II pour service à la musique et œuvres caritatives. Et comme généralement l'épouse devient une lady, eh ben le mari d'Elton est lui devenu l'honorable David Furnish. Ah, on les aime ces Anglais, même si parfois on les a un petit peu énervés à cause, entre autres, d'une chanson de Renaud. En 85, Miss Maggie. Elle n'a pas aimé hein, Margaret Thatcher, première ministre à l'époque, mais nous on a aimé la chanson, ben, on l'aime toujours.
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0: Baby Jane, c'était Rod Stewart. Une icône du rock anglais, Rod Stewart a débuté sa carrière dans les années 60 et aujourd'hui encore à 81 ans, il est toujours sur les routes. Il sera en concert le 27 juin à Lisbonne pour le festival Rock in Rio. Baby Jane est un de ses plus grands succès, c'était en 83. La suite de 100% années 80, ce sera encore un anglais. Un multi-instrumentiste, auteur, compositeur, Michael Field arrive avec Tout France.
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0: Vous écoutez Ici Touraine, 100% années 80. 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
2: J'avais envie de partager quelques idées de sortie avec vous parce que vendredi et samedi, c'est un événement. C'est la nouvelle édition du festival Itinéraire Bis. Elle a riche au programme des concerts, du théâtre, des déambulations, de la danse, du cirque, des spectacles jeunes publics. Et puis, deux concerts avec deux grandes stars. Hein. Yannick Noah le samedi soir et vendredi soir, Fatoumata Diawara. C'est gratuit, c'est la 12e édition d'Itinéraire Bis. C'est à la riche. Je voulais vous parler d'un spectacle aussi qui s'appelle En pleine face. C'est le nouveau spectacle de la compagnie Échappée Belle que vous pourrez voir ce jeudi au Petit Faucheux à Tours, c'est à 19h. C'est un spectacle de théâtre, de danse, de marionnettes qui revisite l'univers du basketball pour interroger notre regard sur le handicap.
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0: Scorpions, c'était Still Loving You.
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0: Le single le plus vendu de l'année en France en 1984. Et c'est vrai que l'histoire d'amour entre le public français et les Allemands de Scorpions dure depuis bien longtemps. Le chanteur du groupe, Klaus Meine, raconte que cette balade rock a provoqué un baby-boom en France et que de nombreux parents, après 1984, ont prénommé leur fils Sly, qui sont les initiales du titre. Mais rien de vérifiable. Allez, on change de registre totalement avec encore un chanteur allemand, mais de l'Italo-disco, Andrea, I'm a Lover.

0: FR David, c'était Words. Un seul succès, mais quel succès international, voire mondial pour FR David, c'était en 1982. La suite de votre soirée, c'est encore et toujours de la musique. Hein. Décibel dès 20h avec Émilie Mazoyer, toute l'actu de toutes les musiques. Mais avant cela, un titre qui est devenu un hymne lors des grands événements sportifs depuis sa sortie en 84. Live is Life, le groupe Opus arrive dans un instant. Belle soirée à tous.
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2: Et à 20h, c'est Décibels avec ce soir une émission un peu raccourcie pour cause de rendez-vous sportif chaud bouillant.

0: le premier match de l'équipe de France à la Coupe du Monde de foot contre le Sénégal à New York City. Allez les Bleus! Il sera à vivre dès 20h30 en direct sur votre radio ici avec notre experte Pia Clément et notre consultante Charlotte Lorgeret, ancienne footballeuse internationale qui partagera ses analyses et son expérience. Et d'ici à 20h30, de la musique évidemment, décibels en mode première mi-temps.
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0: Salut à toutes, salut à tous et allez les Bleus. Dans 29 minutes maintenant, vous allez vivre en direct sur votre radio ici le premier match de la France à la Coupe du Monde. On est super excités évidemment. D'ici à 20h30, donc de la musique, des petites anecdotes sur la musique et le foot. Il y en a un paquet, vous vous doutez bien. Et puis on va jouer au blind test aussi, un blind test consacré au tube de l'année 1998, la première année où on a été champion du monde. Et 1 et 2 et 3-0. Si les tubes de 1998 vous ont marqué, alors appelez dès maintenant le standard pour jouer avec nous. C'est Marianne qui vous attend au 0810 055 056. 0810 055 056. 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Et puisque ce soir, évidemment, les footballeurs sont à l'honneur, j'ai cherché dans mes archives les plus jolies chansons qui leur sont consacrées. Commençons par le footballeur brésilien Fio Maravilha, chanté par Nicoletta.
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0: Une chanson brésilienne de 72 adaptée en français en 73 pour la magnifique voix de Nicoletta. Allez, on quitte le Brésil et on va faire un tour en Hollande. Maintenant, retrouver Johnny Rep, un footballeur qui a fait les joies de l'AS Saint-Etienne entre 79 et 83. À l'époque, Michael Furnon, le chanteur de Mickey 3D, eh ben, il était fan de l'AS Saint-Etienne et de Johnny Rep. Il lui a consacré une chanson.
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1: Je vous spoil la fin de la chanson, mais il marque à la fin, et c'est une chanson, elle est tellement physique. À la fin, on est heureux quand Mickey 3D chante que Johnny Depp a marqué. C'est bon, et on est tellement heureux. On continue maintenant notre petit top avec des gens assez incroyables. C'est un groupe australien qui s'appelle Vaudeville Smash, et ils ont décidé avec le commentateur sportif Les Murray de rendre hommage à tous les footballeurs connus du monde dans une chanson qui s'appelle Zinedine Zidane. Vous allez comprendre, c'est pas pour rien.
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1: Zinedine Zidane. Voilà, il cite tout un tas de footballeurs extrêmement prestigieux de tous les pays, de toutes les époques, et au refrain ils disent, mais le plus fort d'entre tous c'est Zinedine Zidane. On adore cette chanson de Vaudeville Smash. En France, on a Julien Doré qui est très très fan de foot. Il a rendu hommage à Michel Platini en 2013 sur son album Love. Michel Platini, Michel ma belle.

Fio Maravilla, Johnny Rep, Zinedine Zidane, Michel Platini, Kylian Mbappé. Il nous manque le dieu du foot, Santa Maradona. Chanté par la Mano Negra. Alors attention, on est en 1994. L'album de la Mano, c'est Casa Babylone. Vraiment pas le plus calme de la Mano Negra. Alors cette chanson, elle part très vite, très fort. Évidemment, on est fan de Diego Maradona. On se moque aussi parfois un peu de la violence des supporters. Mais qu'importe, c'est une chanson qui est faite pour chanter, crier très fort et faire la fête. Et qui va, allez savoir, nous porter bonheur. Santa Maradona, priez pour moi.

0: Quelle merveille, cette chanson de la Mano Negra, Santa Maradona, l'Archuma Football Club, c'est sur Casa Babylone, sorti il y a, oh mon Dieu, 32 ans. Oh, le coup de pelle.
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0: Allez, on va jouer au blind test en se remettant dans une année footballistique particulièrement joyeuse pour la France, 1998, et 1, et 2, et 3-0. La première étoile sur le maillot, Nicolas et Thierry viennent jouer avec nous. Salut messieurs.
2: Bonsoir ici,
3: bonsoir Emilie.
0: Coucou. Alors, tiens, je commence par Nicolas. T'as des souvenirs, Nicolas, de ce jour de 1998 où on est devenu champion du monde ?
3: J'étais en Allemagne, chez un correspondant.
0: Ah.
3: Et donc, lui, il s'en foutait parce que l'Allemagne n'était pas en finale. Et donc, donc j'étais quand même content quand même, mais je l'ai célébré modestement.
0: Oui, c'est ça.
3: Mais
0: c'est
3: une tournée de bière avec modération.
0: Voilà. Mais c'est mieux que si tu avais été chez ton correspondant brésilien, où là, tout de suite, l'ambiance aurait été plus compliquée.
3: Voilà.
0: Oui, c'est ça, bien sûr. Et Thierry, alors, c'était comment 1998, notre première Coupe du Monde ?
4: Moi, j'ai le souvenir du 12 juillet, précisément, justement, victoire 3-0 à la finale.
0: Et c'est un bon souvenir
4: contre les Brésiliens. Oui, merveilleux, oui.
0: Alors voilà,
4: Après, les Champs-Élysées à Paris, enfin tout ça. Enfin, j'y étais pas, mais.
0: La totale. Non, moi non plus, j'étais pas. Moi, j'ai fait les Champs-Élysées à Toulouse à l'époque, c'était pas mal aussi. Moi, 90, c'était génial. C'est l'année où j'ai eu le permis, le bac en plus. Donc c'était tout dans un moment très court en juillet. Ah ouais, non, c'était vraiment fou. Thierry et Nicolas, donc on se replonge dans cette ambiance de 1998, histoire aussi d'envoyer des bonnes ondes à notre équipe de France qui rentre dans la Coupe du Monde de foot ce soir. Des chansons donc qui ont cartonné cette année-là, et j'ai la joie de vous offrir un magnifique cadeau collector couleur de votre radio préférée. Je ne sais pas si vous l'aviez noté dans vos agendas, mais le 12 août prochain, c'est l'éclipse totale du soleil. Donc évidemment, on aura tourné les yeux vers le ciel pour essayer de voir cette éclipse, mais pour la voir en toute sécurité, il faut avoir les bonnes lunettes. Eh bien, on vous les offre, vos lunettes ici pour l'éclipse, Nicolas et Thierry.
3: Merci, génial. Merveilleux.
0: Vous allez être.
3: On n'a jamais regardé.
0: C'est ça. Vous allez être les beaux gosses de l'éclipse avec vos belles lunettes ici. Et notez déjà dans vos agendas, hein, ce sera le 12 août prochain. Donc, les amis.
3: Et juste, pardon, Amin, oui. tu remplis l'année prochaine ?
0: Oui, Décibel revient l'année prochaine. Oui, c'est bon.
3: Ah, voilà.
0: Le conseil de classe est passé, ça s'est bien passé. C'est bon.
3: Ça, c'est mieux que la vie de France encore.
0: Ah, c'est gentil. Allez, Thierry, Nicolas.
4: Je suis infidèle aussi. Je me suis passé il n'y a pas longtemps, j'étais à Royan.
0: Ah, mais oui, bien sûr, Thierry, le fan de Mylène Farmer.
4: Eh oui, exactement.
0: Bien sûr, on se connaît. Alors, dans les tubes de 1998, j'ai pas choisi une chanson de Mylène Farmer, mais on va en trouver d'autres qui, j'espère, vont vous inspirer. Nicolas et Thierry, on se remet dans l'ambiance musicale de cette année où on a été pour la première fois champion du monde, le football, et c'est parti avec une première chanson de cette année-là. Nicolas et Thierry, il faut retrouver le plus rapidement possible le nom de l'interprète de la chanson. Vous êtes prêts ?
3: C'est
4: oui, tout à fait.
0: Ok, vous n'oubliez pas de me donner votre prénom avant de donner la réponse. On y va. Première chanson, premier tube de 98. Qui chantait ça ?
3: Nico Farinacci.
0: Oui, bravo.
3: Je l'avais, mais...
0: Ah oui, mais Thierry, le problème, c'est que Nicolas, il est tellement rapide. Voilà, premier point pour Nico, c'était effectivement...
3: Ah, mais 98, ah ouais, ça fait... Je pensais que c'était plus... Plus récent,
0: ben non. 98, ce tube-là de Florent Pagny. Il y a un autre tube de cette année-là qui est resté dans cette année-là, et c'est pas mal, mais de temps en temps, il ressort du frigo, et ça fait toujours plaisir. Dites-moi, qui chantait ça ?
3: Nico, Anne Tivol.
0: Alors, non.
3: Non, Mano.
0: Mano !

0: oui, Thierry, il se dit je l'avais, mais le temps de retrouver dans le cerveau l'info Mano, c'est quand même pas évident.
1: Allez, oui, ça me parle, mais après l'interprète, c'est compliqué.
0: Oui, la tribu de Dan.
2: Tu nous troubles.
0: Je sais, je suis désolé. Nicolas, deux points. Bon, Nico, t'as déjà deux points. Tu joues très bien, tu joues très vite. Mais ce soir, il faut aussi que Thierry marque son point. Parce que, voilà, on veut distribuer les points, tu vois. On est dans une idée de partage de points, de distribution.
2: Ah bah attends, il veut ses lunettes, hein, y a pas de raison. Hein.
0: Bah, tout le monde a ses lunettes. Ah. Alors, dernière chanson, dernier tube de l'année 98. Thierry, je suis désolé, c'est pas Mylène Farmer, mais enfin, c'est une grande chanteuse.
1: Oui. Ah bah, c'est Céline. Thierry, oui.
0: Ceci dit, j'adorerais entendre Mylène Farmer chanter cette chanson. Ce serait fou, un truc un peu gothique et tout. Ce serait pas mal. Enfin bon, ça c'est une DA que Mylène n'a pas choisie. C'est pas grave. Thierry, Nicolas, bravo à tous les deux. Vous avez fort bien
1: joué. Merci beaucoup.
0: Merci à vous.
2: Et bonnes vacances si on se reparle pas. Et puis encore merci à toi et à toute l'équipe pour toute cette saison, tous ces cadeaux.
0: Merci Nico, trop sympa.
2: Aux invités aussi, parce que ça permet d'avoir des cadeaux. Mais voilà, merci vraiment à tout le monde.
0: C'est génial. Merci à tous les deux, Thierry et Nico. On va se remettre dans l'ambiance 1998 aussi, avec une chanson sur laquelle on a beaucoup dansé cette année-là, notamment en fêtant la victoire des Bleus. C'est Praise You de Fatboy Slim, un anglais. Mais là, on a le droit, puisque la France ne joue pas contre l'Angleterre ce soir. Non, c'est France-Sénégal. Et ça commence dans pile 15 minutes sur votre radio, ici. Allez les Bleus.

0: Fat Boy Slim, énorme tube de 1998, quand les Bleus ont gagné pour la première fois la Coupe du Monde 3-0 face au Brésil. Elle était où à l'époque, la petite Pia Clément, qui est devenue notre experte en football ici sur votre radio ici?
1: Elle était en vacances au fin fond de la Bretagne. Elle va d'avoir son bac.
0: Ça va, t'étais pas au Brésil, tout va bien.
1: Non. C'était pas trop le mood à l'époque, à 17 ans, non pas trop.
0: Alors, Pia, ce soir, avec notre consultante Charlotte Lorgeret, qui est une footballeuse internationale, qui va partager toutes ses analyses, son expérience et tout, vous allez nous faire vivre ce premier match des Bleus à la Coupe du Monde. Ça commence dans 12 minutes, on s'attend à quoi?
1: On prend l'antenne dans 12 minutes. Déjà, on s'attend à être un peu en famille avec tous les auditeurs, parce que c'est comme ça qu'on aime voir les matchs à ici.
0: Toujours.
1: Tous ensemble, c'est comme si on avait un canapé géant et que tous les auditeurs étaient assis à côté de nous. Donc l'avant-match, ce sera ça. Tous les auditeurs qui le veulent peuvent nous écrire, soit sur WhatsApp, soit nous appeler directement au 0810 055 056.
0: Vous pouvez appeler dès maintenant, le standard il est ouvert.
1: Ouais. Vous pouvez même déjà déposer des vocaux sur WhatsApp, on les écoutera tous et on en passera certains à l'antenne. Et en plus, on sera en live vidéo sur YouTube, donc vous pourrez nous voir. On a décoré le studio, c'est trop bien. Il y a des petites guirlandes, les bleus et tout. Donc voilà, on lira aussi les messages des internautes qui seront sur YouTube, sur la chaîne YouTube ici.
0: Et t'as ton maillot.
1: Alors,
0: pour le match.
1: J'ai un maillot de l'équipe de France féminine.
0: Ouais,
1: parce que
0: bravo,
1: on lâche jamais le steak.
0: <C'est bien.
1: rire> Elles ont une Coupe du Monde l'année prochaine aussi.
0: Exactement.
1: Voilà, il est floqué Elisa de Almeida, qui est ma joueuse préférée. Mais évidemment, ce soir, on est à fond derrière les garçons.
0: Allez,
1: la compo vient de tomber. On va vous raconter tout ça dans 10 minutes.
0: 11.
1: Hâte.
0: Allez, à 11. Tout de suite.
1: Oh là là, ça passe pas assez vite.
0: En attendant, pour faire débuter ce match, les amis, puisque tout à l'heure, on a fait un petit récap des chansons qui mettaient à l'honneur les footballeurs, je vous propose maintenant une petite sélection de footballeurs chanteurs. On a par exemple, celui-là, il est hyper connu, notre Jean-Pierre François.

0: après, ah, il y a des gardiens. Ah, les gardiens, mais ils ont besoin d'attention, les gardiens, évidemment. Alors, ils font des belles chansons. Joël Batz a chanté Soli, solitude, parce que la vie n'était pas facile tous les jours.
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0: Soli, solitude. Soli, solitude, 50 sélections en équipe de France hein, quand même. Voilà, il remporte le championnat d'Europe en 84 et la coupe intercontinentale en 85. Et il a fait la coupe du monde en 86, Joël Batz. Allez, on reste avec les gardiens. Pascal Olmeta, lui c'est un rappeur de l'Olympique de Marseille. Tape dans un ballon.

dans un club, va te faire inscrire. J'ai toujours eu peur à l'époque, je dis va te faire quoi? Va te faire inscrire, tout va bien. Mes Marseillais préférés, Basile Boli et Chris Waddle, ont enregistré ensemble une chanson qui s'appelle We've Got a Feeling. On est en 1991, 2 ans après Je te survivrai de Jean-Pierre François. Donc les mecs se disent, on va peut-être faire un tube. Ils sont hyper populaires à ce moment-là, c'est la grande époque de l'OM. Le truc, c'est qu'ils n'ont pas l'oreille musicale.

départ, ça marche. Hein. Ça fait le buzz. Ils vendent 100 000 exemplaires de leur duo We've Got a Feeling la première semaine. Mais arrive la Zoubida. La Zoubida de Lagaffe. Et là, ça a enterré le tube de l'été de Basile Boli et Chris Waddle. Ça et aussi la défaite en finale de la Coupe des Champions qui sonnait un petit peu. Voilà la fin de cette aventure très, très drôle. Ceci dit, We've Got a Feeling, Basile Boli et Chris Waddle. Le clip est toujours disponible sur YouTube et je vous le recommande. Allez, là, par contre, c'est pas une blague. Et il prend ça très au sérieux. Eric Cantona vient de sortir un album. Il y chante en anglais et en français. Voici un extrait. On se love.

0: 60 ans, Eric Cantona, il sort cet album, bravo à lui, révélé à l'AJ Auxerre, hein, et puis évidemment une des idoles de l'OM. Eric Cantona est surnommé par les Anglais Eric the King, Eric le Roi, puisqu'il a brillé à Leeds et à Manchester United.
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0: Mais bon, après, on peut préférer tap, tap dans un ballon. Le rap de Pascal Olmeta, ça ne pose aucun problème. Les amis, il est tout pile 20h25. Dans 5 minutes, vous allez pouvoir vivre le premier match de l'équipe de France à cette Coupe du Monde de football contre le Sénégal à New York City. En direct sur votre radio ici avec Pia Clément, avec Charlotte Lorgeret. Ça va être vraiment magnifique. Alors, histoire de se porter bonheur et de dire une dernière fois, allez les Bleus, je vous propose la chanson qui a accompagné leur victoire en 1998.

0: Et 1, et 2, et 3, 0. C'est tout ce qu'on souhaite ce soir à l'équipe de France de foot pour son premier match d'entrée à la Coupe du Monde. C'est à New York, ça va se passer sur votre radio ici. Juste le temps pour moi de dire merci à l'équipe de l'émission. Il y avait Iris Guitoni, Iki, Elodie Bianca Maria, Marian Gonzalez et Franck Moilier. Merci à vous les amis.
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0: Et il est 20h30, la Coupe du Monde de foot. Pierre Clément, Charlotte Lorgeret en direct sur votre radio. Ici, c'est parti.
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4: Bonsoir à tous, bienvenue sur ICI. Ça y est, la Coupe du Monde de la France commence ce soir dans une demi-heure. On est très heureux d'être avec vous, évidemment, dans toute la France et dans le monde entier, parce que maintenant la radio c'est aussi sur les internets. Et si ça se trouve vous nous écoutez depuis le Mexique, on sait pas. En tout cas, on est heureux d'être avec vous. On est à la fois à la radio et à la fois sur YouTube en vidéo. On va tout vous expliquer ce soir, mais avant, je vous présente la dame qui est avec moi dans le studio, la daronne, la footballeuse, Charlotte Lorgeret. Salut Charlotte.
5: Bonsoir Pia, bonsoir à tous.
4: Charlotte, tu es celle qui va être la consultante ici pour tous les matchs de l'équipe de France.
5: Quel honneur.
4: Sur ce mondial, on était franchement hyper contente quand on a appris qu'on allait bosser ensemble, et je suis sûre que ça va diffuser du bonheur dans toute la France.
5: Mais enfin,
4: ça va se voir.
5: Enfin, on va travailler ensemble, puis ça va être incroyable.
4: Exactement. T'es une ancienne en plus d'ici. Ouais. Hein. Aujourd'hui, on te voit un peu partout à la télé parce que voilà, tu parles très bien de football. Mais je le précise, t'as joué à Toulouse, à l'AS Saint-Etienne, à Guingamp, au FC Metz, au FC Nantes, au RC Lens, à Canet-en-Roussillon et au Stade Briochin au tout début. Charlotte, franchement, carrière de folie, quoi.
5: Carrière de folie, parce que football féminin, voilà, ça a fait un grand bond et j'ai commencé très très tôt. Donc c'est pour ça que j'ai fait 15 ans de carrière. J'ai arrêté il y a 2 ans, donc très très jeune retraitée et ravie d'être avec vous. Donc je vais essayer de donner mon expertise au maximum et les meilleures analyses possibles.
4: Voilà, et c'est pour ça que tu parles si bien de foot, c'est parce que tu connais le foot de l'intérieur. Tu as aussi été internationale dans quasiment tous les niveaux de jeunes et tu as fait un match avec les A. Donc franchement, well done, c'est beau.
5: Ouais, là je me suis dit, c'est bon, là j'ai ma carrière. Je peux m'arrêter là, c'est terminé.
4: Le Graal, c'est fait.
5: Mais exactement.
4: Pas de Coupe du Monde, du coup. T'as pas joué de France-Sénégal?
5: Non, parce que je me suis blessée. On sait pas. Je me suis blessée juste avant la Coupe du Monde 2019. Mais voilà, Corinne Diacre m'avait rappelé en janvier 2019. Et j'ai eu ligaments croisés, ménisques, tout ça. Ouais, j'ai eu ça.
4: C'est horrible, Charlotte.
5: Aucune originalité. Mais
4: c'est
5: après, ma carrière était terminado. Je suis partie en D2 pour me relancer un petit peu. Et puis voilà, aujourd'hui, je suis dans les médias.
4: Mais c'est trop bien.
5: J'ai une nouvelle carrière,
4: content,
5: en fait.
4: C'est une nouvelle carrière. Exactement, c'est une nouvelle vie. On est trop contente de t'avoir avec nous, Charlotte. Ce qui est génial, c'est que comme toujours à ICI, c'est un peu dans notre ADN, l'idée de ce soir, c'est qu'on voit ce match en famille, tous ensemble, avec vous qui nous écoutez. C'est un peu comme si on s'incrustait sur votre canapé avec les chips et la sangria. On est là, on est avec vous, on est vos potes, on est votre oncle, votre tante, votre cousine, votre neveu. Et pour pouvoir être vraiment ensemble pour de vrai, il y a plusieurs façons de parler directement avec nous. D'abord, vous pouvez évidemment nous appeler au 0810 055 056. On est là, c'est Yanis qui vous accueille ce soir. On attend vos appels et on a envie de savoir comment vous allez vivre ce France-Sénégal. Où vous êtes assis? Est-ce que vous êtes debout? Qu'est-ce que vous buvez? Avec qui vous êtes? Comment vous sentez aussi ce match entre la France et le Sénégal? Il n'y en a pas eu depuis 2002, ni en match officiel, ni en match amicaux. C'est rare et on est tous heureux de voir cette affiche-là. Vous pouvez aussi nous joindre sur WhatsApp. Maintenant, vous avez l'habitude avec le numéro de votre local ici. Vous pouvez aussi utiliser WhatsApp avec notre numéro national, 0810 055 056. Et là, sur WhatsApp, vous pouvez nous envoyer des petits mots d'amour, vos avis sur la compo, des vocaux, des vidéos, des photos, on reçoit tout. Et on a par exemple reçu ce message du petit Paul de Saint-Étienne.
6: Bonjour Pia, je m'appelle Paul, j'ai 9 ans et je viens d'enfiler mon maillot de la Coupe du Monde.
7: de la France. Mais mes parents, ils veulent que je regarde que la première mi-temps. Et moi, je veux regarder la deuxième aussi. Est-ce que vous pouvez m'aider à négocier, s'il vous plaît ?
4: Ah non, merci. Alors, Paul, je pense qu'on va être unanime dans le studio. S'il vous plaît, les parents, laissez-le regarder. C'est Charlotte.
5: Ouais, mais on l'a tous vécu pareil. Je bataillais avec mes parents, c'était catastrophique. Donc non, on espère. Là, les parents, c'est quand même la Coupe du Monde. Et le vivre comme ça, le regarder, il faut.
4: 9 ans, ça y est. C'est bon,
5: on est grand à 9 ans.
4: Et alors, tu sais quoi, Paul, nous, en plus, on a un enfant aussi dans le studio. Il s'appelle Lucas. Il est assis juste en face de Charlotte. Tu l'avais vu venir, celle-là. Il s'appelle Lucas Vérag. Et Lucas, lui, il va aussi nous aider à ce qu'on vive ce match tous ensemble. Parce que toi, Lucas, ta mission, c'est quoi ce soir?
8: Exactement. Salut, Pia. Salut Charlotte, ravi, franchement très très content d'être là. Alors moi ce soir je vais être le lien entre l'antenne et tous ceux qui nous suivent sur YouTube. Toute la soirée, je vais être devant le chat, récupérer vos réactions, vos pronostics, vos coups de cœur, vos coups de gueule aussi, et vous les mettre en avant. Je vais également vous proposer des sondages tout au long de la soirée sur les compositions, le match, l'effet de jeu, les performances des Bleus. Alors l'idée c'est quoi? L'idée c'est que les auditeurs et les viewers participent vraiment à cette soirée et qu'on vive ensemble ce premier match de l'équipe de France dans cette Coupe du Monde. Donc pour réagir, débattre et vous faire entendre, rejoignez-nous dès maintenant sur la chaîne YouTube ici.
4: Voilà, donc vous tapez ici dans le truc de recherche, la barre de recherche de YouTube.
8: Exactement, ICI et je serai aux manettes.
4: On s'est compris, nous on attend le foot en fait, hein. La barre de recherche c'est pas notre truc. Vous tapez ici, ICI, et vous pouvez parler directement avec Lucas. Si vous écrivez des bêtises et des insanités, il va les effacer.
8: Je vais les supprimer.
4: Évidemment, il va les supprimer. Mais si vous nous envoyez des messages d'amour, il va les lire à l'antenne évidemment. Et bien sûr, on va vous donner la compo dans quelques secondes. Et on attend bien sûr votre avis sur la compo. On va maintenant rejoindre celui... Nous, on est heureux, on est bien. On est là, on est en famille. On a décoré le studio. J'espère d'ailleurs que ceux qui nous verront sur YouTube vont apprécier la déco. Mais il y en a quand même un qui vit sa meilleure vie. Parce que lui, il est carrément aux States. Et en plus, il est dans le New Jersey, dans le pays
8: chanceux
4: de Bruce Springsteen. C'est abusé, je comprends pas. Il s'appelle Nicolas Perronnet, il est journaliste évidemment sportif, il travaille pour le service des sports de Radio France et c'est Nico qui va nous commenter tous les matchs des Bleus sur l'antenne d'ici. Salut Nicolas Perronnet.
9: Salut Pia, salut Charlotte. Welcome to New York. Ça en jette hein, quand même.
4: Ouais, tu m'étonnes.
9: Le Welcome to New York, je l'ai préparé pendant 3 jours. Tellement j'étais fier de pouvoir vous dire ça. Le Welcome to New York, même si on est dans le New Jersey ici pour ce match. C'est vrai que dans la famille France Bleu, je vous entendais parler de famille. Moi, je suis un petit peu le cousin américain là qu'on aime pas trop. Celui qui a,
4: est-ce qu'on
9: celui
4: va hériter, Nicolas, voilà. Est-ce qu'on va hériter de toi quand tu vas mourir à la fin?
9: Non, mais. Vous pouvez être sûr que je mesure la chance
4: évidemment
9: que j'ai d'être là et que je mesure la chance que j'ai de la partager avec vous cette expérience parce que ouais, on va se régaler. Vraiment, on va se régaler. Alors, bienvenue en tout cas ici à New York. Alors, on va le dire une fois, le MetLife Stadium, parce qu'après on n'a plus le droit, vous savez, il n'y a plus de naming puisque
4: et
9: la FIFA n'aime pas trop avoir de la concurrence commerciale. Donc le vrai nom du stade c'est New York New Jersey Stadium. C'est quand même pas ouf je trouve.
4: Tu peux dire
9: donc,
4: le NNY
9: stade.
4: NNY,
9: allez,
4: NNJ. Ouais voilà le stade, on va dire le stade. Allez hop, c'est ça. Raconte-nous un peu comment il est ce stade en 30 secondes Nico. Qu'est-ce que tu vois autour de toi? Est-ce que tu as une impression d'immensité dans ce stade?
9: Alors à l'intérieur oui il est immense carrément. C'est 80 000 personnes, c'est un stade de France en fait. Mais pas sur la même configuration. C'est-à-dire que c'est beaucoup plus... proche du terrain finalement. En fait vous voyez un petit stade à l'anglaise et puis bah, vous le multipliez par 10. Voilà, c'est un petit peu ça parce que les tribunes sont proches du terrain il est immense, il est quand même assez évasé même s'il y a cette impression de verticalité et puis faut pas avoir le vertige parce que là on est quand même super haut. Les joueurs ils sont tout petits là à l'échauffement devant moi. Ça c'est pour l'intérieur, parce que de l'extérieur franchement il est horrible. Il est à hyper loin de New York déjà pour venir ici, c'est une tannée pas possible. Et puis franchement il est moche quoi, il est vraiment ultra moche avec des parkings immenses autour. Bref, c'est un bazar sans nom pour venir s'installer ici. Mais voilà, c'est quelque part un stade qui nous fait passer le Stade de France pour un super stade sympa. Voilà,
4: Ah oui, à ce point-là.
9: Vraiment à ce point-là.
4: T'es pas amoureux, t'es pas in love du stade.
9: Ah non, non, non.
4: Non, pas vraiment. Alors,
9: de l'intérieur, là, franchement, ça. Si, ça a de la gueule. Mais de l'extérieur, il est franchement. Non, il est franchement dégueulasse ce stade.
4: Il est incroyable.
5: Et franchement dégueulasse.
4: Il a tué le game. Oh, ok, donc le stade, on n'est pas fan. Par contre, la compo de Deschamps qu'on va vous donner dans un instant, là, pour le coup, ça, c'est bien ronronnant, c'est bien ronflant. Avant ça, on va faire ce qu'on adore faire sur notre antenne, sur ICI. On va faire un tour de France. Parce qu'en fait, on a disséminé des journalistes dans la France entière, évidemment. vraiment, c'est ça aussi, c'est notre ADN. Et on va commencer en partant dans la Manche, en Normandie, avec Sarah Saltiel-Rago, à Issy-Cotentin. Elle est journaliste. Et Sarah, on va lui demander où elle est. Salut Sarah!
10: Hello, welcome to Normandie. Désolée, moi je suis pas aux États-Unis.
4: C'est vrai que c'est vachement bien aussi la Normandie, Sarah, quand même.
10: Bah bien sûr, mais je suis à 40 ans les marées parce que il y a un écran géant qui a été installé ici. Il y a assez peu de communes qui ont fait ça en France dès le début de la compétition, mais ici on vit toute une journée de foot puisque la ville a organisé des ateliers. Il y avait 300 enfants qui participaient un peu plus tôt dans la journée. Et là je suis entourée de maillots bleu, blanc, rouge. Alors c'est assez rigolo parce que on voit un petit peu les générations tricolores. Donc j'ai des Kylian Mbappé, Désiré Doué, Ousmane Dembélé. Ça généralement c'est des enfants. Et puis les parents, on a plutôt du Griezmann, du Giroud. Et puis j'ai vu deux maillots Zinedine Zidane. Voilà, ah. Donc ça vous donne un petit aperçu. Ouais.
4: Ça c'est toutes les générations, voilà. Ça, Zinedine Zidane.
10: Exactement.
4: Est-ce que
10: 98,
4: les
10: 2018 et peut-être 2026.
4: Ce serait trop bien. Ce serait la troisième étoile. On attend tout ça évidemment. Sarah, est-ce que les enfants qui ont des maillots floqués Mbappé se font ressentir par les autres enfants ou ça va pour l'instant?
10: C'est bon esprit. D'ailleurs, il y en a qui jouent au ballon juste derrière moi. Justement, on se fait des petits dribbles, des petites passes. Très bon esprit. Je vous cache pas qu'en ce moment, c'est surtout le stand ravitaillement qui est assez fréquenté. Voilà, il y a des stands de boissons.
4: Il fait chaud.
5: Il fait très chaud. Bah oui, c'est normal.
10: Oui, en Normandie, il fait beau et il fait chaud. Alors pas autant qu'aux États-Unis, mais il fait très beau. On est en t-shirt et puis voilà, faut prendre des forces avant ce choc France-Sénégal. Vous l'entendez peut-être derrière moi, mais ça y est, l'écran géant a été allumé.
4: Et Sarah, on reviendra vous voir tout à l'heure. Donc Sarah Saltiel-Rago, ici Cotentin, à 40 ans, devant un écran géant. Maintenant, on va partir en Touraine, dans l'Indre-et-Loire, avec Adrien Bossard. Il est journaliste lui aussi. Salut Adrien.
11: Salut Pia, salut à tous.
4: Ah, tu nous dis pas un petit welcome to Touraine?
11: On peut faire un welcome à la Tourangelle, mais a priori, c'est dans notre région qu'on parle le français le plus parfait, le plus pur.
4: Excusez-nous, monsieur.
11: C'est ce qu'on dit souvent. Alors, moi, je me trouve à... Eh oui, on a eu les rois, nous, les rois de France. Je me trouve donc à Saint-Cyr-sur-Loire communaux, au nord de Tours, où j'ai peut-être, de tous les copains du réseau, ici, la soirée la plus étonnante, puisque j'ai eu droit, moi, à un petit spectacle de cirque, de danse, un petit stand-up aussi, du chant. On était en fait sur la soirée, Saint-Cyr a un incroyable talent, alors qu'il laisse place petit à petit. Ça y est, l'ambiance commence à monter à l'écran géant qui vient juste de s'allumer devant moi. En fait, on est dans la salle de l'escale. Ce sera tout à l'heure un peu plus rempli. On attend entre 300 et 400 personnes. Une ambiance très, très familiale, mais il y a très, très peu de maillots bleus. Hein. Beaucoup moins qu'à 40 ans, visiblement. Un petit peu de maquillage, mais on est sur une ambiance très familiale, très loin, à mon avis, de la ferveur un peu nerveuse des barres de Tours à une petite dizaine de kilomètres.
4: Mais c'est bien, Adrien, tu vas vivre une soirée tranquille. Ne t'inquiète pas, nous, en studio, on a du maquillage. Et d'ailleurs, on a dit à Lucas, notre jeune, qu'à chaque but des Bleus, on allait lui peinturer le visage.
12: Ouais. Je me suis engagé.
4: Il s'est engagé. Donc on le fera, j'ai les armes dans les mains, les maquillages bleu, blanc, rouge, ça va être très sympa. Merci Adrien Bossard, à ici Touraine, on te retrouvera tout à l'heure. Et maintenant on va partir dans Paris, dans le 11e arrondissement de Paris, retrouver notre journaliste Marie Boéda. Salut Marie.
13: Salut Nagadef, comme on dit en sénégalais.
4: On adore ça.
12: C'est beau.
4: Alors raconte-nous Marie, où tu es?
13: Moi je suis au Bali Restaurant, donc c'est un restaurant sénégalais qui a décidé de créer donc une fan zone pour ce soir. C'est encore un peu calme, mais je ne sais pas si vous entendez les gens discuter. On entend plutôt pour l'instant le bruit des fourchettes sur les assiettes. La vingtaine de clients dégustent quelques entrées typiques. Ça s'appelle des pastels, comme des chaussons à la viande ou au poisson. Et une bonne moitié porte le maillot du Sénégal. Mais ça se mélange. Trois collègues viennent regarder le match ensemble ici. Deux soutiennent la France, un soutient le Sénégal. Alors en face de moi, donc il y a plusieurs écrans. Un qui est accroché au mur. Et il y a même une salle au sous-sol qui sera dédiée au match. On a tout organisé. Me glisse une serveuse. Elle est vêtue de... Elle aussi du maillot vert des Lions de la Teranga, on l'écoute.
14: On est prêt à mouiller le maillot comme les gens sur le terrain. Un fervent supporter, on est dedans. Et on espère que, on va refaire ce qu'on avait fait en 2002. Un but, ou bien deux buts ou plus, mais que la victoire soit sénégalaise.
13: Voilà, même les serveurs sont vraiment à fond. Et oui. Devant moi, il y a une famille, le sac à dos du PSG et le maillot du Sénégal pour un petit garçon de 3 ans, donc ça promet. Et l'ambiance pour l'instant, c'est plutôt sourire. Ça va, on est confiant, mais on a un peu peur, me dit-on quand même.
4: Mais nous aussi, Marie, nous aussi. En fait, je pense que tout le monde est un petit peu tendax. D'ailleurs, merci beaucoup, Marie Boéda. On te retrouve évidemment tout à l'heure. On sera très heureux de savoir ce que les supporters sénégalais qui sont au Bali Restaurant dans le 11e arrondissement de Paris, comment ils voient ce match et comment ils auront vécu la première période. Je vous rappelle que vous pouvez nous rejoindre sur YouTube. On a un chat YouTube en ligne sur la chaîne YouTube ici. Est-ce qu'on a déjà un peu de monde, Lucas, sur la chaîne YouTube?
8: Ça se remplit petit à petit.
4: Comme le Bali Restaurant.
8: Voilà, c'est ça, exactement. Ça se remplit tout doucement. On a des petits messages de Sébastien Yao, V710. Salut, vous m'avez manqué. Salut tout le monde, vous m'avez manqué. On a Alex M6369. Bienvenue, Lucas. Merci. Bonne émission à vous. Allez les Bleus. On a encore Marco Almeida. Bonjour à tous et allez les Bleus.
4: C'est la base. C'est bien, il n'y a pas de fioritures, c'est la base.
8: Exactement.
4: Justement, on va repartir du côté du MetLife Stadium, on va dire le stade tout court, du coup, on a dit Charlotte. Retrouver Nicolas Perronet, il va nous donner la compo qui a été préparée par Didier Deschamps. Et Charlotte, tu vas nous dire ce que tu en penses de cette compo. Nicolas Perronet, qu'est-ce que nous a concocté Dédé ?
9: Eh ben, il nous a concocté la recette qu'on attendait, exactement la composition qu'on attendait, absolument. Aucune surprise avec évidemment Mike Maignan dans les buts, la charnière centrale, Upamecano, Saliba, Koundé à droite, Théo à gauche, Théo Hernandez, le milieu à deux, Rabiot, Tchouaméni, et puis le quatuor offensif, magnifique, duquel on attend beaucoup évidemment, celui dont on compte pour aller, sur qui on compte plutôt pour parler français, pour aller chercher cette troisième étoile, Kylian Mbappé devant, Dembélé qui va tourner un petit peu autour, Olise à droite, Désiré Doué, le 4-2-3-1 à la Didier Deschamps avec ce quatuor offensif qui est clairement ce qui se fait de mieux au monde aujourd'hui. Voilà, donc on s'attendait exactement à cette compo, on l'a eu, vraiment aucune surprise. Il n'y a aucun nuage en fait sur cette approche de match de la part de l'équipe de France. On n'a pas eu la petite polémique, on n'a pas eu la petite blessure. On n'a rien eu, en fait, tout va bien. Ça a été géré de manière magistrale jusqu'à cette compo absolument classique concoctée par Didier Deschamps.
4: Et c'est vrai, Charlotte, que cette compo, c'est celle qui était annoncée depuis des jours par la presse. Qu'est-ce que toi, t'en penses ?
5: Non, je pense que c'est la compo, on va dire, la moins risquée hein, pour Didier Deschamps. De mettre Désiré Doué qui survole un petit peu depuis cette fin de saison du côté du PSG. Ousmane Dembélé, c'est vrai, dans ce rôle qu'il a déjà un petit peu utilisé au PSG ou en équipe de France. Donc est-ce que c'est l'équipe la plus équilibrée ? On va voir. Mais là où je rejoins Nico, où Didier Deschamps et son staff a très bien géré, c'est William Saliba. C'est sa blessure, où vraiment c'était individualisé de la gestion de A à Z pendant cette prépa. Donc très heureuse de le voir sur terrain avec Upamecano. Donc ça reste sur du classique. C'est vrai qu'on change un peu de système au lieu d'être sur un 4-3-3 que Didier Deschamps aime bien. Bah oui, un quatuor offensif, c'était l'obligation. Mettre Ousmane Dembélé, je pense que c'était le plus équilibré, on va dire.
4: Ouais, c'est vrai que c'était difficile, Nico, hein, de pas aligner ces quatre attaquants. Après, face au Sénégal, il va falloir voir ce que ça va donner au milieu de terrain parce que c'est très costaud en face, Nico. Hein.
9: Ben, c'est surtout en fait la gestion des transitions sénégalaises quoi qui va être une des clés de ce match parce que il y a deux milieux de terrain. Alors oui, on a une équipe qui est portée et ça n'a pas toujours été le cas, on le sait, avec Didier Deschamps vers l'offensive,
4: ouais,
9: avec ses quatre offensifs. Oui, plutôt carrément, même si voilà, on sait que des efforts défensifs ont été demandés à tout le monde. Suivez mon regard et on va voir si le message est passé ou pas. C'est évidemment à Kylian Mbappé qu'on pense. C'est une rupture en fait qui a eu lieu en Ligue des Nations la saison dernière, hein, la rupture entre l'ancien style Deschamps et le nouveau style Deschamps. En fait, il s'est adapté à son matériel, Didier Deschamps. Quand on a ce matériel là offensif, bah oui, on l'aligne. Alors bah ouais, on passe à deux milieux de terrain et on a quand même des transitions qui sont la marque de fabrique du Sénégal avec des joueurs qui peuvent aller très très vite. Donc voilà, en fonction du scénario du match, je pense que la tentation d'un petit Manu Koné ou de repasser peut-être à un milieu à trois, elle doit pas être très très loin dans l'esprit de Didier Deschamps. Et puis il a sûrement géré un petit peu tout ça en passant des messages à Ousmane Dembélé. Tu sais, Ousmane, peut-être qu'en fonction que du match, on pourra passer à... Voilà. Il a fait du Didier Deschamps et il faudra quand même jamais oublier que c'est Didier Deschamps et que c'est quand même sur une construction très défensive qu'il est allé chercher ses titres.
4: Charlotte, je t'ai vu réagir là.
5: Ouais, parce que forcément on attend de Kylian Mbappé qu'il défende plus, mais c'est... Alors oui, mais au final, les grands joueurs, est-ce qu'ils défendaient vraiment énormément ? Non. Cristiano Ronaldo, ça, je suis désolée, mais c'était pas un grand attaquant qui défendait. Donc oui, il a eu des cartons rouges, il a peut-être un peu plus de grinta défensif, mais si, bon, on n'en parle même pas, c'est celui qui a moins défendu. Donc je pense que c'est plus en termes d'attitude que là, nous, on a envie de l'attendre, un peu plus voilà, de promptitude, de le fait, il n'a pas le droit à l'erreur, Kylian Mbappé. Donc qui défend plus quand on est attaquant de pointe, c'est le poste où on défend le moins. Donc oui, Ousmane Dembélé, quand il est au PSG, qu'il est devant, oui, il fait un pressing insoutenable, beaucoup d'intensité, mais il fait énormément de courses aussi, Kylian Mbappé, un peu dans le vent. Donc moi, j'attends beaucoup dans ses attitudes plutôt que dans ses replis défensifs où il va avoir toute une armada derrière avec Désiré Doué qui va faire les efforts, avec Ousmane Dembélé qui aime énormément défendre. Et puis après, oui, l'équilibre de Tchouaméni, de Rabiot, on change pas. C'est vrai que j'aurais peut-être aimé Manu Koné à la place de Tchouaméni.
4: Ousmane Dembélé qui aime défendre, ou plutôt qui s'y est mis parce qu'on lui a demandé de le faire, contrairement à Mbappé qui lui n'a toujours pas réussi à passer le cap. Mais peut-être que ce soir il va y avoir une révélation, il va enfin se mettre à défendre, contrairement à ce que souhaite Charlotte. Toute la France attend qu'on voit des replis défensifs de Kylian Mbappé. On va demander son avis à Cédric qui est en ligne avec nous. Salut Cédric. Cyril, pardon. Excuse-moi, Cyril. Mais t'as vu, non mais d'entrée, je fais carton jaune. Bon, Cyril, déjà comment ça va? Comment tu te sens avant ce match France-Sénégal?
12: Alors méfiant, bien sûr, on joue pas, on joue pas une équipe district, mais non, je suis honnêtement, je suis méfiant. Non, je suis confiant.
4: Ah, t'es méfiant, mais quand même confiant.
12: Oui, je suis confiant, bien sûr. On a les paris. Votre collègue vient de le dire. Les Parisiens de Désiré Doué, ils gagnent la Ligue des Champions deux fois. Saliba, il met trois stops en finale de Ligue des Champions. Oui, on va marquer des buts. En fait, je pense que Saliba et Upamecano doivent être au top. Et si ces deux-là, Mac Maignan, là je parle par la suite, au tir au but, il est bon. On a l'un des meilleurs gardiens au monde.
4: En fait, à tous les postes, on a des joueurs qui sont quasiment dans le top 5, peut-être à quasiment tous les postes, sauf peut-être les postes de latéraux, où c'est un peu moins brillant, avec Jules Koundé et Lucas Digne. C'est Lucas Digne, hein, qui a aligné ce soir. Non, c'était Hernandez. C'est pareil, il n'est pas dans le top 5 non plus. Merci Cyril. Merci. Juste Cyril, dis-moi juste oui ou non, est-ce que toi tu attends de Kylian Mbappé qu'il défende aujourd'hui?
12: Comme disait votre collègue
4: Charlotte.
12: Charlotte. Non, pas trop. J'ai pas fait partie de la polémique sur les réseaux sociaux, tout ça. On l'a beaucoup défoncé, tout ça. Bon, comme votre collègue disait, c'est le poste où on défend le moins. Bon. Qui défendent peut-être
4: Cyril,
12: un peu plus.
4: Cyril, si tu continues à appeler Charlotte votre collègue, je vais t'appeler Cédric. Je te le dis tout de suite. Hein. Bon, Cyril, il faut qu'on aille faire un petit tour en Touraine, parce que bientôt, ça va être l'heure des hymnes. On t'embrasse, Cyril. Merci d'avoir été
5: Ciao,
4: avec
5: Cyril.
4: Nous.
5: Merci, Cyril.
4: Merci beaucoup. Vous pouvez nous rejoindre, évidemment, sur le chat YouTube. Lucas vous attend avec ses petites pattes. Il peut vous répondre sur le chat de la chaîne YouTube ici.
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4: 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Vous tapez dans l'onglet live et vous allez tomber sur le direct. Vous allez pouvoir voir la déco de notre studio.
15: Nos belles têtes, notre belle déco.
4: Voilà, on a des belles têtes. Faut pas mentir. On va aller retrouver Adrien Bossard, notre journaliste qui est ici Touraine. Il est sur une fan zone à Saint-Cyr. On y était il y a 10 minutes. Il n'y avait pas une ambiance de folie. Adrien, comment ça se passe?
16: Ça y est, ça commence à monter tout doucement. Encore un petit peu au stand, en train de se rafraîchir, de manger une petite barquette de frites. Mais là, je suis avec une famille, avec Ingrid, avec son fils Imran et le meilleur copain d'Imran avec Evan. Bonsoir à vous. Ça y est, la pression commence à monter. Ingrid, vous étiez obligée de venir là parce que je crois que le petit, oui, il était obligé.
17: J'avais pas le choix. C'était obligatoire. Je leur ai proposé et je pouvais plus dire non. Je pouvais plus refuser.
16: Bon, les garçons, comment vous le sentez ce match contre le Sénégal ce soir?
18: On va gagner. On est serein.
17: On est meilleur qu'eux.
16: Largement meilleur que le Sénégal ou pas? C'est quand même. Alors, on va pas faire remuer le couteau dans la plaie. Est-ce que c'est les champions d'Afrique? C'est pas les champions d'Afrique sur le terrain en tapis vert? On va pas le dire. Mais bon, c'est quand même finaliste de la dernière Coupe d'Afrique des Nations.
18: Oui, c'est vrai, mais nous, on a été finaliste de la dernière Coupe du Monde.
17: On a les deux étoiles, nous, quand même.
18: Voilà. Ils ont 0, oui, quand même.
16: Quand même.
18: Ils ont été. Nous,
17: on a mis le t-shirt de Mbappé. Avec les deux étoiles, tout va gagner.
16: Et le t-shirt également de Griezmann. Bon, bon match à vous, merci beaucoup. Et allez les Bleus, évidemment.
17: Allez les Bleus!
4: Merci Adrien Bossard, merci mille fois, journaliste à Ici Touraine, et merci à la petite famille qui était autour de vous, ils sont adorables. Les joueurs sont en train de rentrer dans le couloir, Nicolas Perronnet, au stade, dans le New Jersey à New York.
9: Exactement, avec les visages concentrés des joueurs français qui ont la petite veste de survêtement en bleu qui va bien, Ousmane Dembélé. C'est des moments importants, hein. Ils sont prêts, évidemment. On disait tout à l'heure qu'il n'y avait pas de nuages sur l'approche de ce match. L'un des enjeux, c'est la gestion des émotions. On le sait, c'est ce qui se fait de mieux dans la carrière d'un joueur. On voit Kylian Mbappé également qui regarde droit devant, qui va emmener ses troupes. Derrière lui, le capitaine, derrière le trio arbitral. L'arbitre, ce sera un Iranien, Alireza Fagani, pour la petite histoire. C'est lui qui avait arbitré, qui était aussi fait de France-Argentine en 2018. Et les voilà qui rentrent ici dans cette immense arène.
4: Allez.
9: Pour ce match d'ouverture des Bleus, on y est les amis, ça y est, ça fait grand qu'on attend ça, le retour de la France en Coupe du Monde. Kylian Mbappé qui rentre en premier avec derrière lui toute sa troupe. On parlait des quatre fantastiques qui sont là, Ousmane Dembélé, Michael Olise, Désiré Doué. Évidemment, on a deux immenses drapeaux, vous savez, cette configuration désormais qu'on connaît ici sur cette Coupe du Monde aux États-Unis, avec les deux équipes qui vont aller se disposer de part et d'autre du rond central. À ma gauche, l'immense drapeau bleu, blanc, rouge. À ma droite, les couleurs rouge, jaune, vert du Sénégal. Tout est là pour qu'on se régale. Il manque juste le 12e Kaïndé. Vous savez, ce collectif incroyable de supporters sénégalais. On sait que les supporters sénégalais restés au pays n'ont pas pu faire le déplacement en raison des restrictions imposées par l'administration Trump. Ce sont donc les expatriés sénégalais qui vivent ici aux États-Unis et pour quelques-uns au Canada qui vont mettre l'ambiance. À ma droite, dans le virage dédié aux Sénégalais, et puis à ma gauche, un virage entièrement français, entièrement bleu, blanc, rouge. On a déjà eu des images formidables hier soir de l'arrivée des supporters français. Ils sont 5000 officiellement, mais beaucoup plus sans doute que si on compte les supporters qui sont allés récupérer, acheter leurs billets par des canaux qui ne sont pas ceux de la fédération. Il y avait des centaines de Français et une Marseillaise qui a déjà résonné hier du côté de Times Square, le lieu de rassemblement, l'épicentre touristique de New York. On y est, et tous ces Français, tous ces supporters nous ont dit croire, mais dur comme fer, à une troisième étoile tout à l'heure. J'allais dire tout à l'heure, à la fin de ce match, non, mais c'est un lapsus presque révélateur, parce que c'est dans ce match que se jouera le 19 juillet la finale de cette Coupe du Monde. Les deux équipes sont en train de se disposer là de part et d'autre, donc de ce rond central, et on va partir sur les hymnes, à commencer par l'hymne sénégalais, puisque c'est France-Sénégal aujourd'hui l'affiche de cette rencontre. On rappelle les 11 bleus qui sont venus prendre part sur la pelouse. Mike Maignan, Upamecano Saliba pour la charnière centrale, Théo Hernandez et Jules Koundé pour les latéraux, Rabiot Chouameni au milieu, Dembélé, Olise, Mbappé et Désiré Doué pour la formation française. On s'intéressera aux Sénégalais,
4: évidemment,
9: juste après avoir entendu le Lion Rouge, l'hymne sénégalais, le nom de l'hymne sénégalais qui résonne ici à New York.
4: On dirait plutôt la Marseillaise.
9: Ouais, c'est la Marseillaise qui va commencer.
4: From France.

0: la Marseillaise qui résonne ici à New York et désormais l'hymne
1: Anthem of Senegal.

0: Magnifique.
1: C'est beau, Charlotte. Hein.
2: C'est beau, ça donne les frissons. Là. Ça y est, ça commence. Là,
1: ah, ça y est, ça commence. Nicolas Perronnet, on n'a pas encore donné la compo du Sénégal. C'est du très, très lourd hein, du côté du Sénégal. C'est une sacrée équipe.
3: Edouard Mendy dans les buts, Koulibaly et Niakate, qu'on connaît bien évidemment en Ligue 1, le défenseur central de l'Olympique Lyonnais. Il aura à sa gauche Eladji Diouf, face à droite Crépin Diatta, deux noms qui résonnent également en Ligue 1, actuellement surtout pour Crépin Diatta, hein, qui est titulaire à l'AS Monaco, tout comme Lamine Camara, super joueur qu'on retrouvera dans l'entrejeu du Sénégal, associé à Gana Gueye et Pape Gueye, Everton et Villarreal, hein, le club de ces deux joueurs-là. C'est pour vous dire effectivement qu'il y a du très lourd en face. Et puis devant, Ismaïla Sarr, l'attaquant de Crystal Palace sur le côté droit, Nicolas Jackson, l'attaquant du Bayern Munich en pointe. Et puis à gauche, faut-il encore le présenter, Sadio Mané, qui était blessé il y a 4 ans au Qatar, qui va donc vivre seulement, j'ai envie de dire seulement, tellement il est une légende, sa deuxième Coupe du Monde, le meilleur buteur de l'histoire du Sénégal. Ce sont des presque champions d'Afrique, ce sont des finalistes de la Coupe d'Afrique des Nations. On ne va pas revenir évidemment sur l'imbroglio qui est né de cette finale de la CAN face au Maroc, puisque tout cela n'est pas encore totalement tranché. Mais c'est oui, une super équipe le Sénégal, et quelque part, bah, tant mieux pour l'équipe de France de débuter contre une équipe qui est sans doute aujourd'hui, avec le Maroc, la meilleure équipe d'Afrique. Donc on aura tout de suite un rapport de force assez intéressant. Attention quand même, parce que les nations africaines sont particulièrement en vue, en forme depuis le début de cette Coupe du Monde. Et puis un premier match, même si particularité incroyable de Didier Deschamps, le sélectionneur des Bleus a toujours remporté ses premiers matchs dans une grande compétition. Et bien attention quand même à la gestion des émotions, on le disait tout à l'heure, parce que voilà, même si la France est favorite, il fait partie des grandes favorites de cette Coupe du Monde, même si la France est évidemment favorite de ce premier match face au Sénégal, bah voilà, on n'est pas à l'abri d'émotions mal gérées, on n'est pas à l'abri d'une appréhension de l'événement qui est totalement différente d'un match classique, même si ce sont tous des joueurs de très très haut niveau. On est ici à la Coupe du Monde, c'est l'objectif d'une carrière, et puis on n'est pas à l'abri non plus aller d'un carton rouge, d'une décision arbitrale, d'une erreur, d'un but casquette, quelque chose qui pourrait faire tourner la rencontre. Vraiment, il faut continuer ce que Didier Deschamps a parfaitement fait, vraiment, je me répète, hein, mais pour amener l'équipe de France jusqu'à ce coup d'envoi ici dans quelques secondes. Il n'y a eu aucune fausse note, aucun faux nuage sur l'appréhension de ce match, sur vraiment la gestion de tous les paramètres. Même Kylian Mbappé a été privé de conférence de presse hier, le capitaine. Il nous a dit oh ben, j'ai amené N'Golo Kanté parce qu'il était debout plus tôt. Oui bien sûr, il a tout fait ce qu'il fallait, tout fait bien Didier Deschamps, et maintenant eh ben, il n'y a plus qu'à aller chercher les premiers points de cette compétition. On voit les Bleus là qui sont autour de Mike Maignan, qui forme un petit cercle dans le rond central. On va changer de côté, les Bleus vont finalement attaquer de droite à gauche, c'est-à-dire que la première période, ce sera face au virage tricolore. Des Bleus avec la tenue classique, hein, pour débuter cette compétition. Le maillot bleu, le short blanc, les bas rouges face à des Sénégalais. Maillot blanc, short vert et bas blanc. Et ben, on y est, les amis. Le rêve américain commence ici pour les Bleus. Près de New York, une troisième étoile le 19 juillet, s'il vous plaît, messieurs, et surtout, on respire un grand coup, on souffle et on entre dans ce match de la meilleure manière
1: des manières possibles.
3: La gestion des émotions, elle vaut pour nous aussi.
1: Exactement. Hein,
3: parce que franchement.
1: Et Charlotte, c'est une énorme clé, ça, d'arriver à pas être à 130%, mais juste à 100%, juste ce qu'il faut pour être bon, sans avoir les genoux qui tremblent.
2: Bah, c'est toute l'expérience et tout le staff de Didier Deschamps, Guy Stéphan, le préparateur physique, tout ça, tous les gens un peu de l'ombre, les intendants, tous les kinés, le staff médical, ça c'est vraiment une équipe. Et j'ai hâte de voir un petit peu comment le Sénégal va être à sa hauteur de bloc. C'est pour ça que la France va devoir mettre beaucoup de pression, donc beaucoup d'attentes évidemment.
1: C'est parti.
3: C'est parti avec le coup d'envoi donné par l'équipe de France et le ballon directement envoyé en touche par Aurélien Tchouaméni pour aller mettre la pression dans le camp sénégalais. Et la touche va être négociée par Crépin Diatta pour remettre ce ballon en jeu. Ben voilà, les Bleus sont dans leur Coupe du Monde. Le premier ballon peut-être là-bas devant déjà pour Kylian Mbappé, le dégagement des Sénégalais. Ben voilà, on parlait de la gestion des émotions. Jules Koundé qui sera totalement là sur sa première patte de ce mondial, s'est récupéré dans l'entrejeu par le Sénégal avec Gana Gueye, Pape Gueye, et derrière Moussa Niakate pour toucher son premier ballon. C'est vrai que, et Charlotte le confirmera sans doute, il pèse un peu lourd, hein, dans ces cas-là, le ballon dans les premières secondes d'un match comme celui-là.
2: Oui, c'est des conditions qui sont particulières. Hein. C'est des matchs qui sont très tôt dans une journée. Là, les températures, on a vu hein, toutes les équipes hein, qui se cassent un petit peu la figure ou au bout de 20 minutes, on pioche un petit peu. Donc la gestion va être importante.
3: Attention, le premier centre, là, il est dangereux. Il est pour le Sénégal. Il venait de la gauche vers la droite et il faut une tête française pour mettre ce ballon en corner. Et ce sera déjà le premier corner de cette rencontre. 1 minute et 15 secondes seulement de jeu et première situation à l'actif du Sénégal. Le corner à venir de la droite vers la gauche. Ça a déjà fait lever une partie des supporters sénégalais là, qui sont juste à ma droite. Il y en a quelques dizaines disséminés un petit peu partout vers le stade. Mais ils ont célébré ce corner déjà comme une moitié de but. Il y a beaucoup d'ambition hein, du côté du Sénégal.
1: Oui, c'est ce qu'on voit tout de suite, Charlotte. Là. On a tout de suite vu l'ambition du Sénégal. Ils sont là pour gagner.
2: Oui, c'est d'utiliser cette largeur, de trouver ce second poteau. Là, on a vu la prise d'info de Théo Hernandez. Très intéressant pour voir ce qui se passait derrière lui, justement.
1: C'est lui qui fait la tête.
2: C'est lui qui fait la tête alors qu'il n'est pas forcément bien orienté, mais il sait qu'il va la mettre en corner.
3: Allez, attention, le corner là à venir. On va peut-être le jouer à deux. Qu'est-ce qu'il attend, l'arbitre là, que la police soit faite dans la surface de réparation. Allez, c'est parti, jouer à deux effectivement. Et le centre ouais, qui est dégagé cette fois-ci par Adrien Rabiot. Il y aura une faute sur Mike Maignan. Ouais, il y a de la volonté évidemment d'entrer du côté du Sénégal. On était d'aller mettre la pression là dans la surface de réparation. En fait, il y a eu un petit choc entre Tchouaméni et son adversaire direct. Et je crois que c'est même Tchouaméni lui-même qui marche sur Mike Maignan. Mike Maignan qui s'effondre du coup. Et bref, tout ça a quand même été sifflé en faveur de l'équipe de France qui va pouvoir repartir sans dommage de ce premier corner après seulement 2 minutes de jeu. Allez, les premiers ballons touchés par certains joueurs dans cette Coupe du Monde comme Aurélien Tchouaméni là derrière avec ses coéquipiers. Ce ballon qui est monté par Upamecano avec Jules Koundé. On va tenter vraiment de rentrer tranquillement hein, dans cette rencontre du côté des Bleus. Dayou Upamecano qui n'est pas attaqué dans sa moitié de terrain avec William Saliba. Désormais, il va sans doute écarter là-bas sur Théo Hernandez. Non, il n'est pas attaqué du tout. Il n'y a pas de pressing ni de la part de Ismail Assar ni de la part de Nicolas Jackson. Donc on va vraiment attendre et venir faire sortir cette équipe. Il y a un décrochage jusqu'à quasiment ses 30 mètres de la part de Michael Olise. Ça, c'est intéressant aussi hein, de voir le rôle immédiatement de Michael Olise. Et derrière, eh ben oui, ça crée des décalages. Ouais, l'ouverture pour Kylian Mbappé. Le mauvais contrôle de Kylian Mbappé qui n'arrive pas à s'emmener ce ballon. Il était un petit peu compliqué. Ça venait de l'arrière, mais directement, eh ben, on a créé le décalage avec déjà un petit rôle de Michael Olise qui est descendu vraiment très très bas, bien au-delà de la ligne médiane dans le propre camp des Bleus pour aller donner un petit peu d'inspiration à tout ça. Derrière, trouver un coéquipier et lancer Kylian Mbappé devant, c'était intéressant.
2: Charlotte, ouais, ce qui était intéressant, c'est que Michael Olise, c'est lui qui est venu faire ce décrochage et Kylian Mbappé, au lieu d'essayer d'être plus proche de Michael Olise, il est venu vraiment opposer pour laisser cet espace où justement Adrien Rabiot, juste hop, la prise d'information se retourne, on voit l'espace libre en profondeur, compliqué pour Kylian Mbappé de maîtriser ce ballon.
1: Et à la perte de balle, il a pressé hein, Kylian. Ouais, je le dis comme ça.
2: C'est la réaction, c'est la.
1: Voilà.
2: Non, mais il a une bonne réaction à la perte. Ouais, c'est juste qu'en fait, il fait que très rarement. Donc je te rejoins, Pia, mais la réaction à la perte, il le fait.
1: Voilà.
2: Bon, on est qu'à 4 minutes, donc ça va.
1: Nicolas Perronnet.
3: Ouais, c'est dommage qu'il s'emmène mal ce ballon hein, parce que il était quand même hyper intéressant s'il se le met bien le contrôle. Alors il est compliqué, c'est vrai que ça vient de derrière.
1: Ouais, ça arrivait vraiment
3: assez
1: derrière.
3: Fort,
1: ouais.
3: Mais s'il arrive à se la mettre, bah derrière c'est premier face à face avec Edouard Mendy. Bref, ça n'a pas été le cas. 4 minutes de jeu, 0-0 et on est clairement dans une phase d'observation en tout cas au niveau du rythme. Ce qui est intéressant, c'est qu'on cherche vraiment à aspirer cette équipe du Sénégal. Là derrière, vraiment on cherche à construire de manière assez calme, sans beaucoup de pressing. Effectivement, on regarde beaucoup Michael Olise parce que là-bas, sur son côté droit, il va réclamer des ballons et on sait que bah, c'est à la fois un ailier absolument incroyable, mais c'est aussi un meneur de jeu incroyable. Il n'y a pas vraiment de vrai numéro 10 finalement dans cette équipe de France, en tout cas au niveau de la composition d'équipe. On a vraiment un quatuor offensif, on le rappelle, Désiré Doué, Kylian Mbappé, Ousmane Dembélé et donc Michael Olise et surtout hyper dangereux en termes d'animation plus que de poste. Donc on va ça veut pas dire grand chose de dire que Dembélé est en 10, que Olise est à droite, enfin voilà, ça va quand même beaucoup
1: bouger. Ils vont permuter.
3: Même le débat sur Kylian Mbappé, il va on a beaucoup de débats sur le rôle de numéro 9 d'attaquant de pointe de Kylian Mbappé et pourquoi pas laisser Dembélé le mettre lui sur le côté gauche, mais Kylian Mbappé il va passer une partie de son match sur le côté gauche aussi. Tout ça, une histoire d'animation qui ne veut pas dire grand-chose. Et pour l'instant, on est en train de mettre en place ce petit puzzle ici sur la pelouse de New York assez tranquillement, sans qu'il y ait beaucoup de rythme ni d'un côté ni de l'autre.
1: Et à la perte de balle, Charlotte, on récupère le ballon très très vite pour l'instant.
2: C'est là que les Français sont très très forts. Ils veulent vite récupérer le ballon et avoir une position très haute et utiliser justement ce jeu de transition où on est très très rapide devant. Donc, mais j'attends de voir. Je pense que le Sénégal, là, ils ont un bloc un peu médian bas. J'ai vu Lamine Camara notamment être très proche de Jackson dans un faux 4-4-2 et après en position de balle, ils sont en 4-3-3, donc ça évolue pas mal. Mais oui, il y a pas mal d'observations, c'est normal. C'est les premières minutes, c'est les premiers matchs d'une Coupe du Monde, c'est jamais évident.
1: Nicolas.
3: 6 minutes de jeu, 0-0 dans ce match inaugural des Bleus. Ici, la Coupe du Monde, attention, parce que là, ça combine bien avec justement Nicolas Jackson qui va rentrer dans la surface de réparation. La première frappe, peut-être, elle est contrée et derrière, c'est récupéré par. C'est Sadio Mané, pardon, excusez-moi, qui est allé mettre un petit peu le feu là sur le côté droit et l'accélération sénégalaise. La première accélération sénégalaise de cette rencontre, ça va continuer à être développé côté droit avec Lamine Camara là le long de la ligne de touche pour le Sénégal. On est dans la moitié de terrain des Bleus et c'est très très bien récupéré ça de manière autoritaire par Adrien Rabiot qui est allé mettre l'épaule dans le bon tempo. Ça s'anime, allez, la période d'observation elle est peut-être terminée du côté du Sénégal en tout cas, parce que là à plusieurs reprises par l'intermédiaire d'Ismaïla Sarr notamment sur le côté droit, on est allé percuter la défense des Bleus. On s'est un petit peu cassé les dents, ça c'est la bonne nouvelle de cette première accélération sénégalaise, mais le danger est clairement porté côté droit du côté d'Ismaïla Sarr pour le moment. 7 minutes de jeu, toujours 0-0 sur ce match que vous viviez en intégralité sur votre radio ici, et ce sont encore les Sénégalais qui sont à l'attaque avec cette frappe, mais qui n'ira pas créer de danger quelconque, puisque position de hors-jeu est également signalée. Les Bleus vont pouvoir se relancer, mais le premier coup de pression, même si pour l'instant il est assez inoffensif, il est sénégalais.
1: Et il y a des très beaux duels, Charlotte, et la défense française est vraiment très concentrée pour l'instant.
2: Oui, très concentrée, très très compacte, même si on voit pas mal d'espace entre les lignes, parce que aussi ça va être le rôle d'Aurélien Tchouaméni et de Rabiot d'attention avec le ballon, de pas trop s'exposer, de pas laisser vraiment les quatre défenseurs un petit peu livrés à eux-mêmes, mais beaucoup de capacité physique, hein, Saliba ou Pamecano, ce sont des joueurs qui sont très
1: Rabiot,
2: rapides.
1: Hein. Rabiot, un stop aussi.
2: Ah, mais Rabiot, c'est son rôle. Rabiot, c'est vraiment son rôle, c'est de mettre les tacles au bon moment, c'est de mettre de l'intensité. Où c'est un joueur qui aime avoir le ballon, mais là il sait qu'en équipe de France, c'est pas forcément le joueur qui touche le plus de ballons, mais en tout cas voilà, tout le monde est concentré. On voit aussi Michael Olise bouger pas mal, essayer de toucher des ballons notamment.
1: Nicolas Perronnet à New York
3: avec les Bleus qui sont en possession du ballon. Michael Olise justement qui descend à nouveau très bas. Oh, attention, cette passe mal ajustée là, heureusement qu'il veillait Mike Maignan. Il y a quand même 2-3 petites passes qui nous font un petit peu peur du côté de la défense des Bleus. Là pour l'instant ça a été sans conséquence, mais heureusement que Mike Maignan, il était attentif là pour être le premier sur ce ballon et permettre aux Bleus de se remettre dans le sens de la marche. Allez, Mike Delizé, on a besoin d'une petite étincelle là, ce sera pas sur ce coup-là parce qu'on parlait de passe ratée. Bien, en voilà une, c'est rare de la part de Mike Delizé, c'est récupéré par les Sénégalais là-bas sur le côté gauche avec Eladji Diouf qui va trouver du soutien derrière Gana Gueye pour porter le ballon. Il va écarter jusqu'à Crépin Diata, peut-être le voilà servi, le joueur de l'AS Monaco sur le côté droit, et les Sénégalais qui partent en phase de possession à leur tour avec Koulibaly qui est peut-être la seule petite surprise, hein, Khalidou Koulibaly, le joueur d'Al Hilal en Arabie Saoudite. Il y a beaucoup de joueurs qui jouent en Arabie Saoudite du côté de cette sélection sénégalaise, que ce soit le cas pour c'est le cas également d'Edouard Mendy, de Sadio Mané également du côté d'Al Nasser, et Khalidou Koulibaly, et lui aussi c'est le cas, et c'est vrai qu'il a été titularisé. On attendait pas forcément qu'il le soit du côté du sélectionneur Pape Thiaw. Toujours dans les pieds sénégalais ce ballon, et cette fois-ci le long dégagement justement qui est passé par le gardien, qui va être récupéré par les Bleus et par Mike Maignan. Et on parlait de passe ratée, là c'est le dégagement qui est totalement raté de la part de Mike Maignan. On est peut-être quand même dans cette petite appréhension de l'événement, gestion des émotions qui crée quelques petits déchets techniques. Je sais pas ce que vous en pensez, mais ça fait quand même 2-3 passes ratées de suite. Le dégagement là de Mike Maignan qui va directement en touche. On a connu des Bleus un petit peu plus précis que ça.
1: Charlotte.
2: Oui, parce qu'il y a pas mal de pressing. Ils sont malins, hein, les Sénégalais. Ils font mine. Il n'y a pas forcément de pression. Et au final, ils attendent que les joueurs français soient dos au jeu pour là mettre de l'intensité, mettre dans le pressing. Mais c'est parce qu'après, on n'a pas l'habitude que Michael Olise, que Mbappé touchent très très peu de ballons. Là, ils n'ont pas du tout de ballons. On n'arrive pas du tout à les trouver. Donc c'est vrai que pour l'instant, les Sénégalais bloquent bien les points forts, notamment des Bleus.
3: Allez, Koulibaly, toujours hein, le ballon dans le pot, les pieds sénégalais. Allez, il faut le récupérer. Voilà qui est fait. C'est bien joué de la part d'Ousmane Dembélé, là, qui est à nouveau servi lui aussi. Hein, Ousmane Dembélé, il doit en fait redescendre comme Michael Olise. C'est vrai que on arrive bien à les bloquer dans leur zone de prédilection, parce que là, bah, justement, Dembélé qui joue avec Olise, ça se passe dans le rond central. Il faut qu'ils descendent très très bas, les Bleus, pour essayer de trouver des décalages. Tout à l'heure, ça avait marché avec un énorme décrochage de Michael Olise. Là, c'est Ousmane Dembélé qui est obligé de dépasser un petit peu sa fonction et de venir trouver son coéquipier Désiré Doué, qui est en train de toucher un de ses premiers ballons de ce match. Là, Désiré Doué qu'en profite justement pour mettre le pied sur le ballon. Les Bleus sont en attaque placée dans la surface de réparation, et Kylian Mbappé qui est encore trouvé dans la surface de réparation, et ça fait un deuxième contrôle raté de suite de la part de Kylian Mbappé, qui avait été trouvé là dans le décalage, dans le trafic, par cette magnifique passe. Il va falloir qu'il règle un petit peu le curseur technique, Kylian Mbappé, parce que là, il avait quand même deux fois l'occasion de s'emmener par ce ballon et d'aller se créer un duel avec Edouard Mendy. Ce contrôle-là, il était un petit peu moins compliqué quand même à réaliser que le précédent.
1: Ouais, il était bien placé. Hein,
2: il avait surtout déjà anticipé l'après-contrôle. Donc c'est vrai que le ballon, j'ai l'impression que le terrain ne fuse pas forcément, peut-être pas assez arrosé. Mais en tout cas, c'était bien parce qu'on essaie de se positionner. Koundé qui rentre un petit peu intérieur, Dembélé qui vient aussi se proposer, essayer d'être trouvé face au jeu. Mais il reste un peu d'approximation technique, c'est des petites choses qui vont se mettre dans l'ordre.
3: Ouais. Allez, Rabiot justement là qui est trouvé dans le décalage, c'est bien, un petit peu de champ enfin pour Adrien Rabiot avec l'appel de Théo Hernandez. Ouais, c'est dommage, il a pas pu trouver son coéquipier là sur le côté gauche directement, et derrière, et ben encore une fois un petit peu d'approximation technique pour cette passe derrière de Rabiot qui va directement en touche.
1: Oui, on est à 55-45 en possession, 55% pour la France, donc c'est quand même hyper équilibré. Seulement un tir à zéro et le tir est sénégalais. Pour l'instant, les Français se sont très peu approchés de la cage sénégalaise.
3: C'est timide hein, comme début de match, effectivement, ouais. La part de l'équipe de France. Mais c'est, on va dire, relativement maîtrisé quand même, hormis ces petits déchets techniques dont on a parlé. Il n'y a pas non plus de mise en danger particulière, mais c'est vrai que c'est plutôt timide. Allez, là, par contre, l'erreur technique, elle est sénégalaise pour Kylian Mbappé qui est lancé après 1-2 avec Ousmane Dembélé. Le petit contrôle de la poitrine, et derrière, cette fois-ci, c'est l'ouverture d'Ousmane Dembélé pour son ex-coéquipier au Paris Saint-Germain, qui est pas assez précise. Ouais, on sent que quand même on essaye de jouer un petit peu plus vertical du côté de l'équipe de France, et c'est dommage qu'on n'insiste pas plus, parce qu'on les a les situations. Allez, le ballon encore dans les pieds français avec William Saliba qui va franchir la ligne médiane avec Désiré Doué désormais sur le côté gauche. Désiré Doué qui est pris très très rapidement par 1-2 voire 3 joueurs. C'est vrai qu'on a identifié forcément les dangers offensifs dans la préparation du match du côté du Sénégal. Jules Koundé qui va aller faire un appel là-bas tel un ailier droit, mais qui n'a pas été vu, et derrière le contrôle orienté. Ouais, il y a faute là, me semble-t-il, sur Désiré Doué. Oui, il est allé rapidement le jouer, ce coup franc, et Désiré Doué qui trouve son coéquipier Ousmane Dembélé. Ouais, c'est dommage, ils ont essayé de combiner là les deux Parisiens avec la passe pied gauche aux 20 mètres pour Désiré Doué, qui a finalement été intercepté par un pied sénégalais. Ben, un petit peu comme Michael Olise tout à l'heure, on a l'impression que le danger peut venir de la part de l'équipe de France, justement avec ces permutations dont on parlait. Désiré Doué, là, il est allé apporter le danger côté droit alors qu'il a commencé le match côté gauche.
1: Ouais, c'est très axial, Charlotte, les attaques pour l'instant. Ça passe vraiment par là, que c'est par Kylian Mbappé.
2: Oui, parce que les Sénégalais, ils défendent en 4-4-2, donc ils essayent d'utiliser la largeur défensivement avec Sadio Mané et Ismaïla Sarr notamment, qui font un gros travail sur les côtés pour aider les latéraux. Donc forcément, il y a une supériorité à trouver au milieu de terrain, entre les milieux de terrain et les défenseurs. Donc c'est pour ça qu'on voit Dembélé, on voit Désiré Doué qui ont l'habitude, notamment au Paris Saint-Germain, de jouer dans des positions très très libres. Donc après, il faut rester quand même organisé. C'est pour ça que je le répète, mais Tchouaméni et Rabiot ont un vrai rôle par rapport à ça.
3: Le quart d'heure de jeu ici près de New York pour ce premier match des Bleus dans cette Coupe du Monde américaine. Toujours 0-0 et le ballon dans les pieds de Jules Koundé avec Désiré Doué qui a décidé d'aller effectivement là-bas prêter main forte. Encore une fois, c'est récupéré par Michael Olysee. Derrière pour Dayo Upamecano, les Bleus sont dans le camp des Sénégalais avec Jules Koundé, ouais, qui tente de jouer en première intention avec son capitaine Kylian Mbappé. Mésentente entre les deux joueurs. Il y avait Adrien Rabiot qui traînait également dans le coin, mais ça part directement, non pas en sortie de but, parce que Edouard Mendy, le gardien sénégalais, est allé récupérer ce ballon et va gagner quelques petites secondes sous le tout petit pressing de Kylian Mbappé pour aller dégager son camp. Il cherche une solution pour jouer court, je pense. Ouais, voilà qui est fait sur sa droite avec Koulibaly qui lui allonge. Koulibaly, ouais, il a bien été couvert là défensivement, ce ballon, par William Saliba, et ça permet aux Bleus de le récupérer. Mike Maignan désormais avec Jules Koundé à sa relance pour Adrien Rabiot. Les Bleus ont tout le terrain à remonter. William Saliba qui lève la tête, qui va passer la ligne médiane et qui préfère jouer dans un petit périmètre avec Adrien Rabiot. C'est vrai que le pressing sénégalais, il n'est pas excessivement haut, mais il est quand même assez vif. Dès que les Bleus franchissent justement cette ligne médiane, ils sont quand même bien organisés. On sent que l'équipe de France n'arrive pas trop à s'en défaire. Il va falloir passer par des petites inspirations. Michael Olysee peut-être, non, il va préférer jouer derrière avec Dayo Upamecano. Mais comme c'est compliqué côté droit, eh bien on va peut-être aller tenter côté gauche. Voilà, l'appel, mais il est timide là de Désiré Doué. On sent qu'il a hésité, William Saliba, à aller allonger sur le côté gauche. Et on sent surtout, Pierre, Charlotte, que les Bleus sont un petit peu sans solution pour l'instant après 17 minutes de jeu.
1: Charlotte, mais en même temps, les Sénégalais ne sont pas très proches des Français. Ils ont quand même, ils leur laissent quand même la balle.
2: Parce qu'ils ont peur, parce qu'on sait que le jeu de possession est très intéressant, qu'ils arrivent à se trouver, ils se connaissent par cœur, hein. Quasiment tous les joueurs de l'équipe de France ont joué depuis plusieurs années, notamment Dembélé et Kylian Mbappé se connaissent par cœur. Donc c'est vrai que c'est un peu timide le pressing, mais beaucoup de densité, très très proche entre les lignes. Les Sénégalais, ils jouent très très bien le coup, donc là il faut vraiment prendre toutes les décisions, tous les choix doivent être beaucoup plus rapides de la part des Français. Et

0: projet et qu'on élimine trois joueurs, pourquoi pas. Mais pour l'instant, bah, c'est pas la direction que ça prend. Peut-être avec Désiré Doué, qui est un des joueurs justement qui peut éliminer du côté de l'équipe de France. Et ballon, lui aussi va perdre le ballon. Et sous ce pressing qui est pas, c'est vrai qu'il n'est pas impressionnant, le pressing des Sénégalais, mais en fait il est hyper efficace parce qu'il récupère beaucoup de ballons, et on sent qu'ils obligent aussi quelque part les Français à avoir justement ces touches de balle un petit peu trop nombreuses pour pouvoir créer du danger. Et eux-mêmes, eh ben, vont jouer et créer de la verticalité avec l'ouverture là pour Ismaïla Sarr sur le côté droit. Heureusement qu'il rate totalement son centre, le joueur de Crystal Palace, parce qu'encore une fois, eh bien, c'est de son côté qui est venu le danger. Donc voilà, on a la configuration de ce match avec des Français qui vont devoir déjà techniquement faire un petit peu moins d'erreurs, même si ça va mieux depuis 5-10 minutes, mettre de la créativité, mettre de la vitesse, et puis aller chercher les solutions face à cette équipe qui a clairement décidé de jouer les transitions.
1: C'est logique, hein, contre la France, Charlotte, de jouer les transitions. Et c'est vrai qu'Ismaïla Sarr, on savait que c'était un peu l'arme numéro 1 pour les transitions rapides sur l'aile droite.
2: Oui, il est très très proche de sa ligne. Il fait un petit appel contre appel justement pour que Théo Hernandez s'endorme un petit peu, mais après Nico il a raison, hein. L'objectif des Français, c'est quand on a en face à des joueurs qui viennent pas forcément presser, bah il y a beaucoup de touches de balle justement pour qu'ils sortent, pour ensuite trouver un espace. Donc c'est pour ça que ça peut nous agacer, parce qu'on a l'impression ça va pas vite, il y a pas assez de fluidité, mais parce qu'en fait il y a pas de décalage qui est encore créé. Donc on attend, en faisant quelques touches supplémentaires, on attend un petit peu que les joueurs viennent, parce qu'à un moment donné ils en ont marre de courir après le ballon. Là après peut-être il y a des espaces, mais même si on fait beaucoup plus de touches de balle, il faut quand même dans les transmissions aller un petit peu plus vite.
1: Nico,
0: centre de Ajoukoudé, ouais, le sortie de ballon, ce sera corner pour l'équipe de France. Oui, ce sera un premier corner pour l'équipe de France. On a la possibilité d'aller porter le danger dans la surface de réparation sénégalaise. Et comme on s'ennuie un petit peu, faut bien le dire, après 20 minutes de jeu, on fait une hola ici dans ce stade de New York, non pas pour célébrer le but ou la victoire qui se profile d'une ou d'autre équipe, mais peut-être pour passer le temps. Simplement, le corner tiré de la gauche vers la droite, donc par Michael Olise. Il y en aura un deuxième, bah non, parce que ce ballon finalement a été touché par un pied français, et ça va donner un dégagement à suivre pour le Sénégal. Pas très bien tiré, hein, ce corner de la part de Michael Olise. On fait tout pas trop mal, mais rien très bien. Voilà, c'est un petit peu le résumé de ces 21 premières minutes. Il n'y a pas de soucis, il n'y a pas d'énormes problèmes, mais bah, ça manque d'étincelles, quoi, tout simplement. Et Naola, là, qui s'était arrêtée, bah, elle est en train de prendre. Donc, vous avez 80 000 personnes qui sont en train de faire une Naola après 80 minutes, après 20 minutes de jeu seulement d'un match où il s'est absolument rien passé. Ça veut tout dire. Sous le soleil là de New York, 24 degrés seulement pour cette rencontre. C'est vrai qu'on a beaucoup parlé de la chaleur et de la problématique de jouer à 15h pour l'équipe de France dans un coin des États-Unis qui est certes pas le plus exposé aux fortes chaleurs de cette Coupe du Monde, mais quand même il peut faire très chaud ici du côté de la côte Est. Et bah franchement, ce sont des conditions idéales pour un match de foot. Il a fait chaud ces derniers jours, mais on a perdu 4-5 degrés depuis hier, et là 25 degrés au coup d'envoi à 15h, franchement il n'y a aucun souci. En plus, il y a un petit vent, c'est hyper agréable. Il fait beau, il n'y a quasiment aucun nuage. Donc franchement, côté conditions météo, ça se passe plutôt bien. Mais quand on parle de météo pendant un match de foot, c'est qu'il ne se passe pas grand-chose sur la pelouse, il faut bien le dire. Allez, la récupération quand même. Sénégalaise, désormais, dans la moitié de terrain du Sénégal, avec Eladji Diouf. Passé par le milieu de terrain, ouais, la mauvaise passe là, et c'est dommage parce que ça n'a pas été récupéré par Désiré Doué. Finalement, de temps salé avec Adrien Rabiot qui trouve son capitaine. Allez, la vitesse de Kylian Mbappé peut-être, qui retrouve encore Adrien Rabiot, le bon repli défensif et le dégagement en catastrophe, parce que là, oui, il y avait danger, là, oui, il y avait décalage, et là, oui, enfin, la défense sénégalaise avait un temps de retard sur cette action verticale entre Rabiot et Kylian Mbappé. Avec de la vitesse, ça change un petit peu tout. On le joue à deux, ce corner, rapidement avec Désiré Doué qui est trouvé dans l'axe, là, qui tente de se mettre en position de frappe, mais qui n'y arrive pas. Désiré Doué, c'est donc Pape Gueye qui va tenter le contre, avec encore une fois Ismaïla Sarr là-bas sur son côté droit. Attention, parce qu'effectivement, à chaque fois qu'il est lancé, même quand il est un petit peu en retard, Ismaïla Sarr, il arrive à être pénible comme ça, à s'accrocher au maillot, à nous faire penser qu'il peut quand même prendre le dessus sur son adversaire direct. Et là, il faut le retour, enfin l'aide défensive de Michael Olise pour aller seconder un petit peu, aider Dayoub Pamecano et éviter sur cette transition de prendre l'eau du côté gauche de la défense des Bleus. 23 minutes ici à New York, on va pas tarder à approcher de la pause fraîcheur.

0: toujours 0-0. Le pressing a été bon de la part d'Ousmane Dembélé. Ça oblige les Sénégalais à improviser un petit peu dans la relance, mais ça passe pour Moussa Niakate avec Pape Gay qui passe la ligne médiane. Pressing tranquillou de la part des Bleus. Donc on retrouve Pape Gay derrière et on va aller chercher Crépin Diatta là-bas qui a un petit peu d'espace. La transversale de la gauche vers la droite. Crépin Diatta face à Théo Hernandez. Ce sera un duel gagné par les Français et un ballon récupéré par Théo Hernandez. Pas de solution devant. Michael Olise et Kylian Mbappé n'ont pas fait les appels. Donc on va récupérer le ballon, repasser plutôt par derrière avec Aurélien Tchouaméni qui n'est pas attaqué, qui va décider de trouver Michael Olise. Ouais, sur le côté droit, il s'excuse Michael Olise parce qu'il n'a pas vu l'appel de Théo Hernandez là, qui est en train d'aller se faufiler entre les lignes. Il l'a vu trop tard, il s'en est excusé. Ouais, le contrôle encore une fois de Kylian Mbappé qui est trop long. Il a un problème avec les contrôles ce soir, Kylian Mbappé. Et derrière, ça donne un ballon pour Sadio Mané qui va peut-être aller dans la surface de réparation pour la première fois. La frappe, oh, le poteau et Mike Maignan qui est sauvé par cette frappe de Nicolas Jackson et non pas Sadio Mané qui a été lancé plein axe légèrement sur le côté gauche. Et bien voilà la première très très grosse occasion de cette rencontre après 24 minutes de jeu. La perte de balle de Kylian Mbappé, Nicolas Jackson lancé en transition, la frappe et le poteau, le premier poteau qui vient sauver Mike Maignan et les Bleus. En fait le ballon a touché le poteau, Mike Maignan a été battu et derrière il a rebondi sur le dos de Mike Maignan pour repartir en corner, non sur le pied plutôt de Mike Maignan. Ben voilà le premier gros frisson, même si derrière il n'y avait pas de Sénégalais pour récupérer le ballon. En revanche on est passé à deux doigts du but contre son camp avec ce ballon qui après avoir touché le poteau est allé toucher le pied de Mike Maignan. Énorme alerte et corner à suivre pour le Sénégal après 25 minutes de jeu. On va le suivre hein, parce que là c'est chaud quand même dans la surface de réparation. Ça s'accélère, la déviation, ça va aller et on va pouvoir respirer. Ouh. Avec ce ballon qui va sortir en touche de l'autre côté. Et ben voilà, on n'est pas passé loin mesdames.
1: Charlotte, ça t'inspire quoi?
2: Ça m'inspire que en essayant de trouver des solutions, on met trop de déséquilibre. À Koundé, il avait encore une position très intérieure. On a laissé Michael Olise et Kylian Mbappé, ils étaient tous alignés. Du coup, gros décalage justement avec Jackson, sa vitesse et Upamecano. J'ai l'impression qu'il voulait jouer peut-être un petit peu leur jeu, donc il s'est pas mis en course assez rapidement. Mais heureusement qu'il est très rapide. Mais là, Jackson, Ismaïla Sarr sur offensivement côté sénégalais, c'est très très fort.
1: Et c'est l'heure de la pause fraîcheur à New York, au stade dont on n'a pas le droit de dire le nom, c'est comme Voldemort. On arrive tout de suite.
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1: Charlotte Lorgeret, ancienne joueuse de foot, retraitée depuis 2 ans, mais ça va, elle porte beau encore, est avec nous. Lucas Ferrat est avec nous aussi en studio. Lucas, lis vos messages sur la chaîne YouTube ICI. Vous pouvez discuter en direct avec nous sur cette chaîne YouTube. Vous pouvez voir aussi ce qui se passe dans le studio, notre belle déco. Nicolas Perronnet nous fait vivre le match depuis le stade à New York entre la France et le Sénégal. Toujours 0-0. Charlotte, Ton point de vue sur ce premier carton, parce que maintenant on peut parler de carton, malheureusement, merci à la FIFA. Ce premier carton des Bleus, comment tu les as trouvés?
2: Bah, je les ai trouvés un petit peu timides, on va dire, dans le jeu. On a l'impression qu'ils essayent de trouver un peu des connexions, alors que normalement ils sont archi méga connectés. Mais je le rappelle, les premiers matchs de Coupe du Monde, c'est jamais évident. Et par contre, le Sénégal, je les trouve très très bons. Ils ont très bien travaillé cette rencontre, où voilà, le bloc est très compact. On utilise les forces un petit peu de puissance de Jackson et d'Ismaïla Sarr sur le côté notamment. Donc en tout cas, ils sont très très concentrés les Sénégalais et les Français. Je pense que techniquement ils doivent faire mieux, peut-être les jambes sont un petit peu lourdes d'appréhender ce premier match, peu importe son statut hein, peu importe si on est ballon d'or etc. C'est un premier match de Coupe du Monde, c'est jamais évident, on représente son pays,
1: surtout quand on porte une telle pression sur les épaules. Lucas, qu'est-ce que ça dit sur le chat YouTube de la chaîne ICI?
5: Eh ben écoute, j'ai posé la question sur le chat, qui marquera le premier but après ce premier carton plutôt compliqué pour l'équipe de France, mais le chat est assez optimiste. 83% des gens voient la France.
1: Ah, 83% pour le premier but.
5: Des votants voient l'équipe de France.
1: Ils ont voté avant le poteau de Jackson, ouais. Je pense. Parce qu'il y a eu un petit frisson quand même. On embrasse Isabelle qui est sur le chat et qui nous écoute depuis Châtellerault. N'hésitez pas à nous dire où vous êtes pour nous écouter. Ça nous fait super plaisir. On remercie Marie.
5: On a un petit message de Marie. Dit, ouais. L'équipe est au top.
1: Ah, en plus, merci, parce qu'en plus, elle a dit magnifique déco. Et tu vois ça, Marie?
5: Elle est gentille,
1: ça, ça
5: Marie.
1: Ça fait plaisir.
5: Elle fait attention aux détails.
1: Ouais, ça me fait vraiment plaisir. Nicolas Perronnet est à New York pour nous faire vivre ce match France-Sénégal, le premier France-Sénégal depuis 2002. Nicolas, on est en pleine pause fraîcheur. Que fait Didier Deschamps pendant la pause fraîcheur?
0: Eh ben, il a donné ses consignes de carton comme un coach de basket. Il a parlé à ses joueurs. On a eu droit à une petite fanfare new-yorkaise. Voilà, il y a ça aussi ici pour faire passer le temps pendant les pauses fraîcheurs. Parce que pendant qu'on passe des pubs à la télé, bah, il faut aussi occuper les 80 000 personnes. Donc, c'est le foot d'aujourd'hui. Donc, la petite fanfare de New York qui est venue jouer, quoi, allez, peut-être 2 minutes 30. Et Didier Deschamps qui a dit des choses. Hein. Il a vraiment utilisé ce temps pour passer des consignes à ses joueurs. On s'est assez peu hydraté. On a fait le strict minimum parce que bah, il doit faire un petit peu le même constat que nous, j'imagine. C'est-à-dire que l'équipe de France aurait pu beaucoup mieux entrer dans sa Coupe du Monde que ça n'est le cas, puisqu'à la demi-heure de jeu, certes, toujours 0-0 entre les Bleus et le Sénégal, mais première grosse frayeur pour le Sénégal avec à la 25e la frappe de Nicolas Jackson sur le poteau de Mike Maignan. Les Bleus sauvés par leur poteau, et des Bleus un petit peu voilà, empêtrés dans la disposition tactique sénégalaise, et on va repartir sur une touche sénégalaise justement sur le côté droit, une touche qui va être jouée longue, j'imagine, ouais, voilà, qui est fait jusqu'au point de pénalty ou presque. Et ça, c'est tout cuit pour Adrien Rabiot et Kylian Mbappé qui essaient de partir en compte tout seul et de s'emmener ce ballon, mais qui a été bien pris là par Kalidou Koulibaly. Ben, on va être rendu au bleu derrière, mais parce qu'il y a eu une faute, mais ouais, c'est dommage qu'il n'ait pas pu s'emmener ce ballon. Kylian Mbappé, on sent qu'il est en train de s'agacer déjà de ce début de match. On le voit faire des grands gestes, on le voit râler. Et
1: parce qu'il a vu un pied près du visage d'Ousmane Dembélé, un pied sénégalais.
0: Il a serré la frappe d'Ismail Assar qui l'a passé à côté parce que le ballon a été bien.
1: Oui, parce que, donc il y a un joueur sénégalais qui avait le pied très très haut et qui a touché le visage d'Ousmane Dembélé. C'est pour ça qu'il a râlé Kylian Mbappé.
0: Allez, le ballon encore perdu là par les Bleus et Lamine Camara le long de sa ligne de touche derrière.
1: On a Nathanaël sur le chat qui nous dit: je suis stupéfait et admiratif à quel point la France est minable pour le moment. Charlotte, Nathanaël, il exagère un peu, non?
5: Il est dur, Nathanaël.
2: Bah, il exagère parce que la France sur ce match est ultra favorite, mais c'est vrai que techniquement, je suis un peu déçue. Ils doivent faire mieux. Kylian Mbappé, notamment, il a fait 3-4 pertes de balles, là, des petites passes assez faciles. Donc, c'est juste de la concentration. Essayer de retrouver un petit peu des automatismes. Mais techniquement, ouais, je suis un petit peu déçu pour l'instant côté français.
1: Nicolas.
0: Non, mais c'est vrai qu'on a passé des semaines et des jours à parler de l'attaque de feu, du trio magique, du quatuor offensif, ce qui se fait de mieux au monde, etc. Oui, alors effectivement, c'est pas du tout l'heure des bilans, mais c'est l'heure quand même du bilan de la première demi-heure. Et bah, pour l'instant, c'est décevant. Il faut dire ce qui est.
2: Ouais, non, mais Nico, je te rejoins, mais c'est pas. Mais même si c'est des offensivement, ils sont très très forts. Même limite, je pense, l'équipe la plus forte sur le papier contre tout le monde, mais ils jouent pas contre des peintres non plus. Hein, c'est des joueurs professionnels. Ah oui, ouais. Ils sont très très forts, et puis c'est surtout qu'ils sont toujours en prise à deux, prise à trois. Donc là, je pense que c'est juste techniquement qu'il faut faire beaucoup mieux du côté des Français, mais après il y a la qualité, mais ils jouent contre des joueurs vraiment d'expérience, hein. Niakate notamment, qu'on connaît très très bien, il y a Kalidou Koulibaly aussi, même s'il revient de blessure, mais voilà, il y a quand même du beau monde côté Sénégal.
0: C'est hyper fort, c'est sûr, mais c'est vrai que je pense à ces 2-3 ballons là qu'on aurait pu s'emmener Kylian Mbappé. Voilà, il y a moyen de faire un petit peu mieux quand même de la part de, je parle que du secteur offensif des Bleus. Alors évidemment, conclusion, et la France est dans son match, il y a 0-0, tout va bien, mais ce que je veux dire, c'est que par rapport à ce à quoi on pouvait s'attendre, on est forcément un petit peu déçu, mais c'est le foot, c'est le premier match de compétition, c'est une Coupe du Monde, et effectivement on a la meilleure Afrique, ou la meilleure équipe d'Afrique, ou l'une des toutes meilleures équipes d'Afrique avec le Maroc. Donc oui, pour l'instant il n'y a pas de souci, et de toute façon j'imagine que s'il y a un but dans ce match, on verra un tout autre match derrière, quoi qu'il arrive.
1: Oui, c'est sûr,
0: sur cette configuration là
1: mais là c'est une possession française, mais quand même globalement depuis le début du match, match, on voit beaucoup de ballons échangés, duels autour de la ligne médiane. En fait, il n'y a pas encore une équipe qui a réussi à prendre l'ascendant sur l'autre. Ça se joue en fait au milieu de terrain, quoi.
2: Ouais, il y a beaucoup d'approximations. Je trouve que ils sont, voilà, ils se cherchent un petit peu. Les automatismes sont pas revenus. Donc peut-être qu'un peu de pression de la part des joueurs français. Forcément, Pia, t'en as parlé. Il y a beaucoup de pression autour de cette Coupe du Monde pour les Bleus et c'est normal. Mais même si c'est des joueurs professionnels, voilà, ça reste quand même des humains. Mais je pense que voilà, les Sénégalais, au fur et à mesure, ils vont baisser un petit peu de pied, et puis ils vont vouloir aussi se découvrir, essayer de marquer, même s'ils ont une opportunité tout à l'heure avec Ismaïla Sarr et Jackson.
1: Ça peut être fatal tout de suite.
2: Oui,
1: contre la France.
2: Et ça peut être très bien pour les Français.
1: Voilà, 0-0 entre la France et le Sénégal. Nicolas Perronnet.
0: La 33e avec le dégagement du gardien sénégalais Edouard Mendy, les têtes là qui se succèdent, faut mettre ce ballon au sol et aller le récupérer. Ben non, ce sera une touche, elle sera en faveur du Sénégal au niveau de la ligne médiane. La tête d'Oupa Mécano qui est allé gagner son duel aérien, mais derrière le ballon qui est récupéré donc par le Sénégal, toujours effectivement dans cet entrejeu, dans ce secteur de la ligne médiane, vraiment où il se passe beaucoup de choses, à peu près tout depuis le début de cette rencontre. Là, on ne voit pas énormément, je trouve, côté sénégalais. C'est Sadou Mané là-bas sur son côté gauche qui touche assez peu de ballons et qui pour l'instant est assez absent de ce match. Et effectivement, Ismaïla Sarr qu'on voit beaucoup plus, même s'il va perdre le ballon, en tout cas mal assuré sa passe. Il fait une mésentente avec Nicolas Jackson sur son côté droit. Ça va permettre à Mike Maignan de récupérer ce ballon, de le placer sur sa ligne des 5m50 et de dégager juste à côté de lui pour relancer le coup avec William Saliba, avec son gardien à nouveau. Mike Maignan, est-ce qu'il va faire le choix d'allonger un petit peu? Je pense pas. Non, voilà qui est fait avec Saliba encore. Vraiment, on essaie d'aspirer à cette équipe du Sénégal qui reste bien en place là. Mike Maignan encore. Qui n'est pas attaqué, qui va sortir complètement arrêté. Et donc vu qu'avec Saliba c'est pas passé, on va tenter avec Oupa Mécano. Allez, la ligne médiane qui est franchie avec cette ouverture de Koundé. C'était bien joué là, l'appel, même s'il était couvert de Kylian Mbappé. Derrière, le deuxième ballon aurait pu être intéressant pour les Français, ça n'a pas été le cas, mais celui-ci est récupéré dans le rond central avec Tchouaméni, Désiré Doué. Allez, Théo Hernandez, un petit peu de champ là pour Théo Hernandez, peut-être la possibilité de déborder. Non, on va repasser derrière avec Désiré Doué, la technique du Parisien pour récupérer ce ballon, le conserver plutôt sous la pression d'Ismaïla Sarr. On repasse de gauche à droite, de droite à gauche, et cette fois-ci on est côté droit avec Jules Koundé qui est monté, qui se fait déposséder du ballon. Attention derrière, parce que là voilà peut-être la phase de transition avec Sadio Mané pour réclamer une faute, mais non, c'est Jules Koundé qui est magnifiquement revenu. Allez, ça s'agite un petit peu et ça se déséquilibre un petit peu, il faut en profiter. Non, les Français vont le perdre à nouveau ce ballon à la 35e et Lamine Camara va le sécuriser bien au chaud au niveau de la ligne médiane. Ça, il sait faire, le joueur de l'AS Monaco, conserver des ballons.
1: Il y a Charlotte qui s'énerve. Elle croise les bras, je sens qu'elle fume des oreilles.
2: Quand je croise les bras, c'est pas un bon signe. Non, mais il y a trop de pertes de balles. Ah ouais.
1: Des deux côtés.
2: Mais oui, mais en fait, c'est pas dans le sens du jeu. Là, pour l'instant, on a la tête dans les chaussettes. On n'arrive pas vraiment à avoir un peu le jeu qu'on aime bien un peu combiner. Après, faut pas se mentir, hein, Pia, l'équipe de France n'a jamais produit un jeu vraiment très alléchant en termes de possession. Oui,
1: c'est pas le Maroc contre le Brésil.
2: Non.
1: Hein.
2: Ah bah non, pas du tout. Ouais. Mais après, le Sénégal, pour l'instant, à part des individualités, il y a collectif offensivement, il n'est pas bon, parce que les Français sont bons aussi défensivement.
0: Voilà, Sadio Mané, justement, on en parlait, en possession du ballon, pas de solution. Ce sont les Sénégalais, vous l'aurez compris, qui sont toujours en possession de ce ballon dans la moitié de terrain française. Allez, Jules Koundé là au duel, ça bouge pas, mais c'est pas dangereux. Passé par derrière avec Koulibaly. Vraiment beaucoup de prudence aussi du côté sénégalais. L'ouverture là de Pape Gueye cherchait justement son capitaine Sadio Mané. Mésentente et ballon à nouveau français. Pour un dégagement à nouveau de Mike Maignan qui va sans doute à nouveau aller chercher William Saliba pour sans doute à nouveau tenter de construire depuis tout en bas là dans la surface de réparation française. Et c'est vrai que ça montre qu'on n'a pas beaucoup de solutions de part et d'autre, et que pour l'instant, si vous rejoignez sur votre radio ici, après 37 minutes de jeu, toujours 0-0, mais une situation dangereuse, pour ne pas dire très très chaude, elle est active du Sénégal. Elle a eu lieu à la 25e minute de jeu, la frappe de Nicolas Jackson, qui a trouvé le poteau des Bleus et de Mike Maignan. Allez, Mike Elisée, là peut-être, il faut aller un petit peu plus que ça sur le pressing parce que là il est devancé et ils en veulent un petit peu plus les Sénégalais et du coup ils obtiennent ce qu'ils sont allés chercher, c'est-à-dire le ballon, et même si ça passe derrière avec Edouard Mendy, et bien le dégagement, il trouve une tête française et le ballon il est quand même récupéré par les Sénégalais qui vont trouver le décalage là avec Edouard Mendy. Ça s'est pas très bien joué heureusement de la part des Sénégalais parce que c'est couvert par Saliba. Cette montée de Lamine Camara, je crois, hein, qui a essayé de chercher Ismaïla Sarr, décidément, vraiment, on insiste, hein, côté droit. Du côté du Sénégal, alors est-ce que c'est parce que peut-être la meilleure arme offensive, Ismaïla Sarr, se trouve là, ou est-ce que c'est parce que la plus grande faiblesse, on va dire, défensive du côté des Bleus, Théo Hernandez, se trouve là aussi, c'est sans doute un petit peu des deux.
2: Je pense surtout, Nico, que comme on est très attiré côté droit avec Michael Olise et Dembélé, du coup, quand on récupère le ballon à cet endroit-là des Sénégalais, bah, l'espace libre, il est côté opposé. Donc, c'est peut-être ça aussi. Mais là, il y a une grosse différence entre les deux. Entre le Sénégal qui, eux, n'ont pas assez de choix offensifs, et les Français, eux, offensivement, ils ont des choix, mais c'est techniquement qu'il n'y a pas la réalisation. Donc, voilà cette grosse différence des deux équipes pour le moment.
0: Sous les yeux d'Arsène Wenger qui est présent ici, Ismaïla Sarr, on en parle beaucoup depuis le coup d'envoi, qui est justement en position de ballon. C'est magnifiquement joué ça de la part d'Ismaïla Sarr qui se crée le déséquilibre là, et il va se faire faucher, il va réclamer la faute. Il n'y aura rien du tout, il y aura une frappe sénégalaise derrière, inoffensive, parce qu'il a facilement capté par Mike Maignan. Mais Ismaïla Sarr est resté au sol et il se plaint, c'est pas grave, ça permet à Michael Olise de lancer. Je me coupe bien, déjà reparti de l'autre côté. Allez, les Bleus dans la surface de réparation. La frappe, la passe plutôt de Jules Koundé pour Kylian Mbappé, mal assuré, mais là ils ne sont pas tous repliés les Sénégalais, mais ils vont être arrêtés parce que Ismaïla Sarr est resté au sol, se plaint d'avoir été touché. Et là, ouais, des cartouches comme ça, il n'y en a pas beaucoup, et je pense qu'il y a des fautes d'ailleurs sur Ismaïla Sarr. Bref,
2: ouais, je pense aussi
0: à la faute, mais le jeu quand même a été déployé. Il a fait long tout de suite à l'arbitre avec le doigt, donc derrière on est parti en contre, en transition sur le côté.
2: Comment il peut dire non, Nico? Comment il peut dire non? Il est devant, en plus on voit avec la ref cam, il est devant, donc après il y a peut-être qu'il laisse l'avantage, mais il a le temps de revenir, parce qu'on rappelle que les arbitres ils ont 7 secondes à peu près pour revenir à un avantage. Donc après derrière Koundé il tergiverse un peu, il met pas assez d'intensité, l'appel en retrait de Kylian Mbappé, mais c'est vrai que la grosse faute, trop tard, il y avait le décalage, je pense que Mbappé il fait pas le bon appel non plus.
0: Il y a contact sur le pied de Star, je l'ai pas revu.
1: Il lui écrase le pied avec ses crampons. Ouais. Hein, et en plus, le pied tourne.
2: Bonne grosse semelle.
0: Il est fort, hein, Ismaïla Sarr, sur cette première période, parce que le petit coup de rein qu'il met là, justement, juste avant la faute, là, pour passer entre les deux défenseurs français, franchement, il a de la puissance, il a de la vitesse. C'est quand même.
2: C'est un poison. Nico, c'est un poison, parce qu'en fait, c'est un joueur où, offensivement, dès qu'il fait un pas avec de l'intensité, il touche pas le ballon. En fait, le ballon il est assez loin à chaque fois quand il accélère, mais il a tellement une puissance qui se dégage, on a l'impression que voilà, tout ce qui est autour de lui, on n'arrive pas à récupérer le ballon. C'est un calvaire, hein, quand on est défenseur, quand on est face à des joueurs comme ça qui dégagent une telle puissance comme ça avec leur conduite de balle, alors qu'il a une conduite de balle assez longue, mais tellement de puissance. Vraiment le poison numéro 1 du côté du Sénégal pour le moment.
0: Il est encore en train de se plaindre, hein. Il est sorti du terrain parce que il s'est fait soigner, donc il va falloir qu'il ait l'autorisation de rentrer. Il est encore en train de se plaindre auprès des arbitres assistants, et le jeu a repris avec Désiré Doué. Là on est dans la moitié de terrain sénégalaise, derrière avec Théo. Désiré Doué encore, allez, il faut aller provoquer là. Désiré Doué qui se met sur son pied droit avec un petit coup de rein et qui va aller chercher et trouver Kylian Mbappé, mais bien pris, franchement ça défend bien, hein. Ça défend bien du côté du Sénégal. On a parlé de la maladresse française, des petites imprécisions techniques, mais ça défend quand même pas mal quand on est en place également du côté du Sénégal. Et là ça conteste sur la pelouse côté sénégalais et dans les tribunes côté sénégalais, parce qu'on n'a pas totalement digéré qu'il n'y ait pas faute sur Ismaïla Sarr et que derrière on accorde ce coup franc à l'équipe de France. Mais c'est tant mieux, à une trentaine de mètres. Début de Edouard Mendy, on a du Ousmane Dembélé autour du ballon, on a du Michael Olise, évidemment ce sera soit le pied droit d'Ousmane Dembélé, soit le pied gauche de Michael Olise. Alors pour frapper directement, on est un petit peu loin parce qu'on est vraiment excentré quoi, sur le côté gauche, mais c'est un vrai ballon à mettre plongeant au niveau du point de pénalty avec les défenseurs, certains des défenseurs des Bleus qui sont montés, notamment les milieux hein, qui sont costauds, les Tchouaméni, les Rabiot qui peuvent aller marquer de la tête. Il y a Saliba et Upamecano également. Deuxième poteau, ce sera justement deuxième poteau et c'est une tête sénégalaise pour écarter le danger. Il a presque été trop bien tiré ce coup franc là, en tout cas dans la zone, parce que les Rabiot et Tchouaméni avaient plongé vers l'intérieur et Upamecano et Saliba avaient un petit peu allés chercher l'extérieur et finalement il n'y avait personne au niveau du point de pénalty si ce n'est le défenseur sénégalais pour écarter le danger. C'est récupéré par Tchouaméni, ce ballon avec Michael Olysee qui va aller chercher Jules Koundé là-bas sur le côté droit. Il y avait un petit peu d'espace, mais encore une fois ces passes supplémentaires, ce contrôle, on joue pas assez peut-être en première intention. Michael Olysee encore qui patiente mais qui trouve Ousmane Dembélé. Allez, Ousmane Dembélé lui qui va les provoquer et centrer, ça c'est bien, mettre ce ballon et créer la panique dans la surface de réparation sénégalaise. Et oui, parce que Koulibaly là il savait pas trop quoi faire de ce ballon qui arrivait sur lui, on lui a pas donné l'information est-ce que il y avait danger derrière, et du coup il a dégagé un petit peu comme il a pu, c'est-à-dire en corner, et ça a permis à l'équipe de France d'aller quand même mettre un petit peu de pression dans cette surface de réparation et puis surtout de se procurer un corner, alors que les supporters des Bleus là redouble d'encouragement. Le corner de Michael Olysee, encore mal tiré, ça fait deux pour Michael Olysee, deux corners mal négociés, beaucoup trop près d'Edouard Mendy dans la zone où il y avait tout sauf des maillots bleus, et Edouard Mendy qui a même pas qu'à se baisser mais vraiment qui a récupéré ce corner.
1: Charlotte, pas contente, Charlotte.
2: Non, mais je l'avais dit sur les coups de pied arrêtés, offensivement ou défensivement, je pense que c'est le point à améliorer du côté des Bleus. Bon, on a quand même des joueurs comme Saliba ou Upamecano, même Jules Koundé, hein, qui sont très très bons au niveau du jeu aérien. Mais c'est vrai que là, Michael Olysee doit faire mieux. Ça fait deux fois, Nico l'a très bien dit. Surtout, c'est des zones où c'est très facile à défendre. Donc, faut vraiment essayer de trouver un peu plus en retrait, éviter les grandes tours de contrôle du côté du Sénégal notamment.
1: Et on a Marie sur le chat qui nous dit positivité la team. Donc on essaye hein, Marie, de pas trop râler, mais bon, c'est pas nous qui perdons le ballon non plus. Hein. Et Nicolas Perronnet à New York.
0: Allez, Théo Hernandez, on approche, on est entré, ça y est, dans le temps additionnel. 6 minutes de temps additionnel pour cette première période. Et les Bleus sont toujours dans le coup, évidemment. Marie a raison. 0-0 face au Sénégal. Mais c'est vrai qu'on est un petit peu frustré par le manque d'occasion, tout simplement, parce que pour l'instant, si on fait le bilan des occasions, eh ben, il n'y en a pas pour l'équipe de France. Il y en a eu une très très grosse. Incroyable. Pour le Sénégal. Si on était mené 1-0, il n'y aurait pas scandale, très franchement, au terme de cette première période. Allez, le dégagement qui est contré, un petit peu de mésentente dans la surface de réparation sénégalaise pour dégager ce ballon, pardon. J'ai l'impression de Kylian Mbappé.
1: Nico, il y a 4 tirs à 1, 4 tirs pour le Sénégal, 1 pour la France. C'est famélique au bout de 45 minutes de jeu.
0: Ben ouais. Il y a pour l'instant rien du tout du côté de l'équipe de France. Et il n'y a surtout pas ce qui fait notre force habituellement. La créativité, la vitesse. On n'a rien ce soir, pour l'instant, en tout cas, au terme ou presque de cette première période.
1: 6 minutes d'arrêt de jeu.
0: Hein. Ouais, 6 minutes. Ouais, on a déjà joué pendant quasiment 2 minutes, 1 minute 20. Très précisément, donc il reste 4 grosses minutes avant le retour au vestiaire et des réglages qui vont être nécessaires quand même de la part de Didier Deschamps, avec Sadio Mané là, ouais, qui lui aussi, décidément, entre Sadio Mané et Kylian Mbappé, c'est un petit peu concours de contrôle raté, et tant mieux pour les Bleus, parce que Ousmane Dembélé, il a enfin un petit peu de champ. Allez, Ousmane Dembélé sur la gauche, oh, il y a encore la passe ratée, c'est pas possible pour Désiré Doué, c'est des passes trop molles, il faut pas les gâcher ces occasions. Là, Ousmane Dembélé, on a l'impression que c'est une épidémie, parce qu'on parle beaucoup de Kylian Mbappé et de Michael Olysee, mais là, ils sont tous, les quatre devant, en train de rater ces petites passes, il y a un petit peu trop de facilité et ça commence à être un petit peu énervant quand même, cette histoire-là. Allez, derrière, Koulibaly pour Edouard Mendy, le gardien du Sénégal. Il n'y a pas de pression et pas de pressing de la part de l'équipe de France qui attend le dégagement court peut-être vers Moussa Niakate, ou long, et ben ce sera long de la part d'Edouard Mendy pour aller chercher Ismaïl Assar, qui est pour l'instant clairement le joueur de cette première période et de ce match côté sénégalais et côté du match tout court. Théo Hernandez qui le récupère derrière pour Mike Maignan, le dégagement pour personne vraiment dans la zone là qui est récupéré par les Sénégalais, et à force faudrait pas quand même le regretter même avant le retour des vestiaires. Ouais, Désiré Doué, la talonnade, trop de facilité encore, et le ballon perdu, et derrière Ismaïl Assar, le petit pont, c'est festival, mais derrière il va être trop long évidemment. Il a réclamé encore une fois une faute. Là, pour le coup, je pense qu'il n'y avait rien sur Ismaïl Assar, mais ça part encore une fois d'un ballon perdu suite à une talonnade un petit peu trop facile de la part de Désiré Doué. Et de l'espace, il y en aura peut-être pour Théo Hernandez. Allez, là, le long de la ligne de touche est loin devant pour n'importe qui, c'est-à-dire personne. Kylian Mbappé qui se retourne, qui s'énerve, qui demande le ballon dans les pieds et non pas en profondeur. Ça, c'est des signes, hein, quand on voit. Alors qu'il y a Mbappé, il parle beaucoup, il est très expressif sur un terrain, mais c'est quand même des signes d'agacement, d'énervement. J'ai l'impression qu'il n'y a pas que nous qui sommes agacés par la configuration de ces 45 premières minutes. Il y a aussi l'équipe de France se rend bien compte que pour l'instant, ça marche quand même pas comme était prévu le plan, on va dire, même s'il y a toujours 0-0 et même si tout va bien à l'approche de la mi-temps de ce match.
1: Chouameli. C'est quand la dernière fois qu'on a eu l'impression qu'il y avait un plan en équipe de France?
2: C'est ce que j'allais dire.
1: C'est ce que tu allais dire,
2: mais attends. Jure, c'est ce que j'allais dire. J'ai dit, mais depuis quand il y a un plan?
1: Ouais. C'est un peu le problème, hein. C'est qu'on a du mal à lire, je trouve, le projet, mais bon.
2: Bah, le projet, c'est d'essayer d'équilibrer au maximum ces individualités qui sont quand même hors normes. Exactement, ouais. Ça qui est le plus dur. Est-ce que des fois, il ne faudrait pas enlever peut-être un peu plus de talent et mettre un peu plus des joueurs qui... Je ne sais pas. Il y a quelque chose à faire, en tout cas.
1: Nico, fais quelque chose.
0: Ouais, je suis désolé. Terrain, hein. Oula. Oula là. Il reste quoi? Il reste 2 minutes. 1 minute 30 à jouer dans cette première période. Et on a presque le sentiment que l'équipe de France s'en sort bien avec ce 0-0. Même s'il n'y a pas eu 36 000 occasions en face. Il y a eu une grosse, en tout cas. Et on a surtout beaucoup de frustration et quelques petites interrogations qui commencent à poindre du côté de l'animation de l'équipe de France. Allez, Tchouaméni, dans le rond central pour Désiré Doué avec Rabiot. Là, c'est bien, ça circule bien, mais il y a toujours, hein, encore ces 2, 3, 4, des fois 5 contrôles avant de trouver un partenaire. Tchouaméni qui lève la tête, qui va chercher et trouver Michael Olise en première intention, pour une fois Michael Olise, et en première intention également pour une fois Jules Koundé là-bas sur le côté droit. Mais quand on cherche à jouer en première intention, il y a la précision technique, un petit peu trop de déchets et le ballon est à nouveau perdu. Ou si ça passait, c'était intéressant ça pour Jules Koundé qui était resté là-bas en position très offensive, mais qui finalement n'aura pas le ballon parce qu'il y a un pied bien tendu sénégalais qui est allé le récupérer. Les 30 dernières secondes avant la pause. Et Niakate pour Koulibaly avec Crépin Diata qui va passer la ligne médiane face à Désiré Doué et Adrien Rabiot. Ça passe entre les deux Français. Lamine Camara à l'entrejeu aux 30 mètres, c'est latéral tout ça, avec Sadio Mané sur sa gauche. La Djidjouf désormais, Sadio Mané dans la surface de réparation, attention Sadio Mané dans la surface de réparation, attention la frappe de Sadio Mané, attention la frappe d'Ismaïl Assar derrière, et ça passe au-dessus. C'est pas possible de se faire avoir comme ça, de se faire peur comme ça, 0-0 toujours, mais c'est un petit miracle. À l'issue de cette première période, il a fait ce qu'il voulait, Sadio Mané, de Koundé me semble-t-il là-bas, et derrière, non, de Michael Olise, et derrière le centre. Voilà. Ça passe devant tout le monde et derrière Ismaïl Assar qui récupère le ballon. Il a fait une super période, mais il fait une frappe absolument mal assurée qui s'envole dans les tribunes du stade New York, New Jersey. Ça fait 0-0, c'est la mi-temps ici, mais ça fait deux très grosses occasions pour le Sénégal. Et c'est quand même une première mi-temps, on va dire, ratée de la part de l'équipe de France. On va faire beaucoup mieux, en tout cas en deuxième.
1: C'est une première mi-temps ratée, mais la tienne était très réussie, Nico Perronnet. Tu vas faire une petite pause pendant la mi-temps. On reste avec Charlotte Lorgeret, avec Lucas qui lit vos messages sur le chat et il apprécie vos vannes qui sont toutes tournées vers Lucas. C'est ça qui est sympa. Ouais, on arrive dans quelques secondes. On va vivre évidemment cette pause et puis cette seconde période entre la France et le Sénégal. Tous ensemble, on attend vos appels au 0810 055 05. 56. Vos messages aussi sur WhatsApp, n'hésitez pas à nous envoyer des petits vocaux. Ça nous fait plaisir et on les passera à l'antenne. Et puis, dans un instant, on fera un point sur vos messages sur le chat. 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
1: On était déjà en train de s'énerver avec Charlotte. Il nous a fallu un jingle et une pub. Qu'est-ce que tu étais en train de dire, Charlotte, sur les occasions?
2: Non, j'étais en train de dire, ce qui est inquiétant, c'est qu'il n'y a pas d'occasion, en fait. Il y a zéro occasion. On a l'impression qu'ils se regardent un petit peu jouer. Peut-être finalement, en fait, se dire, bon, les gars, collectivement, on n'arrive pas. Mais en fait, on joue sur nos forces. C'est quoi les forces de l'équipe de France aujourd'hui? C'est de jouer en profondeur. C'est des joueurs comme Kylian Mbappé, comme Désiré Doué, comme Ousmane Dembélé, qui aiment ce jeu un peu en profondeur et faire reculer ses défenses, faire des efforts à haute intensité par les Sénégalais pour le moment, qui sont très très bons, que ce soit cette charnière centrale et surtout les milieux de terrain, le milieu de terrain à 3 avec Monégasque Lamine Camara, avec Pape Gueye, avec Gana Gueye, c'est très intéressant, donc ouais. Ils posent des problèmes à l'équipe de France.
1: Mais et là, ils sont 3.
2: Ils sont 3, mais quand même s'ils sont 3, 12, 800, ils doivent avoir des occasions du côté des Français. C'est inadmissible ce qui se passe pour le moment.
1: Inadmissible. Est-ce que vous aussi, vous trouvez ça inadmissible? Je me tourne vers toi, Lucas. C'est toi qui lis et qui modère les messages sur notre chaîne YouTube ICI. Pour nous trouver, c'est très facile. Vous allez sur la chaîne YouTube ICI, ICI, et vous cherchez le live. C'est dans les onglets. C'est très facile à trouver. Vous pouvez voir en vidéo ce qui se passe dans ce studio. C'est foufou, je vous préviens. On fait des dingueries dans le studio. Lucas, qu'est-ce que ça dit sur le chat?
5: J'ai envie de dire tout le monde rejoint Charlotte, hein. Les avis sont plutôt négatifs ou en tout cas mitigés. On a Thomas Desnin qui utilise des mots assez forts, qui définit cette première mi-temps comme honteuse de la part de l'équipe de France. Bon. On a Maxence 1 qui lui par contre dit c'est normal, oui, les premiers matchs sont souvent bloqués dans une Coupe du Monde pour les équipes qui voient loin. Et en face, le Sénégal est un sacré client qui sait que c'est aujourd'hui que la France est prenable.
1: Et on sent qu'on n'est pas devant une équipe de France, enfin une équipe tout court qui n'a rien à perdre. On est vraiment face à une équipe qui se dit tout peut se casser la figure. Et ils ont peur en fait, Charlotte. C'est ça qu'on sent.
2: Je trouve qu'au fur et à mesure, il y a un peu plus d'attitude un peu négative où on râle un peu plus. Après c'est normal, mais faut le rappeler que pour l'instant, depuis ce début de la Coupe du Monde, la Belgique c'était compliqué, l'Espagne c'était compliqué, le Canada ça a été compliqué. Donc non, c'est ces premiers matchs qui sont très durs à aborder, mais je préfère rencontrer le Sénégal tout de suite que rencontrer le Sénégal au troisième match de groupe pour
1: sachant qu'Irak et Norvège, c'est pas non plus facile.
2: L'Irak, moi aussi j'ai un peu peur. Là ce que c'est en train de montrer là, moi tous les matchs j'ai peur, ça y est.
1: Et
2: c'est...
1: la Norvège, meilleure attaque des qualifs, voilà. On a Thomas qui nous dit Nathalie est super sympa.
5: Alors on sait pas qui est Nathalie.
1: Nathalie est trop sympa. On ne sait pas qui est Nathalie. Ça va être le mystère de la soirée. On a Ticia aussi sur le chat de la chaîne YouTube ICI qui nous dit c'est passé trop vite. Ticia, on n'a pas vu la même mi-temps, je pense. Ce n'est pas possible. On va partir du côté du Cotentin pour voir si ça passe vite ce match de football avec Sarah Saltiel-Rago qui est au pied d'un écran géant sur la commune de 40 ans. Pour ICI Cotentin, Sarah, alors, qu'est-ce qui se dit autour de vous sur ce match qu'on est en train de voir?
8: Qu'est-ce qui se dit? Il y a un peu de frustration, on l'a senti sur les différentes tentatives, effectivement. Quelques tentatives françaises, quelques tentatives sénégalaises aussi. Je suis avec deux supporters, Laurent et Eric, alors qu'ils regardaient l'écran bras croisés et
1: comme Charlotte. Ça veut dire fâché.
8: Alors messieurs, comment est-ce que vous la trouvez un petit peu cette première mi-temps? Pas évident quand même ce match.
9: La première mi-temps, elle est fade, parce que l'équipe de France, elle n'est pas au rendez-vous, puisque les Sénégalais ont tiré plus au but que les Français. Donc on est surpris, on attend de voir la deuxième mi-temps, si toutefois on est capable de se réveiller et de marquer au moins un but, même si l'équipe du Sénégal résiste bien.
8: Et pour vous aussi, Eric, vous avez l'impression qu'on est encore un peu endormi dans cette première mi-temps ?
10: Tout à fait, oui. Ce que je peux constater, c'est que l'équipe de France est un peu... on a l'impression qu'ils sont à l'entraînement et un peu mou, alors que les Sénégalais sont beaucoup plus actifs et beaucoup plus présents sur le ballon, tout simplement. Et ça se révèle tout simplement quand on voit le nombre de tirs au but de chaque équipe.
8: Il y a quand même 90 minutes dans un match, il reste une seconde période. Vous avez bon espoir que ça se réveille un petit peu ou vous sentez que ça va être compliqué jusqu'à la fin finalement ?
9: Je pense que ça va être compliqué jusqu'à la fin. Peut-être une opportunité sur un coup de pied arrêté ou une faute d'un Sénégalais avec un pénalty pour l'équipe de France. Mais ça, c'est mon pronostic.
1: Ah ouais, on est désespérés là. On espère un pénalty, on est désespérés.
8: Ben voilà, vous sentez un petit peu... on a eu un petit peu l'enthousiasme du début, premier match de Coupe du Monde, un petit peu refroidi par ce peu d'occasions et ce peu de réussite de l'équipe de France. Mais bon, l'ambiance reste bonne quand même ici. On fait une petite pause avant de reprendre les hostilités, si je puis dire, sur la seconde période.
1: Merci beaucoup Sarah Saltiel-Rago. D'ici Cotentin, au pied donc de l'écran géant sur la commune de Carentan, c'est dans la Manche, en Normandie. On va maintenant partir à Paris, dans le 11e arrondissement, au Bali Restaurant, qui est un restaurant sénégalais, avec notre journaliste Marie Boéda, qui est donc entourée de fans à la fois français et sénégalais. Marie, est-ce que les fans sénégalais sont contents de cette première mi-temps de leur équipe nationale ?
11: En tout cas, ils sont un petit peu moins inquiets qu'au début. Là, je peux vous dire qu'on est très très concentrés. Les chaises tournées en direction de l'écran, les assiettes, on les laisse tranquilles. Et il y en a une petite trentaine, ça s'est vachement rempli depuis tout à l'heure, dans un tout petit restaurant qui a un peu poussé les murs pour faire entrer tout le monde. Et oui, c'est plutôt des supporters sénégalais qui sont présents. Je suis à côté de Rassou, qui est, je crois, grand supporter de l'équipe du Sénégal. Il est avec son petit garçon qui était à côté de lui tout à l'heure. Et alors, comment ça va, Rassou ? Vous le vivez ce match?
12: Ça va, ça se passe super bien. En vrai, on est content de voir l'équipe du Sénégal, comme on le pensait, faire du mano-mano avec la France. Il reste seulement à nos attaquants d'être plus cliniques devant, afin de convertir les occasions, parce qu'on n'en aura pas mille. Et on sait que devant, en face, au niveau de l'équipe de France, eux, quand ils l'auront, ils vont le concrétiser. Donc du coup, on est content. Il nous suffit juste d'être encore plus concentrés et cliniques devant, afin de marquer pour qu'on puisse ramener la victoire au Sénégal.
11: Vous y croyez quoi?
12: Ouais, on y croit. Ouais, on y croit à 100%.
11: Bon, ben voilà, je vais laisser discuter avec sa femme et son enfant. Et puis, on a aussi autour de nous les serveurs qui courent partout et qui s'arrêtent dès que les cris les préviennent avec des plats et des carafes dans les mains. Donc, je peux vous dire que là, dans ce tout petit restaurant, le bruit commence à monter. L'attention aussi. Et pour le moment, on se dit pas trop stressé, mais je sens que tout le monde reste assez vigilant.
1: En tout cas, Rassou, on lui dit Nagadef, si j'ai bien retenu, ouais, ça veut dire ça. Bonjour. Sénégalais. Merci beaucoup Marie Boéda au Bali Restaurant dans le 11e arrondissement de Paris. On va faire un dernier petit tour en France, en Touraine avec Adrien Bossard qui est sur une fan zone à Saint-Cyr, c'est dans l'Indre-et-Loire, et Adrien est journaliste pour Ici Touraine. Adrien, quelle est l'ambiance autour de toi ?
13: Une ambiance tranquille là pour l'instant parce que tout le monde est un petit peu sorti pour aller faire la petite pause à la mi-temps. Et je suis avec Théo qui est un peu dépité, assis sur sa chaise. Bon Théo, c'était pas la première mi-temps de rêve. Hein.
14: Non mais bon, c'est le début, c'est la première mi-temps, faut que tout le monde rentre dans le jeu, mais ça va le faire, ça va le faire.
13: Toi tu pronostiquais 3-1, c'est ça ?
14: 3-1, j'y crois toujours.
13: J'y crois toujours le 3-1.
14: Oui, oui, suffit d'un but et ça va se libérer.
13: On a quand même plus applaudi les actions défensives, notamment d'Upamecano qui a récupéré le ballon, que les actions offensives, les rares actions offensives des Bleus.
14: Oui, c'est vrai. Mais bon, c'est une technique. On se cache pour mieux sortir là.
13: Ouais. Ça veut dire que le deuxième mi-temps, ce sera bien mieux. Didier, il a poussé un coup de gueule à la mi-temps.
14: Je pense 50e minute. Didier, là, il a fait un petit coup de gueule. 50e minute, premier but, ça libère tout. Et c'est bon, ça enchaîne.
13: Et c'est le feu ici.
14: Et c'est le feu.
13: Super. Voilà, Pia, une ambiance pour l'instant un petit peu morose, un peu groggy là. On peut dire par cette première mi-temps qui n'était pas très très emballante, mais évidemment, on espère une deuxième mi-temps de bien meilleure qualité.
1: Eh ben, on espère parce que moi, je gère la mauvaise humeur de Charlotte Lorgeret sur le plateau.
2: Ça pour l'instant, ça va.
1: Merci beaucoup, Adrien Bossard, d'ici Touraine. Merci, Adrien, qui était donc sur une fan zone à Saint-Cyr, en Indre-et-Loire. Charlotte, Adrien l'a évoqué à l'instant, Didier a peut-être poussé une gueulante dans les vestiaires. Qu'est-ce que t'en penses ? Est-ce que toi, si t'étais le coach de cette équipe de France, tu pousserais une gueulante ou au contraire, tu les encouragerais, tu les rassurerais ?
2: Bah, c'est un peu un mélange des deux. C'est là où Didier Deschamps est très très fort. Mais pour moi, il y a deux gros soucis. Le souci numéro un, c'est techniquement, ils sont pas au niveau. Personne n'est au niveau. Et là, le deuxième problème, c'est qu'en fait, il y a, à part qu'il y a Mbappé qui fait des courses vers l'avant, il y a personne d'autre.
1: Voilà.
2: Ils sont attirés par le ballon.
1: Ils s'approchent jamais de la cage.
2: Non, parce qu'en fait, ils se regardent, ils lèvent la tête. Donc, Ousmane Dembélé, Désiré Doué, Michael Olise qui cherchent les ballons. Mais après, il n'y a plus personne devant. Donc, le quatuor offensif, c'est bien. Mais en fait, il faut qu'il y ait un qui soit au niveau du ballon. Et après, il y a d'autres choses qui se passent derrière. Donc, il n'y a pas que Kylian Mbappé qui doit faire des courses offensivement. Donc, là, à mon avis, il doit y avoir des changements au bout de 10 minutes s'il n'y a pas techniquement déjà mieux et s'il n'y a pas plus de courses vers l'avant.
1: Bah Barcola pour des courses vers l'avant, ça pourrait être une option.
2: Et je pense aussi
1: option,
2: à Warren Zaïre-Emery aussi, revenir à un milieu à 3.
1: Tu mets Warren, alors là, je te le dis tout de suite Charlotte, ça casse la baraque. Hein.
2: Bah,
1: mais ça,
2: sûr.
1: On savait dès le début en fait, j'aurais pu le dire à Didier
2: Deschamps.
1: Ouais,
2: mais c'est des choix de luxe, ça, on avait trop de choix là.
1: Avant de retrouver Nicolas Perronnet dans une seconde, Lucas, déjà j'aimerais que tu me dises d'où nous écoutent les gens qui sont sur le chat de la chaîne YouTube ici, parce que j'ai vu passer plein de messages sur on vous écoute d'ici de là, alors c'est où?
5: Complètement, alors on a Terraniès qui est Stéphanois et qui nous écoute en direct de Munich. On a Clément KWK qui nous écoute à côté du Stade Bollard. Donc un
1: trop bien. Et il a gagné la Coupe de France alors.
5: On a Pauline David qui nous écoute en direct du Pérou.
1: Excellent.
5: Ouais, le Pérou. On a encore Louis Sox de Bachy ou Marie FRDG en direct de Versailles.
1: Enfin, Louis vient de nous écrire aussi un message en disant en direct du jet privé les filles. Oui. On a aussi quand même Aimé qui nous dit je suis à Kinshasa. Donc ça c'est énorme. Ça nous fait super plaisir de savoir d'où vous nous écoutez. Je sais que vous êtes aussi nombreux bien sûr à nous écouter des régions de France bien entendu puisque on est sur ici. On va retrouver Nicolas Perronnet qui est avec nous. C'est lui qui commente ce match France-Sénégal depuis les États-Unis, depuis le stade. Et Nicolas, bon, c'était pas foufou. Qu'est-ce qu'on change pour la seconde mi-temps?
15: Je sais pas trop. Un petit Ryan Cherki, est-ce que ça pourrait pas faire du bien? En même temps, on va rester peut-être un petit peu dans un registre qui est le nôtre. Enfin, honnêtement, c'est quand même assez inquiétant. J'ai un collègue qui est connu pour sa petite capacité d'exagération qui vient de me dire ça fait 15 ans que je suis les Bleus, c'est le pire match que j'ai jamais vu.
1: Oh
15: je
1: suis
15: quand même
1: pas
15: tout à fait d'accord avec ça.
1: Non, il y a eu de la gerbe.
15: Je vais parler de celui-là qui était vraiment le pire que j'ai jamais vu.
1: On va peut-être commenter ensemble, c'est pas fou. Mais alors attends, parce que Nico, excuse-moi de te couper, mais Lucas qui est sur le chat YouTube de la chaîne ici.
5: Seul Nico à parler de Cherki. Effectivement, on a Laurent Christol qui nous dit Cherki va débloquer la situation. Donc lui, il l'affirme. C'est Cherki qui va bouger tout ça. On a Alexovic qui nous dit Didier, t'es relou, fais rentrer Cherki. Ou encore Miss SR qui nous dit faites rentrer Cherki, c'est le moment.
1: Et on a Marie qui nous dit qu'on est trop dur aussi. Mais oui, mais Marie, excuse-nous, hein, c'est quand même pas fou le spectacle. Nico, qu'est-ce que tu voulais ajouter?
15: On est assez gentil hein, quand même. Hein, ouais. Sans vouloir, je pense qu'on est un peu gentil. Mais oui. Non, mais Ryan Cherki, en plus, c'est son rôle. Après, oui. De toute façon, ça manque de folie, ça manque de créativité, ça manque de justesse technique.
1: Ouais. C'est ce que disait Charlotte. Donc, et tu sais, Nico, Charlotte nous disait.
15: Ça coche les cases, quoi.
1: Oui, c'est vrai qu'effectivement, il coche toutes les cases. Charlotte nous disait aussi que peut-être que la rentrée de Warren Zaïre-Emery en troisième milieu.
2: Ah mais du coup, il faut faire sortir qui? En fait, c'est que ouais, là, ouais. C'est le problème. Bah, moi, là, je suis d'accord, il faut faire rentrer Cherki, il faut faire rentrer Warren, mais on enlève qui?
1: Froidement, franchement, froidement. Hein. Pourtant, Dembélé.
2: Ah, je suis d'accord avec toi.
1: Voilà.
15: De toute façon, dans les réorganisations tactiques de Didier Deschamps, Ousmane Dembélé, c'est celui qui va être le plus souvent. Sacrifié, c'est pas le mot, je veux dire, mais ça va être le travail de Didier Deschamps, c'est-à-dire d'aller dire au Ballon d'Or, on va jouer comme ça, et donc dans mon organisation, bah, je suis désolé, mais c'est à toi de sortir. C'est souvent comme ça que ça pourrait se passer si
1: ou alors,
15: on passe effectivement à un milieu à 3
1: ou alors
15: si
1: Nico
15: on apporte du 109 dans le quatuor. Ouais.
1: Tu sors Désiré Doué qui est peut-être plus facile à sortir au niveau du statut, tu mets Olise. Ah non, ça marche pas.
2: Non, mais en fait, tant que Kylian Mbappé restera devant,
1: ouais,
2: il y aura très peu de changements, très peu de possibilités.
1: Ah, parce que tu aurais pu remettre Dembélé ailier droit et Olise dans l'axe, peut-être.
2: Ouais, mais bon. Ça n'a pas forcément bien fonctionné.
1: Ça va reprendre, en tout cas, Nico, ça y est. Hein.
15: Et il n'y aura pas de changement, en tout cas, pour l'instant. À la mi-temps, ouais, évidemment.
1: C'est logique.
15: Mais on repart avec les 11 mêmes, même les 22 mêmes, et c'est reparti. Allez. Il reste 45 minutes. Évidemment, la première période a été ratée par l'équipe de France, mais vous savez quoi, l'équipe de France va gagner 1-0.
1: Ça ne veut pas dire que le mondial sera raté. Ouais, c'est ça. Ça ne veut pas dire que le mondial sera raté. On est dur sur cette mi-temps, mais on sait que voilà, c'est dur d'entrer dans un mondial. Donc voilà.
15: Allez, avec ce ballon qui est récupéré, on va voir si
0: par ses mots ou par ses choix peut-être, Didier Deschamps est allé s'approcher un petit peu de la solution pour faire sauter ce verrou sénégalais et puis surtout voilà, mettre cette équipe de France dans la configuration qui est celle qu'on aimerait voir, de la confiance, de la vitesse, de la technique, des buts, de la domination, tout ce qu'on n'a pas eu en tout cas en première période. Allez, Upamecano, la verticalité ouais, qui a été cherchée là par Upamecano. Peut-être d'ailleurs que c'était donc une petite consigne de Didier Deschamps, même si le ballon a été dévié et récupéré pas pour longtemps par les Sénégalais. Upamecano va le récupérer à nouveau, ce ballon, avec Tchouaméni dans la moitié de terrain des Bleus. Adrien Rabiot là-bas côté gauche pour aller toucher Kylian Mbappé qui va Désiré Doué pardon. Tchouaméni encore derrière. Allez, mettre de l'impact et mettre un petit peu ouais, de folie dans ce match. Ousmane Dembélé derrière et non, on reste toujours au niveau de la ligne médiane. Allez, de droite à gauche, de droite, de gauche à droite, à jouer un petit peu au handball avec cette défense du Sénégal. Et Jules Koundé qui allait apporter une solution. Ou pas Mécano. Allez, qui allonge un devant, ça c'est bien, avec Désiré Doué. Oui, Désiré Doué, peut-être dans l'axe. Désiré Doué, la frappe de Désiré Doué. Ben là, voilà. La première situation, elle est venue de la verticalité. La passe d'Oupa Mécano qui va aller chercher loin devant et trouver pour une fois Désiré Doué qui fait le travail tout seul derrière en rentrant sur son pied gauche, en allant chercher la frappe. Il y avait,
16: c'est bien ça, bah,
0: c'est ça qu'il fallait faire exactement. Ça passe pas très très loin. Début d'Edouard Mendy et immédiatement derrière, Désiré Doué s'est retourné vers son coéquipier, vers Upamecano, avec le pouce levé pour lui dire bah voilà, c'est comme ça qu'on doit me trouver. Et ben c'est quand même la situation quelque part peut-être la plus dangereuse des Bleus depuis le début de ce match à la 47e.
1: Et Charlotte, un tir de loin quand on n'arrive pas à approcher de la cage, ça peut être une solution.
2: Oui, c'est très bien, et surtout qu'il y a il y a de la qualité. Mais là, Upamecano et Saliba, ils doivent un peu trouver les zones juste derrière les milieux de terrain où justement on va voir notamment Michael Olise, Ousmane Dembélé, Mbappé et Désiré Doué qui aiment bien aussi rentrer à l'intérieur, pouvoir frapper un peu de loin. Ça peut être une possibilité.
1: Nico,
0: on a un petit aux armes là. Alors c'est timide, hein. J'ai enlevé une oreille du casque là pour l'entendre parce que le stade est tellement grand et même s'il y a beaucoup de Français, on voit beaucoup de maillots bleus, en fait c'est un peu disséminé, donc on n'a pas le sentiment d'un cop tricolore. Mais il y a eu un petit aux armes quand même qui a été lancé et pour lancer les bleus et les aider à entrer mieux dans cette seconde période qu'ils n'ont terminé la première. Le dégagement sénégalais, c'est
1: Nico,
0: récupéré par Saliba. Oui.
1: Charlotte a repéré quelque chose d'intéressant.
2: Oui, c'est ce que tu disais, Pia. Michael Olise qui a un rôle un peu plus de numéro 10 et Ousmane Dembélé côté droit. Donc,
1: qui colle sa ligne, hein, comme il le faisait avant.
2: Qui colle sa ligne et qui oblige justement soit Koundé à être très très bas pour laisser justement cet espace entre les deux lignes pour Ousmane Dembélé, ou soit une position intérieure pour lui, soit encore qui trouve cette largeur. Donc voilà, essayer de d'épurer un petit peu ces lignes du Sénégal qui est très compact.
1: Donc il y a eu un vrai changement à la mi-temps. Les deux joueurs ont pour l'instant échangé leur rôle, Nico.
0: Ouais, c'est ça. On sait que de toute façon, Michael Olise, il peut faire les deux. C'est-à-dire qu'il peut être vraiment pur ailier, rentrer sur son pied gauche, faire des différences sur des petits mouvements de hanche. Enfin, il est capable de déstabiliser son défenseur direct et d'être dans un vrai rôle d'ailier. Mais il est aussi capable d'être dans le vrai cœur du jeu. Il a toujours un petit coup d'avance avec le petit coup de tête à droite à gauche pour essayer d'aller voir les coups. Donc on sait qu'il a vraiment ces deux palettes là. Donc effectivement il va rester dans un vrai poste de numéro 10 juste derrière Kylian Mbappé. Et là on va pas bouger une oreille du côté de Dembélé qui va rester à droite, et de Doué sur son côté gauche, en tout cas pour débuter cette première période. Situation de hors-jeu et ballon rendu au Sénégal.
1: En tout cas, Nico, on se fait quand même bâcher sur le chat de la chaîne ici, puisqu'on a un panneau d'affichage dans le studio qui reste désespérément à 0-0 depuis tout à l'heure. Et donc on a Titia qui dit le pauvre panneau d'affichage sur le bureau qui reste à 0-0 depuis tout à l'heure et qui est mort de rire. Oui, bah écoute, on espère tous pouvoir le faire bouger, changer de numéro. Hein.
0: Mais non, mais ça va être moche, on va gagner 1-0 et puis on va rentrer dans notre mondial comme ça. C'est écrit.
1: Yeah, c'est bon, Nico, il a déjà écrit le scénario. Voilà. Et tout va bien, vous inquiétez pas.
0: Allez, les Sénégalais, on est reparti quand même un petit peu comme en première période, hein, avec en tout cas au niveau du rythme, très clairement. Et les Sénégalais là qui sont dans le rond central. avec Moussa Niakhaté sur sa gauche, avec Pape Gueye désormais joueur de Villarreal qui va aller chercher son coéquipier collé à sa ligne de touche également, un nouveau Diakaté. Kanagay désormais, et la Djidouf là qui réclamait le ballon. Oh, ça joue à deux alors, hein. Franchement. Allez, la transversale là, de Moussa Niakhaté, pied gauche, elle est précise là pour le coup de la part du défenseur lyonnais pour aller changer un petit peu le jeu et créer de la vitesse là-bas côté droit. Ça marche pour l'instant pour les Sénégalais, mais Lamine Camara s'est fait piquer le ballon. Il n'y a pas faute et il y a situation de contre pour l'équipe de France avec Désiré Doué sur sa gauche désormais. Il va pouvoir peut-être rentrer. Kylian Mbappé se mettre sur son pied droit, il se fait chipper le ballon. Kylian Mbappé, c'est pas assez tranchant là, le petit crochet extérieur de la part du capitaine de l'équipe de France. Et derrière le contre, il est à nouveau sénégalais. Oh, l'intervention magnifique de William Saliba sur Ismaïla Sarr. Et ben voilà, ça s'est un petit peu énervé sur cette séquence box to box de chaque côté. D'abord le contre mal négocié à la fin par Kylian Mbappé, et derrière eh bien le contre-contre, on va dire, de la part du Sénégal, et l'énorme intervention de William Saliba qui était un petit peu en retard. Alors je pense que c'était compliqué quand même pour Ismaïla Sarr d'aller s'emmener ce ballon, mais il a quand même essayé de tacler et d'aller vraiment totalement assurer le repli défensif alors qu'il était dans une zone un petit peu dangereuse. En tout cas, le duel, il a été gagné face à Ismaïla Sarr. On en parlait tout à l'heure avec Charlotte, c'est quand même un énorme client. Et, ouais. Et William Saliba là a
1: beau tacle, hein,
0: fait un boulot, mais on voit que vraiment en un claquement de doigts quand même ce match peut se débloquer quand même, hein.
2: Il a été très très malin Saliba, parce que là il a vu qu'il était tout seul, donc le 1 contre 1 quand on est défenseur central, il faut très très bien le gérer, il faut bien manipuler l'adversaire, et là il lui a dit mets la balle à Ismaïla Sarr. Lui il a réduit un petit peu la distance, donc il était quand même très proche de lui, et c'est surtout
0: Michael
2: qu'il s'est
0: Olise,
2: mis en course
0: très dans l'axe. Michael Olise qui va frapper, Michael Olise qui va marquer, Michael Olise, l'arrêt d'Edouard Mendy. Et ben la voilà, la première très très très grosse occasion de la part de l'équipe de France, le premier déséquilibre. Michael Olise qui a pris le plein axe, qui se l'est emmené pied gauche, et l'arrêt d'Edouard Mendy magnifique sur cette frappe qui est écrasée, cadrée de la part de Michael Olise. Il y aura un corner à suivre pour l'équipe de France. Allez, ça s'anime un peu.
2: Ouais, forcément, il y a ce petit ballon là de Jules Koundé pour Michael Olise qui savait, hein, avec sa vitesse, Koulibaly, il allait entrer en difficulté, mais Edouard Mendy, il sort bien au bon moment, il fait les pas d'ajustement, il sort très très bien, il réduit un petit peu l'espace pour que Michael Olise ait plus de difficultés à cadrer ce ballon. Quel arrêt du gardien sénégalais Edouard Mendy.
0: C'est lui sur le corner et ça donnera rien. Ouais, il a mieux négocié son 1 contre 1 et sa frappe, Michael Olise, que son corner. Ça fait un troisième corner assez mal tiré de la part du français, mais celui-ci on lui en veut pas, parce que c'est quand même lui là qui a été le plus dangereux et de loin depuis le début de cette rencontre, avec ce ballon qui s'est amené un petit peu tout seul. On voit que dès qu'il y a un petit peu de déséquilibre, enfin c'est une lapalissade de dire ça en football, mais on se crée quand même beaucoup plus d'occasions, mais de part et d'autre, quoi. Parce que ce qui était intéressant tout à l'heure, c'est de voir que le compte de Kylian Mbappé, bon, est pas allé au bout, mais pour cette petite prise de risque derrière, eh ben on s'est pris un compte de la part du Sénégal qui n'est pas allé au bout non plus, mais qui était dangereux. Donc on est vraiment dans cette partie-là d'équilibre, de bloc contre bloc, où on a deux équipes qui se regardent quand même dans les yeux, hein, quelque ouais. part. Et le Sénégal fait un super match, faut le dire aussi, hein, même tactiquement, quoi. On est mis en danger par cette équipe du Sénégal.
1: C'est vrai, c'était attendu, Charlotte. Hein. Oui, ils sont très costauds, le Sénégal.
2: Ce scénario-là, il était plus qu'attendu, forcément un peu plus ouvert en seconde période, parce que les deux équipes veulent encore plus marquer. C'est pour ça qu'il va falloir être encore plus vigilant de la part des Bleus. Il y aura de la fatigue aussi qui va s'accumuler. Donc, au milieu de terrain, il va falloir faire les efforts, mais pour l'instant, ils le font très bien.
1: Mais ce qui est criant, Nico et Charlotte, c'est quand même le manque de liant qu'on voit dans le jeu de l'équipe de France, même par rapport à l'équipe sénégalaise. On a un jeu collectif qui est vraiment, quand même, vraiment faiblard, quoi.
0: Ouais, on est plus arrêté. C'est vrai que oui, c'est compliqué, parce que cette action finalement de Michael Olise, ça se fait sur une séquence où le déséquilibre est installé. On va pas la chercher en fait. Il y a pas 15 passes
2: C'est peut-être comme ça qu'il faut jouer en fait, quand on n'arrive pas à trouver les solutions, parce qu'on a des profils de joueurs qui sont tellement forts, qui veulent avoir le ballon, qui veulent faire des déséquilibres tout seuls. Peut-être que collectivement, justement, ils n'arrivent pas à faire de différence. Donc jouer en transition comme les Sénégalais, ou là depuis quelques minutes qu'ils arrivent un peu plus à avoir le ballon, ouais. Mais
1: surtout qu'on a des armes, on a des armes fatales, hein, pour jouer en transition, évidemment, avec tous les joueurs offensifs qu'on a, voilà. Bon, alors Nicolas, 0-0 entre la France et le Sénégal. On n'a toujours pas peinturluré le visage de notre jeune Lucas avec notre maquillage, parce
16: que j'attends, hein.
1: On attend le premier but. Qu'est-ce qui se passe, Nico?
0: Non, non, c'est le Sénégal qui était dans la surface de réparation. Le Sénégal qui est en train de prendre le contrôle des opérations petit à petit dans cette partie et qui voit bien qu'il y a un coup à jouer. Heureusement, la, la passe là pour Nicolas Jackson, elle était un petit peu trop profonde, mais bah, ça fait par petite touche comme ça le Sénégal qui se rapproche de notre surface de réparation. Mais tout va bien, toujours 0-0, la 55e ici à New York.
1: Ouais. Il y a des messages qui trouvent quand même que la France va mieux, Lucas, sur le chat de la chaîne YouTube ici.
16: Non, complètement. Là, on est au niveau des sondages. Il y a 71% des personnes qui ont voté pour le fait justement d'affirmer que cette équipe de France va mieux. On est sur 10 minutes de reprise qui sont quand même bien, bien mieux du côté des Bleus. Je ne sais pas ce que Didier Deschamps a dit à ses joueurs, mais il y a du mieux quand même.
17: Kylian Mbappé dans la surface. Kylian Mbappé, il l'arrête encore. Oh, l'arrêt encore d'Edouard Mendy. Mais oui, ça va mieux pour les Bleus. Bien sûr que ça va mieux pour les Bleus. Mais ça va très bien également pour Edouard Mendy, le gardien du Sénégal qui, après avoir sauvé son pays face à Michael Olise, vient de faire pareil face à Kylian Mbappé. C'est pas terminé. Il est à nouveau en possession du ballon. Kylian Mbappé sur sa gauche désormais. Il va rentrer dans la surface de réparation. Il est face à deux Sénégalais. Ce sera corner à suivre pour l'équipe de France. Et Kylian Mbappé, oui, qui fait la grimace. Mi-sourire, mi-grimace, parce qu'il sait bien qu'il avait l'ouverture du score au bout des crampons. Alors il est gêné hein, sur un bon repli défensif de la part de Crépin Diatta. Mais l'arrêt, alors il est moins spectaculaire que tout à l'heure sur Olise, mais il est quand même très très costaud de la part d'Edouard Mendy.
2: C'est Diatta hein, qui gêne énormément, le contrôle qui lui...

0: avec Adrien Rabiot.
1: En tout cas, la remise dans l'axe d'Olysée change tout, je trouve, au niveau du jeu de l'équipe de France.
2: Il est passé, qui a tapé, il est passé, il y aura pénalty. Il y aura pénalty pour l'équipe de France. Non, il n'y aura pas pénalty sur l'équipe, pour l'équipe de France, sur ce débordement de Kylian Mbappé. Ça va être revu, hein. C'est chaud, chaud, chaud. Ça se passe côté droit. Il rentre dans la surface de réparation. Il y a un tacle qui me semble en retard, à vitesse réelle. On va regarder ça.
3: J'ai l'impression qu'il le découpe, hein, Nicolas.
2: Ah, c'est Sadio Mané, hein, je crois, hein, qui est. Ouais, est-ce qu'il y a faute? Je suis pas certain qu'il y ait faute. Je suis pas certain qu'il y ait contact.
4: Il touche le ballon. En fait, il saute avant. Il y a la petite touche. Il sent, hein, que ça va, non, ça non, va oui. venir. Non,
1: il touche pas le ballon.
2: Ouais. Mais
4: non, mais il saute avant, en fait. C'est ça le problème. Ouais. C'est qu'il n'y a, pas, pas, y a pas de contact, et il prend pas le pied, ouais. Il saute juste avant. Donc,
2: l'arbitrage vidéo, oui, non. Oui, effectivement, il est en cours. Hein. Monsieur Fagani, l'arbitre iranien de cette rencontre, qui attend les consignes. Ouais, c'est checké pour un possible pénalty en faveur de l'équipe de France.
3: En tout cas, Nicolas, pour le chat, il y a pénalty. Hein. Ça, c'est sûr et certain.
2: Alors c'est incroyable, hein, ce duel, c'est Sadio Mané là, qui vient attaquer. Il est en retard, Sadio Mané, c'est sûr. Il tacle pas bien, Sadio Mané, c'est sûr. Mais derrière, je suis pas sûr que Kylian Mbappé tombe en raison du tacle de Sadio Mané. Et je crois qu'il n'y aura pas pénalty. C'est encore en train d'être checké. Hein. Ouais, c'est encore en train d'être checké, mais j'ai l'impression.
4: C'est compliqué, c'est compliqué à analyser parce que.
2: C'est dur de siffler quand même. Hein.
4: Bah, c'est dur de siffler et en même temps, c'est un tac non maîtrisé. Il ne touche pas du tout le ballon, mais sauf que Kylian Mbappé, il saute avant. Donc en fait, on sait quoi le truc. C'est on attend qu'il se fasse vraiment mal pour siffler. Il faut qu'il ait vraiment contact.
2: Il va regarder. Et ça sent bon
4: déjà, c'est bien.
2: Pour l'équipe de France. Il va aller regarder, effectivement, après plusieurs secondes d'hésitation. Il a fait le petit carré avec les mains et il va aller regarder la situation. Alors dans ces cas-là. Ça ne veut pas dire pénalty pour l'équipe de France, mais ça veut dire quand même une tendance assez favorable pour les Bleus. Ouais, c'est vrai qu'il est en retard, il est trois quarts d'eau, Sadio Mané. Et il y a peut-être même un contact au niveau de la cheville. Je pense.
4: Non, c'est en retombant.
1: Si, regarde, il y a un contact au niveau. Regarde le pied de Kylian au niveau de la hanche.
2: Mais en fait, il est en retard, c'est sûr, il tacle dans la surface.
4: Ça se siffle largement. Ça se siffle largement.
1: Il touche pas le ballon et il fait tomber Kylian quand même.
4: Oui, oui, non, mais ça se siffle largement.
2: Il revient à l'arbitre.
1: Mais est-ce que c'est une erreur manifeste de l'arbitre? C'est ça la question.
2: On va être fixé rapidement. Et il y a pénalty. Pénalty pour l'équipe de France. Et ben voilà.
4: Allez, Kiki.
1: Kiki ou Ousmane, non?
4: Ouais, ça va être Kylian.
3: Tu crois? Oui,
2: Kylian. Non, attendez, qu'est-ce qui. Et non, il n'y a pas. Qu'est-ce qu'il siffle? Ah non, non, non, il n'y aura pas de pénalty. Et non, non, non, pas de pénalty.
1: Ah non, pénalty refusé.
2: Et non, tout le monde y a cru. Tout le monde y a cru, même les Français, le public, vous l'entendez, qui est en train de protester. Et en fait, il a fait le signe en rentrant sur la pelouse du point de pénalty. Mais non, en fait, il a désigné une remise à 6-50. Il n'y aura même pas corner du coup pour le Sénégal, donc non, il n'y a pas de pénalty du tout, alors que tout le stade y a cru et que les Bleus y ont cru parce qu'ils l'ont fêté, ce pénalty, sur le premier signe de l'arbitre. Ouais, on n'a pas compris grand chose. Il aurait pu faire quand même un signe un peu plus explicite. Il n'y a pas de pénalty, ben voilà.
4: C'est très très litigieux à pouvoir pas siffler, à pouvoir siffler. Il n'y a pas vraiment de règles par rapport à ça. C'est à l'interprétation de l'arbitre, donc pour moi. Il peut y avoir pénalty comme pas pénalty, en fait, parce que finalement il saute avant, il anticipe. Sadio Mané, il touche pas dans un premier temps le ballon, mais il n'y a pas énormément d'intensité dans ce geste là non plus, donc il y a contact après, parce que Kylian Mbappé en même temps il se laisse tomber, donc il retouche derrière Sadio Mané.
2: Les Français,
4: ça peut se siffler, hein, se siffler, hein. Ah et oui, pour moi, il n'y a pas de gros scandale.
1: C'est pas un scandale,
4: c'est un scandale de la Coupe du Monde, ça passe sifflé. Non, donc c'est très. C'est
1: de toute façon, il faut qu'on marque dans le jeu, les gars. Hein. Avec l'équipe qu'on a, à un moment, il faut assumer. Hein.
2: Oui, oui. Mais
4: c'est. Ah, mais déjà, il y a du mieux. Non, mais il y a du mieux.
1: Il y a clairement du mieux.
4: Déjà, on tire au but. Déjà, c'est bien pour marquer des buts. On essaie d'en tirer. Déjà, c'est bien.
2: Mais le ballon était dans les mains d'un Français. Les Français l'ont fêté. Le public français l'a fêté, ce pénalty. Et en fait, il y a eu 2-3 secondes d'incompréhension totale où finalement les Sénégalais.

0: Laisse aller chercher le ballon dans les mains du joueur français qu'il avait. Et tout le monde s'est demandé un petit peu ce qui se passait. Il y a même eu du mal à un petit peu du temps à se replier pour l'équipe de France. Donc il aurait pu quand même soigner sa, non pas sa prise de décision, mais sa communication sur la décision, l'arbitre de cette rencontre. Parce que tout le stade, franchement, a cru qu'il y avait un pénalty. C'est vrai que quand on tend le bras depuis la ligne médiane jusqu'à la surface, on peut quand même peut-être se dire que tiens, il désigne le point de pénalty. Bah, c'était pas le cas. Allez, il faut passer à autre chose pour l'équipe de France. 63e minute de jeu, toujours 0-0 donc dans ce match inaugural des Bleus face au Sénégal, qui ressemble quand même à un bon petit bourbier.
1: En tout cas,
0: le 11 de l'équipe de France.
1: Ouais, en tout cas, Nico, il y avait 5 tirs à 1 en faveur du Sénégal en première mi-temps. Et là, au bout de 10 minutes en deuxième mi-temps, on est à 3 tirs à 0 pour la France.
0: Bah, il y a eu les deux énormes occasions, hein, ouais. Bélisé et Mbappé. Donc, c'est vrai que maintenant,
1: c'est. Et le tir de Doué aussi.
0: Et le revoilà. Oh, la passe! Oh, la passe magnifique! Oh, le bijou! C'est pas possible! Kylian! Kylian, il faut la récupérer, celle-là! Le bijou de Michael Olysee, la passe fantastique de Michael Olysee et le ratage derrière sur la récupération du ballon de Kylian Mbappé qui avait, ouais, il était un petit peu profond ce ballon, mais franchement, il peut se l'emmener.
1: C'était Kylian Mbappé,
0: mais le bijou de passe de Michael Olysee, c'est pas possible. Attention, c'est reparti de l'autre côté dans la surface de réparation avec Ismaïl Assar qui va s'écrouler, mais il y a un bon duel là qui est gagné par l'équipe de France. Ah, il est un poil trop profond le ballon. Franchement, il manque quoi, 50 cm à Kylian Mbappé. Mais alors là, l'appel est magnifique et la passe, c'est du Michael Olysee tout craché. Franchement, c'est un chef-d'œuvre.
2: Ouais, parce que surtout il prend cette prise d'initiative qui est très rapide. Il voit l'espace justement que Koulibaly laisse parce qu'il sort sur Kylian Mbappé, mais derrière, je pense qu'il rentre un chou trop tôt Kylian Mbappé pour rentrer à l'intérieur. Je pense que s'il était il avait une position un peu plus extérieure et au dernier moment, je pense qu'il lui manque un peu de patience, mais là vitesse réelle, tout était parfait. Vraiment, il manquait vraiment pas grand-chose.
0: Bon, là quand même, hein, notre quatuor offensif sur cette seconde période,
2: oui,
0: ça
2: puis,
0: va mieux,
2: oui,
0: c'est vrai.
2: Et, pour, et puis merci, merci Didier Deschamps d'avoir pris une initiative tactique, d'avoir mis Olysee qui est aussi un peu avoir ce poste, ce positionnement-là à l'intérieur du jeu.
0: Désiré Doué derrière la passe. Elvetmer, oh là là, la frappe. C'est Théo, me semble-t-il, qui est servi. Ouais, là derrière, il y a encore danger. Ça s'accentue hein, quand même pour l'équipe de France. Ça se précise. Désiré Doué encore là-bas sur son côté gauche. Derrière, il a le soutien d'Adrien Rabiot. Voilà qui est. Il est servi, Adrien Rabiot. Et il va combiner avec Kylian Mbappé. Ça va mieux pour les Bleus. On s'approche des zones de vérité. On va créer du danger dans la surface de réparation. On crée le doute dans les esprits avec des pénaltys, pas pénaltys. Ça va beaucoup mieux cette seconde période. Et le rythme est là avec Michael Olysee encore. Qui insiste avec Jules Koundé désormais sur le côté droit, la patte gauche peut-être de Michael Olysee. La passe, elle est magnifique encore. Et le but cette fois-ci de Kylian Mbappé. La passe magique signée Michael Olysee. Et la récupération en pivot magnifique de Kylian Mbappé en première intention. Le tir croisé, 1-0 pour l'équipe de France. 65e minute de jeu, mais oui, ça va mieux pour les Bleus qui rentrent dans leur mondial. Et Kylian Mbappé devient le co-meilleur buteur de l'histoire de l'équipe de France avec Olivier Giroud. Mais ça, c'est pour l'anecdote, parce que ce qui compte, c'est qu'enfin, enfin, l'équipe de France entre dans sa compétition. France 1, Sénégal 0, la 65e. Et encore une fois, la passe, mesdames, c'est un bijou signé Michael Olysee.
2: Ouais, mais il est récompensé, hein, Kylian Mbappé, clairement, parce qu'il fait des courses à très très haute intensité. Oui, il y a des gestes de frustration, mais là, à partir du moment où on a des joueurs comme Michael Olysee avec cette prise d'information, l'appel au premier poteau de Kylian Mbappé notamment, et là c'est le sens, c'est la créativité, c'est la spontanéité en même pas en une touche de balle, pas besoin de contrôler, il sait où se situer. Et dans Mendy qui bloque bien son premier poteau, mais après tout est ouvert. Koulibaly qui est en retard, tout est parfait, la passe, la conclusion, le jeu en première intention, beaucoup plus de prise d'initiative de la part des Bleus depuis le retour de cette mi-temps.
1: Et Kylian Mbappé.
0: On connaît le poste de Michael Olysee en bleu, hein, ça y est. Hein.
1: Ouais, c'est hallucinant la différence. C'est vraiment impressionnant. C'est vraiment pas en la faveur de Dembélé, hein, parce que même au poste d'ailier, on l'a pas vu du tout depuis le début de la deuxième mi-temps. Juste pour vous dire sur la célébration de Kylian Mbappé qui célèbre en faisant genre et joue de la flûte traversière, c'était une promesse qu'il avait fait à James Corden, celui qui fait sur Fox Sports. Le fameux format voiture karaoké là, et il lui avait dit comme James Corden lui avait sorti une chute traversière.
0: Michael Jackson dans la surface de réparation. Oh, le but, Colazzo, mais il y a hors-jeu me semble-t-il. Oui, il y a hors-jeu pour Jackson là, qui semblait assez évidente. Oh, à vitesse réelle, qui va être confirmée, je pense. Dania, c'est évident aussi quand on aura le ralenti, mais la frappe derrière.
3: Une réponse rapide, quand même.
1: Et en fait, elle on peut pas tourner le dos deux secondes pour faire de la fuite traversière et direct ils mettent un but.
0: Désolé,
1: c'est quoi ça?
3: Il n'a même pas pu nous expliquer.
0: C'est bon, reste à 1-0.
1: Là, le match a changé de visage.
2: Hein. Heureusement qu'Upamecano joue vraiment très très bien le hors-jeu. Hein, parce que c'est lui, Nicolas Jackson, c'est son vis-à-vis. Donc c'est lui qui prend l'information sur ça. Et McMignon, il ne peut rien faire.
0: On peut parler fut travestière, Pierre, il n'y a pas de souci.
2: Ouais.
0: On va se remettre nos émotions, mais ça va mieux. 68e, 1-0 pour les Bleus, on respire.
1: Merci Nicolas, t'as tout donné et tu vois, ça a marché. Donc je te dis merci à toi parce qu'on t'avait demandé de faire quelque chose et t'as fait quelque chose. Pause fraîcheur, on fait une minuscule pause, on revient avec Charlotte Lorgeret, Nicolas Perronnet qui est à New York, Lucas Vérag qui lit vos messages sur le chat YouTube et vous évidemment au 0810 055 056. Vous venez quand vous voulez, vous êtes ici chez vous.
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1: Alors Charlotte, le jeu a complètement changé, le visage de l'équipe de France a changé. Est-ce que ça peut être seulement dû au remplacement de Michael Olise dans l'axe par Didier Deschamps ?
2: Non, c'est pas seulement dû parce que je pense que là il y a une prise de conscience collective, hein, ça avait très bien, il n'y en a pas un qui mettait le pied devant l'autre, techniquement c'était très très faible parce que le Sénégal sans être hyper vraiment fort collectivement, oui ils ont bien défendu en 4-4-2, bien beaucoup de densité, mais non, je pense que c'est juste à un moment donné ils se sont regardés dans les yeux, ils ont dit les mots justes, la mi-temps a fait du bien dans les têtes et forcément le Sénégal allait aussi un petit peu prendre des initiatives, prendre plus de risques. Donc non, Michael Olise, il a cette capacité de jouer à ces deux postes-là, comme Ousmane Dembélé qui peut jouer devant en 10 ou 6 sur le côté droit. Mais c'est vrai que là, Ousmane Dembélé est en grosse difficulté.
1: Lucas, sur le chat de la chaîne YouTube ici, qu'est-ce qui se dit sur ce but de la France et ce retournement de situation et d'énergie ?
6: Bah écoute, on est content. Hein. On est content. Clément KWK qui nous dit « Je suis en foufelle totale ».
1: Ah bah c'est... c'est bien. Ah non, mais...
6: Tissia B qui nous dit « Goal ». Non voilà, on est content, mais il y en a beaucoup qui sont encore quand même... qui sont encore dubitatifs avec Thomas Dénin. C'était un beau but, mais restez humble.
1: Ouais, mais Thomas, il est bien parce qu'il dit aussi merci Charlotte pour les analyses. Et c'est vrai qu'avec Charlotte, on comprend mieux le foot, c'est trop bien. Non, mais vraiment, c'est incroyable. Merci, à chaque fois que je t'entends, j'apprends des trucs. C'est génial. Nicolas Perronnet est donc à New York pour nous. C'est la pause fraîcheur. Est-ce que tu vois Didier Deschamps, Nico, qui est encore en train de donner des instructions aux joueurs français?
0: On est surtout allé s'hydrater parce qu'en fait le stade est repassé en mode full chaleur en fait. Le soleil est passé au-dessus du stade, donc c'est vrai qu'il fait un petit peu chaud. Et puis pour tout vous dire, tout le monde a les yeux rivés vers les écrans géants. Et je peux vous dire qu'en termes d'écran géant, on sait faire ici aux côtés des États-Unis parce qu'il y a trois joueurs des Knicks qui sont là. Qui sont présents pour ce choc France-Sénégal. C'est vrai que la ville
1: vient de gagner la bague
0: de champion NBA, ouais.
1: Bah oui.
0: depuis le titre de champion NBA, c'était quoi, il y a 2-3 jours. Ça fait 50 ans que New York attendait ça. Il y a Karl Anthony Towns qui est là. Il y a plusieurs joueurs, ouais, qui sont en train d'être célébrés là par les Américains très nombreux présents dans ce stade. Et c'est vrai que on peut pas dire que la Coupe du Monde est un non-événement ici, mais quand on est en ville. Par rapport à un titre d'Enix, je peux vous dire que ça n'existe pas. C'est reparti. 71e minute de jeu et c'est déjà reparti dans la zone de vérité française, c'est-à-dire que les Bleus sont allés mettre la pression tout de suite là, à proximité de la surface de réparation, même s'ils s'en sortent les Sénégalais. Avec ce dégagement, 71e, donc les Bleus qui, si vous nous rejoignez sur votre radio, ici mènent 1-0, enfin. Dans ce premier match de leur Coupe du Monde américaine, Kylian Mbappé à la 66e minute de jeu, magnifiquement servi par Michael Olise. Kylian Mbappé pour son 57e but en équipe de France, qui égale le record du nombre de buts détenus jusqu'à présent par Olivier Giroud. Il y a quand même de grandes chances qu'il le batte au cours de cette compétition et qu'il devienne tout seul le meilleur buteur de l'histoire des Bleus.
1: Et Nico, je vais changer le score sur notre machin en plastique, je ne sais plus comment ça s'appelle, et je vais peinturlurer le visage du jeune Lucas. Je reviens, c'est Charlotte qui prend le micro.
0: Allez, c'est les Sénégalais qui vont se procurer un corner là-bas, qui va être tiré de la droite vers la gauche. Troisième corner pour les Sénégalais. Il y en a eu 5 pour l'équipe de France depuis le début de cette partie. Didier Deschamps qui a trouvé la clé en repositionnant en partie Michael Olise dans l'entrejeu vraiment de l'équipe de France. Ça a payé avec plusieurs actions très très très chaudes. D'abord Michael Olise lui-même, puis Kylian Mbappé avec un face-à-face avec Edouard Mendy, et puis la troisième a été la bonne pour Kylian Mbappé, qui est allé donc marquer ce but à la 66e. Allez, de la droite vers la gauche, ce corner, il faut être là présent en défense pour les Bleus. Il n'y aura pas besoin, parce que ça va filer de l'autre côté, carrément en touche, très mal tiré. Franchement, c'est pas une soirée où on voit des coups de pied arrêtés bien tirés d'un côté comme de l'autre, et c'est tant mieux. Jules Koundé qui va aller dans le seul petit coin du terrain où il y a encore un petit peu d'ombre là-bas, en bas à gauche, récupérer ce ballon, et Upamecano lui fait signe d'allonger loin devant. Voilà qui est fait pour la tête d'Ousmane Dembélé, et c'était le bon choix à faire, parce que derrière ça libère Adrien Rabiot. Il y a du champ là-bas pour Désiré Doué, il y a beaucoup de champ pour Désiré Doué, et qui s'approche de la surface de réparation. Désiré Doué dans la surface de réparation face à deux joueurs, la frappe de Désiré Doué, c'est cadré, et Edouard Mendy qui encore s'emploie pour écarter le danger. Troisième gros arrêt de la part d'Edouard Mendy, il est allé tout seul se la créer celle-ci. Désiré Doué, dès qu'on a un petit peu de champ, dès qu'on a un petit peu d'espace, et il y en aura de plus en plus dans cette partie en raison de la fatigue, et puis en raison également du score qui va obliger désormais les Sénégalais et peut-être à s'ouvrir un petit peu plus. Et dès que on a un petit peu de terrain à avaler du côté de l'équipe de France, franchement ça va quand même beaucoup mieux. La Désiré Doué sur cette belle inspiration, c'est parti d'une touche de l'autre côté, hein. Vraiment, ça a fait toute la diagonale et qui est allé encore créer le danger dans la surface. On la joue rapidement, on le joue rapidement ce corner avec Michael Olise. Derrière pour Théo Hernandez avec Jules Koundé. Tous les joueurs sont dans les 30 mètres désormais de l'attaque des Bleus, dans proximité de la surface de réparation sénégalaise. Kylian Mbappé là qui sait pas trop quoi faire avec ses petits sauts comme on a l'habitude de le voir pour essayer de créer le danger, mais non, le ballon sera perdu cette fois-ci de la part du capitaine de l'équipe de France. Il faut se replier les amis, parce que derrière ça peut aller vite avec Sadio Mané notamment, qui est bien bloqué là. Les basketteurs des Knicks ont dû apprécier, parce que ça faisait mini bloc de basket magnifiquement réalisé par Jules Koundé là, qui est revenu se mettre dans la course de Sadio Mané. Et on va procéder au premier changement de cette partie. Il me semble que c'est Ismaïl Assar.
1: Ibrahim Bay va rentrer. Ouais. Je crois que c'est Ibrahim Bay, le Parisien.
0: En tout cas, Ismaïl Assar qui sort, c'est une certitude. Et effectivement, je vais confirmer ça tout de suite.
1: Oui, c'est ça, c'est le numéro 20, Ibrahim Bay.
0: Ouais, le Parisien Ibrahim Bay. Il y a un deuxième changement également.
1: Ismaïl Assar sort, dis donc.
2: Ouais, très étonnant.
1: Après, Ibrahim Bay, pendant la CAN, il a montré un pouvoir de super sub avec le Sénégal qui était assez impressionnant. À chaque fois qu'il est rentré, il a été décisif, soit passe dé, soit but.
0: Ouais, c'est Ibrahim Bay effectivement qui remplace Ismaïl Assar, et c'est Habib Diarra qui remplace Lamine Camara. Voilà pour les deux premiers changements au milieu de terrain, exactement. Deux premiers changements de cette partie opérée donc du côté du Sénégal. Toujours rien du côté de Didier Deschamps, mais ça on le sait. Hein. On va rentrer avec Didier Deschamps dans la période coaching un petit peu plus tard. Surtout avec un scénario désormais qui est redevenu favorable pour l'équipe de France. Allez, justement Ndiaye là-bas sur son côté droit qui a de la fraîcheur. Ouais, il faut aller le prendre, peut-être à deux, il est dans la surface de réparation, mais oui, c'est laborieux, mais c'est quand même récupéré par les bleus. Et Kylian Mbappé, allez, Kylian Mbappé qui a un petit peu de champ là, il faut y aller au duel. Kylian, voilà qui est fait, mais oui, il est un petit peu tardé peut-être à se mettre dans le sens de la marche, comme s'il avait trois Sénégalais sur le dos. En tout cas, sur ce genre de petites actions là, on voit que il a du feu dans les jambes hein, quand même Kylian Mbappé, même s'il grimace. 76e, il y a quand même de la vitesse pour aller sur un pas et sur un petit coup de rein là, déposé sur l'adversaire direct. Il y en avait beaucoup encore une fois sur le dos, mais il avait quand même pris l'avantage. Donc on a quand même un Kylian Mbappé qui est en forme, et au niveau de la vitesse sur son côté gauche qui fait quand même
1: il est très actif quand même. Il a tenté beaucoup de choses hein, depuis le début du match.
2: Il fait beaucoup
0: en fait il était maladroit en première quoi,
1: mais sinon, il tentait quand même,
0: il est là.
1: Ouais,
2: mais tant qu'il court, qu'il fait les efforts, qu'il essaie de mettre du rythme dans ce qu'il fait pour donner un peu d'idées aussi à ses partenaires.
0: Vous savez quoi, on parlait des stats tout à l'heure, j'en profite parce qu'il y a un petit coup franc à venir, un petit arrêt de jeu pour l'équipe de France. Donc ça y est, hein, Kylian Mbappé, co-meilleur buteur de l'histoire de l'équipe de France, co-meilleur buteur de l'histoire des Bleus en Coupe du Monde aussi. Hein. Il égale Jules Fontaine, alors il en a mis 13, Jules Fontaine, en une Coupe du Monde. Ok, il y en aura fallu 3 pour Kylian Mbappé, mais il est quand même à 13 buts en Coupe du Monde. Hein. C'est Je parle des stats parce que c'est Monsieur Stat, Kylian Mbappé, on le sait, il vit pour ça. Il en a mis 4 à sa première, 8 souliers d'or au Qatar, on s'en souvient, il y a 4 ans. Et là, il commence premier match, premier but. C'est quand même, on est sur de la valeur sûre, hein, sur les tournois, Kylian Mbappé, malgré tout ce qu'on dit, malgré le fait qu'il puisse être critiqué pour ses saisons, pour ses choix, pour sa communication, parfois, c'est quand même un sacré joueur de tournoi. Et quand la Coupe du Monde résonne et quand on respire les hauteurs des sommets, il est là, Kylian Mbappé, il l'a encore prouvé sur ce premier match. Et je suis assez d'accord avec vous, malgré un petit peu de maladresse, il fait quand même un très bon match, le capitaine des Bleus, très clairement.
1: Ousmane Dembélé qui demandait le ballon à grands cris là, il y a quelques secondes.
2: Parce qu'il n'est pas beaucoup servi. Ouais. Il a montré dans son langage corporel, hein, beaucoup de frustration parce que Désiré Doué a pris un peu plus le lead. Michael lisait comme si c'était une révélation de l'avoir mis là, alors que c'est des choses que Ousmane Dembélé peut très très bien faire aussi. Hein. Donc là, c'est juste que c'est pas forcément un non-match, mais c'est vrai qu'il est beaucoup moins disponible que d'habitude.
0: Allez, il reste 12 minutes dans le temps réglementaire. L'équipe de France qui, pour l'instant, a ses 3 premiers points en poche. Il ne faudrait pas les laisser échapper. Hein. On sait qu'il n'y a pas grand danger pour la plupart des nations sur la qualification. Mais attention, ce centre quand même, sénégalais, pas grand danger peut-être sur les espoirs de qualification dans ce genre de groupe. Quoique, c'est peut-être le groupe le plus difficile, on le rappelle, pour l'équipe de France. Mais danger en tout cas sur la cage des Bleus, parce que là, ce centre qui vient de la gauche, même s'il y avait possibilité et sans doute position de hors-jeu de la part de Nicolas Jackson, ça va vite, c'est précis. Et derrière, Nicolas Jackson, vraiment plein dans le trafic, là, entre Upamecano et Saliba. C'est lui qui arrive à mettre le pied droit et ça passe juste au-dessus. En première intention, en prise de volée, là, juste pour dévier le ballon, au-dessus des buts de Mike Maignan. Donc, ils n'ont pas dit leur dernier mot. Les Sénégalais, et là, qu'est-ce qui se passait sur la... Ah oui, non, j'ai cru qu'il allait y avoir une intervention de l'arbitre sur
1: cette règle. Dembélé vient de sortir, c'est Barcola qui l'a remplacé.
0: Et là, tu sais quoi, j'avais même pas vu, effectivement, on est tellement...
1: On est là pour ça, Nico, t'inquiète.
0: On voit pas les deux bancs, mais effectivement, ouais, Dembélé, enfin Barcola pour Dembélé, ça confirme ce que vous disiez à l'instant. Ouais. Hein. Clairement.
1: Compliqué, hein.
0: Compliqué ce match, effectivement, pour Ousmane Dembélé, on l'a pas vu, en fait.
2: Non, on l'a pas vu, il n'a pas réussi à trouver vraiment sa place au sein de l'équipe. On a de la vitesse, Désiré Doué qui va retrouver son côté droit et Barcola son côté gauche, notamment du côté du PSG. Beaucoup de vitesse, de percussion pour la part de Bradley Barcola, on l'attend beaucoup.
0: Ouais, il a failli toucher son premier ballon là-bas, mais finalement Théo Hernandez a décidé de jouer sur sa droite avec William Saliba. Ou attention, là il y a faute, non, quand même sur Upamecano. Il n'y a pas faute, il est resté au sol et le ballon sera sénégalais sur la ligne médiane. Voilà, belle l'intervention de Désiré Doué, elle est magnifique, elle est allée mettre le pied, c'est pour Michael Olise, c'était un 4 contre 4, mais ça s'est replié quand même du côté du Sénégal. Le voilà, le premier ballon pour Bradley Barcola. Allez Bradley, le premier duel, il est perdu de la part de l'attaquant parisien. Il n'y a pas beaucoup de chance, c'est vrai, là, pour mettre en action. Attention à Dembélé, ouais, non, ça va, il se relève, il m'a fait un petit peu peur, il est resté quelques secondes au sol. C'est juste le temps de se relever. Tout va bien pour Michael Olise. Ouais, ça commence à non pas s'animer parce que cette deuxième période est beaucoup plus plaisante évidemment que la première, mais il commence à y avoir quand même de sacrés espaces. Hein. D'un côté comme de l'autre, notamment dans la défense sénégalaise. Franchement, pas qu'ils perdent de ballon là les Sénégalais dans la moitié de terrain française, parce que derrière, ça peut être punition immédiate, mais ils n'ont pas trop le choix quand même, les hommes de Pape Thiot, s'ils veulent revenir dans cette rencontre. Pas d'autre choix que de prendre des risques et de s'approcher en tout cas un peu plus qu'ils ne l'ont fait jusqu'à présent, et pas que sur des phases de transition. Début d'Edouard de Mike Maignan. Allez, voilà la phase de transition, elle est pour l'équipe de France avec peut-être le 2-0, et le voilà, le 2-0, et il est signé Bradley Barcola. Le voilà, 2 minutes seulement sur la pelouse, ça fait 2-0 pour l'équipe de France. Et Bardet Barcola qui est lancé en profondeur, qui montre son maillot, qui va célébrer. On le disait, ils étaient en danger les Sénégalais sur les phases de transition, désormais des Français. Et c'est punition immédiate, il vient de rentrer sur la pelouse, il marque pour ce premier match des Bleus en Coupe du Monde. Bradley Barcola, le but du break pour l'équipe de France, la 82e, et ça sent bon pour la France. Bravo Bradley Barcola, là franchement, les débuts magnifiques du joueur parisien qui a souvent été moqué pour sa maladresse dans le dernier geste. Bah là, il était précis, lancé dans la surface de réparation, l'appel croisé parce qu'il est rentré, vous l'avez dit, côté gauche, mais c'est côté droit qu'il vient terminer cette action et piquer ce petit ballon juste au-dessus d'Edouard Mendy qui avait gagné pas mal de duels jusqu'à présent avec des joueurs français, Olise, Mbappé notamment. Bah là, franchement, le petit ballon piqué qui va mourir ensuite dans les buts sénégalais, il est magnifique. France, Charlotte, Sénégal, 0, ça va beaucoup mieux.
1: Magnifique ce but, Charlotte.
2: Non, mais là, c'est dans le sens du jeu, c'est les bons choix. Je sais pas si vous avez vu là, le dédoublement entre Barcola et Kylian Mbappé. Kylian Mbappé a vu que Barcola avait plus de vitesse pour rentrer intérieur, donc il s'est complètement effacé, le capitaine des Bleus. Et après, à partir du moment où on a un Bradley Barcola qui part tout seul au but, là, le bon choix de faire le piqué, notamment, c'est magnifique.
1: Et c'est Rabiot qui fait la passe. Elle est fantastique, la passe. Je crois que c'est Rabiot.
2: Oui, parce que lui, c'est son rôle. Et là, il est vraiment l'homme de l'ombre. On le voit très, très peu, mais il a fait quelques bonnes récupérations. Et avec le ballon, il est assez, assez très précis. Mais là, c'est Kylian Mbappé, Barcola, c'était dans le sens du jeu.
1: Je crois que Lucas va se faire peinturer le visage. Malheureusement, Lucas, mais on est tous contents. J'arrive.
6: Allez, on part pour le deuxième. Non, un deuxième but qui fait plaisir et qui fait plaisir aussi au chat. On a Ticia B qui nous dit il vient de rentrer, bien joué Barcola. Marie, FRDG, je l'avais dit, positivité.
1: Et Clément
6: KWK, Daft Punk pour célébrer ça. Super DJ en tout cas, on espère retomber au slalom ce soir pour mettre fire.
1: On n'a rien compris. Mais en tout cas, si vous voulez voir comment Lucas est bien peint, et ben vous allez sur YouTube, sur la chaîne YouTube ici. Sur le live.
2: Ça lui va bien en plus. Hein.
1: Ça lui va trop bien. Ouais, j'adore.
6: Je suis pas mal en vrai.
1: Il paye le fait qu'il a oublié de mettre un maillot de l'équipe de France. Ouais. Je vais changer le score, les amis. Alors, je vous laisse.
0: La 84e. On respire beaucoup, beaucoup mieux pour cette équipe de France qui a raté sa première période, mais qui nous a offert un récital en deuxième parce que, oui, il y a les deux buts, effectivement, Mbappé, Barcola, mais ça a été beaucoup mieux dans tous les secteurs du jeu. Puis surtout, il y a eu d'autres occasions, et des très, très grosses occasions, hein, des duels Olise et Mbappé. Le score, il pourrait presque être plus lourd. Attention à la réaction quand même sénégalaise qui désormais va se jeter, évidemment, dans la bataille. Mais franchement, en fait, on l'a vu venir quelque part, ce but en transition. Elle est terrible, cette équipe de France. Elle va vous punir dès que vous prenez des risques et dès qu'il y a un petit peu de champ et dès qu'elle est dans son registre, c'est-à-dire offensif, avec la vitesse, avec les ailiers, avec du champ, comme là encore avec Bradley Barcola qui va rentrer dans la surface de réparation. Elle est terrible, elle fait mal avec Kylian Mbappé. Ça manque de puissance, cette frappe, mais oui, voilà, c'est ça le registre de l'équipe de France. Face au bloc bas, c'est un petit peu compliqué, mais alors dès qu'il y a de l'espace dans le dos de la défense adverse, là encore Barcola qui va aller chercher Olise en une passe, on va chercher Mbappé, il y a la frappe plein axe à la limite de la surface de réparation. Ça manque clairement de puissance, mais c'est encore une fois danger dans la surface de réparation sénégalaise. Donc il faut arriver à marquer, à débloquer les situations, et derrière, franchement, l'équipe de France est clairement irrésistible, parce que là elle est intouchable désormais. On voit bien que les Sénégalais, ils savent pas quoi faire. Dès qu'ils prennent un risque, dès qu'ils pressent haut, ils peuvent se faire avoir en contre. Et puis en plus, il y a quand même plus de qualité désormais, même si ça en a manqué en début de match, de qualité technique et peut-être même physique pour terminer la rencontre côté français, parce qu'on les sent émoussés aussi, les Sénégalais. Je ne sais pas si c'est l'impression que vous avez également.
2: Parce qu'on fait moins les efforts sur les côtés notamment. C'est là qu'on trouve beaucoup d'espace, où on tente des prises de profondeur de la part des Bleus sur les côtés. Parce que Sadio Mané et Ismaïla Sarr notamment faisaient énormément d'efforts en première période, ce qui bloquait pas mal les Bleus. C'est pour ça qu'on a rebasculé Olise un petit peu dans cet axe pour trouver cette créativité qui manquait en première période. Mais on attendait que les Sénégalais prenaient un peu plus de risques, fassent moins les efforts aussi collectivement. Mais c'est vrai qu'on attend des Bleus notamment de prendre des initiatives. C'est eux qui doivent avoir les clés, c'est eux qui doivent mettre en difficulté. Mais c'est quand les équipes adverses notamment en font un petit peu moins, c'est là qu'ils trouvent souvent la solution. Ah voilà, Désiré un homme qu'on voulait voir.
0: Désiré Doué qui va laisser sa place à Ryan Cherki.
1: Alors,
0: pour l'équipe de France, il aura quoi? Allez, 4 minutes dans le temps réglementaire. Allez, une bonne grosse dizaine de minutes. Ryan Cherki pour faire apprécier tout le talent qui est en lui.
1: Quel banc quand même. Quel banc on a en équipe de France. C'est incroyable.
0: C'est la première minute en Coupe du Monde, Ryan Cherki. Hein.
6: Et c'est, on est content dans le chat. Hein. On l'a réclamé.
0: Oui, oui. Grosse cote évidemment pour le milieu de terrain de Manchester City, qui vit ses toutes premières minutes en Coupe du Monde, qui est un peu le symbole, avec Michael Olise, de la régénération par rapport à la génération Qatar 2022. Pour l'instant, ça se passe de l'autre côté Dorian Cherki, la situation. Alors Barcola à l'entrée, franchement, il est en train de faire les différences là-bas sur son côté gauche. Là c'est un petit peu long, ça sort en corner dans le style vraiment très qu'on lui connaît, hein, tout simplement, avec mettre le ballon loin devant, pareil un petit peu sur un coup de rein, essayer avec la vitesse de prendre les devants par rapport à son adversaire direct. Et là c'était un petit peu long, mais il fait vraiment des différences, il fait mal, hein. Franchement il fait mal. Et Ryan Cherki est allé se positionner sur le côté droit de l'attaque des Bleus. Pour l'instant il est au pressing, Ryan Cherki.
1: On est à la 88e minute, hein, les amis.
0: 88e, ouais. Ouais, ça. Bon. On va dire que. On va beaucoup mieux au niveau du cardio.
1: Ah ouais, c'est incroyable. C'est pas le même visage. C'est pas la même équipe. Non,
2: c'est fou. Il faut se rendre compte aussi de la richesse tactique où là, il n'y a eu que des dézonnements de la part des joueurs. Cherki qui rentre à droite, puisqu'à City, il joue beaucoup à droite. On laisse Michael Olise parce que ça se passe bien. Mbappé, il peut jouer à gauche, il peut jouer devant. Enfin, tout le monde peut dézonner. Cette richesse tactique des Bleus met en grosse difficulté les adversaires. Et là, les Sénégalais ne savent plus où ils habitent.
1: Il y a Idrissa Gueye qui est sorti aussi, Nico. Et c'est le numéro 6 qui est rentré, Pate Ismaïl 6.
0: Ouais, exactement. Et Oupa Mécano, lui, a compris que ça sentait plus que bon parce qu'il est en train de. Il y a eu un corner, en fait. Enfin, une situation qui aurait pu donner corner. Puis finalement. William Saliba a gagné son duel. Les Bleus ont récupéré le ballon dans la zone défensive et est allé voir le virage des supporters français avec les bras levés d'Ayoub Amecano. Donc voilà, on sent que tout le poids de la première période aussi est en train de se libérer aussi sur la pelouse, hein, avec ce scénario désormais en deuxième. Et après c'est tout qui s'enchaîne, évidemment, les réajustements tactiques. Et là Michael Olise repositionné en pur numéro 10 par Didier Deschamps, c'était la première très bonne idée pour rentrer dans ce match. Et puis derrière, il y a la fraîcheur, puis à force ça plie. Et derrière, quand ça plie, l'équipe de France, elle est dans son jardin. Donc on sent que oui, il y a eu une mi-temps pour rentrer dans cette Coupe du Monde. C'est pas grave, on l'aura très rapidement oublié, cette première mi-temps des Bleus, même si c'est pas terminé. Il faut rester concentré jusqu'au bout, notamment sur ce corner qui va être récupéré. Et là derrière, ça peut aller vite encore une fois pour l'équipe de France. Allez, faut se l'emmener. Oh, faut se l'emmener, mais ça a été un petit peu compliqué. Il n'avait pas la vitesse de Oupa Mécano. Et le coup de rein nécessaire pour aller accompagner Ryan Cherki sur ce coup-là. Et les Sénégalais qui prennent quand même pas mal de risques au niveau de leur ligne là, leur bloc, savent que moindre perte de balle derrière, ça peut quand même encore piquer. Le temps réglementaire qui est terminé, il y aura quoi, 8 minutes, ouais, 8 minutes, c'est ça. C'est tellement loin qu'on voit à peine le tableau d'affichage. 8 minutes de temps additionnel pour l'équipe de France. 8 minutes à tenir pour aller chercher le premier point de cette Coupe du Monde. On sait à quel point dans ce groupe relevé avec la Norvège, avec l'Irak, ces points seront précieux pour la suite de la compétition, certes, mais aussi et surtout pour la lutte pour la première place du groupe qui n'augure pas de la suite en termes de tableau. Mais en revanche, la première place du groupe, elle est ultra précieuse pour éviter d'être passé sa vie dans l'avion et d'être en permanence sur des déplacements, parce que la première place du groupe, elle fait quasiment jouer l'équipe de France tous ses matchs sur la côte est, à part une potentielle demi-finale à Dallas. On n'en est pas là, évidemment, mais c'est important, évidemment, d'aller se qualifier en étant premier. Et ces trois points seraient importants s'ils sont confirmés. Le voilà, Ryan Cherki, qui a un petit peu d'espace là, sur son côté droit, que va-t-il nous inventer? Ryan Cherki va se mettre sur son pied gauche. Ah, et il va nous inventer rien du tout, parce que sa passe, qui était à destination de Michael Olise, là, elle est totalement ratée. Il y avait mieux à faire pour Ryan.
1: C'est dommage, parce que l'action avec Jules Koundé qui se sort du pressing, qui arrive à faire une passe magnifique à Olise. Olise qui fait une petite talonnade et qui la passe à Cherki, c'était beau, Charlotte.
2: Ouais, mais sauf que Cherki, là, il voulait juste trouver un partenaire. Il s'est pas mis dans la tête qu'il pouvait essayer de faire la différence tout seul, retourner sur son pied droit.
0: Il pouvait, hein, je pense, hein, Ryan Cherki.
2: Bien sûr qu'il pouvait, mais il est tellement altruiste. Ouais, non, il a pas. Il s'est dit, je vais régaler les copains.
0: Ouais, voilà. Je t'ai dit, je vais peut-être pas aller chercher le petit pont sur ma quatrième minute en équipe de France. Ce sera peut-être mal vu. Mais c'est vrai qu'on a senti qu'il s'est posé la question et puis finalement il a fait un bon choix. Quoi. Allez, c'est pas très grave, évidemment, pour l'équipe de France. Il reste, je crois, 6 minutes à jouer dans ce temps additionnel. On a l'impression vraiment que les Sénégalais ont rendu les armes. Et Bradley Barcola est servi par son capitaine Kylian Mbappé là-bas sur le côté gauche. Conservation du ballon. Ben oui, les secondes qui défilent sont évidemment pour l'équipe de France désormais. Donc on va le conserver, ce ballon. On va passer même derrière avec William Saliba, Dayo Upamecano. il n'y a plus du tout le pressing qu'il y a pu y avoir dans cette zone du terrain là, on va dire très entre-jeu pendant une petite heure de jeu. Il y a de la fatigue du côté sénégalais, il y a de la résignation. Et c'est vrai qu'on se met aussi à leur place quand on est mené 2-0, qu'on entre dans les 5-10 dernières minutes et qu'on voit un Cherki sortir du banc, un Barcola qui vient mettre le deuxième et tout. Donc c'est vrai qu'il y a quand même côté équipe de France un réservoir qui est assez incroyable et qui s'est clairement exprimé ce soir un petit peu partout. Allez,
6: et on a Barcola. 64% du chat qui voit un troisième but, hein, Nicolas, avant la fin du match.
0: Ouais, bah là pour l'instant, si les Sénégalais se disent qu'ils ont encore un petit peu d'espoir et vont chercher, oui, je pense qu'ils vont se faire piquer une troisième fois. Après, j'ai quand même l'impression qu'on va peut-être avoir cinq dernières minutes de passe à 10 et de résignation. Mais oui, on est clairement plus proche d'un 3-0 que d'un 2-1. Pour ce premier match des Bleus, les Sénégalais les voilà. Ouais, franchement, en termes de vitesse, il n'y a plus rien. Et c'est vrai que là, ils sont dans un registre où ils sont obligés de faire le jeu, d'aller créer des différences. L'équipe de France est bien regroupée. Et on tente de centrer. Voilà, là, c'est vraiment un petit peu le centre du désespoir qui est contré par Théo Hernandez. Et le pressing qui est bon également de Bradley Barcola. Donc, on fait un petit peu comme on peut. Donc on va chercher une transversale et derrière le ballon il est perdu et la transition elle est française. Et Cherki, ouais, c'était bien emmené ce ballon d'Ariane Cherki. S'il trouvait qu'il y avait Mbappé, il y avait danger. Mais la passe d'Ariane Cherki qui ne trouve pas preneur non plus et pris un petit peu de temps. Il a mis un petit peu de temps pour se débarrasser des trois Sénégalais qu'il avait sur le dos. Allez, Adrien Rabiot avec Jules Koundé. Petit ballon là, c'est bien joué pour. Michael Olise, mais qui va faire l'effort sans trop chercher à récupérer ce ballon non plus, mais pour mettre la pression sur son adversaire direct et récupérer le ballon en seconde intention. Ils sont là, les Bleus. Franchement, Jules Koundé, là, il l'a récupéré avec autorité. Un petit coup d'épaule dans le dos sans faire faute, mais ils s'en sortent, les Sénégalais. Et cette fois-ci, ils vont pouvoir déployer côté droit avec Ndiaye. Attention, parce que lui, il a du jus. Oh, le petit crochet dans la surface, il est magnifique. Oh, le centre de but. Aïe, aïe, aïe, la réduction de l'écart. Sini Liman Ndiaye. Alors là, franchement, le petit crochet extérieur pour rentrer dans la surface de réparation alors qu'on est pensé enterrer les Sénégalais. Il est allé se le chercher tout seul ce but.
1: C'est Ibrahim Baye.
2: Ouais. C'est Mbaye.
1: C'est incroyable. Non mais c'est hallucinant. Il y a chaque fois qu'il rentre en jeu avec le Sénégal, il marque ou il fait un assist. C'est hallucinant.
6: C'est ce que tu disais il n'y a même pas 5 minutes, hein, Pia, ouais. Le super sub du Sénégal.
1: Ouais. C'est incroyable.
2: C'est très mal défendu de la part de Théo Hernandez qui est resté sur les talons, qui lui a justement offert la possibilité de faire ce crochet-là. La prise d'info aussi d'Mbaye juste avant. Il frappe très très fort, il se pose pas de questions, Ibrahim Mbaye. Mike Maignan qui s'est décalé, qui n'est pas resté assez fort sur ses appuis.
1: Il n'est pas content, Didier Deschamps. Il a jeté sa bouteille d'eau par terre.
0: On pensait vraiment que les Bleus avaient totalement contrôle de la situation.
1: Pour donner un peu le contexte, Ibrahim Baye, pour ceux qui ne le savent pas, est un joueur qui a été formé au Paris Saint-Germain. Il est extrêmement jeune, il a 10
7: ans.
1: Mais non,
7: Mister Kylian Mbappé, 30 mètres, la frappe, elle est énorme. Et voilà, cette fois, c'est fait. Oh, le but énorme. Quelle frappe de Kylian Mbappé, sèche, 30 mètres. On l'a vu venir, on l'a vu voler, le temps suspendu pour suivre ce ballon qui est allé transpercer les filets d'Edouard Mendy. Le troisième but de l'équipe de France. Et Kylian Mbappé qui se retourne vers son banc en l'air de dire « Et quoi ? Qu'est-ce qu'il y a ?» Monsieur Recordman, deux buts en bleu, désormais le meilleur buteur de l'histoire des Bleus. Quel but de Kylian Mbappé qui récupère le ballon. Ouais, franchement, on est à 25 très très bons mètres. Ah ouais, la frappe, elle est croisée, elle est sèche, incroyable. Elle part comme un boulet de canon. Et Edouard Mendy, là, qui est un petit peu court. Énorme but de Kylian Mbappé. Ben voilà, l'espoir sénégalais qui aura duré quelques secondes. 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
2: Ouais, mais là, Edouard Mendy, il se trouve complètement. On voit le pied d'appui de Kylian Mbappé. Il se dit qu'elle est un petit peu loin. Son pied d'appui est un petit peu loin. Donc, bien travaillé, intérieur du pied. Beaucoup de force. Essayer de trouver la lucarne opposée. Mais Edouard Mendy, je trouve qu'il fait une grosse erreur. Hein. Il met sa main, mais il se loupe complètement. Et un gros travail de Michael Olise aussi à la récupération du ballon. C'est lui qui gagne ses duels alors qu'il était en prise à deux. Magnifique.
1: C'est bon.
6: Ouais. On a Bézito dans le chat.
0: Quelque chose quand même en seconde période, les amis.
1: Attends, tu disais quoi, Lucas?
6: Non, je disais, on a Bezzito dans le chat qui nous dit il est dopé ce mec, en parlant de Mbappé.
1: Évidemment que non. Mais là, maintenant, c'est le meilleur buteur de l'histoire de l'équipe de France devant Olivier Giroud.
6: Et on a Akira Midori qui nous dit Mbappé a vraiment dit non, non, pas cette fois, nous menons le match.
0: C'est vrai que l'espoir, est-ce qu'il y avait vraiment beaucoup d'espoir après la réduction de l'écart d'Mbappé? Sans doute que oui, mais alors là franchement derrière le but d'Mbappé, bah voilà, premier match en Coupe du Monde, doublé d'Mbappé. Comment dire, bah, il est au rendez-vous. Il est
1: en tout cas,
0: par contre, Kylian Mbappé,
1: il est au sol.
0: Qu'est-ce qu'il...
2: Ouais, il s'est pris un ballon dans la tête.
0: Je pense que c'est pas bien méchant, je pense que c'est un coup.
2: Peut-être dans son nez, enfin. Hein.
0: Bah, ce sera l'histoire qui se répète de l'Euro. Il est toujours à terre. Hein. Alors que le temps additionnel est terminé, il ne va pas aller siffler, monsieur l'arbitre. Non, c'est pas le nez, c'est la. Je pense que c'est la lèvre.
1: La lèvre.
0: Non, je pense que c'est la lèvre, la mâchoire, les dents.
2: Ah ouais.
0: Non, ça va aller. C'est vrai qu'il a déjà perdu un nez à l'Euro, alors s'il nous perd une dent sur la pelouse de New York. C'est bon, en tout cas c'est un coup, ça c'est sûr, je vous rassure, il n'y a pas de grosses blessures pour Kylian Mbappé, il est debout déjà, il va sortir des limites du terrain peut-être parce qu'effectivement il a pris le coup dans le visage et qu'il y a peut-être un petit saignement au niveau de la. Voilà, sous la lèvre, en tout cas je pense que c'est la lèvre.
1: Hein. Donc, ouais, il a mis ses doigts sur sa gencive.
0: Il est allé sortir, non ça va aller. Il est déjà prêt à rentrer Kylian Mbappé, il y aura un entre-deux. Ballon au sol pour remettre ce ballon dans le jeu et d'ici. Quelques secondes, on va pouvoir savourer cette entrée réussie de l'équipe de France dans son mondial parce que c'en est déjà terminé du temps additionnel.
1: En tout cas, la tendance des buts est quand même très parisienne. Hein. Mbappé, Barcola, Mbaye.
0: Ouais, et Mbaye justement, là, il va centrer. Attention, le but, il est rentré, me semble-t-il. Est-ce que la montre a vibré? Non, la montre n'a pas vibré. Ben, on est passé à deux doigts d'un but contre son camp de la part de l'équipe de France. Mais c'est quoi cette deuxième période où il se passe absolument tout et surtout parfois n'importe quoi? Tchouaméni là qui est à deux doigts d'aller tromper son propre gardien. Non, il n'a pas franchi entièrement la ligne. Ce ballon, il a été récupéré in extremis par Mac Maignan. La montre n'a pas vibré et c'est là-dessus que ça se termine. Victoire de l'équipe de France, 3 buts à 1. Première période insipide, deuxième période géniale, un doublé signé Kylian Mbappé qui devient le meilleur buteur de l'histoire des Bleus, un but de Bradley Barcola, tout cela en seconde période et puis la réduction de l'écart de Mbaye qui n'aura malheureusement pour le Sénégal pas suffi. Mais nous on va savourer cette entrée en lice réussie de la part de l'équipe de France. On attendait un bourbier, on a annoncé un match piège, les Bleus s'en sont sortis, ça fait 3 points déjà dans la poche pour cette équipe de France qui lance parfaitement son mondial.
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1: Et Charlotte, on est un peu passé par toutes les émotions. Attention, tu recroises les bras, Charlotte, mais tu n'es plus fâchée comme en première mi-temps.
2: Je ne suis plus fâchée.
1: Alors, ce match.
2: C'était dingue, mais c'était tellement prévisible ce premier match. Ce premier match qui est très compliqué contre le Sénégal. On le rappelle, une des meilleures équipes africaines. Donc, compact, un 4-4-2 bien huilé. Mais moi, je vais mettre en lumière cet état d'esprit des Bleus. Cette mi-temps, je pense qu'ils ont dû se dire certaines vérités, ces Français. Tactiquement aussi, Didier Deschamps qui a pris cette initiative de mettre Michael Olise en numéro 10. Donc Ousmane Dembélé un peu en difficulté aujourd'hui, mais vraiment je trouve que cet état d'esprit, ce collectif, oui, ils ont eu des grosses difficultés en première période, mais deuxième mi-temps ils ont vraiment fait le job. Kylian Mbappé, voilà, il a fait taire pas mal de bouches, où offensivement il a montré toute son envergure et ses capacités. Désiré Doué, très très très très gros match. Michael Olise, Barcola, Très belle rentrée. J'aime beaucoup ce joueur quand il rentre. Il fait toujours des différences. Et voilà, derrière, on a été costaud. On s'est fait peur un petit peu avec l'ancien Parisien Brahim Diaye qui a mis ce but-là. Mais bravo aux Français. Et vraiment, ils sont enfin rentrés dans cette compétition, en seconde période notamment.
1: On respire. Hein. On sent que le second match ne va pas du tout être abordé de la même façon que le premier. Ça y est, les jambes, elles tremblent plus là.
2: Là, je pense qu'en fait ils se sont dit ok les gars, là on a fait plein d'erreurs en première période, c'est bon, là on est de rentrer dans cette compétition, on a presque grillé un joker,
1: une vie
2: là, ouais, clairement ils nous ont fait peur, j'avais les bras croisés toute cette première période, donc c'est un mauvais signe, mais non ça a été très très bien huilé en deuxième période, et Ryan Cherki très très heureuse pour cette première Coupe du Monde qui rentre qu'il y ait quelques minutes.
1: Ouais, c'est vrai que ça aussi ça fait partie des bonnes nouvelles de ce soir. Finalement il y a pas mal de bonnes nouvelles, il y a juste peut-être l'ombre au tableau avec Ousmane Dembélé qui ne fait pas le match de sa vie. Nicolas Perronnet, qu'est-ce que tu retiens au global sur ce match de l'équipe de France ?
0: Moi, je retiens Kylian Mbappé en fait. Parce que c'est vrai qu'on focalise tellement l'attention. Il a tellement cette pression en permanence autour de lui, alors qu'il va parfois chercher aussi pour de mauvaises raisons. On ne va pas refaire la vie et l'œuvre de Kylian Mbappé. Voilà, on sait que c'est un joueur qui peut cliver aussi. On voit au Real Madrid, mais quand même, quel joueur et quel joueur d'histoire du foot. On sait qu'il veut marquer l'histoire du foot. Il devient ce soir meilleur buteur de l'histoire des Bleus, meilleur buteur de l'histoire des Bleus en Coupe du Monde. Il a un doublé pour son premier but du Mondial. Il ne doit pas être loin de prendre le classement des buteurs. Je ne sais pas s'il y a eu un doublé déjà, peut-être avec l'Allemagne, je ne sais pas trop, mais bon, peu importe. Bref, ça va être un nom de cette équipe de France. Et l'équipe de France peut être championne du monde uniquement avec un bon Kylian Mbappé. Je pense que tout dépend de Kylian Mbappé. Pas mal de choses dépendent évidemment de ce qu'on a analysé au cours de ce premier match, l'organisation tactique, le positionnement d'un tel ou d'un autre, de Michael Olise. On a vu qu'effectivement ces petits ajustements et des positions a su les faire.
2: Ouais, mais Nico,
0: Mais un Kylian Mbappé, pour moi, c'est lui qui doit nous emmener décrocher cette troisième étoile et qui démarre son tournoi comme ça. Statistiquement parlant, même si tout n'a pas été parfait, je trouve que c'est ce qu'il faut retenir et c'est ce qui est important.
2: Ouais, mais Nico, je te rejoins, et aussi on peut mettre le débat où oui, quatuor offensif, on veut plus que ce soit Kylian Mbappé qui fasse tout. Voilà, il est peut-être plus en mesure de faire aujourd'hui certaines différences parce qu'au Real Madrid c'est très compliqué. Il y a tellement des joueurs offensivement dans cette équipe qui peuvent faire des différences, mais finalement, qu'est-ce qui fait des différences? C'est Kylian Mbappé, c'est Michael Olise. Donc en fait, c'est pas encore un collectif. On a tellement encore de travail dans cette équipe, d'équilibre, de faire des différences, mais aujourd'hui on il faut se dire qu'on s'appuie sur des individualités.
1: C'est vrai, oui. Mais quand l'équipe de France joue comme elle a joué dans les 20 dernières minutes, elle est tout simplement irrésistible. Et toutes les questions, tous les doutes qu'on peut avoir sur le plan tactique, tout à coup disparaissent en fait. On a une machine de guerre, Nico, devant nos yeux ébahis.
0: Ce qu'il y a de sûr, c'est que je pense qu'on va avoir des bus à chaque match devant des buts. On va avoir des verrous à forcer. Voilà, on s'y attendait, mais c'est ce qui va se passer. Et à partir du moment où l'équipe de France arrive à forcer le verrou, d'une manière ou d'une autre, derrière, c'est injouable en fait.
1: Ouais.
0: Donc, c'est en tout cas, il fallait gagner ce soir. Il fallait rentrer dans sa compétition. Il fallait gagner
2: aujourd'hui.
0: Quoi qu'il arrive, on a eu une demi-victoire en termes, une demi-satisfaction. En termes de ressenti, de niveau de jeu. Puis en fait, ce qu'on va retenir, c'est la deuxième période, parce qu'on a déjà oublié en fait la première. Quoi. Ça y est, on a une équipe de France qui est lancée, qui a fait plier une équipe du Sénégal.
2: Donc nous, on va l'oublier rapidement parce qu'on est des amoureux de football, mais je peux te dire que chaque membre de l'équipe ne va jamais oublier pendant jusqu'à la fin de cette compétition cette première période qui était franchement mais illisible. On se disait qu'ils étaient encore en match de préparation, et encore je trouve qu'un match de préparation c'était plus intéressant. Donc je pense que voilà, c'était une non première mi-temps. Ça arrive collectivement, c'est pas juste un ou deux joueurs, c'est collectivement où ils étaient tous en difficulté. Donc là ils sont enfin rentrés dans cette compétition, on va avoir beaucoup de gestion à faire, et Didier Deschamps et Guy Stéphane et tout son staff va pouvoir remettre les pendules à l'heure. Rester humble, c'est l'objectif.
1: Évidemment, il y en a un qui va être obligé de rester humble parce que je vais encore aller lui peinturer, lui le visage. Mais vu qu'on a mis un troisième but, Lucas,
2: tu vas lui mettre où, là ?
1: J'arrive sur le front, ou sur le nez, je sais pas. Lucas, qu'est-ce qui se passe sur le
8: en
1: chat
8: parlant, justement,
1: je peins pendant ce temps.
8: Je rebondis sur ce que tu disais, Pierre, en parlant de humble, on a Louis Sox qui nous dit c'est bien, mais attention à ne pas trop prendre la confiance. En un mot,
1: casse pas l'ambiance, Louis, s'il te plaît. Là, on vient de gagner 3-0 en match d'ouverture pour nous du Sénégal. Ouais, j'ai dit 3-0. Excusez-moi. Je suis une daronne de 98. 3-1, évidemment, contre le Sénégal. Lucas, vas-y.
8: Non, évidemment, on a beaucoup plus de positifs. On a Marie qui nous dit en un seul mot, positivité. Clément KWK libéré et Cocotong, bravo les Bleus, on avait raison de croire en vous.
1: Et on a Bézito aussi qui dit merci à toi Marie d'être aussi sympa. Donc ça c'est bien quand les gens s'envoient des petites
8: gentillesses. C'est le mot de la soirée pour Marie, positivité. Ouais.
1: Alors là, tu disais, Charlotte, que tu étais contente que Cherki ait pu jouer quelques minutes. Justement, Louis, lui, écrit dans le chat la rentrée de Cherki. Je suis déçue. Est-ce que tu as eu une petite déception de ce côté-là ou pas trop?
2: Non, parce qu'il y a eu des pertes de balles. Mais en fait, lui, il trouve des passes. Il arrive à trouver des espaces, à mettre dans de bonnes conditions ses partenaires. Là, il a juste été bien ceinturé. On a vu qu'il pouvait évoluer à droite. Il est rentré aussi un petit peu à l'intérieur. Moi, c'est tout ça, cette équipe de France où ils doivent vraiment progresser. C'est poser des problèmes constamment à leur adversaire dans le fait de dézoner, de trouver ce déséquilibre face à une équipe du Sénégal où en deuxième mi-temps, clairement, à part une ou deux opportunités et le but notamment, ils n'étaient pas là parce que physiquement trop fort, parce que techniquement ils ont élevé le curseur. Donc non, Ryan Cherki, j'espère qu'il va avoir encore de plus en plus de minutes, il va vraiment faire des différences. Mais non, c'est juste qu'il a fait quelques pertes de balles, donc on a envie qu'il soit un peu plus efficace, mais on voit tout son talent.
1: En tout cas, il y en a un qui a réussi son match, c'est Didier Deschamps. Nicolas, il a fait plusieurs choix assez forts et ils ont tous été payants.
0: Ouais, Michael Olise, clairement, il y en a sans doute.
1: Donc Michael Olise, juste je rappelle pour ceux qui n'auraient pas suivi, Michael Olise a été réaxé au début de la deuxième mi-temps et donc Dembélé a été mis sur le côté droit, sur l'aile droite, et ça a tout changé. Et ensuite, il fait rentrer Barcola à la 80e et Barcola marque 2 minutes après.
0: Ouais, c'est ça. Exactement. Et c'est quoi, Didier Deschamps, c'était son 180e match aujourd'hui. Vous savez que il va rendre son tablier à la fin de cette Coupe du Monde et il restera dans l'histoire comme le sélectionneur des Bleus qui a gagné tous ses matchs d'ouverture des grands tournois sur 14 ans. C'est quand même c'est énorme. Hein.
1: C'est
0: franchement, je crois que c'est le seul. Je crois que c'est un cas unique au monde. Didier Deschamps, déjà avant ce match, c'était un cas unique au monde. Et là, il est sûr de déterminer avec cette mini statistique dans l'histoire de ces grandes statistiques. Mais c'est quand même un sélectionneur de fou. Et moi, je trouve que l'une de ses réussites, au-delà de tout ce qui a été tactique, effectivement, à la mi-temps aujourd'hui, encore une fois, même si ça s'est pas vu du tout dans la première période, c'est d'avoir. Mais alors, éteint tous les petits débuts d'incendie qu'il y aurait pu y avoir sur un début de grande compète. Autour de Mbappé, on en parlait, ça n'a pas bougé une oreille. Il a été très bon en conférence de presse. Il a protégé Kylian Mbappé. Il a emmené N'Golo Kanté. La petite phrase de Dembélé peut-être que tout le monde devrait défendre, etc. Ça n'a pas fait une vague ici. Il a vraiment protégé son groupe de toute une nuisance un petit peu extérieure, plus ou moins justifiée. Parfois c'est justifié, parfois un petit peu moins. Et ça, c'est vraiment l'expérience d'un sélectionneur qui arrive à amener un groupe avec très peu de préparation, avec forcément des gros égos, parce qu'on a là des joueurs qui jouent dans les plus gros clubs du monde, mais qui font bloc, qui le suivent. Et même si effectivement les 45 premières minutes pourraient nous faire mentir, parce qu'on a senti de la pression, on a senti que le ballon il brûlait les pieds des joueurs et que c'était un petit peu compliqué, mine de rien, encore une fois, il a réussi son entrée dans un grand tournoi. Donc c'est quand même un très grand sélectionneur, on le sait. Et je trouve que toute la mise en orbite en fait vers ce premier match ici aux États-Unis en fait était réussie par Didier Deschamps, et ça a continué avec les choix tactiques au cours de ce premier match. Très clairement, c'est pour moi, avec Kylian Mbappé, l'autre homme du match, clairement.
1: Oui, c'est ça. Il y en aurait peut-être un troisième, un homme du match. Je ne sais pas ce que vous en penserez. Juste avant, je vais vous lire un message de Claude sur le chat qui nous dit « Remerciements à toute la team ici, prestation XXL, bravo ». Donc merci beaucoup Claude.
6: Merci Claude.
1: Ça fait plaisir. Juste, il faut quand même qu'on se dise un mot sur Michael Olise, parce que Charlotte, bon déjà, il met 2 passes décisives sur ce match, mais tout simplement, il éblouit en fait. Il illumine le jeu de l'équipe de France.
2: Parce qu'il est hors norme. Il est hors norme, Pierre. Techniquement, il voit avant tout le monde. Mais on l'a vu tout au début du match.
9: redescendre beaucoup, essayer de toucher des ballons. Parce qu'avec Koundé, ils n'arrivaient pas trop à se connecter. On ne trouvait pas Michael Olise. C'est pour ça qu'au Bayern, au tout début qu'il arrive au Bayern, il jouait un peu plus dans ce rôle-là parce que Musiala il était blessé. Mais quand Musiala est revenu, il a rebasculé côté droit. Moi, je le préfère. Je le préfère à droite. Mais c'est vrai que Pierre, il y aura une question à se poser. Est-ce qu'aujourd'hui, dans ce système-là, dans ces animations, dans ce jeu-là, dans le plan ou non-plan de l'équipe de France, est-ce que Michael Olise en poste de numéro 10 à éclaircir un petit peu plus le jeu, à avoir un peu plus de fulgurance ou de des fois il joue très très simplement, mais c'est tellement, on a l'impression qu'il danse en fait, Michael Olise. Donc c'est vrai qu'Ousmane Dembélé, pour moi c'est assez triste parce que c'est pas un non-match de sa part, c'est juste que ses coéquipiers et lui ils n'ont pas réussi à trouver le mélange, à trouver, à faire la mayonnaise qu'il fallait pour lui et être dans le meilleur disposition. Mais c'est vrai que Michael Olise, cette deuxième période pour moi avec Kylian Mbappé, c'est le facteur X.
1: Nicolas, toi qui étais au stade, est-ce que tu as ressenti ça? Est-ce que ça t'a imprimé les rétines, la danse de Michael Olise sur le terrain?
0: Ouais, en fait en seconde période, quand il fait parce qu'il fait ses deux passes D, mais il fait une passe qui est géniale aussi juste avant sur Mbappé, je crois.
1: Ouais.
0: C'est ça en fait, il voit le jeu avant tout le monde, c'est ce que tu dis Charlotte, et
9: mais surtout qu'il prend ce risque en fait, il prend ce risque à faire des passes que normalement il y a des joueurs, beaucoup de joueurs créatifs le voient, mais ils osent pas parce qu'ils ont pas forcément peut-être la finesse technique pour le faire, mais lui il le fait parce qu'il se pose pas de questions, il s'en fiche en fait. C'est ça qui fait la différence aujourd'hui avec un joueur qui est beaucoup de créativité comme Michael Olise.
1: Lucas,
0: défendre sur lui, c'est horrible en fait.
9: Ah oui.
0: Défendre sur Michael Olise, c'est affreux. Enfin, on sait jamais ce qu'il va faire.
9: On prend un Doliprane avant, pendant, après.
1: C'est comme arrêter le pinceau d'un artiste, quoi. Tu t'en veux un peu. Tu te dis, oh non, c'est pas bien ce que je fais. Lucas, est-ce qu'il y a des réactions sur Michael Olise dans le chat, sur la chaîne ici?
8: Complètement. On a Claude Durand qui nous dit Olise exceptionnel, la mentalité munichoise va lui faire du bien en équipe de France. Ou encore, on a Louis qui nous dit je suis amoureux du jeu de Olise, avec le Bayern excellent, avec l'équipe de France encore meilleure, je suis juste époustouflé.
1: C'est vrai que c'est juste un bonheur de voir jouer ce joueur. Il y a d'autres joueurs, on n'a pas du tout parlé des autres lignes que les lignes d'attaquants. Mike Maignan, il n'a pas eu énormément de travail. En défense, est-ce qu'il y a un joueur, Charlotte, qui t'a plu? J'ai l'impression que Dayot Upamecano a fait quand même un bon match,
9: ouais,
1: globalement.
9: Avec Saliba, où ils étaient souvent du 1 contre 1. Et c'est vrai qu'ils ont cette capacité à aller très très vite. Donc en fait, ils arrivent à se sortir de certaines situations. Mais je les ai trouvés très concentrés. Ils ont joué leur jeu à des bons moments. Après, on n'a pas du tout vu Koundé. On n'a pas du tout vu de l'autre côté Théo Hernandez.
1: Koundé, c'était mieux sur la fin.
9: On n'a pas du tout vu Tchouaméni et un peu plus Rabiot. Mais Tchouaméni, on l'a pas vu. Mais ça passe pas pour autant Tchouaméni, qu'il a pas fait un bon match.
8: Il a même failli mettre un CSC à un moment donné. Il nous a fait peur.
9: Tu dors pas. Ouais, en fait, c'est pour dire que l'équipe de France offensivement est tellement impactante. On passe tout de suite vers eux. On donne les clés à Michael Olise ou Ousmane Dembélé. Et puis après, voilà, c'est ça le jeu de l'équipe de France aujourd'hui.
1: On va écouter une réaction d'Anthony de Toulouse qui a fait ce qu'on avait proposé tout à l'heure, c'est-à-dire de laisser un vocal sur le WhatsApp d'ici. Il vous suffit d'entrer le numéro 0810 055 056 et de nous laisser un vocal sur le groupe. Vous pouvez aussi évidemment le faire avec les numéros de vos locales, ici Armorique, ici Cotentin, ici et tout ce que vous voulez, ici Le Bonheur, etc. On écoute Anthony de Toulouse.
10: Ben moi, je pense que la France a très très bien joué après la mi-temps et a fait un beau match. J'ai cru que ça allait être chaud pour la France, j'ai cru qu'il y aurait un match nul, mais là je suis très très content que la France ait gagné son premier match face au Sénégal. Et voilà, et en tant qu'auditeur de l'Issue Occitane à Toulouse, je peux vous dire que je suis très très heureux de voir que la France a gagné, et j'espère que la France montre enfin ce résultat pour les prochaines équipes et ira loin. J'espère que moi j'ai très envie que la France aille en finale et gagne la troisième étoile. Ben voilà, allez les Bleus.
1: Ben voilà Anthony, c'est la base, allez les Bleus. Merci beaucoup à Anthony de Toulouse de nous avoir laissé ce message, ça fait plaisir de vous entendre. C'est génial aussi de pouvoir vous lire sur le chat de la chaîne YouTube ici. Vous pouvez encore nous rejoindre, il nous reste 10 minutes à passer ensemble. On a Thomas qui nous écrit, je dois aller coucher les gosses, la mère dort déjà, j'adore. Clément qui nous dit, je ne sais plus où me situer entre cette soirée et mon travail qui me prend la vie, heureusement que la Coupe du Monde existe, je m'évade un moment seulement. Charlotte, il y a un joueur qu'on a évoqué évidemment à plusieurs reprises pendant le match et qui pour le coup n'a pas vécu je pense la meilleure soirée de foot de sa vie, c'est Ousmane Dembélé. Qu'est-ce qui s'est passé selon toi aujourd'hui?
9: Je pense que le trio Michael Olise, Koundé et Ousmane Dembélé n'a pas du tout bien fonctionné. Ils ont fait pas coordonné, ils ont pris énormément de risques dans le positionnement. Koundé, en fait, il voulait bien faire aussi, mais il a beaucoup trop dézonné. Donc je pense qu'en fait, c'est juste tactiquement, ils n'étaient pas assez bons sur ce côté droit. Forcément, Dembélé, même quand il est au PSG, qu'il est devant, il est très attiré sur ce côté droit pour rentrer aussi sur son pied gauche. Mais il y avait déjà Michael Olise, donc en fait, ils étaient un peu les uns sur les autres. Et malheureusement, c'est Ousmane Dembélé qui en a fait un petit peu les frais. En demi-temps aussi, Koundé, qui avait un rôle un peu plus latéral, un peu plus simple, laissait vraiment les clés à Michael Olise ou Ousmane Dembélé, qui était un petit peu plus esselé sur ce côté droit. Mais pour moi, c'est pas un non-match Ousmane Dembélé, c'est juste le fait de petits détails qui fait que en fait, c'est lui le perdant dans cette histoire.
1: Ouais, et c'est vrai qu'on a l'impression que le type de jeu qu'il a réussi à mettre en place avec le Paris Saint-Germain de Luis Enrique est très difficile à

0: 10, c'est de mettre à droite Olise, Dembélé devant et Mbappé. Et je l'ai dit depuis très très longtemps que ce système-là de mettre Mbappé, il va faire les efforts, de mettre un Rabiot et un Hernandez ou même un Lucas Digne faire le travail de ça un peu à la Matuidi en 2018 sur ce côté gauche qui va faire les efforts défensivement, et puis laisser Dembélé, laisser Cherki vraiment dépositaire du jeu, et puis Michael Olise sur ce côté droit qui est très très bien du côté du Bayern. Donc, mais malheureusement il le fera pas.
1: C'est compliqué pour Didier Deschamps, mais le fait de mettre un ballon d'or pas dans son poste de prédilection, c'est...
0: Oui, parce qu'il y a Mbappé au-dessus de lui, en fait.
2: C'est son poste de prédilection. Même
1: dans le système
2: PSG,
1: de Luis Enrique.
2: Ouais. On va partir du côté de 40 ans avec Sarah Saltiel-Rago d'Issy-Cotentin, journaliste à Issy-Cotentin, qui donc a suivi la retransmission devant l'écran géant qui était mis en place par la commune de 40 ans. Sarah, comment ça s'est passé? Est-ce que vous avez senti un gros ouf de soulagement autour de vous?
3: Ah ben ça, vous pouvez le dire, comme quoi la deuxième mi-temps, nouveau match quelque part. On se disait quand on s'est quitté tout à l'heure entre les deux périodes, un peu désespéré, on en était presque avec deux supporters à espérer un pénalty. C'est finalement un tout autre visage de l'équipe de France qu'on a vu. Ça a vibré ici à 40 ans dans la Manche devant l'écran géant. L'ambiance n'avait vraiment rien à voir. Je discutais avec des supporters complètement transformés. Ils me disaient ça y est, on y croit. Certains me disaient c'est sûr, on va finir premier de la poule. D'autres étaient même déjà prêts, c'est pour vous dire, à mettre la troisième étoile sur le maillot rien qu'après cette deuxième mi-temps. On se calme à 40 ans. On a quitté un peu notre réserve naturelle de Normand là ce soir. Voilà. On a ouvert la soupape.
2: Mais c'est ça qu'on aime avec le foot, c'est magique. Merci beaucoup Sarah de nous avoir fait vivre cette soirée. Bonne fin de soirée, ça va continuer à charbonner évidemment pour les journalistes d'ici qui sont sur tout le territoire. On va retrouver Marie Boéda qui est journaliste à Ici Paris Île-de-France et qui est dans le 11e arrondissement de Paris dans un restaurant sénégalais qui s'appelle le Bali Restaurant. Alors Marie, comment est l'ambiance? Est-ce que les Sénégalais sont vraiment très déçus ou est-ce qu'ils sont quand même fiers du match de leur équipe?
4: Bon, écoutez, c'est partagé, hein. Il y a quand même beaucoup de déceptions, je vous l'avoue, surtout que là les clients sont en train de partir petit à petit, mais ça va, ils ont quand même le sourire. Une cliente du restaurant me disait que ça fera un électrochoc aux joueurs sénégalais pour les prochains matchs. On reconnaît quand même que les joueurs des deux camps ont bien joué, et je suis à côté de Abba qui est venu, lui il est joueur, hein. Il est venu entouré de deux soutiens, un supporter français, ce sont deux de ses collègues, et donc Abba lui soutenait l'équipe sénégalaise. Et ça va, comment ça se passe pour vous? Vous êtes au dessert là, vous gardez quand même un petit peu le sourire, j'ai l'impression.
5: Oui, bien sûr, en fait, parce que moi je suis beaucoup plus dans une logique de dialogue des cultures. Bon, bien vrai qu'on était venu pour regarder le match, mais c'était aussi en même temps vivre des moments de convivialité, de partage, faire découvrir à mes collègues la nourriture sénégalaise et la culture sénégalaise.
4: Donc, oui, ce match, vous y croyez pour la suite quand même? Ça va, vous n'êtes pas trop déçu?
5: Oui, bien sûr, vu comment on a joué la première période, j'ai vraiment bien espoir pour la suite.
4: Très bien, vous allez revenir, vous allez le regarder où ce match, les prochains matchs?
5: Pour le moment, j'ai pas encore de plan, comme j'aime bien faire les choses à l'improviste, mais on verra bien, il y a beaucoup de fan zones en Île-de-France, on verra bien.
4: Bon. Et voilà, et donc je sais pas si vous entendez les portes, la porte qui n'arrête pas de se fermer, mais ça part un petit peu dans le restaurant, il ne reste plus que quelques clients qui sont certains au plat, ils ont attendu que le match finisse tellement ils étaient concentrés, et d'autres au dessert. Mais on me dit aussi que pour les Français ont mieux joué, certains me disent, alors du coup c'est normal qu'ils aient gagné, on reste assez fair play, et il y a encore deux matchs pour se rattraper, alors tous ceux avec qui j'ai parlé en tout cas y croient.
2: Merci beaucoup Marie Boéda, et merci à votre invité au micro qui est un poète et qui parlait de réunion des cultures et de célébration des cultures, et c'est vraiment tout ce que tout le monde voulait pour ce match France-Sénégal. Merci Marie Boéda. Charlotte et Nico, il nous reste 1 minute 30 pour dire si oui ou non on doit avoir peur de l'Irak. Charlotte. Marie-Charlotte, ou qui que tu sois.
0: Oui.
2: Charlotte.
0: Oui, tous les matchs, il faut avoir cette appréhension. Ils ont grillé leur joker en première période où ils ont fait une non-première mi-temps. Donc oui, il faudra se méfier parce que l'Irak a fait un très bon match contre l'Espagne. Ils ont montré des choses collectivement où il y a cette grinta. Donc se méfier jusqu'au bout, et après il y aura la Norvège. Mais en tout cas, le plus important, c'était de gagner aujourd'hui, de rassurer un petit peu tout le monde, de se rassurer un petit peu eux-mêmes. Il y aura encore des casse-têtes pour Didier Deschamps en termes de compo, je pense.
2: Oui, ça c'est sûr, et on va pas le lâcher, Dédé, hein, parce qu'on

0: Et comme ça, on est relou. Nico, qu'est-ce que toi, tu attends de ce prochain match de l'équipe de France contre l'Irak ?
1: On va prendre des points parce qu'en fait, effectivement, ça fait un peu baisser la pression sur l'objectif prioritaire d'un tournoi qui est de se qualifier pour le tour principal. Et avec 4 points, clairement, un tournoi à 48 équipes. Avec des 16e de finale désormais, on est en 16e. Donc voilà, faire le boulot avec les 6 points, ce qui nous permettrait d'avoir un troisième match peut-être de coiffeur dans cette quête-là de 16e de finale, mais au moins prendre un point pour voilà dégager totalement la pression. Et il y en a quand même beaucoup moins qu'en début de rencontre, parce que c'est quand même le groupe le plus compliqué. Perdre ce soir, on aurait été quand même pas bien du tout, quoi, avec une obligation de résultat contre l'Irak, même si ouais. Encore une fois, avec 4 points tu passes, 3 faut voir. Il y a quand même 8 des 12 meilleurs troisièmes qui vont passer. Alors je suis désolé d'être si pragmatique, mais il y a un moment sur une des tours de qualif, l'essentiel c'est de se qualifier. Et du coup, contre l'Irak, s'en méfier, oui, évidemment, parce qu'il n'y a pas de petit match dans une Coupe du Monde. On peut demander ça à l'Espagne, qui a fait un 0-0 contre le Cap-Vert. Et ouais. Le pays en parle, encore. C'est assez moche, et tout le pays en parle encore. Donc évidemment qu'on n'est pas à l'abri d'un petit accident. Mais bon, voilà, prendre des points. Même si c'est un point, à la limite, contre l'Irak, pourquoi pas. Mais il faut prendre des points, voilà, tout simplement. Après, une analyse poussée et détaillée de l'effectif irakien, je te donne rendez-vous à Philadelphie.
0: Ouais,
1: je bosse un peu quand même.
0: Ouais, non, mais c'est parce que faut quand même reconnaître qu'on n'est pas nombreux à regarder les matchs de l'Irak,
1: voilà.
0: Charlotte.
2: Voilà. Non, ça, non, on va pas mentir.
0: Je peux juste vous dire que le coach s'appelle Graham Arnold, il est australien et il est rigoureux dans le style dans les systèmes défensifs, mais il laisse beaucoup de liberté à ses attaquants. Et voilà, c'est pas une équipe qui sera facile à jouer.
2: Donc ça sera le but.
1: Moi, je peux te dire que c'est leur deuxième Coupe du Monde après 86. Voilà, donc on va essayer de bosser un peu quand même d'ici Philadelphie.
0: À nous deux leur surnom, ce sont les Lions de la Mésopotamie. Ils ont quand même gagné une Coupe d'Asie en 2017, hein, voilà. Et voilà, ils ont un joueur qui joue à Cracovie. Voilà, je m'arrête là pour l'Irak. On va s'écouter un petit message de Régis qui nous a envoyé un message sur WhatsApp. Et puis ensuite, on fera le tour de la régie du studio pour remercier tout le monde et vous remercier, vous, de nous avoir suivis. C'est Régis qui nous a envoyé un message depuis Paris. Depuis Paris, Régis. On écoute Régis.
3: Alors, le match extrêmement stressant en première période où on arrive à la mi-temps à 0-0. Avec beaucoup de chance, si on était mené 1-0, je pense qu'il n'y avait rien à dire. En seconde période, et le remplacement de Michael Olise aurait été, à mon avis, une excellente chose. On a vu, enfin, en seconde période, Kylian Mbappé faire quelque chose et marquer 2 buts et faire de belles actions, alors qu'en première période, c'était un petit peu poussif. C'est très bien. Je pense qu'on a bien entamé cette compétition. On a eu un moment de relâchement, on a pris un but et ça a bien agacé Didier Deschamps. Mais je pense que nous sommes sur la bonne voie. Voilà, bonne soirée.
0: Eh ben, bonne soirée, mon bonne Régis. Soirée. Merci beaucoup. Ça nous fait super plaisir d'entendre vos messages. Merci à Lucas Vérag, qui nous a fait vivre le chat de la chaîne YouTube ici. Lucas, j'ai une mauvaise nouvelle. J'ai pas de démaquillant sur moi. Je sais pas comment tu rentres chez toi.
4: On va rentrer avec.
0: Mais voilà, on remercie évidemment Charlotte. Merci mille fois, Charlotte Lorgeret, d'avoir été avec nous. C'était trop bien. On a appris trop de trucs sur le foot, sur la tactique, sur la technique. J'ai kiffé. Merci.
2: Merci à toi.
0: Merci à Nicolas Perronnet de nous avoir fait suivre ce match depuis New York, t'as trop de chance Nico et merci parce qu'on a vraiment vécu le match avec toi, c'était trop cool.
2: Merci Nico.
0: Il est parti, il s'en fout. Il est à New York, il a pas le time, Nico. Merci à Jérôme Pivette en régie, à Clément Comte, à Mathilde Mallet. Merci pour tout, à tous pour votre aide. Merci à Antoine qui était à la technique ce soir. Merci à Yanis qui était au standard. Merci à Maxence pour les pizzas et tout le reste. Merci aussi à notre Bruno Salomon, une petite pensée pour lui ce soir. Merci à vous tous de nous avoir suivis. Et c'est le Zap Foot, on réécoute les buts. Ciao, ciao.
5: Qui est sauvé par cette frappe de Nicolas Jackson et non pas Sadio Mané qui a été lancé plein axe légèrement sur le côté gauche. Et bien voilà la première très très grosse occasion de cette rencontre après 24 minutes de jeu.
6: Jules Koundé désormais sur le côté droit, la patte gauche peut-être de Michael Olise, la passe, elle est magnifique encore, et le but cette fois-ci de Kylian Mbappé, la passe magique signée Michael Olise et la récupération en pivot magnifique. De Kylian Mbappé en première intention, le tir croisé, 1-0 pour l'équipe de France, 65e minute de jeu, mais oui, ça va mieux pour les Bleus qui rentrent dans leur monde.
5: mondial. Et Kylian Mbappé devient le co-meilleur buteur de l'histoire de l'équipe de France avec Olivier Giroud. Mais ça, c'est pour l'anecdote.
6: Ah bah voilà, la phase de transition, elle est pour l'équipe de France avec peut-être le 2-0. Et le voilà, le voilà, le 2-0. Il est signé Bradley Barcola. Le voilà, 2 minutes seulement sur la pelouse, ça fait 2-0 pour l'équipe de France.
1: Un côté droit avec Ndiaye, attention parce que lui il a du jus. Oh, le petit crochet dans la surface, il est magnifique. Oh, le centre de but.
5: Aïe, aïe, aïe, la réduction d'écart signé Liman Ndiaye. Alors là, franchement, le petit crochet extérieur pour entrer dans la surface de réparation alors qu'on les pensait enterrer les Sénégalais. Il est allé se le chercher tout seul, ce but.
0: C'est Ibrahim Baye.
5: C'est
0: incroyable. Non mais c'est hallucinant. Il y a chaque fois qu'il rentre en jeu avec le Sénégal, il marque ou il fait un assist. Pour donner un peu le contexte, Ibrahim Baye, pour ceux qui ne le savent pas, est un joueur qui a été formé au Paris Saint-Germain. Il est extrêmement jeune, il a 10. Mais non,
5: Mister Kylian Mbappé, 30 mètres, la frappe, elle est énorme. Et ben voilà, cette fois, c'est fait. Oh, le but énorme. Quelle frappe de Kylian Mbappé, sèche, 30 mètres. On l'a vu venir, on l'a vu voler, le temps suspendu pour suivre ce ballon qui est allé transpercer les filets d'Edouard Mendy. Le troisième but de l'équipe de France. Et Kylian Mbappé qui se retourne vers son banc, l'air de dire, et quoi ? Qu'est-ce qu'il y a ? Monsieur Recordman, deux buts en bleu, désormais le meilleur buteur de l'histoire des Bleus. Quel but de Kylian Mbappé qui récupère le ballon. Ouais, franchement, on est à 25 très très bons mètres. Ah, voilà, la frappe, elle est croisée, elle est sèche, incroyable. Elle part comme un boulet de canon. Énorme but de Kylian Mbappé. Ben voilà, l'espoir sénégalais qui aura duré quelques secondes. France 3, Sénégal 1.

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3: La Côte de Lumière en Vendée, Côte de Jade au sud de l'estuaire. Pourquoi ces jolis noms pour parler de nos côtes? La réponse avec Lucie Miossec et son pourquoi des choses.
4: Et oui, on connaît la Côte d'Azur dans le sud, qu'on appelle comme ça pour le bleu azur de ses eaux. On connaît la Côte de Granit Rose, qu'on appelle comme ça... Je vous fais pas de dessin parce qu'il y a du granit rose, voilà. Mais alors, la Côte de Jade, vu qu'on n'y trouve pas de jade, d'où peut venir ce nom? Eh bien, apparemment, d'une paire de chaussettes. Je vous explique ça juste après. Mais déjà, il faut savoir pourquoi on donne des noms aux côtes. Pour ça, retour au début des années 1900.
3: Les lignes de chemin de fer se développent en France, Lucie, et avec elles arrivent les touristes.
4: La France est bordée de côtes qui font rêver, alors chaque région cherche à faire rêver encore plus les touristes pour les faire venir. C'est pour ça qu'on se retrouve avec des côtes qui s'appellent comme des pierres précieuses ou des métaux précieux. Argent, émeraude, améthyste et jade. Allez, chose promise, chose due, vous allez rigoler, c'est à cause ou grâce à des chaussettes que la Côte de Jade s'appelle la Côte de Jade. Parce qu'au moment où toutes les côtes alentour avaient déjà un nom, il a fallu trouver un nom à celle qui s'appelle aujourd'hui la Côte de Jade. Ça, c'était dans les années 30. Le maire de la Bernerie, Louis Gauthier, avant d'aller au conseil pour voter justement sur le fait d'avoir un nouveau nom pour cette côte, eh ben, il aurait regardé ses chaussettes et il aurait eu une illumination. Mes chaussettes sont de la même couleur que l'eau de la côte. Et là, à ce moment-là, il aurait demandé à sa femme, mais de quelle couleur sont mes chaussettes? Et là, sa femme aurait répondu, bah, c'est couleur jade. Bim, bam, boum. Voilà comment la côte de Jade est née. Jade, parce que l'eau de cette côte est caractérisée par ses nuances de vert. Vert clair, vert foncé. Selon le temps, selon les saisons. C'est quand même très joli comme nom. Alors on peut se réjouir que le maire de la Bernerie ait eu des chaussettes vertes ce jour-là.
3: Oui, vous avez raison, Lucie Miossec. Et des fois, voilà, ça tient pas à grand-chose.
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5: Gérard, c'est quoi votre métier?
6: Moi, mon métier, c'est conducteur de tram et conducteur de bus. Je fais les deux, je conduis les deux et c'est un vrai plaisir de conduire les deux.
5: Ouais.
6: Mais le tram, c'est vrai que j'ai ma préférence pour le tram. Quoi.
5: Alors là, je suis assis à votre place?
6: Oui, vous avez de la chance parce que c'est faut être privilégié parce que c'est une zone où normalement il n'y a que moi qui ai le droit d'accès là-dedans.
5: Vous me dites ce qu'il y a autour de nous là?
6: Plein de boutons, des gongs, c'est pour annoncer aux gens qu'on arrive ou qu'on repart pour attirer leur attention.
5: Oulala, ça il faut pas, on l'entend souvent
6: non,
5: ça.
6: Non, ça on évite, ça c'est oula, ça c'est quand il y a un danger qui s'approche pour éviter justement, pour faire partir les gens qui sont pas très attentifs.
5: Et vous avez toujours fait ça, conducteur de bus et de tram?
6: Ah non, je livrais du carburant pour une société sur Toulouse. Et ça, c'était beaucoup la région. Et le tram, ça a permis de découvrir Toulouse et les gens, les Toulousains. Et du coup, je me régale, je m'éclate.
5: Et oui, alors surtout que quand vous étiez petit, que faisait votre grand-père avec vous?
6: Oh, mon grand-père était sur Toulouse, il m'a adoré quand je venais. Il m'a mené voir les chauffeurs de bus, on montait dans un bus, il me faisait traverser Toulouse. On allait jusqu'à Matabio, on parcourait la ville. Et mon grand-père me disait, peut-être un jour tu seras chauffeur de bus. Et je pense que c'est resté un peu tout ça, ouais.
5: Gérard, on sent bien que vous avez un cœur gros comme ça. Parlez-moi de la relation que vous avez avec les passagers.
6: Ils nous connaissent, ils viennent frapper contre la vitre,
5: ah ouais.
6: Ils viennent nous voir et ils tapent.
5: Ah ouais.
6: Ils nous font un petit coucou, on fait partie de leur vie, on les accompagne.
5: Il y a un endroit devant lequel vous passez qui vous marque plus que notre, c'est Purpan. Dites-nous pourquoi.
6: Il y a l'hôpital des enfants, là, juste à côté. Il y a beaucoup de malades qui sortent, qui prennent l'air avec les beaux jours. Là, ils vont arriver les beaux jours. Ils sont sur les pelouses et ils sont fascinés par le tram. Donc, quand j'arrive, et j'abuse un peu plus du gong, du fameux gong, et ça les attire. Ils sont contents, ils font de grands signes. Alors, après, je fais très attention parce parce qu'ils viendraient vers moi. Mais du coup, il faut éviter qu'ils galopent tous vers moi. Mais c'est un petit moment où, magique qui les sort un peu de leur quotidien difficile. Quoi.
5: Alors, vous faites quelle ligne ?
6: C'est la ligne de tram qui va jusqu'au palais de justice. Et aussi, moi, je suis sur une ligne de bus. Je suis un chauffeur mixte. Donc, je peux faire les deux à la fois. Je peux faire du bus et du tram. Et la ligne du bus, c'est la ligne 70 qui passe dans Blagnac, dans tous les arrêts de Blagnac, Marly, tout ça.
5: Merci Gérard.
6: Avec plaisir, c'est une joie.
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7: Si le pantalon fait fureur de nos jours chez les filles comme chez les garçons, qu'en est-il de la braie ? B-R-A-I-E. Son ancêtre, le pantalon de l'Antiquité, qui pouvait être serré au niveau des chevilles, serré au bouffant au niveau des cuisses. La braie a été inventée par les Gaulois. C'est grâce aux Gaulois que les Romains apprirent à connaître la braie. Le mot s'est répandu après dans toutes les langues romanes avant que le personnage de Pantalone de la Commedia dell'arte, le costume du riche Vénitien qui porte un pantalon, ne fasse sensation et répande le mot pantalon sur tout le territoire français. Enfin, sauf un territoire qui résiste toujours à l'envahisseur, les pays occitans, où le pantalon se dit toujours comme les Gaulois, l'obraio o l'obraso. Ne dit-on pas que ce gouya est toujours débraillé ? Cela vient de la même origine, mal pantalonné, mal fagoté. Tu pouvais pas tourner monter ta braguette, t'es prise ? Tu ne peux pas remonter ta braguette, je te prie. Même origine. Oups, pardon. Ané adieu.
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1: Bonjour à toutes et tous, bienvenue dans Affaires classées, le podcast. Nous sommes en 1875, au cœur de la Bigorre, dans le petit village de Montousset, pas loin de Bagnères. Un fermier du village est assassiné avec sa fille. La veille, trois inconnus leur avaient rendu visite. Question, qui sont ces étranges visiteurs? La suite, dans un instant.
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1: Nous sommes en l'an 1877. Les gazettes judiciaires de l'époque regorgent de faits divers, de vols, de meurtres. Pour quelques sous, certains n'hésitent guère à frapper, à tuer. Souvent, hélas, ces drames sordides impliquent des ressortissants espagnols sans ressources. Des sans-domicile fixe, errant de ville en ville, profitant de la quiétude des campagnes pour commettre leurs méfaits. En cette fin de 19e siècle, la France accueille nombre d'immigrés fuyant leur patrie après l'invasion de Napoléon, comme en atteste le procès qui va suivre. Ce matin du 12 mars, une imposante foule de curieux s'est amassée des deux côtés de la petite rue qui conduit de la prison au palais de justice de Tarbes. Tous guettent le passage, dans un instant, du convoi à cheval qui transportera les accusés du crime de Montousset. Voilà plusieurs jours que la presse régionale annonce ce qui sera le procès criminel de l'année dans le coin. Il est 11h. Le président de la cour d'assises, M. Léniel, vêtu de son imposante robe rouge et noire, ordonne aux gardes qu'on introduise les accusés, deux hommes et une femme, dans le box. Ils sont jeunes, une trentaine d'années, de taille moyenne. Les deux hommes sont originaires de la province voisine de l'Aragon, tandis que leur voisine de galère est certes née à Tarbes, mais de parents espagnols. L'affaire a débuté 2 ans plus tôt. Dans la soirée du 25 novembre 1875, le trio arrive d'Auch en diligence à la gare de Lannemezan. Ils vont marcher, à pied, toute la nuit, en direction du petit village de Montousset, dans le canton de Bagnères-de-Bigorre, qu'ils atteignent enfin au matin suivant.
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1: Leur traversée ne passe pas inaperçue. Des paysans, déjà au champ, scrutent ces inconnus. Qui sait s'ils ne sont pas là pour voler? Un petit garçon les voit aiguisant leur couteau au bord d'un sentier. C'est à lui que le trio réclame son chemin.
3: La ferme des Campistrous, tu sais où c'est?
1: Arrivé à destination, il toque à la porte et tombe sur Philippe, le chef de famille. C'est Louise, sa fille, que la dame du trio demande à voir. Elle dit être une ancienne amie. Direction, un champ proche où Louise est à pied d'œuvre. Quand elle aperçoit sa visiteuse, elle se jette dans ses bras, l'embrasse avec effusion et propose au trio de passer la nuit à la maison. Dimanche 27 novembre, Rosalie, une voisine des Campistrous, s'étonne de voir les volets fermés. Elle frappe à la porte. Personne. Louise. Silence. Un sombre pressentiment envahit Rosalie qui part alerter Monsieur le maire, lequel se transporte sur place, accompagné de quelques hommes. Un épouvantable spectacle les attend. Philippe, le chef de famille, gît inanimé dans son lit. Une mare de sang s'écoule à travers le matelas. Un double bâillon noué derrière la tête et fortement serré a été posé sur sa bouche pour l'étouffer ou l'empêcher de crier. Des plaies béantes sur sa poitrine, son cou, sa tête lui ont été infligées par une arme blanche. Et Louise, elle, c'est dans l'écurie que son cadavre mutilé sera découvert, lardé de coups de couteau. Pour les gendarmes de Bagnères, il n'y a pas à chercher bien loin. le vol est le mobile de ce double meurtre. Les meubles ont été fouillés, le linge des armoires jeté au sol. Un objet va pourtant retenir leur attention.
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1: C'est un cache-nez, noir et blanc. Rosalie, la voisine, est formelle. Il appartient à l'un des deux hommes arrivés la veille. Elle a croisé le trio quand il se dirigeait vers la ferme en début de soirée. Et bizarrement, tout ce beau monde a disparu. Nul ne sait à ce stade qui sont les deux hommes à l'accent espagnol qui accompagnaient la visiteuse qui se disait amie de Louise Campistrous. Elle, en revanche, est très vite identifiée. Elle se nomme Marie Viau. Née à Tarbes, elle s'adonne depuis longtemps à la prostitution dans les rues du chef-lieu de la Bigorre. Selon les policiers, Marie s'est mise en ménage avec un certain Francis Badel, un homme fort dangereux, condamné par trois fois et fraîchement sorti de prison après avoir failli assassiner un compatriote. Sa spécialité, c'est le vol d'argent et malheur à la victime qui lui résiste. Un voleur patenté, capable de tuer sa proie, voilà qui dessine le portrait idéal du suspect numéro 1 dans l'enquête ouverte sur le crime survenu le 26 novembre à la ferme de Montousset. Reste une question. Comment Marie Viau a-t-elle fait connaissance avec Louise ? La réponse ne tarde pas. Quelques mois avant son assassinat, la jeune paysanne avait fait un petit séjour derrière les barreaux à la prison de Tarbes à cause d'un menu larcin. Et c'est là que Louise et Marie s'étaient liées d'amitié, à tel point que Louise lui fit promettre qu'il faudrait passer la visiter une fois dehors à la ferme familiale. Immature, Louise avait glissé une imprudente confidence. Philippe, son père, avait longtemps vécu aux Amériques. Il en était revenu riche, très riche, et pour preuve, il cachait sous son matelas des lingots d'or et 30 000 francs en espèces.
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1: Une confidence qui ne tomba pas dans l'oreille d'une sourde. Marie en parla aussitôt à son amant, lui aussi en prison. C'est pour s'emparer de ce joli magot que Marie Viau conçut le projet de rendre visite à son ex-voisine de cellule, aidée des deux hommes que les policiers ne tardent pas à identifier comme étant les deux frères Badel, Francis et Valentin. Mais où sont-ils passés ? Le lendemain du crime, le trio sanguinaire a déjà traversé la frontière afin de se planquer en Espagne. Grâce à l'entraide entre les deux pays, les trois suspects seront malgré tout interpellés vite après. Face au juge, Marie Viau se met à table et elle raconte. Profitant de l'hospitalité du vieux Campistrous, le trio assassin entamait la soirée en savourant les spécialités culinaires de la ferme de Montousset avant de tuer le père et sa fille. Selon ses deux compères, c'est Marie Viau qui a décidé d'achever le vieil homme.
4: « Il faut en finir, et vite, sinon les gendarmes vont arriver !»
1: Joignant le geste à la parole, elle s'empare d'un couteau de cuisine posé sur la table et elle le tend à son compagnon.
4: « Vas-y, achève-le !»
1: Détail sordide, une fois les deux meurtres commis, la jeune femme s'est mise à danser, ivre de joie, à l'idée du magot qu'elle imaginait découvrir dans les armoires de la ferme. Mais sa joie sera de courte durée. Malgré une fouille approfondie, les trois compères ne trouvent pas une seule trace du butin dont Louise avait parlé à sa copine de cellule en prison. Ni lingots d'or, ni billets, ni pièces de monnaie. Le butin se résumera à quelques vêtements. Deux robes, un parapluie, des boucles d'oreilles, des chemises, des draps et une montre.
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1: Un butin bien dérisoire face à la guillotine que les trois assassins encourent à présent. Inculpés du crime de vol suivi de meurtre, commis avec préméditation, ils retournent à la prison de Tarbes et pour longtemps, la même où naquit leur sanglant projet criminel. Le procès aux assises s'ouvre au printemps 1877. La presse locale et nationale est là. L'affaire passionne l'opinion publique car, aux yeux de tous, les frères Badel ne sont que des exécutants. Le cerveau du drame, l'instigatrice, c'est Marie, la diabolique. Dans l'inconscient populaire, la femme donne la vie, pas la mort. Et comme chaque fois lorsqu'une femme est accusée d'un crime horrible, la foule accourt. Face aux magistrats et aux jurés, les frères Badel semblent résignés, convaincus que leur sort est déjà scellé et qu'ils finiront coupés en deux par la lame du bourreau. Mais Marie, jeune et belle, joue la comédie jusqu'au bout. En pleine audience, elle tombe à terre, en proie à des attaques nerveuses. Simule-t-elle la folie pour échapper à la peine capitale ? Un médecin court, il lui fait respirer des sels. Marie se calme, repose sa tête sur l'épaule d'un gendarme et l'audience reprend. Au nom de la société, l'avocat général, M. Dumoulin, requiert la peine de mort contre les trois accusés, unis dans le crime, unis dans le châtiment. Une heure suffira à la cour pour rendre son verdict. Peine de mort pour Marie Viau, peine de mort pour Francis Badel et prison à vie pour le jeune frère, Valentin. C'est le 12 mai suivant que Francis sera guillotiné. Marie aura plus de chance. Elle est graciée par le chef de l'État. Devenue une détenue modèle, elle sera libérée 25 ans plus tard, en 1902.
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1: D'or et de sang, c'était ce

0: 10 mètres de haut. C'est l'objectif de cette voie en phase de test pour toute la semaine, avec un système qui défend l'escalade pour tous. C'est appelé le footing vertical. C'est développé par MBS Industries, l'entreprise de Bassa et Michael Mawem, deux frères champions de la discipline. Bassa est donc venu dans la salle Climb Up au Mans présenter son dispositif et je l'ai testé pour vous. Direction donc l'avenue du Panorama au Mans dans la salle. Un groupe de personnes en fauteuil roulant sont donc devant la voie et attendent de pouvoir y grimper. Une prouesse rendue possible par Bassa qui présente son projet certifié il y a tout juste quelques jours et fruit de nombreuses années de recherche. Rodolphe, encadrant d'escalade depuis 15 ans et membre lui aussi de MBS, se charge des démonstrations. Alors comment ça se présente? En fait, c'est assez moderne puisque vous avez un boîtier tout en haut et un petit boîtier tout en bas. Tous les deux accrochés au mur et connectés en Wi-Fi, on s'approche de la voie. Et là, deux possibilités. Si vous êtes par exemple en fauteuil et que vous ne pouvez pas bouger vos jambes, on vous place un harnais dorsal. Si vous pouvez bouger vos jambes, on vous équipe d'un baudrier classique. Dans les deux cas, on vous accroche ensuite au système d'enrouleur à moteur. La grosse corde vous soulève d'abord légèrement de manière à pouvoir calculer votre poids pour adapter ensuite l'assistance.
1: En fait, c'est exactement comme un vélo électrique. On peut vraiment dire que c'est le vélo électrique de l'escalade. C'est-à-dire que si vous ne mettez pas d'action musculaire, la machine ne va pas vous aider. Elle ne vous aidera que si vous mettez une action musculaire. Donc, on a bien les muscles qui fonctionnent, la motricité qui fonctionne. On parle bien d'assistance et on n'est pas treuillé. C'est vraiment la grosse différence qu'il faut noter et c'est très important de la faire.
0: Et Rodolphe, que vous entendez, peut ensuite contrôler la descente ou la montée directement sur le logiciel de son téléphone. Alors, chacun leur tour, des membres d'associations du handicap viennent tester le dispositif. C'est le cas de Louis, 31 ans, atteint d'infirmité motrice cérébrale qui lui rend l'usage difficile de ses muscles et donc de ses jambes. Il redécouvre la discipline qu'il a pratiquée une seule fois dans sa vie.
2: J'ai vraiment senti les sensations comme si, comme normalement en fait, enfin quasiment comme normalement parce que je suis quand même tracté par le mécanisme.
0: Et à chaque fois, c'est la même chose, des sourires, la sensation d'une liberté retrouvée et la possibilité de prendre de la hauteur bien loin du fauteuil de tous les jours. C'est hyper impressionnant. Je l'ai testé moi aussi en exclusivité mondiale et évidemment, je suis le seul sur qui ça n'a pas marché tout de suite.
1: Pas de chance, faut que ça tombe avec toi. Alors, est-ce que tu peux monter un peu?
2: Ouais,
1: vas-y, monte
2: okay.
1: Un petit peu.
2: Allez.
1: Et laisse-toi redescendre.
0: Ouais, les sensations sont quand même impressionnantes. J'ai réussi finalement à pouvoir le faire. On a l'impression en fait d'une escalade sans risque, en douceur. Parfait d'ailleurs si vous avez peur du vide, par exemple. Alors toute la semaine, des groupes ont été invités pour le tester. Mais si vous voulez vous aussi essayer individuellement, c'est possible chaque soir à partir de 18h. Et franchement, ça vaut le détour. C'est novateur, inclusif, testé et à 200% approuvé par Icymen.
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4: Bonjour Adichat, je suis Béatrice Duchin, je vis à Saint-Martin-de-Seignanx. Je suis native des Hautes-Pyrénées, de l'Annemezan plus exactement. Je suis donc présidente de l'association Esquirote. Cette association a été créée en 2012 suite à la création, à l'ouverture de la filière bilingue français-gascon à Saint-Martin-de-Seignanx. Et c'est une association qui a pour vocation de promouvoir la langue et la culture gasconne et de la rendre visible. Merci de me passer le micro.
5: Parlez-moi un petit peu de votre première liaison à la culture occitane.
4: Ma première liaison avec la langue et la culture gasconne, elle a commencé dès mon plus jeune âge, à l'occasion de réunions de famille chez mes grands-parents, puisque nous étions une famille nombreuse et que mes parents, mes oncles, mes tantes, mes grands-parents parlaient gascon. L'ouverture aux autres est arrivée très tôt chez moi. J'étais membre du comité des fêtes de l'Annemezan. Moi, je viens de Bigorre et j'ai énormément de connaissances autour de moi. Je me souviens quand j'étais jeune et quand j'étais au lycée. Et j'ai présenté l'option occitan au lycée. Nous étions nombreux en cours d'occitan. Et beaucoup la comprenaient parfaitement parce qu'ils habitaient dans des villages, dans des communes rurales. Ou à la maison, et ben, ils vivaient encore avec les grands-parents et ils ne parlaient que gascon à la maison. Moi, c'était difficile parce que je commençais déjà à la perdre. Mes grands-parents n'étaient plus là. On ne la parlait pas trop à la maison. Mais ceux qui vivaient encore proches de leurs grands-parents, c'était la langue de la maison. C'est une langue qui est très très proche de l'espagnol. Les concordances des temps se construisent comme en espagnol. Pour apprendre l'espagnol, c'est un plus. Et moi, j'ai toujours été très attentive à cette langue parce que je la trouvais belle. Et même si je ne la comprenais pas, je la trouvais jolie parce que souvent, à travers cette langue, ils racontaient des histoires, des légendes et tout le monde riait. C'est une langue qui, moi, a ravivé beaucoup d'émotions parce que justement, quand nous avons créé cette filière et que j'ai commencé à entendre les enseignants parler cette langue, elle m'a projeté chez mes grands-parents. Dans mon enfance, en fait, l'enseignement bilingue à Saint-Martin-de-Seignanx se fait à l'école publique. C'est une offre de l'éducation nationale.
5: Est-ce qu'il y a beaucoup d'élèves?
4: Oui, à Saint-Martin-de-Seignanx, l'enseignement bilingue commence dès la petite section jusqu'au CM2. Et on a la chance à Saint-Martin qu'elle soit suivie au collège. L'histoire

0: où s'enseigne en gascon, et il y a également le cours de langue en gascon. Très vite, nous avons mis en place les cours d'enseignement pour les parents, les cours adultes, et donc nous avons, dès la première année, eu beaucoup de parents.
1: Puisque vous êtes présidente de l'association Esquirot, quels actes concrets proposez-vous pour promouvoir cette langue gasconne?
0: Nous avons commencé par les cours de langue, ensuite nous avons proposé des cours de chant, en polyphonie. Je chante au Conservatoire des Landes, au département Trad. Et puis nous avons mis en place des événements, ça fonctionne de plus en plus, les collectivités territoriales ici nous soutiennent.
1: Béatrice Duchin, présidente de l'association Esquirot à Saint-Martin-de-Seignanc.
0: Oui.
1: Avant de vous dire des choses, allez-vous de l'élo de la radio qui vous a tendu le micro aujourd'hui?
0: Je crois que c'est ici Gascogne.
1: Et comment ça se dit en gascon?
0: Ici Gascogne.
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1: Tous les jeudis, vous partagez avec nous un lieu de Provence. Et ce matin, vous allez nous faire découvrir une source.
2: Eh ben non.
1: Ah bon?
2: Non.
1: Mais qu'est-ce que vous m'avez écrit alors?
2: Ben, c'est faux ce que... Non, mais sur le coup, je voulais, puis après, je me suis dit, non, une source, ça se dit pas.
1: Vous faites un peu comme vous voulez.
2: Exactement. Non, ça se dit pas une source. Alors, c'est pas moi qui le dis, c'est l'île des Bellons dans le château de ma mère. Voilà. Mais je vais quand même vous parler de source à travers ces gentils Manon. Oui. Hier, vous vous rappelez, je vous ai parlé de l'expression patin couffin.
1: Oui.
2: Hein, qu'on emploie dans le sens de etc. Et j'ai mentionné l'expression et le con de Manon. Et pour n'offenser personne, j'ai dit, ne le prenez pas pour vous les Manon, c'est juste une expression. Et j'ai ajouté, on vous aime d'amour. OK. Problème, c'est qu'à peine ma chronique finie, ma chérie m'a demandé, c'est qui cette Manon que tu aimes d'amour? Alors, c'est vrai. Alors, je lui ai dit, mais personne, c'est une expression. Et elle me dit, mais pourquoi tu lui dis que tu l'aimes d'amour? J'ai dit, mais non, mais t'as pas la ref, c'est Pagnol, c'est Manon des Sources, c'est Hugolin, hein. Vous savez, Manon, je t'aime d'amour.
1: Oui, oui. En fait, c'est non, Eric.
2: Manon, je t'aime d'amour.
1: Je t'aime, Manon.
2: Voilà, on est d'accord, là. Voilà. Mais désolé, on va quitter la poésie bucolique et romantique de Manon des Sources et les collines pour que je vous explique cette expression, le conte de Manon. Alors, pour tout vous dire, on sait pas trop d'où elle vient, elle semble pas typiquement provençale, en tout cas, on la connaît dans le sud-ouest, jusqu'à chez Francis Cabrel, même si elle est très attachée à la Provence, notamment à travers l'œuvre de Pagnol, bien sûr. Comme je vous l'ai dit, on l'emploie pour exprimer, là aussi, une suite que l'on n'énumérera pas, comme vous direz, etc. Exemple, dans un roman de Jean-Paul Delfino, et tout le conte de Manon et tout le tremblement. Ou encore, chez Maurice Gouirand, il regrettait la prospérité de Marseille, mais aussi le respect de la religion, de la morale, de la discipline, du patin couffin et du conte de Manon. Oui, le conte de Manon, c'est l'équivalent de patin couffin et tutti quanti. Autre subtilité décrite par Rivo Nora dans son dictionnaire des parlers régionaux, l'expression serait utilisée pour couper court aux exigences de son interlocuteur. Exemple, et le conte de Manon, non, pendant que tu es, leur dire, allez, c'est bon, hein, arrête-toi, tu m'as gonflé. Dans la lignée des fâcheux de, fan de chichoulo, fan de pute, ou même, autre expression avec d'autres prénoms, je suis désolé, la putain d'Adèle ou la putain de la Caroline, c'est, on va avoir des problèmes.
1: Je pense, oui.
2: Cette interjection est aussi utilisée pour marquer la surprise. En voici un exemple sous la plume de Maurice Gouirand, cette fois dans le théorème de Langambi, le conte de Manon, mais c'est mon riri. Et on la trouve aussi chez Gilles Del Papas, sous la variante la conne de Manon. Selon Robert Bouvier, dans le Parler Marseillais, l'expression exprime aussi le dépit ou l'irritation, hein, et il donnait cet exemple, le conte de Manon, ça a encore foiré. On trouve aussi des variantes avec le conte de Madon. Et on vous aime aussi d'amour, les Madons. Non, je vais rien dire, parce que je vais avoir des problèmes avec Magaté. Magaté, c'est toi que j'aime d'amour. En tout cas, tous les auteurs s'accordent à dire que Manon est sûrement là juste pour la rime, sans aucun lien avec une quelconque Manon qui aurait existé.
1: Mais bien sûr.
2: Et je vous le confirme parce que j'ai vérifié toutes mes sources.
1: Parfait. Un petit bonjour à votre gâté qui nous écoute ce matin.
3: Manon des Sources.
1: Oui, non, mais c'est pardon.
3: Il l'a bien Manon des Sources.
2: Non, j'ai vérifié mes sources. Manon, je ne sais pas s'il l'a vérifié.
1: Oui, non, mais bien sûr. Non, bien sûr. Mais vous me prenez.
2: On vérifie.
1: C'est possible, ça.
2: C'est comme ça.
1: Non, mais si vous voulez, je vous laisse.
2: Mais non, thème d'amour, Eric.
1: Bon, donc un petit bonjour à votre gâté. Oui. Je le confirme, mais Eric est sage comme une image.
2: Mais exactement.
1: Enfin, chérie, je t'aime.
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5: Il a pour le coup des histoires qui nous restent bien dans la tête, c'est Arnaud Fromage qui est avec nous. Bonjour Arnaud.
6: Bonjour, bonjour à tous.
5: Arnaud, ça faisait longtemps que vous ne nous aviez pas déterré une vieille loi de l'époque révolutionnaire.
6: Oui, mais cette fois j'en ai trouvé une qui sert vraiment à quelque chose. Je dirais même que c'est une loi qui a tout changé. Il s'agit de celle qui, en 1799, a instauré en France le système métrique. Ou plutôt, le système MKPS pour mètre kilogramme poids seconde. Trois unités de base pour les unir toutes et en finir enfin avec les toises, les perches, les pouces, les lieux, les livres et les boisseaux. Il faut dire que chaque région et parfois même chaque ville possédait sa propre unité de mesure. À Besançon, c'était l'Aune, par exemple, qui mesurait un peu plus de 81 cm. Alors pour éviter les embrouilles, eh bien une tige en métal, une aune étalon, avait été scellée dans la pierre au XVIe siècle à l'extrémité gauche de la façade de l'hôtel de ville. Et elle y est toujours, d'ailleurs, elle est toujours en place. Mais voilà, à la demande des commerçants de l'époque, un système identique était nécessaire, et ce fut donc le système métrique.
5: Le système métrique qui a depuis été adopté par presque tous les pays du monde, on peut le dire. Hein.
6: Oui, en gros, il n'y a que les États-Unis, le Libéria et la Birmanie qui refusent toujours le système métrique, et c'est vrai que le Royaume-Uni l'utilise en traînant des pieds. Le système métrique, qui a évolué d'ailleurs depuis, il a intégré le système SI, le système international, qui rassemble toutes les unités de mesure de base, desquelles on peut calculer toutes les autres. Et elles ne sont que 7. le kilogramme, la seconde et le mètre, donc auquel s'ajoute le Kelvin pour la température, l'ampère pour l'intensité électrique, la mole pour la quantité de matière et le candela pour l'intensité lumineuse.
5: Et avec ça, on peut tout calculer ?
6: En grande partie, oui, les autres unités se déduisent de ces sept-là, mais il y a malgré tout un monde qui résiste encore et toujours au système métrique et, je dirais même, à la logique humaine, celui des pointures de chaussures. Personne n'y comprend rien, alors j'ai mené des petites recherches. Tout part du point de Paris, inspiré du quart de pouce britannique. La pointure d'une chaussure est calculée en divisant la longueur de l'intérieur de la chaussure en centimètres par le point de Paris. En gros, une pointure 40, ça fait environ un pied de 26 cm de long. Pour les Italiens, c'est le même calcul, mais avec une pointure en moins. Les Américains commencent à compter à partir de la taille 1, qui correspond à notre 31. Les Anglais, c'est pareil, mais eux, ils commencent à 0. Les seuls qui ont un système à peu près compréhensible, ce sont les Japonais. En gros, un pied de 26 cm correspond à la taille 26, et ensuite, on décale, mais toujours en fonction du fameux point de Paris. En résumé, il serait peut-être temps de mettre un bon coup de botte là-dedans, parce que, rayon chaussure, moi, je ne sais plus sur quel pied danser.
5: Ah, c'est le cas de le dire, oui. C'est vrai qu'on a un petit peu perdu avec tout ça. Merci beaucoup notre cher Arnaud Fromage avec ses nécessaires minutes comptoises et puis à très bientôt.
6: À demain.
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3: Bonjour Johan.
7: Salut Manu.
3: Merci de nous accueillir à Issoudun pour parler d'un jeu. Un jeu d'arcade comme on en trouve de temps en temps et ça nous émerveille.
7: Ça, c'est super parce que ça nous rappelle notre jeunesse quand on allait dans les bistrots et qu'on jouait aux bornes arcade. Donc là, tu vois, ça vient d'arriver. On a un copain qui est très talentueux et qui reconditionne et restaure entièrement des bornes arcade typiques du début des années 80. C'est la référence. Il les reconditionne entièrement, il les restaure entièrement. Elle est dans son aspect d'origine, vintage, tu vois, toute la déco et la caisse sont vintage. Et puis, lui, ce qu'il propose, c'est d'intégrer une nouvelle carte et puis de nous proposer tous les jeux d'arcade qui existent dedans. Donc là, je crois qu'on a on doit avoir une borne où il y a plus de 600 jeux avec tous les, évidemment, les Pac-Man, les Space Invaders et tout ça. Et elle est complètement dans son état d'origine, mais avec un nouveau processeur où on peut accéder à tous les jeux qu'on a aimés quand on était plus jeune. Donc ça, c'est vraiment une pièce de collecte, mais qui marche, qui est révisée et qui est très, très, très, très plaisante et très déco surtout.
3: Remis en état, ça coûte combien ça ?
7: Elle est proposée dans les 1 400 € et c'est vraiment un prix très raisonnable parce que, encore une fois, on a accès dedans à plus de 600 jeux avec tous les jeux de l'époque. Et puis on a un vrai look vintage. C'est déco pour quelqu'un qui a envie de se faire une pièce à la maison, une pièce de jeu ou un bar, etc. Face à Saint-Ex. Évidemment partout.
3: Johan, je t'arrête, je vais lâcher le micro puis je vais m'installer.
7: Bah
3: je
7: oui,
3: vais... Oh là là, c'est
7: voilà,
3: parti.
7: Voilà,
3: et je le valide. Hein.
7: Tu le valides celui-là. Oui. Bah évidemment, mais ça c'est super, c'est notre jeunesse et puis ça revient beaucoup à la mode, c'est très tendance.
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1: Ici dans le Nord, vous le savez, on aime le ballon. Mais parfois, le ballon a une forme qu'on n'attendait pas.
2: Je m'appelle Perrine Aberstich et je suis directrice générale de la Ligue des Hauts-de-France de rugby.
1: Et vous avez découvert le rugby comment?
2: C'était à l'Olympique Marquois Rugby quand j'étais en master à l'Université de Lille. Et je cherchais une alternance et je l'ai trouvée à l'OMR. Je pense que ça a été accentué quand même par le fait que, en même temps que dans le rugby, je suis tombée dans le Nord. Le film avait raison, hein, quand on vient, on n'a plus envie de partir.
1: Alors c'est d'autant plus fort qu'on dit que le Nord n'est pas forcément une terre de rugby. C'est vrai?
2: C'est en train de le devenir. Aujourd'hui, on le voit sur la métropole lilloise, on a de plus en plus de clubs. Leurs écoles de rugby sont pleines, les sections baby rugby ne désemplissent pas. C'est également le cas dans le Nord et dans l'ensemble des Hauts-de-France où on a beaucoup de nouvelles sections. Aujourd'hui, le rugby se développe aussi parce qu'on a une pratique pour tous et partout. Du rugby adapté, du rugby santé, du rugby à 5. On invite tout le monde, c'est mixte, c'est intergénérationnel et je pense que c'est ça qui fait que ça marche dans les Hauts-de-France.
1: Est-ce qu'il faut avoir joué au rugby pour être directrice du rugby?
2: Pas du tout, je suis basketteuse de formation. Maintenant, malheureusement, j'entends encore parfois dans les tribunes des gens dire « j'aime pas voir des femmes jouer au rugby » ou « c'est un sport d'hommes ». Donc on est aussi là pour faire changer les mentalités. Aujourd'hui, je gère surtout les équipes. À la Ligue, on est 17 salariés au service du rugby, donc 11 plutôt sur le côté sportif et 6 sur l'administratif.
1: On entend souvent les joueuses et les joueurs de rugby parler de valeurs, mais quelles sont ces valeurs?
2: Les grandes valeurs du rugby, c'est le respect, la solidarité, l'engagement. C'est ce qu'on essaie de transmettre tous les jours et c'est à nous aussi les adultes, encadrement, la ligue, les éducateurs, de les transmettre. Aujourd'hui, nous, on parle toujours d'éducateurs et pas d'entraîneurs parce qu'on n'est pas seulement là pour faire des joueurs et des joueuses, mais aussi les hommes et les femmes de demain. Moi, c'est ici, au service des clubs, au service du développement du rugby, que je m'épanouis.
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3: Adi Oubalen et Adi Siaz à toutes. Est-ce que vous connaissez le mot fenestru? Une fenestru est une fenestre. Pichotto, c'est une petite fenêtre. Peut-être une couple obésie m'a bien contat qu'a bien pas spougu d'intra d'in l'hostal. Un jour, mon voisin m'avait raconté qu'il n'avait pu rentrer chez lui. Sabes per qué? Vous savez pourquoi? Sa femme avait clavé la porte d'entrée. Clavé, qui vient de l'occitan clava. Alors, à votre avis, qu'est-ce que ça veut dire?
4: Je dirais fermé à clé, verrouillé.
3: Et en effet, je m'explique. Mon voisin était sans clé et sa femme, elle était parti faire une course en ville. Comme il n'avait pas les clés, sa belle de Kefaguette, vous savez ce qu'il a fait? T'es passé par le fenestro del garage. Il est donc passé par le fenestro du garage. Le fenestro est lingo nostro. C'est la lucarne, le vasistas, une précisionnette. Je ne peux pas l'espèce, l'obésier, et steugne, et je magre. Mon voisin est maigre. C'est bien pour ça qu'il a pu passer par le fenestro du garage.
4: Et le fenestro, ça peut être autre chose?
3: Eh bien oui. Le fenestro bremonde est abé l'autre mot pour parler de la télévision. Ce mot fenestro s'utilise également pour parler de la télévision. Surtout une copère, surtout autrefois, car les téléviseurs étaient pitchous. Ils étaient petits. D'ailleurs, quand les premiers postes sont arrivés, certaines personnes appelaient cet objet le fenestro. Mais depuis, les choses ont bien changé avec ces grands écrans de télévision.
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5: Laissez passer.
6: Sébelle vit dans le Vézélien quand elle n'est pas aux quatre coins du monde pour inventer des univers au cinéma ou à la télévision.
7: Monteur, la tour.
6: Cette iconesse d'adoption est chef décoratrice et elle est devenue la référence quand Hollywood veut filmer Paris. Un Paris plus vrai que nature, un Paris recréé, un Paris d'atmosphère. Anne Sebel a travaillé avec les plus grands, Spielberg, Clint Eastwood, Sofia Coppola ou encore Damien Chazelle. Et depuis 5 saisons, elle est aussi la directrice artistique de la série Emily in Paris, dont elle façonne l'univers visuel. Elle a inventé pour la série un Paris fantasmé, celui que les Américains adorent, les immeubles haussmanniens, les chambres de bonne, les placettes charmantes, les bistrots typiques. Une création qui part du scénario, puis elle imagine les lieux, les volumes, les couleurs, la lumière. Derrière chaque décor, il y a des croquis, des maquettes et des artisans qui reproduisent en 3D cet univers.
7: C'est du travail bien fait.
6: Pour une saison d'Emily in Paris, ce sont près de 180 décors créés, démontés, remontés. Un travail colossal qui a aussi un impact très concret. Certains lieux de tournage sont devenus de véritables attractions touristiques. Anne Sebel revendique un cinéma fait à la main, loin du tout numérique. Elle transmet d'ailleurs son savoir-faire à la Fémis, où elle forme la nouvelle génération qui, à son tour, saisira le réel pour bâtir image après image d'autres rêves de cinéma.
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8: Nous sommes avec Joaquin Cordero dans le centre historique de Montferrand. Joaquin, vous avez un parcours assez atypique. Papa était déjà là, le grand frère, la grande sœur, déjà bien installé. Et vous, finalement, vous êtes resté quasiment une dizaine d'années au Portugal avec maman et les autres frères et sœurs avant de venir.
9: C'est ça.
8: Vous voilà, êtes de Guarda, que l'on dit feia, farta et formosa.
9: C'est ça. Alors, farta, généreuse, fria, parce qu'elle est à 1000 mètres d'altitude.
8: Voilà, fria,
9: c'est la ville la plus haute du Portugal. Après, une mauvaise langue disait qu'elle était vilaine. Et moi, je dirais plutôt qu'elle est formose, c'est les charmeuses, quelque chose un petit peu dans ce genre.
8: Bon, en tout cas, c'est là où vous êtes né, c'est là où vous avez passé vos premières années, enfin, c'est à proximité, ça. Dans un petit village, Montsoito.
9: C'est ça.
8: Un beau jour, donc, vous décidez de partir. Votre papa est venu vous chercher avec votre sœur. Racontez-nous.
9: On part. À l'époque, on était mal informés.
8: Oui, les gens disaient que, attention, vous n'avez pas de papier, il faut se cacher, etc.
9: Alors, moi, j'ai passé la frontière donc, d'Espagne, d'abord.
8: Villa Formosa,
9: par les petits chemins. Je me suis retrouvé de l'autre côté. Donc, on a pris le train Fontes du Nord, donc côté Espagne. J'étais accompagné de ma soeur, le beau-frère, mon papa. On arrive à la frontière donc, de France. Et là, bon, à la douane, ils m'arrêtent, ils me disent, bon, papier. Donc, j'ai montré ma pièce d'identité. On m'avait dit qu'il fallait que je dise que j'étais seul, parce que sinon, ils pouvaient accuser le papa qu'il n'était pas sœur. Enfin, c'était tout un truc qui ne tenait pas debout. Mais bon, à l'époque, c'était comme ça.
8: Là, ça a été un vrai problème.
9: Eh bien, ça a été un vrai problème, parce qu'il m'envoie dans une salle. Et au bout d'un petit moment, un gendarme me prend, il me ramène. Donc, on était deux. Marche arrière, direction la douane espagnole. J'étais pas majeur, j'avais pas le droit de voyager. Il me laisse donc à la douane, il prend l'autre gars, il l'amène ailleurs. Et moi, j'étais là tout seul.
8: Oh, seul ? Qu'est-ce que vous avez ressenti,
9: j'ai dit, je sais pas comment ça va se passer, mais.
8: Vous n'aviez pas un sou en poche ?
9: Pas un sou en poche, c'était mon père qui avait tout. Je sors de la gare et je prends la route en direction d'Andaï, donc de la frontière française. Je vais essayer de voir si je trouvais mes parents. Au bout d'un petit moment, qui sait que je vois un taxi qui s'arrête à côté de moi. Ma sœur à l'intérieur, je peux vous dire que ce jour-là, j'ai dit, bon voilà, ça y est, je suis sauvé. Elle a été très courageuse parce qu'elle a dit, arrive ce qui arrivera. Mon frère, je ne vais pas le laisser comme ça. C'est quelque chose que je lui dois, ce geste qu'elle a fait.
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10: Juan Manuel Fangio a débuté et terminé sa carrière de pilote de F1 sur le circuit de Gueux. Et en 1958, c'est le Grand Prix de Cuba, un pays secoué par l'insurrection menée par Fidel Castro contre le dictateur en place. La veille de la course, le 23 février, Fangio fait les derniers essais sur le circuit. Il a 47 ans, la retraite sportive est proche, mais il est très attendu. C'est la star. Le soir, il est à son hôtel quand il est enlevé par des membres du mouvement révolutionnaire cubain. Une manière d'embarrasser le régime et d'attirer l'attention sur la misère du peuple. La course est finalement lancée dans un climat tendu. Fangio, lui, qui sera retenu 26 heures, sera bien traité. Il sera libéré sain et sauf. L'enlèvement fait la une des journaux du monde et sert la cause révolutionnaire. Après la révolution de 1959, la F1 disparaît de Cuba, jugée incompatible avec le nouveau régime communiste. Fangio est né au début du XXe siècle en Argentine. Il arrive tard en Europe. Hein. Il approche des 40 ans quand il se lance dans le premier championnat de F1 en 1950. Il va rapidement impressionner par son talent exceptionnel. Il se distingue par son intelligence de course, sa régularité, sa maîtrise de la mécanique, capable de préserver une voiture tout en restant incroyablement rapide. Fangio court pour les plus grandes écuries de l'époque, Alfa Romeo, Maserati, Mercedes-Benz et Ferrari. À une époque où les voitures sont extrêmement dangereuses et les circuits bordés d'arbres, de bottes de paille ou de simples barrières, sa constance force le respect. Parmi les circuits marquants de sa carrière figure notre légendaire tracé de Gueux à côté de Reims. Un circuit ultra rapide, composé de longues lignes droites sur route nationale, où les voitures dépassent souvent les 250 km/h. Fangio y brille dès le premier Grand Prix de France, le 2 juillet 1950. Il est champion du monde l'année suivante. Il va remporter 5 titres de champion du monde jusqu'en 1957. Un record qui va tenir près d'un demi-siècle. Et même quand il ne gagne pas, il impressionne par sa combativité et son sens tactique. Fangio prend sa retraite en 1958 avec un palmarès exceptionnel. 24 victoires en 51 Grands Prix. Aujourd'hui encore, c'est une référence absolue. Juan Manuel Fangio sur le circuit de Gueux, c'est l'un des trésors de Champagne-Ardenne.
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15: À Dichat Zoé.
16: À Dichat Cynthia.
15: Alors avec toi, des histoires de clés, des histoires de clous, moi je sais plus, je te laisse raconter.
16: Aujourd'hui, je vais vous raconter l'expression « ne pas valoir un clou ». Que je luxu verbial courant nabe nat merit nad balou destad occur utilitat donc endus mots est annulé.
17: Ah, c'est vrai que c'est joli.
18: C'est nul! Zéro!
16: C'est une locution verbale courante d'avoir presque aucun mérite, n'être presque d'aucune valeur, d'aucune utilité, donc en deux mots être nul. Par exemple, que collectionne le Skyhouse n'est bon pas sur Cloud, mais que vous avez mis tout. Par exemple, je collectionne les cailloux, mais n'est bon pas sur Cloud, mais je les aime quand même.
19: La vie ne vaut rien, rien. La vie ne vaut rien.
15: Il y a tellement de choses qui valent pas un clou, mais qu'on aime quand même. Merci Zoé.
16: Merci, ça dit chat.
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1: L'artiste toulousain Rudy Dez, c'est toi.
2: C'est toi qui me séduis, la belle au teint bronzé. J'ai la caboche endurcie par les brunes passées.
1: Rudy Dez, de la pop teintée de soul et une écriture d'une grande sincérité. Le timbre chaud de l'artiste, parfois fragile, donne vie à des textes qui racontent les élans et les doutes du quotidien sans jamais tricher.

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2: Ma tata, elle est petite. Quand elle a un truc et où, elle n'arrive pas à l'attraper.
3: Vous préférez être grand ou petit?
2: Moi, j'ai envie d'avoir 15 ans comme ma cousine Olivia qui a un appareil dentaire. Parce que j'ai envie d'être grande comme elle et j'ai envie de sortir avec mes copines quand il fait beau. Ma mère, elle est très grande. Mais elle y arrive quand même à rentrer. Elle n'est pas obligée de baisser la tête. Mon papa, elle est grand, mais a des grands doigts. Elle ne peut pas lâcher les chouchous de ma petite sœur Lisa.
3: T'as envie d'être grande ou de petite?
2: Comme ma maman. Ma maman, elle est moyenne. J'ai envie d'être pas trop petite, mais pas trop grande. Ma tata, ouais. Elle est petite. Et du coup, quand elle a un truc qui est haut, elle n'arrive pas à l'attraper. Et mon père, il est plus petit que ma mère. Je préfère être grande, mais être petite, c'est aussi bien parce que, enfin, on peut passer partout, c'est un peu plus pratique, c'est tout ça. Juste être un peu plus grand, mais pas beaucoup. Je rêve que je sors avec mes copines, que j'ai 15 ans et que j'ai mon portable.
3: Donc, en fait, quand on est grande, on a...
2: un portable, et mon père, il m'avait donné son portable qu'il avait cassé quand il était grand. J'ai envie d'avoir un portable parce que, comme ça, je pourrais appeler mes copines, je pourrais envoyer des messages et je pourrais envoyer des photos. Moi, ça, j'ai envie d'avoir un portable pour faire des jeux, pour faire plein de choses. Ben, moi, j'ai un téléphone rose, mais il est pour enfants. Il y a des jeux, des vidéos, de la musique... pour envoyer des messages, on peut envoyer des photos et je peux jouer à mes jeux. Et même, j'ai envie d'avoir un portable pour de vrai, comme ma mère, vu que ma mère, elle a un jeu de Disney et un jeu pour construire des manèges. Moi, j'ai trop envie d'en avoir un.
3: Pour faire quoi?
2: Je sais pas.
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4: Caroline Oscari, cadre de production audiovisuelle et accessoirement présidente de l'association Le Vrac, café de